0: Mais sinon, c'est tout, en fait. Il faudrait que je fasse ce fameux test ADN pour savoir d'où je viens exactement.
1: Alors, Montpellier, vos parents s'y installent pas longtemps. Ils vont partir à La Réunion. Je crois qu'il y avait une histoire. J'ai trouvé ça triste. J'ai lu que voilà, les gens n'étaient pas complètement d'accord sur l'union de vos parents.
0: Des histoires familiales.
1: Là-dedans. C'est ça qui les pousse, du coup, à La Réunion pour être un peu tranquille ou
0: C'est un peu ça aussi, oui. Qui fait qu'ils en ont un peu ras-le-bol et que maman a envie de vivre sa grossesse en toute sérénité. Et il se trouve que, donc, du coup, mamie n'étant pas très bien, on lui dit qu'il faut partir, avoir un autre air, etc. Donc, c'était la bonne occasion. Et tant mieux. Ouais. Parce que si j'avais pas, en tout cas, eu cette chance de naître à Montpellier, je serais peut-être plus de ce monde parce que maman a eu un accouchement très compliqué. Depuis le début, je m'accroche, moi.
1: Comme toutes
0: il faut
1: les femmes,
0: le savoir.
1: C'est compliqué. Dites-moi, quand on est à La Réunion, quelle image on a de l'Hexagone?
0: C'est le rêve. Moi, je me rendais pas bien compte, mais je me suis rendu compte que dès l'âge de 3 ans, je savais que je voulais faire ce métier. Je ne savais pas comment.
1: Mais on va découvrir, parce que vous avez commencé jeune.
0: Mes parents sont absolument pas dans le métier, je tiens à le préciser.
1: Qu'est-ce qu'ils faisaient, vos parents?
0: Papa était homme au foyer. Voilà, il a élevé ses enfants et maman était coiffeuse.
1: Okay.
0: Donc rien à voir. Nous, c'était un peu dans l'autre sens. C'était original.
1: Et la France, même si La Réunion est un territoire français,
0: bien
1: vous faisait rêver.
0: C'est-à-dire que quand j'ai découvert au travers de mon petit écran de télé ce qui s'y passait, les gens qui dansaient, qui jouaient la comédie, tout ça, j'avais envie de faire ce métier. Mais c'est vrai que pour moi, c'était ici. En métropole à Paris que ça se passait. Donc oui, j'y pensais, mais sans y penser réellement. J'étais encore enfant, donc j'en avais pas conscience, mais je savais que ça ne se passait pas à La Réunion, malheureusement.
1: Je vais vous permettre de revivre quelques souvenirs, peut-être.
0: Un petit Sega Maloya.
1: Quelle image vous vient tout de suite? On se parle de La Réunion, vous y avez vécu plusieurs années. Première image qui vous vient, premier lieu,
0: évidemment la rue Juliette Daudu, où on a vécu, forcément. Et que de bons souvenirs, en fait. Ma famille n'avait pas vraiment les moyens. Enfin, je suis pas là pour faire pleurer dans les chaumières. Mais je n'ai jamais manqué d'amour et de bienveillance et de bonheur. Ce ne sont que des souvenirs heureux, pleins de joie avec mon frère et tous les copains. Parce que, je faisais déjà plein de choses à l'époque. Et en fait, notre maison, c'était une maison, c'était un appartement qui était tout le temps ouvert. Donc, il y avait tout le monde qui arrivait comme ça.
1: C'était familial, c'était convivial, c'était joyeux.
0: Voilà. C'était la maison du bonheur, on se prenait pas la tête. Quand il y en avait pour 4, il y en avait pour 10.
1: Vous aviez un correspondant en France? Vous savez, quand on était gamin, on avait peut-être la même génération. On avait toujours des correspondants avec des gens qu'on connaissait même pas des fois.
0: Et oui, alors moi j'avais une correspondante qui s'appelait Julie, qui
1: était
0: le 13e, dans le quartier chinois. Et je suis même venue, quand je suis arrivée à Paris, je suis même venue vivre un petit peu chez elle. Parce qu'à l'époque, on avait un appartement qui était tellement petit avec les parents que je ne pouvais pas y vivre. Et en même temps, d'apprendre, parce que j'étais encore collégienne à l'époque. Et du coup, j'ai un peu vécu chez elle, mais ça s'est pas super bien passé.
1: Bon, on a plein de dossiers qu'on va ouvrir au fur et à mesure. On essaiera le moins possible de prononcer Paris, parce qu'il n'y a pas que Paris.
0: Mais il n'y a pas que Paris. Je vous le confirme, et au travers de mon parcours, vous allez le voir.
1: Évidemment. Est-ce qu'il y avait du bon pain à La Réunion? Il y a des boulangeries, il y a du bon pain. On fait du bon pain à La Réunion?
0: Il y a du bon pain. Il y a beaucoup de riz, mais il y a du bon pain.
1: Je vous parle de pain parce qu'il est temps de retrouver Benoît Prospero pour la revue des merveilles. Il nous fait découvrir un merveilleux boulanger, pas comme les autres, Benoît Prospero.
2: Oh là là, vous savez quoi, j'adore le pain. Et là, on a trouvé un boulanger qui gagne à être connu. Vous savez, ce genre de boulanger qui fait un pain que dès que vous le sentez, espèce de parfum de miam-miam qui vous mentonnez, je ne vous dis que ça. Pour la revue des merveilles, ici Périgord vous présente Adria Rodriguez. Adria, c'est celui qui a fait le choix de quitter sa vie d'avant, une vie dans laquelle on va toujours plus vite pour aller toujours plus loin.
3: Sauf qu'à un moment donné, je décidais que je voulais travailler avec mes mains et donner du sens un peu à mon métier, à ce que je faisais. Et donc là, j'ai commencé à réfléchir et donc j'ai décidé que en fait je voulais faire du pain. Et je me suis dit qu'en fait en faisant du pain, je pouvais éventuellement être heureux. Voilà, c'est un peu ce qui m'est venu à l'esprit.
2: Et il a donc quitté l'Espagne et Barcelone pour rejoindre la Dordogne et le Périgord, précisément le village de Verteillac. Alors c'est quoi ce pain? C'est quoi le secret? Eh bien d'abord, c'est la qualité des ingrédients. Ici, on parle de produits normaux, c'est-à-dire de produits sains, bio, et ça commence avec la farine qui est faite à l'ancienne. Vienne, dans le village d'à côté, à Saint-Martin-de-Ribérac. Concrètement, une farine écrasée par la meule du moulin de Bobina. Une meule qui préserve toute la richesse nutritive. Et en parlant de qualité nutritive, Adrien a fait un choix, celui d'un pain 100% au levain avec une fermentation naturelle. Un pain qu'il pétrit la veille pour enfourner le lendemain.
3: Du pain avec une pousse lente, plus digeste.
2: Et puis l'idée, c'est aussi de prendre le temps. Parce que, bah oui, prendre le temps, c'est respecter ce que la terre nous offre. Et à ce sujet, il y a le four. Ce four du 19e siècle qui, chaque jour, accueille ce feu qui aura mis 3h30 à brûler. Pourquoi cette méthode ? Eh bien, parce que c'est la seule qui permet d'obtenir un pain, vous savez, légèrement différent chaque jour, marqué par l'humeur du jour. Et enfin, il y a ce petit plus. Ce pain-là, il est 100% local. Et le résultat, ça donne quoi ?
3: J'ai fait du pain complet, du pain de campagne, du pain de seigle, du petit épeautre, des pains spéciaux, comme un pain de graines. J'ai fait un pain à l'avoine. Mais je propose aussi donc différents types de brioches, et avec de l'huile de tournesol locale et bio aussi. Donc voilà.
2: Est-ce que le public est au rendez-vous ? Ben oui, évidemment. Et on peut même dire que quand les habitants de Verteillac et des alentours retrouvent le pain d'Adrien à la ferme de la Méphronie le vendredi soir ou au marché local le samedi matin, alors ils apprécient bien sûr la qualité du pain d'Adrien Rodriguez, mais aussi et surtout l'histoire que raconte ce pain. Et ça, c'est une merveille. Merci, ici Périgord, et bravo à Adrien Rodriguez. Et rendez-vous à la Folle Farine à Verteillac en Dordogne, c'est dans le Périgord vert.
1: Oh là là, merci Benoît Prospero. On s'est régalé avec Séverine Ferrer.
0: Ça me met en haleine. J'ai cette petite odeur là qui est en train de me caresser les narines.
1: Et puis alors, il y avait les accents, même déjà Benoît Prospero, un accent aussi. Vous avez remarqué des accents d'ailleurs, que, quand vous êtes arrivé de la Réunion en métropole, vous trouvez qu'on a un accent ici, ou que vous, vous en avez du coup, en tant que...
0: Alors moi, quand je suis arrivée, c'était très drôle. Alors, j'avais pas un gros accent, comme on dit, nous, chez nous. Et en fait, la première fois que j'ai tourné, c'était L'Anamite. C'était l'adaptation de La Vie de Dany Carrel, une grande actrice française qui était faite par Thierry Chabert pour TF1. Et alors, je disais toujours « Rose ».
1: Ah bah oui.
0: Et donc, forcément, le réalisateur, il venait et me disait « Non, Séverine, c'est Rose ».
1: Mais oui,
0: ferme,
1: moi,
0: Rose.
1: Je suis auvergnien. Alors, à Clermont-Ferrand, on dit la place de Jade. On dit c'est Rose et pas la place de Jaude. Séverine Ferrer est votre invitée ce soir jusqu'à 21h, parce qu'il n'y a pas que Paris dans la vie, il y a eu Montpellier. Ok, on a pas mal parlé de la Réunion, c'est normal, ce sont vos origines.
0: Bien sûr.
1: Mais à un moment donné, il va y avoir un déclic et vous allez arriver en métropole, découvrir un peu Paris, même beaucoup, mais surtout plein d'autres choses et plein d'autres villes. Le voyage ne fait que commencer jusqu'à 21h sur ICI.

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2: Évidemment, il y a Sabrine Ferrer aussi qui est notre invitée depuis 20h et qui nous offre son sourire, sa joie de vivre sur votre radio. Alors, on se balade avec elle, on a découvert qu'elle était née à Montpellier, je le dis pour ceux et celles qui l'ont rejoint, région de l'Hérault, qu'elle va redécouvrir quelques années plus tard. On ira tout à l'heure, évidemment, il y a la Réunion, où elle va vivre jusqu'à, c'est quoi, 7, 8, 9 ans
1: 12 ans et demi.
2: 12 ans et demi, oui, mais alors...
1: C'est précis.
2: Oui, c'est ça, 12 ans et demi, c'est-à-dire qu'il y a 12 ans et demi, c'est le déracinement total.
1: Oui.
2: Ouais. Bon, alors ça va peut-être être un petit peu difficile. Il va se passer déjà plein de choses à La Réunion. Et comme je m'intéresse aussi au parcours, à la carrière qui, vous, est relativement précoce, je vois que vous avez déjà cet esprit d'entrepreneuriat. Parce que j'ai vu le baby show, c'était à quel âge ça?
1: Alors le baby show, je l'ai fondé, j'avais...
2: C'est un spectacle,
1: 8, ça? Oui, en fait c'était un groupe. J'étais leader et chorégraphe de ce groupe.
2: Vous aviez quel âge?
1: J'avais 8 ans.
2: C'est normal.
1: Et on était 10. Ouais. Et alors, ce qui était très marrant, c'est qu'on faisait tous les arbres de Noël et les avant-premières des artistes qui venaient à La Réunion. Donc, on a fait les avant-premières de Bibi, de Dorothée, de Nicolas Perrac, de Émilie, enfin de Image à l'époque. Enfin, on en a fait plein.
2: Ouais.
1: Et en 91, ce qui a été un petit peu le déclic, c'est que un des membres du groupe, le Baby Show, a écrit à Patrick Sabatier pour l'émission Tous à la Une, et ils nous ont fait venir. Premier passage donc en 91, en juin 91, et j'ai fait ma première télé avec Solar.
2: Suffit de demander, c'est vrai, hein. Alors ça, pour ceux qui aiment bien la télévision, on est dans les années 90, c'est le générique, tout ça, la Une.
1: C'était dingue, mais quelle joie, c'était la première fois qu'on venait tous à Paris, et tous les enfants et tout, c'était absolument génial. Et
2: 9000 kilomètres quand même, vous séparez de Paris.
1: Oui, oui, et quand on est arrivé, enfin, c'était tellement drôle, enfin, en fait, on devait être logé dans un super bel hôtel, et le producteur de l'époque qui s'occupait de moi, qui s'avérait être véreux au final, nous avait pris un
2: c'est
1: hôtel miteux à Malakoff. Enfin bon, c'était très marrant.
2: À Paris. Alors, Séverine, à 9 ans, vous avez votre propre émission sur Antenne Réunion.
1: Oui.
2: Alors, un petit peu plus tard, vous allez animer Les Enfants du Soleil. Ça, c'est sur RFO Réunion. C'était à Saint-Denis?
1: Oui, exactement. Oui.
2: Vous vous souvenez du générique?
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2: Oh, je me suis abusé à regarder sur YouTube, vous pouvez les découvrir. Il y a une dame qui arrive après le générique, je ne sais pas comment elle s'appelle.
1: Mirose Waro.
2: Voilà, c'est ça.
1: Ouais.
2: Et alors, très vite, on vous voit, vous chantez des chansons, vous faites plein de trucs avec des gosses. C'est génial, cette aventure.
1: C'était absolument dingue. Et en fait, Mirose m'a repéré, je faisais un radio-crochet où je chantais Niagara, je m'en souviens encore, c'était L'amour à la plage. Et elle m'a repéré, elle me dit, oh, il faut que tu viennes chanter dans mon émission. Et alors, ce qui était très, très rigolo, c'est que du coup, j'avais déjà fait une émission à l'âge de 4 ans et j'avais trouvé ça super.
2: C'est normal, on fait souvent des émissions à l'âge de 4 ans.
1: Non,
2: logique.
1: Mais tu sais, c'était pour faire une petite récitation, un petit poème comme
2: d'accord.
1: ça, vite fait. Et j'avais adoré ça. Et quand elle me l'a proposé, donc je suis venue chanter. Et puis juste après, elle m'a dit, sais-tu rester la semaine d'après? Et puis la semaine d'après, je suis restée avec elle. Voilà.
2: Bon, alors vous allez faire évidemment plein de choses qui, on le comprend maintenant aisément, on va vous donner envie. Il y a quelque chose de très balsacien finalement dans votre vie, parce que vous m'avez dit, moi, Paris, je pense à Eugène de Rastignac, quoi, quand il y a nous deux maintenant dans le Père Goriot, quand il est dans les hauteurs de Paris et qu'il voit Paris, vous aviez, même si l'émission, il n'y a pas qu'à Paris, hein, qui se passe des choses, vous vouliez croquer la France. Hein.
1: En fait, je voulais accéder au métier que j'avais choisi. Et je savais que c'était impérativement un passage obligé et obligatoire par Paris, ouais. Enfin en tout cas par la métropole. Donc ça a été de franchir le cap, ça a été compliqué, mais heureusement, comme je vous le disais, ce producteur véreux nous a un petit peu forcé la main, et tant mieux, peut-être ouais. qu'on aurait probablement pas fait le pas s'il l'avait pas fait. Mais non, et une fois arrivé sur Paris, alors moi je suis encore extrêmement fascinée par Paris, mais j'ai cette chance de bouger beaucoup, parce que je pars beaucoup en tournée.
2: Alors voilà, racontez-moi, parce que ok, vous vous installez ici, on parlera même de l'endroit où vous allez vivre avec vos parents. Mais quelles sont les premières villes, les premières saveurs, les premiers endroits que vous découvrez en dehors de Paris?
1: Alors moi, j'avais un lieu de prédilection, c'était vraiment l'Arc de Triomphe.
2: Ah bah c'est Paris encore là.
1: Ah bah c'est Paris encore. Et puis évidemment Saint-Michel, le quartier de Saint-Michel, l'île de la Cité.
2: Voilà. Alors ça c'est vos quartiers.
1: Ça c'était mon fief.
2: Mais est-ce que vous avez des villes comme ça où vous avez envie de découvrir, que vous avez peut-être vu à travers la télévision à La Réunion, des endroits où vous vous êtes dit, bah maintenant que je suis en métropole, Bah, je vais y aller.
1: Bah, au début, pas tellement, en fait. Quand on est gamine, quand on est ado, pas vraiment. Et puis, on se rend compte qu'on est au cœur du monde, parce que quelque part, la France, c'est vraiment, on est au cœur de tout. J'ai donc eu la chance de faire Mayotte, la Nouvelle-Calédonie, qui a été un vrai paradis.
2: Et parce que là, moi, j'ai envie de vous écouter sur ce pays.
1: La France, c'est le plus beau pays du
2: Alors,
1: monde.
2: Alors, pourquoi? Moi, je veux tout savoir. Et où est-ce
1: Mais
2: qu'on va?
1: Mais parce qu'en fait, moi, j'aime les villages provençaux.
2: Eh ben voilà.
1: J'aime... Alors, notre petit kiff, hein, notre petit plaisir avec mon petit garçon de 10 ans, qui s'appelle Elijah et que j'embrasse très fort, et qui est pas bien loin.
2: Qui est pas bien loin.
1: Il suit toujours sa maman.
2: Ben oui, il est tard, il est rentré pourtant déjà à l'école.
1: Oui, mais bon, il est toujours avec sa maman. Et du coup, nous, ce qu'on aime faire, c'est-à-dire qu'on part souvent, donc, soit en Espagne, soit en Italie, soit en France.
2: Alors, la France.
1: Récemment, nous avons passé des petites vacances pas très loin d'Avignon, puisqu'il y avait le festival d'Avignon et que moi j'adore aller voir les copains quand je ne joue pas.
2: Alors parlez-moi d'Avignon, moi je veux tout savoir sur ce que vous aimez de cette ville.
1: Ah moi j'adore, alors le festival d'Avignon évidemment c'est un peu le marché du théâtre, hein. Vous savez
2: Bien
1: c'est
2: sûr,
1: toutes
2: tous
1: ces
2: les
1: pièces
2: étés, tous les mois
1: qui
2: juillet.
1: Se jouent, etc. Et il y a tout et n'importe quoi on peut le dire, mais quel bonheur, je trouve qu'il y a une ambiance de Avignon quand on y est, en tout cas pendant le festival, ça fourmille de gens, rencontre
2: quand on
1: des
2: les
1: gens
2: cigales.
1: Qu'on connaît. Les cigales, mais si je pouvais avoir les cigales chez moi. Alors maintenant, j'ai un grillon à la maison. Je ne sais pas ce qui s'est passé. Je pense qu'il est, il est dans une. Il,
2: bah
1: il
2: est revenu dans une valise. Peut-être, hein.
1: Et c'est absolument génial. Mais moi, mon grand bonheur, c'est d'arriver dans le sud et d'entendre les grillons. Je pourrais me poser sur un transat et ne faire que ça pendant des heures.
2: Alors Avignon, mais le sud, moi, je vais vous parler d'Avignon. Ça peut être le Luberon, ça peut être Apt, Gordes.
1: Aix-en-Provence, le village de Gordes, évidemment. Et alors, moi, j'aime bien aussi toute cette. Un peu au-dessus de Nice, Grasse, entre Castaux, enfin c'est pas tout à fait à côté, mais j'adore évidemment Saint-Paul-de-Vence, enfin tous ces petits villages. Et en fait, j'aime m'arrêter, prendre ma voiture et au gré de mes humeurs de pouvoir m'arrêter, de dire tiens, le petit village au loin, il a l'air super, ben viens, on y passe, on s'arrête. Et souvent, on a fait ça avec mon fils et on s'est retrouvés dans des endroits, et je pense notamment à Angoulême que j'avais jamais
2: Alors,
1: eu l'occasion
2: Alors,
1: de
2: là,
1: faire.
2: Alors là, on quitte le sud totalement.
1: On quitte le sud, mais en remontant du sud souvent. Et du coup, je me suis dit, mais tiens, Angoulême, je ne l'ai jamais fait. J'adore aussi cet endroit. Le palais imaginaire de. Oh, comment ça s'appelle?
2: Alors, je ne connais pas tout, Séverine. Je ne peux pas vous aider surtout.
1: Non, mais en plus, il y a eu un très beau film avec Jacques Gamblin et Laetitia Casta. Père Cheval, le facteur cheval.
2: Oui, le facteur cheval, bien sûr.
1: Donc, cette
2: qui
1: ville,
2: a passé sa vie,
1: qui a passé sa vie
2: un palais.
1: À construire ce palais Évidemment, absolument ouais. incroyable. Et d'ailleurs, mon fils jouait dans le film. Et quand j'ai découvert ce lieu, c'est au milieu de nulle part. Et on a une telle richesse en France. On pourrait s'arrêter n'importe où. Il y a toujours un beau bâtiment à regarder. Il suffit juste de lever les yeux.
2: On va continuer de lever les yeux, parce que je sens que ça y est, vous êtes parti, vous allez m'emmener
1: partout. Voilà, ça y est, je suis partie.
2: C'est
1: là.
2: Très bien. Je vois que vous avez bonne mémoire de votre vie. Et la mémoire, on va en parler. Parce qu'oublier les choses, ça vous arrive des fois d'oublier des choses, ou de dire, non?
1: J'oublie de temps en temps, mais c'est quand même assez rare.
2: Peut-être que vous oubliez les mauvaises choses, vaut mieux les oublier
1: Et
2: des fois.
1: Mieux, ouais.
2: Garder les bonnes. Oublier des choses ou même perdre la mémoire, ça peut arriver à tout le monde, pour différentes raisons. Alors, heureusement, Catherine Quicandon, il existe des solutions, elle va nous le dire, des solutions en prévention et qui sont souvent très ludiques. Ça permet également de passer un bon moment en famille et entre amis. Écoutez ce reportage.
3: À Cagnes-sur-Mer, entre Nice et Antibes, on a le cerveau en ébullition.
4: J'ai la mémoire qui flanche, je me souviens plus très bien.
3: Eh bien non, justement. Et ce, grâce à Vaiko, ou plutôt Rémi Nadjar, jeune entrepreneur trentenaire issu de l'immobilier. Rémi a inventé un jeu de cartes de couleurs mêlant stratégie et mémoire. Le but est d'avoir le moins de points possible. Il faut 2 à 6 joueurs et chaque partie dure 25 minutes environ, autant qu'un épisode de Plus belle la vie ou de Demain nous appartient. C'est un mélange de plusieurs jeux. Uno, Skyjo, Memory et Trio. Ce jeu de cartes est un hommage à Louise, la grand-mère de Rémi.
5: Il y a quelques années, quand j'ai perdu ma grand-mère de la maladie d'Alzheimer, j'ai vu à quel point travailler sa mémoire et son cerveau, c'était important et qu'il ne fallait pas négliger ça. Alors j'ai décidé de créer ce petit jeu en hommage à ma grand-mère.
3: Et pour cela, il a embarqué sa famille, hop hop hop, et ses amis dans l'aventure.
5: J'ai ma fille de 11 ans qui m'a aidé à mettre tout ça en lumière. Elle m'a aidé avec des dessins, ensuite avec des prototypes, j'ai fait essayer des amis, mes parents, ma fille. Au début, c'était un peu compliqué, mais j'ai vraiment cru. Donc après, j'ai une amie qui était designeuse et elle m'a mis vraiment en lumière et elle m'a embelli la chose pour que je puisse le développer. J'ai déposé un brevet, donc la marque est aujourd'hui déposée.
3: Et il a bien fait, car après quelques salons et marchés nocturnes à Cagnes-sur-Mer où il réside, les 500 premiers exemplaires sont partis en moins de 3 mois. Un an et demi plus tard, il en est à plus de 1700 ventes. Le jeu est disponible en ligne, mais aussi dans une vingtaine de points de vente à Cagnes-sur-Mer et dans la vallée de la Roya, dont des pharmacies. Pour ce qui est du nom, Vaïko, peut-être vous demandez-vous ce que cela veut dire ou d'où ça vient. Vous vous souvenez que cette aventure est une histoire de famille? Eh bien, pour cela aussi, c'était le nom de son chien quand il était petit. Merci à Quentin Lacrome d'Ici Azur pour cette idée stimulante et qui marche. Plus d'infos sur vaiko.fr, V-A-I-K-O. Ici, ça entreprend Vaïko, un jeu de cartes et de couleurs pour faire travailler sa mémoire à Cagnes-sur-Mer et ailleurs.
2: Merci beaucoup Catherine Quicandon et on découvrira dans un instant avec vous Séverine Ferrer que vous aussi vous avez entrepris. Vous aussi, vous êtes une chef d'entreprise. Il y a quoi, il y a 10 ans, c'est une école de mannequins je crois
1: Ah, c'était une agence de mannequins, ouais. Mais bon, c'est plus du tout d'actualité.
2: D'accord.
1: Non, mais c'est un très mauvais souvenir.
2: Vous avez quand même entrepris des choses au-delà, peut-être que ça s'est pas terminé comme vous auriez voulu.
1: Exactement.
2: On pourra se le dire dans un instant, il y a des choses qui ont marché. Et puis les échecs font aussi partie.
1: Et c'est ça construit, en effet.
2: Continuons de voyager avec notre invitée Séverine Ferrer. Il n'y a pas que Paris dans la vie. C'est jusqu'à 21h. Et c'est sur Ici.

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14: Bien sûr, on est ensemble. Vous pouvez également partager cette émission sur ICI.fr. Séverine Ferrer est votre invitée depuis 20h et ce, jusqu'à 21h. C'est ICI que tout commence. Pour faire un petit clin d'œil à une série
15: à la
14: télévision, par exemple. C'est ICI que l'on vous raconte la vie, la carrière d'une personnalité à travers les villes, à travers les lieux, les régions qui ont marqué son parcours. Séverine, vous l'entendez, elle est là. Elle est née à Montpellier. Elle est partie vivre à La Réunion à 12 ans et demi. C'est le déracinement. Elle s'installe en France et principalement à Paris, elle découvre notre beau pays. C'est vrai que vous avez découvert plein d'endroits. Vous êtes là il y a quelques minutes, emballé avec, la région du sud de la France, quoi, finalement. Vous n'avez jamais eu envie de vivre ailleurs qu'à Paris ou en région parisienne?
15: Alors j'y pense de plus en plus. C'est sûr qu'après le Covid, on a tous eu envie de partir, de voir
14: de
15: plus grand. De se faire plaisir, on n'a qu'une vie. Et j'envisage très sérieusement de m'installer dans le sud, en effet.
14: Alors à Montpellier, du coup
15: entre Montpellier et Marseillan, ce petit port de Marseillan, alors pas plage, hein, le port de Marseillan que j'adore, c'est un endroit que j'adore et j'ai découvert cette sublime ville de Sète et j'ai plein de copains qui se sont installés là-bas. Et alors pour vous dire à quel point je suis motivée, alors je suis pas encore complètement prête à y aller, hein, parce que bon, c'est quand même une logistique énorme
14: bien
15: à organiser.
14: Bien sûr, vous avez plusieurs enfants.
15: Pour le boulot, c'est pas simple.
14: Aussi.
15: Et j'ai aussi passé mon permis bateau, figurez-vous.
14: Non. Mais quand?
15: Eh bien, pendant le Covid,
14: entre
15: les deux, je me suis dit, mais en fait, le début, pour me motiver, pour m'ambiancer, comme on dit, on va déjà passer le permis bateau, parce que pour moi, c'est la liberté, le bateau.
14: Alors, vous avez un bateau?
15: Ben non, j'en ai pas.
14: Vous avez une barque?
15: Je n'ai pas de barque, j'ai qu'un paddle.
14: Eh, effectivement. Mais alors, vous imaginez bien où vous voudriez amarrer votre bateau? Vous voyez partir où?
15: Eh bien, moi, vous savez, c'est juste le fait de prendre son bateau après l'école, d'aller faire une petite virée et de prendre l'apéro sur l'eau, en pleine mer ou sur l'étang de Thau. Voilà,
14: ah
15: là,
14: bah
15: je serais la plus
14: tantôt.
15: Heureuse, ouais.
14: Alors ça, voilà, c'est toute cette belle région de Sète, de Béziers, de Marseillan. Mais finalement, vous revenez aux sources, parce que pardon, je rappelle que vous êtes né à Montpellier.
15: Oui.
14: C'est pas très loin, espèce de voyage à rebours, encore une fois.
15: Mais étrange, parce que plus évidemment, les années passent et plus je vieillis et plus la maturité aidant, il y a un vrai besoin vital de revenir
14: aux sources
15: et aux origines. Donc,
14: comment vous l'expliquez?
15: Je pense que c'est viscéral en fait. Quand on l'a dans la peau, enfin
14: ouais,
15: nos origines.
14: Vous êtes resté 3 mois à Montpellier.
15: Ouais, mais il y a quelque chose qui me ramène bizarrement. Ouais. Alors je ne sais pas vraiment comment l'expliquer, mais je pense que c'est la vie qui fait que elle me ramène. Tout me ramène à Montpellier.
14: Vous vous souvenez de la rue? Ils habitaient où, vos parents, à Montpellier? Vous vous souvenez du nom de la rue où vous étiez, la maison, l'appart?
15: Non, non, pas du tout. Mais alors, par contre, enfin, mes parents vivaient dans un hôtel, hein, on n'avait pas d'appartement, okay. Voilà. Et j'avais pas de berceau, moi, encore un truc pour faire pleurer dans les chaumières. J'avais une valise. J'avais comme berceau une valise. Et alors, ce qui est très marrant, hein, comme quoi la vie, je vous disais que la vie me ramène à Montpellier, je ne sais pas pourquoi. Il y a quelques temps, donc, je suis née à la maternité de Montpellier. Et j'ai eu la chance d'être mise au monde par le grand professeur Grasset qui m'a sauvé la vie, parce que je vous disais que mon maman avait eu un accouchement compliqué. Ouais. Et figurez-vous que la maternité porte et avenue du professeur Grasset, et la maternité n'existe plus, elle est devenue un conservatoire de musique.
14: Oh, c'est fou ça.
15: C'est joli, non?
14: C'est fou. Bah, c'était lié à une partie de votre vie.
15: Mais
14: la musique,
15: dingue.
14: La chanson.
15: Donc maintenant, voilà, l'endroit où je suis née est devenu un conservatoire de musique.
14: Donc vous êtes fan de cette région?
15: Oh oui.
14: Oh, le lien.
15: La transition.
14: Est-ce que c'est une petite émission comme ça que vous avez fait pendant 8 ans, qui vous a à peine fait connaître? Vous avez fait quelques tournages d'ailleurs un peu partout en France. Vous n'êtes pas resté tout le temps dans votre studio pour fan de...
15: Non, alors j'ai fait beaucoup de studios. J'ai écumé tous les lieux inimaginables de Paris, les restos, les endroits, les musées.
14: Vous n'avez pas de Paris dans la vie.
15: Et voilà. et alors j'ai eu cette grande chance aussi d'aller interviewer, parce qu'à l'époque j'ai interviewé les plus grandes stars mondiales. Et je suis allée à New York interviewer Britney Spears.
14: C'est elle qui a touché votre ventre quand vous étiez enceinte?
15: Non, ça c'était Janet Jackson et Jennifer Lopez. Ça c'était à Paris. J'ai aussi fait Christina Aguilera à Atlanta. J'ai fait Pierre Paul Jacques en Jamaïque.
14: Ouais.
15: Enfin, c'était.
14: Pour les tournages qui vous
15: J'ai fait Loubega à Miami. Ouais. Bon, là, c'est fini maintenant. On n'a plus de budget, il n'y a plus rien. Ouais. Mais en tout cas, à l'époque, ça nous.
14: L'âge d'or, quoi.
15: C'était vraiment chouette. J'ai fait le tour du monde avec cette émission et c'était absolument génial pour la gamine que j'étais.
14: Montpellier, moi, je pense à la Camargue aussi, c'est pas loin.
15: Oh, la Camargue, j'adore, évidemment.
14: Gros du Roi.
15: Aigues Mortes.
14: La Grande Motte.
15: La Grande Motte, évidemment. Avec
14: c'est pas une copine d'à 18 ans qui vous a fait.
15: Oui,
14: qui
15: c'est Gaëlle.
14: À la Grande Motte,
15: Exactement, Gaëlle, qui maintenant travaille sur la série Un si grand soleil, d'ailleurs, qui se tourne dans la région de Montpellier. Hein,
14: mais... Vraiment pas de hasard, dans votre vie.
15: J'en rêve, je rêve d'avoir un rôle récurrent pour pouvoir m'installer à Montpellier et
14: je
15: tourner dans Un si grand soleil.
14: Là, ça y est, voilà.
15: J'adore cette série.
14: Elle vit à la Grande Motte, elle bouffait des cours à la Grande Motte, peut-être.
15: Ses parents avaient un appartement dans les grandes tours, justement, sublime.
14: Elle un peu pyramidale, la Grande Motte, hein, c'est ça.
15: Et elle m'a dit à 18 ans, tu connais pas Montpellier? Je suis, ben non, je connais pas. Elle me dit, allez, viens. Mmh. Et donc.
14: C'est comme si t'as pas une Rolex à 50 ans, vous me l'avez fait sur ce ton-là. Tu connais pas la Grande Motte?
15: Tu connais pas la Grande Motte? Attends, viens. Et donc, on a passé un moment absolument divin. Et du coup, ben, maintenant, j'y retourne régulièrement. Et j'ai plein de copains qui s'y sont installés. Donc
14: pour Camargue, les spiguettes.
15: Oui, bah toute cette région. Et alors moi, j'adore les salins.
14: Oui.
15: J'ai fait du cheval en Camargue.
14: Il y a une morte qui me vient à l'instant.
15: Et alors moi, j'ai une passion pour Sainte-Marie de la Mer.
14: Eh bien, bien sûr.
15: Voilà, c'est-à-dire que j'adore y aller, j'adore aller voir la Vierge Noire qui se trouve dans l'église, qui est absolument sublime.
14: Ça sent bon la Provence, là.
15: Je vais chercher mon petit encens de la famille, justement, de Sainte-Sara. Mmh. Enfin, voilà, j'ai mes petits rituels quand je vais dans le sud.
14: On se balade pas mal, hein, dans le sud, on est plutôt bien. Est-ce qu'on aurait un peu de plage, là, pour essayer de s'éloigner et aller faire un petit tour au bord de l'eau? Parce que, tout à l'heure, on m'a dit, je parle pas de plage, mais vous qui avez vécu au bord de l'océan Indien, il y a forcément, vous avez recherché l'eau et la mer quand vous êtes arrivé ici?
15: Ben, pas tant que ça, bizarrement, mais j'aime bien la voir. J'adore,
14: tu m'as
15: par
14: parlé
15: exemple,
14: des bateaux, donnez-moi une
15: Sanary
14: plage.
15: Sur mer, bon, j'adore le petit port de Sanary. J'adore évidemment, j'adore tout ce qui est Cap Ferret, Arcachon.
14: On est parti ailleurs.
15: Vous voulez du sable, je vous en donne sable.
14: La ville du Pilat.
15: La plage, si on parle aussi, la plage de Nice, évidemment, qui est sublime. J'aime voir l'eau. Et alors, pas que, parce que j'adore aussi forcément aller du côté de Trouville, Villerville.
14: Normandie.
15: Là, on est remonté vers la Normandie.
14: N'en dites pas plus. On va aller en Normandie dans un instant. Ça y est, le sud, Bordeaux, la Gironde, on salue d'ailleurs tous les habitants de la Gironde et toutes
15: et
14: les
15: on
14: difficultés.
15: Pense très fort
14: bien sûr. On a vécu des semaines compliquées. Et justement, il en est un peu question dès à présent dans cette émission. Parce que depuis le mois de juin dernier, la sécheresse des sols s'est installée sur l'ensemble du pays. Il y a des conséquences aussi. Il y a plusieurs restrictions d'eau qui ont été prises dans certains départements. Alors c'est difficile par endroit de pouvoir par exemple arroser son jardin. Alors une commune en Bretagne a décidé à son tour de prendre les devants, Séverine, et ainsi anticiper les futurs manques d'eau. Et c'est Robin Bernot qui nous dit tout.
10: Et si les récupérateurs d'eau faisaient partie des solutions pour faire face à la sécheresse ?
11: Je pense que c'est une excellente idée.
10: En Bretagne, pour permettre aux habitants de continuer à arroser potagers et jardins, la mairie de Plourivaux, dans les Côtes d'Armor, a lancé un achat groupé de plusieurs dizaines de récupérateurs d'eau de pluie, comme l'explique Véronique Cadudal, la maire de la commune, à notre journaliste Delphine Gocho.
16: L'idée, c'était aussi de ne pas continuer à arroser avec de l'eau potable, parce que c'est quand même un peu aussi un peu une incohérence, et de se dire que récupérer l'eau quand il pleut et de pouvoir s'en servir quand on n'en a plus assez, notamment pour nos potagers, nos fleurs, etc., c'est quand même une très bonne idée.
10: Aujourd'hui, l'élu est persuadé que chacun peut à son niveau faire quelque chose.
16: Si chacun y met un peu de bonne volonté, alors sans doute qu'on ne réglera pas tous les problèmes de cette façon, mais en tout état de cause, si personne ne fait rien, il ne se passera rien. Donc en fait, chacun peut à son niveau faire quelque chose.
10: Alors ici, ça marche, mais vous, qu'en pensez-vous ?
17: Moi, j'ai toujours été militant pour ces choses-là, donc il n'y a pas de souci.
10: Pour Alain, c'est une bonne initiative, mais pour lui, aujourd'hui, il faut d'abord passer par de la sensibilisation.
17: On est dans une société de consommation à tout va, et puis on voit bien aussi qu'il y a un changement climatique, on a beau fermer les yeux, mais non, elle est là. Il faut sensibiliser toute la population, mais c'est à la municipalité d'abord de le faire, mettre en avant ces choses-là, c'est primordial pour l'avenir de nos enfants.
10: Une prise de conscience qui a gagné du terrain, selon Corinne, surtout après l'été que nous venons de connaître.
18: Je pense que les gens prennent vraiment très très fortement conscience, et notamment cette année, parce qu'on a tous été victimes de la sécheresse, alors qu'auparavant, on n'en avait pas, et effectivement, c'est très inquiétant.
10: Mais alors, est-ce qu'on ne se réveille pas un petit peu trop tard ? J'ai posé la question à Corinne.
18: Je pense que c'était prévisible et que malheureusement, il faut qu'on soit devant le fait accompli pour en prendre conscience. C'est dommage.
10: Oui, parce que Corinne, comme vous peut-être, elle s'est directement retrouvée impactée par la sécheresse.
18: Je ne pouvais pas arroser mon jardin et là, je me suis dit, bon, il faut faire quelque chose. Donc, si je peux récupérer l'eau de pluie pendant l'hiver, ce sera parfait.
10: Au total, cet achat groupé de récupérateurs d'eau proposé par la mairie de Plourivaux dans les Côtes d'Armor a permis de réduire les coûts. Plus d'une cinquantaine de foyers ont ainsi pu s'équiper d'une cuve de 1000 litres pour moins de 130 euros.
14: Et en juillet dernier, merci Robin Bernot, d'après Météo France, il n'est tombé qu'un tiers des précipitations habituelles en moyenne sur la France, un déficit de 67% qui fait de juillet cet été, hein, Séverine Ferrer, le troisième mois de juillet le plus sec depuis, vous n'étiez pas né, 1959.
15: Ah oui, quand même.
14: Vous avez souffert, on parlait de sécheresse, on parlait de l'été compliqué, la canicule, ça a été pas évident aussi ?
15: C'est-à-dire que moi qui ai l'habitude de la chaleur, ouais, avec la Réunion, eh bien j'ai quand même eu très très chaud, donc forcément, oui, c'était assez éprouvant.
14: On va aller se rafraîchir en Normandie, qui est une des destinations...
15: Mais il a fait très beau aussi cet été
14: très beau en Normandie. Je sais que vous aimez la Normandie, on parlera de votre actualité chargée aussi, il est bientôt 21h, mais on a encore quelques minutes pour profiter voilà, de notre invitée Séverine Ferrer. Il n'y a pas que Paris dans la vie, il y a la Normandie aussi, tout de suite.

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2: De la Réunion à la métropole, de Montpellier à Paris, en passant par la Grande Motte, sa vie est extraordinaire. C'est Séverine Ferrer. Elle est avec vous depuis 20 heures. Alors, il y a quelques minutes, pour ceux qui nous rejoignent, on a beaucoup parlé du sud de la France. On a été aussi en Gironde. Vous avez évoqué la Normandie rapidement. On a parlé en début d'émission des origines normandes, me semble-t-il, oui. De votre maman. Vous avez évoqué quelques villes, on peut y revenir. Il y a des villes comme ça qui vous plaisent, dans lesquelles vous allez souvent en Normandie?
3: Alors, j'adore Villers-sur-Mer aussi. Cabourg, forcément. Alors le Mont-Saint-Michel, c'est un petit peu juste à la limite, mais je trouve cet endroit absolument fascinant. Bizarrement, j'aime bien Lisieux.
2: Alors, c'est dans les terres, mais vous, on va pas se le dire, vous y êtes passé cet été.
3: J'y étais cet été, oui. J'ai un petit garçon qui adore la Normandie. Et en effet, on a passé une grande partie du Covid, enfin, entre deux confinements, beaucoup en Normandie, puisqu'on avait besoin de s'aérer. Mmh. Et c'est vrai qu'on a fait beaucoup, beaucoup de villes de Normandie, mais j'ai un gros coup de cœur pour Villerville.
2: Ouais.
3: Parce que je trouve que c'est absolument charmant. Et d'ailleurs, on pense à Laurent Ruquier, hein, qui a une très belle maison là-bas, on l'embrasse. Et j'adore aller y jouer, parce qu'en fait, voilà, c'est la côte normande, c'est le cidre, les marchés, Trouville, les vapeurs, où on mange des moules frites.
2: Villers-sur-Mer, Oulgat.
3: Oh, ouais, non, mais tout est Oulgat, j'adore Oulgat.
2: Ça, c'est beau, Oulgat,
3: hein. Je vais souvent jouer à Oulgat, d'ailleurs.
2: Mais oui, parce que vous jouez à Paris, vous jouez en province en ce moment.
3: Alors les deux en ce moment,
2: alors,
3: en effet.
2: Allons-y, on va s'arrêter sur Paris rapidement, parce qu'il n'y a pas que Paris dans la vie. Vous jouez à Paris,
3: alors je joue en ce moment une comédie qui est absolument géniale, qui s'appelle La soirée avait si bien commencé.
2: Oula.
3: Donc c'est la deuxième saison. La première saison a été jouée par Enora Malagré, qui vient vous rejoindre.
2: Mais bien sûr, Enora, tous les jours à midi sur votre radio ici.
3: Voilà, et donc moi je partage l'affiche avec Delphine Chanéac. Donc, une copine de longue date, hein, puisque nous avons tourné ensemble il y a bien longtemps.
2: Il y a des beaux yeux bleus de mémoire, Delphine.
3: Oh,
2: elle a des
3: oui.
2: yeux bleus très...
3: Des beaux yeux bleus. Enfin, toujours aussi jolis.
2: Beaucoup de talent, mais je me souviens qu'elle
3: voilà,
2: avait...
3: Voilà, avec Thibaut Delucie et...
2: Qui a des beaux yeux bleus aussi.
3: Nicolas Hautebois. un peu moins beau, mais... Donc, une comédie de Sophie de Potter et de Thibaut Delucie. Et nous sommes en ce moment au Théâtre de Passy, donc du mercredi au dimanche.
2: Ah, c'est à deux pas de la Maison de la Radio et de la Musique.
3: C'est vraiment à côté. Et parallèlement à tout ça, j'ai été déjà en tournée, moi, avec une autre pièce, une autre comédie qui s'appelle Partenaire Particulier au pluriel, avec Alex Good et Laurent Mestret, une pièce d'Annabelle Millot.
2: Et, ça continue.
3: Et j'ai encore quelques dates, là, entre septembre et octobre.
2: Mais alors, vous êtes comme tous les artistes, vous arrivez quelques heures avant,
3: mais
2: vous
3: c'est
2: répétez,
3: horrible, en fait.
2: Vous jouez l'hôtel, la petite salade qui va bien jusqu'à minuit, et vous repartez le lendemain.
3: C'est terrible, parce que je parcours la France,
2: sans
3: mais sauf
2: la
3: qu'on arrive, on fait tous les transports inimaginables, on passe des heures dans les trains et dans les avions, on arrive, on nous dépose à la salle, on joue, on nous ramène, et on voit
2: donc
3: rien.
2: Vous voyez pas grand-chose.
3: Donc
2: quoi.
3: Quand on joue deux jours sur place, c'est le top. Parce que là, moi, dès que j'arrive, je pose mes valises et je vais faire un petit tour du village, du centre historique vite fait. Et puis ramener quelques spécialités. Oui, c'est mon grand truc. Mmh. Je suis capable d'arriver à Lyon, je joue à Lyon, je vais au Hall, au marché Bocuse, je vais récupérer mes saucissons à la pistache et je rentre. Et... Ah non, mais je suis une grande malade, moi. Je prends des Uber même pour y aller, quoi. C'est,
2: okay.
3: Voilà, donc c'est vraiment...
2: Il y a des villes qui vous ont marqué parmi toutes les tournées, que ce soit avec le théâtre ou les tournées avec les souvenirs des années 90, 2000, on va en parler.
3: Oui.
2: Il y a des villes comme ça, où vous êtes dit, bon, je l'ai très peu découverte, mais il faut absolument que je revienne.
3: Récemment, j'ai découvert Rouen. C'est très bête, hein, mais c'est à côté.
2: Pourquoi c'est bête?
3: Mais non, mais parce qu'on y passe souvent, mais sans s'arrêter. Mais c'est une ville magnifique. Le Mans, c'est super joli. Enfin, c'est des villes comme ça, Tours. On s'y arrête jamais. On joue, on repart, mais c'est hyper
2: chouette.
3: Qu'est-ce
2: qu'il y a de joli à Tours et au Mans? Je connais pas, moi, par exemple, Tours.
3: Tours, il y a plein de châteaux autour, hein, déjà.
2: Okay.
3: Déjà pas mal.
2: Très bien.
3: Et puis la petite ville de Tours, elle est chouette. Le théâtre est absolument génial. Enfin non, moi, j'adore. C'est des petits endroits comme ça où j'aime bien. Donc je reviens après. Après coup, je reviens, je me dis, ah tiens, en souvenir, c'était pas mal. Ah bah tiens, si on y passe. Et donc, je m'organise pour m'arrêter quand je vais à droite, à gauche, mais à titre personnel.
2: Alors, il y a eu la tournée à Gelfling, ça c'est voilà, les années 2000, ça
3: qui
2: revient,
3: repart,
2: ça, ça
3: qui
2: continue,
3: repart
2: ça y est,
3: en septembre 2027. Ouais.
2: Ok, donc là, les artistes, allez, on va aller donner quelques-uns des artistes qui
3: alors,
2: sont sur scène.
3: Alors, sur la nouvelle série, sur la nouvelle saison en tout cas, on a Lucenzo. Qui arrive avec nous. On a Emma Domas, Evangélie, les Poetic Lovers, Najwa Belizel. On en a plein.
2: Vous avez des tenues de dingue, hein. Des costumes de dingue.
3: Oui, c'est hyper
2: chouette.
3: Et puis ça continue.
2: Combien de dates en France?
3: Alors, ben, combien de dates? Il y en a 30 là, qui arrivent. Mais alors, il y a encore plein de choses. J'ai ma série que j'ai tournée à La Réunion cet hiver qui sort au mois de septembre, qui s'appelle Marimar et les cœurs brisés, qui sera diffusée dans tous les dom-toms et sur la plateforme de France Télé.
2: Ok.
3: Voilà, donc j'ai hâte. Je continue le livre qui est en préparation, donc pour le printemps prochain. Et puis je continue aussi ce spectacle, ce très beau spectacle que je fais autour de la libération de la parole des femmes, qui s'appelle La Voix des Femmes, VOIE.
2: Oui.
3: Et nous serons donc à Taverny le 20 novembre. Et donc voilà, tout plein de choses. Et puis je fais aussi de la radio, moi, sur une autre radio.
2: On va pas en parler très longtemps, mais effectivement, vous êtes sur FM.
3: Je fais aussi des podcasts.
2: Vous êtes sur Chérie, voilà.
3: Je fais des interviews qui est devenu très 2000, et donc c'est tout à fait tout ce que j'aime. Et
2: excusez-moi,
3: je m'éclate.
2: Vous avez 5 minutes pour vous des fois?
3: Oui.
2: Déjà, je vous remercie de nous avoir accordé une heure. Je ne sais pas comment vous avez fait pour trouver dans cet emploi du temps.
3: C'est parce que c'était vous, Eric.
2: Ça fait plaisir.
3: Mais c'est vrai que oui, non. Mais j'essaie quand même. Alors même, évidemment, j'ai beaucoup de boulot, mais j'essaie aussi de m'autoriser des petites plages horaires dédiées à mes enfants, parce que pour moi, la famille est essentielle.
2: Séverine Ferrer, votre invitée ce soir jusqu'à 21h. Vivez où aujourd'hui?
3: Aujourd'hui, je vis dans les Yvelines.
2: Le 78.
3: Et ouais.
2: Vous voulez en dire un petit mot? Vous êtes, on peut, vous voulez dire la ville ou
3: Non, moi je dis rien, moi.
2: C'est là où vous êtes engagé politiquement?
3: C'était. Non, j'ai fait qu'un mandat.
2: Bah, vous êtes quand même engagé.
3: Je me suis engagée.
2: Donc c'est public, c'est
3: une très belle expérience. Oui, c'était une très belle expérience. Mais c'est vrai qu'il faut beaucoup de temps et je n'en ai plus beaucoup, malheureusement.
2: Mais c'est sympa, Château?
3: C'est très sympa. Alors moi j'adore. Alors il y a tout. Il y a Rueil Malmaison, il y a Marly le Roi, il y a vraiment toute cette. C'est vraiment à côté de Paris. Il y a les quais de Seine. Et ben c'est l'île des impressionnistes aussi.
2: Bien sûr.
3: Il y a tout plein de choses à découvrir et j'adore cette région.
2: Est-ce qu'il y a un lieu où vous aimez vous retrouver pour vous apaiser, pour vous se retrouver? Ça peut être une forêt, par exemple. Un endroit.
3: Alors, je ne suis pas très forêt, moi. J'aime pas trop. En fait, si, j'aime les forêts, mais pas chez moi.
2: D'accord.
3: J'aime me balader quand je ne suis pas à la maison.
2: Okay.
3: Voilà, quand je suis à la maison.
2: Non, mais pour se ressourcer.
3: Pour me ressourcer.
2: Parce que quand on a l'emploi du temps que vous avez, à un moment donné, il faut bien se poser.
3: Oui, c'est vrai. Alors, non, par exemple, là, pour me ressourcer, ça va vous paraître complètement étrange, mais j'ai un lieu que j'adore à Valenciennes.
2: Ah, ben voilà!
3: Alors, il y a un hôpital, un ancien hôpital général qui a été complètement réhabilité en hôtel. Et à chaque fois que j'y vais, je m'enferme dans cet hôtel et je me ressource et ça me fait du bien. Voilà, donc j'en reviens là. C'est pour ça que je suis aussi détendue.
2: Et quels sont les lieux que vous ne connaissez pas encore en France et vous dites absolument que j'aille, c'est les prochains, quoi, en gros. Hein.
3: Alors, j'ai envie de vous dire, il en reste pas beaucoup, hein. Il en reste pas beaucoup
2: Toulouse,
3: parce que.
2: Toulouse, ça peut être l'Alsace.
3: Oui, Toulouse, je connais pas bien. Toute cette région de Collioure, tout ça, je connaissais pas. Et j'aimerais bien découvrir un peu Perpignan et tout ça, monter. Juste la frontière entre l'Espagne et la France, j'aimerais bien découvrir cette région-là, un peu plus.
2: Où est-ce qu'on mange bien en France?
3: Partout. Partout.
2: Enfin, si vous voulez vous fâcher avec personne.
3: Je vous jure, je suis une telle bonne vivante, je suis épicurienne, mais moi, c'est, comme je vous disais, je suis capable de faire des kilomètres pour aller chercher un saucisson à la pistache chez Gast au marché des Halles Bocuse, quoi. Et manger une soca à Nice, et manger un poulet au cidre en Normandie, un cassoulet.
2: C'est épicurien.
3: À la Toupina à Bordeaux.
2: On va vous suivre, c'est génial. Franchement, vous nous avez emmené partout, Séverine. Difficile de résumer toute votre actualité. La radio, on l'a dit, le livre qui va arriver, la série avec France Télévisions, la pièce de théâtre Partenaire Particulier, l'autre pièce de théâtre qui se joue à Paris au théâtre.
3: La soirée avait si bien commencé au théâtre de Passy.
2: La tournée à God of Feeling. À un moment donné, il faudra que cette émission dure 2 heures pour que je parle de l'actualité de Séverine Ferrer.
3: Je reviendrai.
2: On va se quitter avec un quiz.
3: Oh, avec
2: vous
3: plaisir.
2: Ne pouvez répondre que La Réunion ou la métropole.
3: Okay.
2: Alors on va forcément retrouver des choses
3: qu'on s'est dit. Oui, mais La Réunion, la métropole, oui, d'accord.
2: Non, c'est soit l'île de La Réunion, vous avez vécu, soit...
3: Oui, d'accord. Bon, ça promet d'être déjà très difficile, allons-y.
2: Mais non. Votre enfance?
3: La Réunion.
2: Votre premier souvenir télé?
3: Eh bien, La Réunion.
2: Votre premier amour?
3: La Réunion.
2: Votre meilleure rougaille saucisse?
3: La Réunion, sans aucun doute.
2: Oui, la meilleure en France aussi. Le plus beau coucher de soleil?
3: Oh, bah La Réunion.
2: Les premiers pas sur scène?
3: La Réunion.
2: Premier casting?
3: La Réunion.
2: Un dimanche en famille, c'est où?
3: La Réunion.
2: prendre votre retraite?
3: La métropole.
2: Eh ben voilà, on va terminer sur la métropole et ce sera du côté de Montpellier, j'en suis sûr.
3: Probablement.
2: Parce que vous, à mon avis, vous irez pas du tout dans le sud tellement vous êtes en suractivité ici. Mais peut-être à la retraite, si vous la prenez un jour, vous irez peut-être là-bas à ce moment-là.
3: Vous savez quoi? Moi, j'ai décidé de mourir sur scène.
2: Eh ben, je crois que c'était Dalida, ça. Et on va terminer sur Dalida, je vous écoute.
3: Eh bien, écoute, en tout cas, j'ai été très heureuse d'être avec vous.
2: Merci, c'est vrai. Franchement, c'était un plaisir. On a fait un joli tour.
3: Et j'adore votre concept. Bah, je vous le dis, c'est très agréable.
2: Ça fait plaisir. Il vous ressemble aussi. Spontané, bienveillant. Et puis, à l'image de toutes les villes que vous avez fréquentées.
3: Et puis, comme je vous le disais, vraiment, les voyages sont la richesse. Donc, continuez, surtout, on est tellement bien en France. Il y a tellement de choses à voir.
2: Merci.
3: Donc, n'allons pas très loin.
2: Mais oui.
3: Au final.
2: Moi, j'irai avec vous.
3: Ah oui, avec plaisir.
2: Séverine Ferrer était votre invitée sur ici.fr pour écouter cette émission. N'oublie pas qu'il n'y a pas que Paris dans la vie. On vous le prouvera à nouveau demain avec d'autres invités. On vous embrasse et on vous souhaite une très belle soirée ici.fr.
3: Belle soirée.
2: Pour nous suivre et réécouter l'émission. Ciao.

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2: Et à 20h sur votre radio ici, c'est l'heure de Décibel, petite originalité du samedi. La programmation musicale est assurée par un invité. Ce soir, c'est un invité chanteur, auteur, compositeur, accordéoniste. Là, ça vous donne quand même un bon indice, hein. En tout cas, ça réduit le champ des possibles dans nos invités. Son petit nom, c'est Claudio. Vous avez découvert il y a une dizaine d'années dans The Voice avec ce premier tube Un homme debout et ce soir l'invité de Décibel. Les chansons préférées de Claudio Capeo. Vous vous demandez ce que c'est ? Vous avez raison de vous poser la question parce que j'ai rarement vu une sélection aussi éclectique. Salut Claudio !
3: Salut, tu vas bien ?
2: Très très bien, merci.
3: C'est vrai que c'est un foutoir. Hein. Quand je revois la liste, je me suis dit... Mais je voulais vraiment donner un peu de tout. C'est un peu toute ma vie en fait, tout ça quoi.
2: Alors c'est simplement. Ça qui est super. C'est quand on demande à un artiste de choisir une dizaine de chansons, au début il nous dit « Ah bon, c'est difficile d'en choisir que 10 ».
3: Après on ne peut plus s'arrêter quoi.
2: Voilà, mais après ça permet aussi quand même de te raconter et voilà, et de raconter aussi ton parcours. C'est super éclectique et on va vraiment se régaler ce soir jusqu'à 21h. Claudio, je rappelle tout de même que ton album Nouveau Souffle est disponible et que j'ai choisi des petites chansons à toi qu'on pourrait écouter aussi pendant l'émission, puisqu'il n'y a pas de raison, tu es là, donc on a envie de t'entendre chanter quand même. Yes. Voilà, c'est important. Alors, parlons peu mais parlons bien, on commence par un classique rock français, c'est Téléphone, ça c'est vraiment toi. C'est quoi ton souvenir avec cette chanson ?
3: Mais écoute, tout simplement, comme tu l'as dit, c'est un classique, c'est le patron, voilà. Ah oui, tu sais, quand on se retrouve aux Enfoirés et tout, quand il prend sa guitare, ben genre lui c'est le patron pour moi, quoi. Tu sais, il pose son truc, il pose le décor, il y a tout le monde qui se lève, c'est et vrai, c'est un joyeux bordel. Et puis même nous les artistes, tu sais, pendant ces interludes, donc c'est entre ce que tu vois à la télé pendant le show, ben ouais. Nous, tous les artistes, on monte sur scène et on chante pour... Voilà, pour faire passer le temps aux gens et pour passer du bon temps avec eux. Et voilà, et puis Jean-Louis, il arrive avec sa guitare, et il claque le premier accord, et puis voilà, ça part en...
2: C'est fou, hein ?
3: Ouais, c'est fou furieux, quoi. Tu sais, c'est juste énormissime. Donc voilà, il devait commencer par ça, en fait, quoi. Parce que c'est le rock français, parce que c'est fort, parce que ça fait du bien, parce que c'est dans l'ADN, quoi. Voilà.
2: Vous l'entendez ? Il a envie de l'écouter, cette chanson.
3: Eh oui ! Eh oui !
2: Alors, ça... C'est vraiment toi. Téléphone sur votre radio ici. Premier choix de la soirée pour notre invité, Claudio Capeo.

0: Et ben voilà, ça pose le décor. Dès le départ, ça, c'est vraiment toi. Téléphone, ça y est, vous êtes chaud, les amis. On passe une heure en compagnie de Claudio Capeo, qui choisit la musique. Et comme vous l'entendez, Claudio est suédois. Non, c'est pas ça. Il est italien, évidemment.
1: Hey, bonjour à tous. Voilà, le Claudio, l'italiano.
0: Non. C'est pas ça, c'est una bella canzone. Évidemment.
1: Qu'est-ce que ça fait du bien.
0: T'allais nous mettre un Italian lover.
1: Ah, mais ben oui.
0: Et t'as choisi
1: oui.
0: Eros Ramazzotti.
1: Ouais. Ah là là. Tu sais, ouais, parce que il y a cette partie en moi qui est en Italie, qui reste en Italie. Mais tu sais, il y a ce voyage qui est constant, c'est tout le temps comme ça. Ouais. Tu sais, c'est la pasta, c'est la mamma, c'est la France avec, tu vois, avec moi en Alsace, la choucroute. Mais c'est juste que voilà, parce que ça fait partie intégrante de ma vie. C'est toutes mes vacances, encore une fois, c'est le sang qui coule dans mes veines. C'est quelque chose que je ne pouvais pas passer à côté de ça. Et puis voilà, c'est des moments de. Je ne sais même pas quoi te dire en fait.
0: Non, mais
1: quoi.
0: C'est de la nostalgie. Bah,
1: c'est totalement
0: la
1: naturel en fait.
0: Quand tu grandis dans une famille italienne, c'est sûr. Et Eros Ramazzotti, enfin tous les Italiens, on a tous une maman ou une tati déjà qui est amoureuse de Eros.
1: Eh ben oui.
0: Déjà, c'est géré. C'est qui chez toi? C'est qui chez toi, Claudio?
1: Ouais, c'est tout le monde. On est tous amoureux
0: d'Eros Ramazzotti.
1: Mais bien sûr.
0: Non, en plus, c'est vrai, il est beau, il est classe, il a cette voix et tout. Mais au-delà de la nostalgie, est-ce qu'il y a ils ont une façon de chanter quand même, les chanteurs italiens, avec la voix rauque et tout. Et il y a quelque chose chez toi comme ça aussi.
1: Oh, je sais pas, en tout cas, tu sais, ils prêchent l'amour, ça parle énormément d'amour, et puis ils le font tellement bien, ça. Enfin, faut leur laisser, quoi. Ouais. C'est les champions du monde pour tout ça. Et puis, tu te laisses toujours transporter par tout ça. Et puis, moi, je continue, tu sais, le matin, quand j'ai envie d'être un peu frais, sous la douche, je mets toujours des chansons italiennes. Je sais pas pourquoi, mais c'est un truc. Tu vois, c'est ça.
0: Tu chantes des chansons italiennes sous la douche?
1: Mais totalement.
0: Ah,
1: aïe, aïe, aïe. Ouais, parce que j'aime ça, parce que ça fait du bien. Après, tu vois, on va continuer la liste. Oui. Ouais, je peux mettre du rap comme je peux mettre du métal. Hein,
0: d'accord.
1: Sais.
0: Mais
1: voilà, quand il y a un beau soleil, on a envie de se pimper un peu pour sortir et se trouver beau, tu sais. Bah, moi, c'est Italia, tu vois, ça me fait du bien.
0: Alors, c'est parti, Eros Ramazzotti, pour toutes celles et tous ceux qui sont amoureux. C'est basta.

0: Ça se passe très très bien hein, cette soirée avec Claudio Capeo. Oh, on te demande des fois de faire le DJ comme ça, de choisir des chansons, tu fais ça bien hein.
1: Oh, non, en fait pas si bien que ça au final. Hein,
0: tu voudras faire ça.
1: Là, c'est parce qu'on est ensemble, tu m'accompagnes. Tu vois, du coup, voilà, c'est un travail de groupe. Du coup, c'est vachement plus simple parce qu'à deux, on est plus fort. Mais...
0: C'est vrai.
1: Mais voilà, mais pour vous, pour toi, on s'en sort plutôt pas mal, je trouve.
0: Carrément. Alors après deux énormes tubes, Téléphone et Eros Ramazzotti, là c'est une découverte que tu nous proposes, ouais. Claudio. Mima, ça s'écrit M-I-M-A-A, et la chanson VFC, là, il va falloir décoder pour celles et ceux qui en entendent parler pour la première fois.
1: Ouais, je peux le dire ou pas?
0: Tu dis tout ce que tu veux.
1: C'est vachement cool. Tu vois, c'est tout simplement, on est encore dans un truc italien, tu vois.
0: C'est
1: vrai que c'est une découverte.
0: C'est la culture italienne.
1: Ouais, bah c'est comme
0: vafan
1: ça.
0: Cool.
1: On peut le dire avec un grand sourire et puis tout va bien.
0: C'est vrai.
1: Et c'est ce qu'elle fait dans sa chanson. Et c'est vrai que c'est une découverte. J'ai envie de te dire, c'est un jeune talent alors que je me suis un peu renseigné. Ça fait comme très très longtemps qu'elle veut être artiste, qu'elle fait de la musique.
0: Je la connaissais pas moi.
1: Ouais, ben tu vois, moi je la connais depuis pas longtemps et je suis tombé amoureux de sa musique, de la personne, de ses potes qu'on voit sur les clips, les trucs. Parce qu'en fait, tu sais, je trouve qu'il y a, il y a une belle énergie. Il y a un renouveau, quelque chose qui fait du bien. Et il me devait de faire en sorte qu'elle soit présente dans cette playlist aujourd'hui.
0: Merci,
1: parce que
0: hein.
1: Tu sais, des fois, les jeunes talents, ça... j'aurais aimé qu'on me lance, moi, à l'époque, comme ça. Personne ne l'a fait ou pas, je ne sais pas. Mais en tout cas, j'oublie pas tout ça. Dès que je peux aider un peu, je le fais. Voilà, tu sais, on se connaît pas du tout, mais
0: comment tu découvres, toi, la musique? Là, par exemple, Mima, t'as découvert quoi? Sur Spotify?
1: Sur Instagram, en scrollant.
0: Sur Instagram.
1: Au Mongolito, hein, tu vois, comme ça. Et je suis tombé dessus. Et ensuite, à force de regarder, je fais un partage d'amis, de trucs qu'elle m'a écrit. Elle m'a dit, c'est incroyable. Non, c'est moi qui lui ai écrit en disant, ouais, j'adore ce que tu fais, très cool et tout. Non, c'est dingue, Claudio, non, vraiment. Yo, voilà.
0: Ah, c'est tout simple.
1: Ouais, c'est tout simple. C'est, voilà, c'est comme, ouais, comme tout le monde, quoi.
0: Mima.
1: Voilà, on l'adore.
0: M-I-M-A-A, comme Claudio Capeo. Allez lui donner de la force, pourquoi pas sur Instagram, oui. Sur ses réseaux sociaux. Et donc, répétez après moi le son de italien, niveau 1, vaffanculo.

0: du bien.
1: Elle s'appelle Mima, et ça c'est la découverte du jour. Il y en aura d'autres hein, d'ici à 21h, puisque Claudio Capeo, il vous a fait une playlist absolument formidable. Alors là, ce début d'émission serait pas complet sans un grand classique de la chanson française, puisque là on a eu de l'italien, de la variété, du rock, tout ça, ça se retrouve dans ta musique. Mais il y a aussi la chanson avec un grand C, et donc t'as choisi Charles Aznavour.
2: Oui.
1: C'est une référence pour toi, Aznavour, Claudio ?
2: Ah, c'est, tu sais, on a eu le patron, on a eu le taulier, ça c'est vraiment toi, avec téléphone. Et puis là, cette fois-ci, on a le monument, quoi, avec un grand M. C'est voilà, c'est on a juste le droit de faire une seule chose, c'est l'écouter et puis se taire et puis parce que tout est beau, parce que ces chansons sont des peintures, parce que t'arrives à te projeter dans sa cuisine quand il chante dans n'importe quelle chanson, tu sais exactement où est-ce qu'il va.
1: Oui.
2: Tu fermes les yeux et tu comprends tout, quoi.
1: C'est comme des petits films.
2: C'est assez merveilleux, quoi. Ouais. Tu sais, je dis, putain, il s'en est donné de la peine et il l'a bien fait parce que on continue à rêver en écoutant ses chansons. Ça nous fait du bien.
1: C'est intéressant ce que tu dis. Il s'est donné de la peine parce que il a toujours été là, Aznavour. Ouais, quand on était petit, il était déjà vieux. Et donc, on sait jamais. Non, mais voilà.
2: Ouais.
1: Et en fait, en regardant, alors, notamment le film de Grand Corps Malade qui raconte la vie de Charles Aznavour, qui est génial, avec Tahar Rahim dans le rôle d'Aznavour, on se rend compte à quel point il a galéré au début.
2: Bien sûr, bien sûr. C'est vrai qu'il arrivait assez tard. Hein.
1: Mais oui.
2: Tu vois.
1: Et que l'on lui disait qu'il était trop moche, et puis qu'il avait une voix pas possible. Enfin, il se prenait vraiment des critiques terribles et tout. Le mec n'a rien lâché. Donc ça aussi, c'est inspirant, mine de rien, de se dire qu'un mec est devenu une légende.
2: Ouais.
1: Au début, il n'était pas très bien traité, quoi.
2: Bah ouais. Mais après, tu sais, c'est la vie de chaque artiste. Et puis, faut passer par ces moments-là, c'est ça qui peut-être qui l'a rendu plus fort.
1: Ouais.
2: Mais quand même, pour la petite histoire, il a toujours été presque incapable, non, c'est pas comme ça que j'ai envie de le dire, mais de chanter deux fois la même chanson de la même façon, quoi. Tu sais, ça a toujours été. Tu vois, quand il le sentait pas, en fait, en répétition et tout, il arrêtait, quoi. C'était pas on va réessayer pour un titre, c'était du one shot. Donc la chanson, elle enregistrait, c'était tout d'un coup, quoi. C'est pas comme aujourd'hui où on coupe le petit mot, là, on va récupérer celui-ci de la prise d'avant, et tu sais, on triche un peu, quoi. Tu vois, on est devenu un peu.
1: Oui, peut-être on est devenu un peu paresseux. On se dit, voilà, tiens, le premier couplet, là, dans mon premier enregistrement, il était bien, ensuite on prend le refrain ailleurs.
2: Voilà,
1: et tout,
2: exactement. Peut-être de ce que je sais de lui, c'est que lui, quand ça marchait pas, c'était pas d'un coup,
1: il s'en allait. La chanson d'Aznavour que tu as choisie, c'est pas n'importe laquelle, c'est Comme ils disent, et c'est une chanson qui était courageuse à l'époque, puisque l'homosexualité était encore considérée comme une maladie par l'Organisation Mondiale de la Santé. Elle était illégale dans plein d'endroits, et donc il dit cette phrase: je suis un homo, comme ils disent.
2: Ouais.
1: Alors il ne l'était pas, mais n'empêche, il a pris position pour un groupe qui était opprimé. Ça aussi, ça te touche?
2: Ouais, tout à fait, parce que j'ai beaucoup d'amis. Et puis après, aujourd'hui, ça va mieux, on peut en parler ouvertement, tout se passe bien, mais ça reste compliqué pour d'autres personnes, d'autres amis à moi, et puis en fait c'est, je sais pas, c'est pas une maladie, quoi, hein, tu vois. Celui qui l'accepte pas, qu'il aille se faire foutre, en fait, hein, va faire un coup, là, tu vois.
1: On n'a pas appris ce mot pour rien tout à l'heure dans notre cours d'italien.
2: Voilà, non, mais c'est
1: Charles Aznavour, comme ils disent. Merci Claudio Capeo.

Striptease. Et comme l'a dit Claudio Capeo, un monument de la chanson française avec un grand M à l'instant, Charles Aznavour. J'en profite pour vous dire que le film sur sa vie réalisé par Grand Corps Malade et Mehdi Idir est disponible sur Netflix. Elle est la suite des choix musicaux éclectiques et réjouissants de notre invité Claudio Capeo. C'est dans quelques secondes. Vous écoutez ici Décibel jusqu'à 21h. Le dernier

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3: Cap sur Lisbonne. 1991, Étienne Dao y vit une passion amoureuse incandescente. C'est là, entre les pavés humides et les embruns de l'Atlantique, qu'est né un morceau culte, Saoudade.
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3: Saoudade, ce mot portugais presque intraduisible, c'est ce mélange unique entre la joie et la tristesse. C'est le cœur qui bat un peu trop fort pour un souvenir.

0: ce titre est si viscéral qu'il en fait un test ultime. À l'époque, chaque musicien qui souhaite l'accompagner sur scène doit passer l'épreuve de Saoudade. S'il ne capte pas l'âme du morceau, il ne fait pas partie du voyage.
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2: Ce soir, c'est Claudio Capeo qui est l'invité de Décibel et qui choisit toutes les musiques jusqu'à 21h. Tu vas piquer mon boulot, tu vas devenir animateur radio.
3: Ah, je ne pourrais pas, tu es Et même, faut même être mathématicien, je ne le savais pas. Ça, pour les personnes qui ne le voient pas, tu as quand même des chiffres partout. Elle compte toutes les microsecondes entre chaque moment de chanson, de trucs. Elle n'a pas besoin de calculatrice en plus.
2: Sur mes doigts.
3: En fait, je me suis dit dans la radio, je pensais pas que les mathématiques étaient aussi importantes. Ben, franchement, bravo, félicitations.
2: Merci.
3: Quel génie, quoi.
2: Claudio, puisqu'on en est aux félicitations, félicitations pour ton nouvel album.
3: Oh, c'est sous, gentil, merci.
2: Qui cartonne. Là, pour le moment, tu prépares ton retour sur scène. Il y aura les festivals d'été, puis cette énorme tournée de Zénith et d'Arena à partir du mois de novembre 2026. Je me suis dit que ce serait chouette qu'on écoute Speranza, qui est vraiment un grand moment de ce nouvel album. Tu peux nous en dire plus sur cette chanson?
3: Bah, quoi dire, assez rapidement, tout simplement. C'est une chanson qui vient d'un artiste que j'adore, qui s'appelle Pétrole Brut, tu vois, que je ne connaissais pas. Et c'est la seule chanson qui est venue d'ailleurs. C'est une chanson qu'on m'a proposée avec le texte, avec tout ça.
2: Et toi, d'habitude, c'est toi qui écris.
3: Bah, habituellement, voilà, on compose. Ouais. Après, ça m'arrivait à l'époque de prendre aussi des titres comme ça, mais cette fois-ci, genre, on a changé, tu sais, avec ce nouveau souffle. On compose, on est réellement, c'est nous qui faisons toute la popote, hein, tout le temps, tu vois.
2: D'accord.
3: Et là, cette fois-ci, c'est juste un gros coup de cœur, parce que c'est tellement bien dit, parce que j'ai trouvé ça beau, parce que le mec est merveilleux, parce qu'il y a du cœur, parce qu'il y a de l'action, parce que ça parle de vérité, à la fois c'est droit, c'est juste, c'est dur, c'est profond. Je ne pouvais pas passer à côté de ce titre-là, et vu qu'il est, en plus il est artiste, et puis je lui ai dit l'autre jour, je lui ai dit, mais c'est quand même marrant, quoi, tu vois, t'as fait une pépite, t'as fait une chanson qui est juste merveilleuse, pourquoi tu ne l'as pas gardée pour toi?
2: Très bonne question, qu'est-ce qu'il a dit?
3: Bah, il m'a dit non, qu'elle était pour moi, qu'elle n'était pas pour lui. Je disais, mais quand même, putain, c'est un gros titre, quoi. Pour moi, c'est mon petit chef-d'œuvre de l'album, quand même, tu vois, ce truc. Enfin, c'est le nôtre, tu vois, avec Pétrole. Et puis, non, c'était, pour lui, c'était comme ça. Fallait que je prenne la main dessus. Et c'est super beau. Et ouais, je trouve que c'est courageux de sa part. Et à la fois, bon, ça reste une chanson, tu sais, mais les chansons, passent des messages qui sont tellement forts. Et.
2: Ça t'a touché.
3: Et je le remercie encore une fois. Ça m'a énormément touché. Ouais, vraiment, c'est pris dans les bras, ça fait des gros câlins. Voilà, et puis.
2: Merci, Monsieur Pétrole Brut, à qui en plus Claudio Capeo donne de la force, ça fait toujours plaisir. Voici Speranza, donc sur le nouvel album de Claudio Capeo, Nouveau Souffle.
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1: Claudio Capeo, Speranza, vous connaissez la chanson, mais connaissez-vous les goûts musicaux de Claudio Capeo? Si ça vous intéresse, vous êtes au bon endroit, puisque c'est lui qui choisit les disques jusqu'à 21h dans Décibel. Alors je dois dire, Claudio, que dans ta liste, au début, il y avait un peu plus que 10 chansons. Il y avait du rap. Vous connaissez Assassin, les amis? Écoutez quelques secondes.

0: Poire, Assassin, fait partie des pionniers du rap français, époque début d'NTM et compagnie. Bon, c'est important pour toi le rap?
1: C'est mes 14 ans, c'est nos 14 ans, c'est les moments qui sont super forts. C'est du rap bien lourd, quelque chose qui dégaine bien, c'est important, ça l'est toujours. Et tout ça fait partie de périodes de vie, tu sais, entre ce métal qu'on va.
0: Oui, il arrive.
1: C'est des moments où qu'on n'oublie pas, et puis voilà, ça reste des pionniers, quoi. Donc il me devait de les citer.
0: Exactement. Assassin, donc Touche d'espoir, et le fameux métal dont nous parlions, c'est celui de System of a Down.

0: métal, pareil, Claudio, c'est associé à ton adolescence comme le rap ou c'est encore une autre période?
1: Ouais, c'est le moment où tu grandis, puis t'as 14 ans, et puis l'accordéon, c'est pas forcément ce qu'il y a de plus chouette, hein, tu vois, en adolescence. Donc du coup, ben, tu le remets dans sa petite boîte, tu la fermes pendant 2 ans, et t'achètes des platines, et puis tu vas faire du métal avec tes potes, et puis ça a duré 2 ans, tu vois, 2 ans de scène où c'était les guitares à fond, poussait tout. D'ailleurs, ça m'a apporté mes acouphènes aussi, tu vois.
0: Ouais, oh,
1: tu vois, non, non, mais c'est des moments qui sont merveilleux. Ma sœur faisait de la basse dans un autre groupe de métal, moi j'étais au platine. Enfin, ouais, c'est.
0: Et j'en écoute, et j'en écoute toujours autant. T'avais le look?
1: Ah, j'avais les dreadlocks,
0: ouais.
1: Tu sais, la petite veste Adidas, tu sais, le truc des années 60.
0: Ouais.
1: Je piquais les pulls à mon père, les trucs, tu sais, c'était. Voilà, et ensuite je m'étais rasé les cheveux. Enfin, c'était un peu. Tu sais, il fallait en débattre un peu avec la vie, quoi. C'était un combat, quoi. C'était permanent.
0: Commençons une pétition, les amis, pour que sur la tournée de Claudio Capeo sur les écrans géants, il y ait des photos de ses looks d'ado.
1: Eh ben pourquoi pas.
0: Ah ouais, j'aimerais bien, franchement. Et en attendant, on écoute, alors pas du rap ni du métal, mais la musique de Calypso Rose, qui est une artiste absolument merveilleuse, qui vient. Elle vient d'où, Calypso Rose d'ailleurs? Je crois que c'est les Antilles, mais c'est à côté des Antilles, c'est pas les Antilles françaises, mais c'est ce coin-là.
1: Elle vient de la vie, quoi.
0: Elle vient de la vie, ça c'est sûr.
1: Du soleil, quoi.
0: Oui.
1: Oh là là, c'est du bien.
0: Je crois que c'est Trinidad et Tobago, Calypso Rose, et la chanson s'appelle Abatina. Tu l'as choisi pour nous, et croyez-moi, les amis, ça s'écoute.

0: Trinidad et Tobago dans vos oreilles sur votre radio ici. Franchement, on remercie Claudio Capeo pour le voyage. Oui, ça va, Claudio?
1: Ouais, ça, écoute, ça va très très bien. Très très bien.
2: Tant mieux.
1: Merci.
0: Dis-moi, Christophe Maé est dans ta sélection de chansons. Oui. Est-ce à dire que c'est ton pote, par exemple?
1: Oui. Ouais. Oui, bien sûr. Mais tu sais, je pensais du coup, ça c'est vraiment toi, je pensais à Jean-Louis, tu vois. Je me dis, voilà, on a le taulier, on a commencé par le taulier. Par,
0: oui.
1: Tu vois, et puis là, on arrive par l'excellence scénique, en fait, tout simplement. Et puis encore une fois, les enfoirés, pendant ces interludes-là, les moments où on chante notre chanson, bah, lui, il prend son harmonica, il va se balader dans la foule, il fait des câlins à tout le monde, il met de la joie.
0: Il est hyper à l'aise, c'est complètement fou.
1: Tu sais, tu prends du plaisir à le regarder, même si tous les soirs il fait la même chanson. Bah, tous les soirs, moi je suis comme ça dans la salle, je regarde, je dis, ah putain, il est bon, ça fait du bien. Et puis le jour, je dis, ah, comment il va le patron? Il me dit, oh, écoute-moi bien, quel patron? Non, mais franchement, il est d'une excellence pure. Et ça fait du bien à voir, tu sais, autant dans ses chansons, autant sur scène, autant dans la vie. Il a ce comportement de folie, de, je sais pas, c'est un fou furieux, quoi. Il apporte que du bonheur.
0: Voilà. Il s'appelle Christophe Maé. Justement, parlant de bonheur, tu as choisi, Claudio, la chanson « Il est où ?» Le bonheur, eh bien, je crois qu'il est ici, tout simplement. C'est Décibel avec Claudio Capeo.
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1: C'est Christophe Maé qu'on vient d'écouter à l'instant, choisi par Claudio Capéo. Bon camarade, donc vraiment, dans cette playlist, ouais. Claudio, t'as mis plein de gens, soit qui avaient besoin d'un petit coup de projecteur, hein, comme Mima tout à l'heure, ou alors voilà, des artistes confirmés, mais que tu aimes beaucoup, comme Christophe Maé. Anis, qu'on va écouter maintenant, avec la chanson « Mon métro ». Alors, c'est encore un autre profil, c'est-à-dire, ouais. C'est un artiste qui est reconnu par ceux qui connaissent.
2: Ouais, tout à fait.
1: Tu vois ce que je veux dire?
2: Ouais,
1: alors, c'est un peu niche.
2: Il est un peu sorti aussi du monde, hein, tu
1: oui.
2: sais, voilà, il a décidé de se mettre de côté. Après, je ne pourrais pas en dire beaucoup plus. C'est juste que moi, en fait, j'ai tous ces albums dans mon téléphone et ça fait 20 ans que je l'écoute, tu vois. C'est quelque chose, en fait, qui me fait du bien.
1: Tu comprends?
2: Sa voix
1: ça
2: me fait du bien. Bah, je ne sais pas, c'est juste. T'es attiré par quelque chose et ben, faut y aller, ouais. En fait, tout simplement.
1: Mais tu comprends,
2: quoi.
1: Sa démarche à lui d'avoir sorti des albums et puis finalement de dire non, mais je vais arrêter, en fait, je fais autre chose.
2: Je ne pourrais pas dire, je n'ai pas envie de me prononcer, mais il me semble. Qu'en soi, ça l'a un peu gonflé, et puis
1: oui.
2: Le système, et puis c'est rangé, quoi, c'est mis de côté. Je comprends totalement. Parce que tu sais, je vais pas commencer à me plaindre, hein, mais c'est pas forcément toujours évident, tu sais.
1: Mais c'est intéressant de le dire quand même.
2: Autant pour moi que pour toi, tu sais, ça reste, on est dans le public, on est dans tout ça, c'est tout le temps. Quand tu cherches ta baguette, faut être un peu coiffé, quoi, tu vois.
1: Ah, tu peux pas sortir en pyjama, hein.
2: Ah ouais, mais
1: c'est fini, ce temps-là.
2: Moi, parfois, je sors avec le jogging et la petite paire de claquettes, je dis que ma femme, elle kiffe pas trop, quoi. Mais bon, on fait ce qu'on peut.
1: Allez.
2: Non, mais ouais, tout simplement, je l'adore. J'adore ce qu'il fait, j'adore sa voix, j'adore ses compositions, ses textes. Il me devait de faire passer aujourd'hui.
1: Alors, il s'appelle Anis, comme l'épice, l'anis étoilé. Ouais. Et la chanson, c'est Mon métro.
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0: 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Dites donc, ce serait pas l'heure de se refaire un petit Claudio Capéo? Je l'ai sous la main en plus. Ça va, Claudio?
1: Oui, ça va très bien. Merci beaucoup.
0: Merci de passer la soirée avec nous.
1: Avec toi, non, c'est génial. Super, on est bien.
0: Et puis de partager avec nous toutes ces chansons qui te plaisent, qui t'animent, qui t'inspirent. Claudio, je rappelle que Nouveau Souffle est disponible et qu'il cartonne évidemment, d'où l'énorme tournée. Quelques festivals cet été. Et puis ensuite, à partir du mois de novembre jusqu'en février 2027, tous les zéniths de France et de Navarre. Donc ça va être formidable. Et est-ce que tu chanteras Qu'est-ce qu'il me restera?
2: Bien sûr. Bon. Bien sûr. En tout cas, on attend ce moment-là très très fort. Ça va être une régalade. Ça va être, tu vois, on va pouvoir se revoir. On va pouvoir partager des choses exceptionnelles sur scène. On va pouvoir, tu vois, se refaire des câlins et puis se dire toute la vérité, rien que la vérité. C'est le moment qu'on attend.
0: Tu sais, qu'est-ce que tu fais après les concerts quand c'est fini? Parce que t'es super excité, à la fois fatigué, mais il doit falloir du temps quand même pour redescendre. Comment ça se passe l'après-concert pour les artistes?
2: Je sais pas. L'après-concert, il est simple. Hein. Déjà, il faut. Enfin, pour ma part, pour notre part à KPO, c'est nous, on s'enferme. En fait, on se met à huis clos vraiment dans une pièce, juste entre
0: ceux qui étaient sur scène.
2: Et
0: quoi.
2: Puis ouais, et puis on, voilà, on fait ce petit débrief musique, tu vois.
0: D'accord. Voilà, c'est tout de suite petit, en sortant.
2: Ouais, tout de suite directement. Wow. On part, tu sais, c'est comme on est des animaux, quoi.
0: Ouais.
2: Ah, allez, on est rangé, tu sais, les poules au poulailler. Et puis on y va, c'est d'autres moments à nous, on débrief, on fait tout de suite toutes nos listes, les trucs pour le lendemain, pour essayer de rattraper des choses, pour essayer de changer la playlist, l'ordre des chansons, les trucs. Et puis ensuite, on ouvre la porte, et puis là on partage tout avec tout le monde, parce que c'est là où ça fait du bien.
0: Ouais.
2: Et ça permet de redescendre aussi, parce que tu sais, des grosses charges d'amour, de force quand même. Voilà, là, après, il faut revenir à la vraie vie assez rapidement parce que sinon, tu peux perdre la tête et ensuite, t'en dors pas, quoi, tout simplement. Parce que tu sais, ça part dans tous les sens, quoi. Tu vois, donc.
0: Drôle de vie,
2: ouais,
0: hein.
2: Ouais, drôle de vie, quand même. Putain.
0: Claudio Capéo, qu'est-ce qu'il me restera? On l'écoute avec joie sur votre radio ici, c'est Décibel.

0: Claudio Capeo, invité de Décibel ce soir. Nouveau souffle, c'est son nouvel album. Et les amis, la billetterie est ouverte donc pour la tournée des Zéniths. Claudio Capeo, ça commence le 19 novembre 2026 à Montbéliard. Rendez-vous à Bordeaux le 3 décembre ou encore à Pau le 5 décembre. Une tournée qui continue évidemment en 2027. Montpellier le 15 janvier, Paris le Zénith le 23 janvier ou encore Dijon le Zénith le 6 février.
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0: 84.
1: Oh là là.
2: La filoche.
0: Bonjour la tribu.
2: Bonjour.
0: Alors, qui est là aujourd'hui? Nicolas Malabeuf, notre enfant de la télé. Bonjour mon bon Nicolas.
3: Bonjour Winnie, bonjour tout le monde.
0: Et Fabien Imo, notre geek. Bonjour mon Fabien.
4: Bonjour Winnie, bonjour à tous.
0: Et bienvenue à tous mes amis. Merci d'avoir choisi votre émission utile sur votre radio utile. Cette saison encore avec Nicolas, avec mon Fabien. On vous propose chaque week-end un talk show d'actu pas comme les autres, des infos avec nos invités, des sourires avec nos chroniques, de la musique, des cadeaux. Ici, on apprend et on se détend. Et la nouveauté de cette saison, c'est que depuis hier, vous l'avez entendu, nous sommes en direct de midi à 13h30. Midi 13h30, donc midi 13h, nos invités, et 13h, 13h30, nos auditeurs, car c'est vous qui prenez les commandes de votre radio. Alors d'abord, notez bien les deux dossiers du jour. Dans un instant, niveau météo, cette semaine aura été marquée par des orages très violents, comme jeudi dans le Val-de-Marne, et même pire, comme avec cette tornade qui a quand même blessé le village de Pomas dans l'Aude. Des vents jusqu'à 240 km/h. Alors, est-on devenu un pays à tornades comme les États-Unis? Doit-on craindre des orages violents tout cet automne après cet été caniculaire? On en parle dans une minute. Et à 12h30, attention, nouveau rendez-vous que nous avons appelé le gigot du dimanche. Alors le gigot, c'est un plat star du dimanche. Hein. Et bien de temps en temps, comme ça, juste pour le plaisir, on recevra une star à votre table du dimanche. Une personnalité qu'on aime bien, qu'on a envie de déguster. Et pour introniser ce nouveau rendez-vous, alors Léon XIV, le pape catholique, sera là en septembre. Et bien lui, c'est le pape cathodique qui fera sa 63e rentrée dans quelques jours. Michel Ier Drucker sera notre gigot du dimanche dans 20 minutes. Et puis, nouveauté donc depuis hier, dorénavant entre 13h et 13h30, c'est vous qui avez les clés de cette émission. C'est 30 minutes 100% rien qu'avec vous. Venez à l'antenne donc nous raconter vos youpis, vos moments heureux de l'été ou de la semaine, la belle rencontre, la jolie histoire. Venez nous faire un petit coucou. Venez réagir sur les thèmes du jour. Si vous voulez dire un petit mot à Michel Drucker, profitez-en. Si vous voulez nous parler des orages, voilà, est-ce que tout ça, ça vous inquiète un petit peu? 0810 055 056. Plus que jamais, ici, c'est chez vous. 0810 055 056. Il y a aussi le groupe Facebook,
2: oui,
0: Fabinou.
2: Si vous nous aimez, vous pouvez nous suivre sur le groupe Facebook Youpi la vie avec Willy Rovelli.
0: Venez.
2: C'est gratuit. On y partage uniquement des choses qui nous rendent heureux.
0: Voilà.
2: Aujourd'hui, la question du jour tourne autour de notre invité, Michel Drucker. Quelle émission vous a marqué? Si vous souhaitez lui laisser un petit mot, faites-vous plaisir. Tout se passe sur le groupe Facebook Youpi la vie avec Willy Rovelli et c'est gratuit.
0: Et c'est gratuit. Aussi le WhatsApp, hein, quand vous faites 0810 055 056, aussi sur WhatsApp.
2: À tout moment, vous pouvez nous envoyer des messages, des photos ou des vocaux sur WhatsApp. C'est gratuit. 0810 055.
3: Voilà, c'est moderne. On est dans la modernité.
0: On est moderne.
2: Là.
0: Et quand vous passez à l'antenne tout à l'heure pour les youpis, vous repartirez avec.
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0: 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Voilà, on a tout dit.
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0: Allez, ouvrons notre premier dossier. Bonjour Stéphane Schmitt.
7: Bonjour.
0: Bienvenue ici, mon cher Stéphane. Vous êtes expert météo-orage, filiale de Météo France, spécialiste des orages. Alors, depuis 10 jours maintenant, là, j'ai l'impression que la France est balayée par des orages de dingue l'autre jour, parce que nous, on est à Paris. Hein. Je vais au cinéma, je sors du cinéma, c'était le chaos. Mais je n'ai plus rien compris, j'ai plus reconnu la ville. Est-ce que, déjà là, pour faire un point météo, mon cher Stéphane, comment ça va se passer là, ces prochains jours? C'est terminé un petit peu ces gros orages ou c'est la tendance du moment?
7: Ah, on a toujours... Alors il y a toujours on a des séquences orageuses en France depuis quelque temps et tout ça c'est parce que on a emmagasiné du carburant notamment avec avec la canicule donc il suffit pas grand chose, c'est-à-dire que on a ce carburant beaucoup de chaleur emmagasinée et il suffit à un moment donné qu'on ait une dépression par exemple typiquement qui arrive de l'ouest pour que derrière ça régénère en fait une salve de d'orage et c'est ce qu'on vit en France et c'est ce qu'on risque de vivre vous le disiez tout à l'heure au départ même encore jusqu'à l'automne et la fin de l'automne même dans certaines parties de la France.
0: Donc ça, c'est à cause de la canicule. Vous nous dites, on a emmagasiné un petit peu.

0: peu de chaleur, même beaucoup de chaleur. Et donc voilà. Et c'est ça aussi la tornade quand même, une tornade dans l'Aude. Non mais ces images étaient démentielles. Ça aussi, c'est à cause de la canicule, ça c'est.
1: Alors à cause, en fait, alors c'est pas uniquement à cause de la canicule. Il y a plein de mécanismes, mais effectivement, le fait d'avoir, en fait, les mécanismes pour créer des orages, c'est il faut en fait toujours un conflit de masse d'air. Alors qu'est-ce que ça veut dire? Ça veut dire que à partir du moment où on va avoir de l'air chaud qui arrive, si au même moment, eh bien, on a un air frais, un air froid qui est toujours quelque part, qui typiquement sous nos latitudes, il redescend de l'Arctique, le Nord, l'Atlantique Nord, etc. Et bien là, en fait, ça va générer des orages. Voilà. Donc ça, en fait, ce sont les mécanismes classiques. Ouais. Alors ces dernières années, on voit que ça peut commencer tôt. Typiquement, on a eu des records de foudroiement pour des mois de mars, des mois de mai en 2018-2022, parce que on a cet afflux qui vient typiquement d'Espagne, en fait, du sud, même parce que d'Espagne. Et voilà. Donc ça, c'est pour les mécanismes. Et pour les tornades, en fait, on a alors de temps en temps, quand vraiment toutes les conditions, parce que le problème des orages, c'est qu'il y a énormément de conditions qui peuvent s'accélérer, qui peuvent être renforcées sur le plan local et qui peuvent générer en fait des formes différentes d'orages. C'est-à-dire que l'orage, c'est un cumulonimbus, c'est le même nuage, effectivement, pour tous les orages, mais dans certains cas, on peut avoir tout d'un coup, en fait, des phénomènes accélérés de cisaillement de vent. Ça a été le cas dans l'Aude. Alors, cisaillement de vent alors c'est vrai que le terme comme ça, il peut être un peu abscon. Imaginez, c'est comme si vous aviez des assiettes que vous empilez et en fait vous en avez, elles tournent, celle du bas, elle tourne dans un sens, l'autre, elle tourne dans l'autre sens. Et en fait, c'est ça qui génère. En fait,
0: on peut les prévoir, les tornades, ou malheureusement non?
1: Non.
0: Non.
1: Non, c'est très difficile. Alors déjà, les orages, les orages, c'est le phénomène le plus compliqué, un des phénomènes les plus compliqués à prévoir en termes météorologiques. C'est-à-dire que même si on a fait d'énormes progrès sur plein d'autres phénomènes, sur la prévision de température, sur les prévisions de phénomènes, même sur les orages, en fait, c'est encore très difficile de déterminer où ils vont se produire. C'est-à-dire que exactement, c'est ça. C'est-à-dire qu'en fait, tout simplement parce que les orages, on voit des marqueurs d'instabilité et on se dit là, effectivement, on a une zone propice où il faut pas grand-chose. Et donc, pas grand-chose, parfois il n'arrive pas. Voilà. C'est-à-dire que, comme je le disais, on a du carburant, mais à un moment, il manque l'étincelle. Bon. Et l'étincelle, c'est quoi? C'est par exemple des vents qui vont propulser l'air et qui vont générer des orages.
0: Mon cher Stéphane, nous sommes dans la période des orages. Donnez-nous quelques petits conseils là quand il y a un orage fort là, comme il y a eu l'autre soir à Paris, un petit peu dans plein de régions en France. Quand il y a l'orage, je fais quoi? Je peux rester au téléphone? Je prends un bain? Je fais ma vaisselle?
2: Mettez-vous sous un
0: si, si non, j'ai envie de faire une imitation de Claude François, je peux un soir.
1: Voilà, c'est ça. Exactement.
0: Faut éviter tout ça.
1: Moi, je n'aurais pas osé.
0: Tu peux y aller.
1: Merci.
0: Donc on évite vraiment tout ça. C'est toujours bon de le rappeler quand même. Voilà.
1: C'est super important de le rappeler. La première chose, en fait, il faut retenir qu'une chose. Quand on est à l'extérieur, c'est de jamais rester à l'extérieur. Alors, j'enfonce des portes ouvertes. On le voit encore aujourd'hui. Jamais. Alors, dès que vous entendez l'orage, dès que vous pouvez, allez vous réfugier dans un bâtiment en béton, en ciment, en dur. Ne restez jamais à l'extérieur.
0: Dans la voiture, c'est
2: bien parce que moi, quand j'étais petit, on me disait avec les pneus, ça nous protège. Est-ce que c'est vrai ou c'est faux?
1: Alors, c'est pas les pneus, c'est ce qu'on appelle la cage de Faraday constitue la voiture. C'est-à-dire que le courant va s'écouler le long à l'extérieur de la paroi métallique et ensuite effectivement. Mais à l'intérieur.
0: Mais Stéphane, vous nous confirmez qu'on joue pas avec l'eau, c'est-à-dire on se prend pas un bain, une douche, tout ça.
1: Exactement. Non, mais c'est effectivement ce que disait Willy sur l'effet Claude François, c'est horrible comme humour noir, mais en tout cas, c'est vrai que le problème avec l'électricité, parce que la foudre, c'est de l'électricité, et donc ce qui fait que quand vous prenez un bain, alors même si aujourd'hui on a de moins ou une douche, aujourd'hui il y a de moins en moins de canalisations qui sont métalliques, on a de plus en plus du flexible, mais pour voilà, mais typiquement si votre maison est constituée de canalisation même en cuivre, bah le risque c'est que la foudre frappe votre maison ou les alentours, que le courant se propage dans vos installations et dans tous vos tous vos réseaux. Et donc c'est pour ça qu'on dit ça peut frapper le réseau électrique.
0: Bon bah on arrête tout dès qu'il y a de l'orage, Stéphane, on arrête tout. Voilà, on fait plus la vaisselle, on laisse tout tomber, on ne se lave pas, on se planque et puis c'est tout.
1: Tout à fait.
0: Bah voilà, bah c'était beau, c'était bon de le rappeler, mon cher Stéphane. Merci infiniment d'être passé nous voir. Expert météo orage, filiale de Météo France, spécialiste des orages. Merci, mon cher Stéphane. Passez un bon dimanche. Et donc, soyez prudents, les amis. Dès que ça tonne, on se planque. Dans un instant, c'est vous que je veux entendre. C'est la libre antenne du week-end qui commence à 13h. Si vous voulez réagir là-dessus, nous faire un petit coucou, vous n'hésitez pas. 0810 055 056. On parle de quoi avec toi, mon Fabinou?
2: La tornade, Fabien. L'actu web, on va évoquer les affiches créées par des intelligences artificielles qui ont énervé les Français tout l'été.
0: Ah bon, tout l'été.
2: Ah oui, je vous explique tout dans un instant.
0: On sent que les Français s'énervent tout le temps.
2: Oui, pour rien.
0: Pour rien. Donc on peut gueuler, y allumer des roses. Oh là là,
2: ça gueule.
0: C'est vrai, hein.

0: c'était Toi mon toit, bien sûr, avec Hayley Medeiros.
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0: Allez, dans un instant, on va vous présenter un invité pas banal, parce que cette saison encore, on aime vous présenter des invités
3: pas banaux.
0: Mais d'abord, lui aussi, il n'est pas banal. C'est notre Fabien Emo, notre geek. Alors, mon Fabinou.
4: C'est parti pour toute l'actu web. En moins de deux minutes, on démarre avec un gros dossier qui a énervé de nombreux internautes cet été. Les affiches créées par des intelligences artificielles.
5: Les affiches d'IA, là. On arrête, hein. C'est fini. C'est terminé.
4: Non, mais vous les avez sans doute repérés cet été. Ces affiches générées par l'intelligence artificielle étaient partout. Pour annoncer un tournoi de pétanque, IA. Pour annoncer une fête de village, IA. Pour un menu de restaurant, IA également. Bref, vous en avez forcément vu pendant vos vacances. Et bizarrement, notre œil s'est habitué et les repère très vite finalement. Car ces affiches ont toute une teinte jaunâtre pour le côté chaleureux et ancien. La police d'écriture est toujours la même, avec un style plutôt manuscrit pour le titre. Et surtout, il y a des anomalies. Oui, parce que l'intelligence artificielle se trompe parfois. J'ai vu une affiche pour un tournoi de pétanque avec un joueur qui avait une main à 6 doigts.
0: Ah bah oui,
4: normal. C'est plus pratique pour tenir sa boule.
6: Ça arrive.
4: Bref, l'IA s'est tapé l'affiche tout l'été, mais les graphistes et les illustrateurs ne désespèrent pas et pensent que c'est juste un effet de mode.
7: J'espère qu'on va retrouver finalement des affiches faites à la main, limite en noir sur blanc avec un petit dessin et tout.
4: Oui.
7: Parce que au final, c'est celle-ci qui sera vue en premier, vu qu'elle sera différente de tous les autres.
4: Fin du dossier affiche IA, c'était le coup de gueule du dimanche. Perso, je ne me prononce pas sur le sujet car j'ai écrit cette chronique grâce
6: à l'IA.
4: À l'IA, bien sûr.
6: Et ça s'entend.
4: Toujours dans l'actu web, vous êtes nombreux à faire les courses de rentrée en ce moment pour renouveler les fournitures scolaires de vos enfants. Et bien sachez que beaucoup de marques vous proposent maintenant de s'occuper des fournitures scolaires à votre place, grâce à qui?
0: À l'IA.
4: Par exemple, l'enseigne de papeterie française Bureau Vallée s'occupe de tout. Il suffit en fait de télécharger l'application sur votre smartphone Bureau Vallée. Vous prenez en photo la liste de fournitures scolaires de votre enfant et l'intelligence artificielle de l'application convertit l'image en une liste de produits réels. En quelques minutes, le panier est prêt en click and collect dans le magasin le plus proche de chez vous. Comme quoi, l'IA n'a pas que des défauts et peut vous faire gagner du temps parfois. On termine l'actu web de ce dimanche avec une histoire qui vous a beaucoup fait rire sur les réseaux. Écoutez-moi bien, ça fait 17 ans qu'une professeure allemande est en arrêt maladie. Histoire vraie, cette prof de 62 ans a loupé 17 rentrées scolaires. Petit détail, pendant toutes ces années, elle touchait quand même son salaire complet, estimé entre 5 000 et 6 000 euros par mois.
6: Ah oui,
4: Situation confortable. Bravo. Qui a pris fin en cette rentrée. La sexagénaire a été mise en retraite forcée. Le proviseur en fait de son lycée ignorait son nom et même son existence. Et bien voilà, une prof qui n'avait pas le blues de rentrée. En revanche, elle avait du flouze qui rentrait.
0: Bravo. Mais quel talent. Bravo. Merci beaucoup, mon cher Fabinou. Je crois qu'on a des messages sur le WhatsApp.
4: Bonjour. Vas-y. Willy. Tiens, Sylvie, bonjour Willy et toute l'équipe. J'étais en Touraine la semaine dernière et l'orage dans un chalet en bois était impressionnant. Tonnerre, vent, éclair et même la foudre.
0: Soyez prudents, les amis. Et continuez à réagir. 0810-055-056. Si vous êtes timide, vous laissez un petit message écrit sur le WhatsApp. Mais appelez-nous, parce que moi, je veux vous entendre. On veut vous entendre. Il y a la libre antenne qui démarre tout à l'heure à 13h. 0810-055-056. L'émission est à vous. Vous avez les clés entre 13h et 13h30. C'est nouveau. Le samedi, c'est Youpi la vie. Le dimanche, c'est Youpi aussi. 0810-055-056. Appelez-nous pour tout ce que vous voulez. Réagir sur les thèmes, nous faire un petit coucou, nous donner des bonnes nouvelles, quelqu'un de super que vous avez rencontré cette semaine, mettre en avant une association.
4: Que du positif.
0: Ce que vous voulez. 0810-055-056. On vous attend.
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0: Et comme promis, place à la personne pas banale du dimanche. Bonjour Isabelle Diron.
8: Bonjour Willy, Isabelle Diron.
0: Je savais très bien que j'avais écorché votre nom. Ne vous inquiétez pas Isabelle, c'était pour savoir si vous vous souveniez de votre nom. Et apparemment oui. Vous êtes designeuse, c'est ça? Est-ce que pour l'instant ça va Isabelle? Je ne me suis pas trompée, designeuse.
8: Tout à fait,
0: Oui, allez-y, oui et vous? Et vous.
8: Je dirige le studio IDAE, qui est une agence de création pluridisciplinaire.
0: Exactement. Vous avez la petite trentaine, vous êtes du côté de Ivry-sur-Seine, dans le Val-de-Marne. Et peut-être que bientôt toute l'Europe connaîtra vos œuvres. Pourquoi, ma chère Isabelle?
8: Eh bien, on a répondu à une consultation organisée par la Banque Centrale Européenne pour concevoir les futurs billets d'euro.
0: Voilà.
8: Et on est finaliste, on est dans les 10 équipes finalistes.
0: Voilà. Pas mal. Donc, vous allez peut-être dessiner les nouveaux billets en euros.
3: Incroyable.
0: Et voilà, incroyable. Vous faites donc partie des 10 finalistes et la seule française en lice.
3: Trop bien.
0: Alors, comment ça s'est passé? Alors, vous avez envoyé votre CV à la Banque Centrale Européenne en disant « Je veux dessiner les billets ». Comment ça se passe?
8: Oui, c'est un peu ça.
0: Ah,
8: il y a un an, on a répondu. Voilà. Ouais, on a répondu à ce concours. Donc, il fallait forcément justifier d'une expérience en France, en Europe et à l'international à travers des réalisations, des prix, des publications. Ensuite, donc, il y a eu plus de 1200 candidatures à ce moment-là.
0: 1200.
3: Et vous n'êtes plus que 10.
0: Voilà, et plus que 10, là. Donc, ça a été 6 mois de boulot, hein. 6 mois. Je crois que vous aviez le choix entre deux thèmes, c'est ça, Isabelle?
8: Exactement. Premier thème, culture européenne à travers des personnages historiques.
0: Ouais.
8: Et nous, on a répondu sur fleuves et oiseaux.
3: C'est le deuxième thème.
8: Ouais. Deuxième thème qui nous a tout à fait, enfin complètement convaincus de répondre à ce concours.
0: Voilà, donc parce qu'il paraît que la nature, l'eau, voilà, c'est des thèmes qui vous parlent, Isabelle. Hein. Déjà là.
8: Oui, on travaille beaucoup. Ouais. On travaille beaucoup sur ces sujets-là au sein du studio IDAE.
0: Ouais.
8: Et pour nous, c'est vrai que c'était une évidence. Les fleuves, les oiseaux, ce sont des entités qui dépassent en fait les frontières des pays d'Europe
0: exact.
8: Et qui les unissent par leur parcours, par leur vol.
0: Ouais. Exactement.
8: Et par rapport aux enjeux de la transition écologique, ça nous semblait aussi extrêmement important d'aborder ces sujets-là.
0: Très bien. Donc, alors, il paraît que vous avez opté pour un format vertical. Expliquez-nous. C'est-à-dire que le billet, habituellement, les dessins, ils sont à l'horizontale. Et vous, c'est en vertical, dans l'autre sens.
8: Le format vertical, en fait, est vraiment plus cohérent par rapport à l'usage des billets. On s'échange rarement des billets à l'horizontale.
0: Eh bah oui, elle a raison, Isabelle.
8: Et puis, deuxième raison, en termes de composition, le format vertical, en fait, permettait d'incarner des notions de dynamisme et de mouvement beaucoup plus, en tout cas, convaincant que le format horizontal.
0: Voilà. Alors, Isabelle, maintenant, donc, vous l'avez dit, vous êtes donc dans les 10 finalistes. Comment ça se passe? Je crois qu'on peut voter, on peut voter pour vous, Isabelle, c'est ça, hein.
8: Oui, notre proposition, c'est la I. Comme Isabelle ou Idae.
3: Bien vu.
8: La Banque Centrale Européenne propose une consultation publique ouverte jusqu'au 21 septembre.
0: Ouais.
8: Donc, il y a un lien. J'imagine que peut-être que vous le
3: pourrez
8: le transmettre.
3: Oui, on va le partager sur les réseaux.
0: Voilà, on va le partager sur les réseaux.
8: Super. Et donc, n'hésitez pas à donner votre avis jusqu'au 21 septembre.
0: Voilà, jusqu'au 21 septembre. Si vous gagnez, ma chère Isabelle, est-ce que vous m'offrez un billet? Mais je veux un billet de 200, pas un billet de 5, hein, Isabelle. Hein, on va pas faire...
3: une valise de billets, plutôt.
0: Hein, voilà, je compte sur vous, Isabelle. Hein, tu me fais une petite dédicace sur un billet. On en reparle, Isabelle.
8: Ah oui, avec plaisir. Avec plaisir, oui.
0: Franchement, peut-être qu'Isabelle va dessiner. Quand même, c'est la classe. C'est quand même un truc qui arrive qu'une seule fois dans sa vie, ça.
3: Mais c'est à nous de décider. Donc, allez sur le site du gouvernement. Vous pouvez voter jusqu'au 21 septembre.
0: Voilà, il faut voter pour que Isabelle
3: dessine. Isabelle Dairon.
0: Dairon. Donc dessine. Dairon. Putain, on n'y arrivera jamais.
3: Et on est trois.
0: C'est pas possible.
3: On se mettre d'accord. Non, mais...
0: Bon, on recommence. On n'est pas en direct. Isabelle Dairon. Bravo, Isabelle, en tout cas.
3: Bravo.
0: Finaliste. Peut-être qu'on verra donc ses créations sur tous les billets de banque en Europe. Bravo, Isabelle.
3: Bravo.
0: On va vous soutenir, évidemment. Merci infiniment. Passez un bon dimanche.

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3: Allez, partons gaiement vers la deuxième demi-heure de votre grand talk show du dimanche. Alors ici, c'est comme la messe du dimanche.
4: Mais en pas pareil.
3: Dans un instant, Michel Drucker sera notre gigot du dimanche, notre premier gigot. Il arrive et votre tribu est là, notre enfant de la télé, Nicolas Malabeuf, et notre spécialiste web, Fabien Hémot. Et bien sûr, vous faites tous partie de cette tribu, mes amis. On fait l'émission ensemble cette année, mais plus que tout, on est ensemble. Vous êtes vraiment avec nous, puisque c'est nouveau, dorénavant, le samedi et le dimanche, entre 13h et 13h30, c'est vous qui avez les clés de cette émission. Vous intervenez pour nous parler de ce que vous voulez. 30 minutes, rien qu'avec vous. 0810 055 056. Ici, on vous écoute. C'est la libre antenne du week-end et quand vous passez à l'antenne, vous repartez.
5: Et en plus, vous pouvez repartir avec un séjour dans un club Bel Embras d'une valeur de 2000 euros. Et tirage dans moins d'une heure, donc c'est marrant.
3: Alors appelez-nous. Il y a le groupe Facebook aussi, mon Fabien.
6: Qui est gratuit. Pour nous retrouver, vous tapez sur la barre de recherche Youpi la vie avec Willy Rovelli, vous tombez sur nous. Et tiens, si vous avez un petit message pour Michel Drucker, vous pouvez poster.
3: Bien sûr,
6: et il y a Christophe, tiens, qui a écrit: je voudrais le retour au moins d'une fois d'un Champs-Élysées en direct.
3: Ah,
6: c'est tellement cool.
3: Eh
6: bien, on va lui demander. Voilà. Donc continuez à réagir, c'est gratuit. Facebook, Youpi la vie avec Willy Rovelli.
3: Merci beaucoup. Mais d'abord, si vous n'avez pas suivi l'actu, pas de panique. L'actu vous suit. Il est temps pour moi de mettre
7: les points sur les i.
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3: Et on commence avec un point Patrick Bruel. M'habite à Liège, en Belgique. Une dalle portant le nom de Patrick Bruel a été vandalisée. Après, s'il y en a bien un qui manifestement avait la dalle, c'est bien Patrick Bruel. Emmanuel Macron annonce officiellement que l'Arabie Saoudite va créer 3 parcs d'attractions près de Paris, dont un sur l'univers des mangas. Bruno Retailleau aurait préféré un parc Pokémon avec une attraction Attraper la Tousse où tu dois essayer de capturer des migrants en situation illégale. C'est trop marrant, Tim Curry, le légendaire et terrifiant clown dans le film Ça, est décédé à l'âge de 80 ans. Et oui, plus de curry, d'habitude, cette phrase, on l'entend dans les restos indiens. Alors, ne pas confondre ça, c'est le clown qui fait peur aux enfants et Ronald McDonald, c'est celui qui les fait grossir. On rappelle que la peur des clowns, c'est la coulrophobie, à ne pas confondre avec la peur de grandir dans un congélateur, ça c'est la courgeophobie. Pris d'une envie pressante, un randonneur met le feu à son papier de toilette pour faire disparaître les traces et il provoque un incendie de 5000 mètres carrés dans le Jura. Eh oui, une idée vraiment de merde. D'où l'expression essuyer un échec. Force est de constater en tout cas que contrairement au papier toilette, le cerveau de ce randonneur n'était pas de triple épaisseur. Son QI n'est même pas à la hauteur de son PQ. Selon le Canard Enchaîné, le conseiller agriculture du Premier ministre a été viré pour consommation de cocaïne. Pardon, mais enfin, tester la qualité de la farine, moi j'appelle ça de la conscience professionnelle. Désolé. De nombreux touristes à Paris marqués par l'insalubrité, la saleté de la capitale française. Au cinéma, Paris, c'est Amélie Poulain. Dans la réalité, c'est Amélie Poubelle. À Toulouse, un garagiste tombe nez à nez avec un boa caché dans le moteur d'une voiture. Eh ben oui, boa ou conduire, il faut choisir. Philippe Bouvard est mort lundi, Dolly Parton mardi. C'est un petit peu Madame Belle-Père de Loche qui s'en est allée. Philippe Bouvard qui a lancé plein d'humoristes, dont Mimi Mati, mais lancé au sens figuré. Enfin, la question du jour. Aujourd'hui, c'est l'anniversaire de Laurent Delahousse. Est-ce que chaque dimanche, il va à la mèche ?
4: Ouh !
3: Et ben vous avez 2 heures. Alors, heureusement, dans 123 jours, c'est fini 2026.
4: Bravo !
3: Voilà !
4: Bravo !
3: Bah écoutez, Bonne c'était un récap de l'actu. Et puis c'est tout, Et puis c'est tout. Ah, mes amis ! Ah !
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4: Il est
3: allez, allez avec moi !
4: Balabala !
3: C'est le moment que je préfère dans l'émission. Voici Céline Dion et dans un instant, notre

0: Évidemment, c'était Céline Dion sur votre radio ici.
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0: Car comme promis, place à notre nouvelle séquence que nous avons appelée le gigot du dimanche.
3: Et quel gigot ?
0: Eh oui, parce que le gigot, c'est un plat star servi sur toutes les bonnes tables populaires. Alors de temps en temps, on recevra quelqu'un de star et de populaire à notre table. Et notre parrain, notre premier gigot servi à point, c'est Michel Drucker.
3: Wow ! Le vrai
0: Non, le vrai Michel Drucker. Et Michel, attendez, vous me confirmez vraiment que là, la semaine prochaine sur France 3, quasiment à cette heure-ci, à 13h30, vous allez faire votre 63e rentrée?
4: Oui, avec un spécial Céline Dion qui va durer 1h40. Tous les souvenirs que j'ai avec Céline Dion sur mes plateaux.
0: Mais, voilà. Mais 63 ans, mais vous mentez pas, Michel.
4: En réalité, c'est 64.
0: Ah, voilà, c'est ça, vous mentez. Non, mais vous rendez compte, je sais qu'on vous a posé 1000 fois la question, Michel, mais 63 ans, mais ça n'arrivera plus jamais, une carrière c'est comme celle-là.
4: Bon. Je sais pas, la médecine se penche sur mon cas.
0: Et donc, hors de question d'arrêter, il y aura une 64e, une 65e, une 66e.
4: Je sors un livre le 15 octobre.
0: Ouais.
4: Pour marquer mes 60 ans de prime time.
0: Ouais. Wow.
4: Il va s'appeler « Je vous ai tant aimé ».
0: Ouais. Il va raconter
4: artistes que j'aime, et vous le savez, et qui s'adresse également au public.
0: Au public, voilà.
4: Au public d'ici.
0: Au public d'ici. On est vraiment très content de vous voir, mon cher Michel. Vous savez, regardez cette photo. Alors, bon, pour ceux qui verront la vidéo un jour, parce que cet entretien est filmé, il y a tout pile 3 ans, quasiment à la même date. Hein, il y a 3 ans, vous faisiez la une de TV Magazine et vous disiez Michel Drucker, chaque jour est un bonus, parce que vous avez fait cette couverture quelques jours après votre deuxième opération du cœur. Comment ça va, Michel? C'est la question qu'on a envie de vous poser, ça va?
4: Ça va bien. Je salue les infirmières et les cardiologues qui vous écoutent, Georges Pompidou, parce qu'ils m'ont sauvé la vie.
0: Bah, ils vous ont sauvé la
4: vie. Donc, mes vraies stars à moi, ce n'est pas les chanteurs, c'est le chirurgien. Et ce sont les équipes de cardiologie de Pompidou qui m'ont sauvé la vie.
0: Ouais.
4: Parce que je ne devrais pas être là, moi. Devrais être là, mais avec un déambulateur.
0: Bien sûr, bien sûr. Et donc, vous dites vraiment, là, tous les jours, depuis 3 ans, que c'est un bonus?
4: Ah oui, alors. Il y a un avant et un après.
0: Oui.
4: Évidemment, tous ceux qui nous écoutent et qui ont eu des pépins de santé, qui s'en sont sortis, ils se disent, voilà, merci d'être là.
0: Ouais, c'est ça.
4: Et les plus belles années d'une vie sont celles qu'on n'a pas encore vécues.
0: Exactement, voilà. Mon Michel, donc vous en avez encore pas mal à vivre.
5: Et Nicolas, vous avez toujours la passion pour ce métier, là, de continuer vraiment.
4: C'est... Mais quand on m'a dit, Willy, t'invites à déjeuner ici, maintenant, j'ai dit, mais il n'y a pas de dimanche pour moi.
0: Bah, voilà.
4: Pas de dimanche. Willy, c'est Willy.
0: Bah, voilà.
4: La seule angoisse que j'ai... J'avais l'angoisse qu'il me fasse manger ce qu'il fait manger.
0: Non, rassurez-vous.
4: Il fait manger au
0: jamais je ne pourrais vous faire ça. Parce que vous savez à quel point je vous aime et je vous respecte. Est-ce qu'en 63 ans de métier, on vous a déjà traité de gigot? Vous êtes le gigot.
4: Ni gigolo. Et c'est bon le gigot.
0: Ah, c'est bon le gigot. Ouais. Ah, bah, je vous ai dit, c'est un plat star.
4: Il faut que ça soit cuit à point.
0: Ah, bah, alors apparemment, vous êtes cuit à point, mon cher Michel. Donc là, c'est très très bien. Vivement dimanche, on revient dans une semaine. Un spécial cinéma. Céline Dion, c'est ça. Mais sans Céline Dion, elle ne sera pas là?
4: Il y aura tout ce que j'ai vécu avec elle depuis qu'elle est là, depuis l'âge de 13 ans. Et il y aura des gens qui sont complètement légitimes, Robert Charlebois évidemment.
0: Ouais.
4: Il y a Vincent Niclot qui a chanté avec elle, Danny Briand qui a chanté avec elle, Jacques Vénérouzo, qui est l'arrangeur et le co-compositeur avec Jean-Jacques Goldman. Et puis Icard.
5: Qui a composé pour elle.
4: Qui a composé pour elle une nouvelle chanson. La
0: nouvelle chanson,
4: il ne le croit pas. Il ne le croit pas.
0: Bonjour, pardon, au revoir.
5: Voilà,
0: merci de rien.
5: C'est ça. Adieu.
0: Adieu, c'est comme c'est bonjour, pardon, merci.
5: Oui.
0: C'est ça, voilà. C'est la nouvelle chanson.
4: Mais on peut faire ciao, mais c'est trop court.
0: Oui, c'était trop court. Donc là, c'était bonjour, pardon, merci. Donc écrit par Icard, que vous recevrez donc dimanche. Est-ce que vous avez eu vos places pour Céline Dion, vous, Michel?
4: Oui.
0: Ah, le
4: salaud. J'ai mes places.
0: Comment vous avez fait?
4: J'ai appelé les producteurs directement.
0: Suffit de faire ça.
4: Je suis un ami de Willy Rovelli. C'est autre chose. Si vous êtes un ami de Willy Rovelli, c'est autre chose.
0: Je vous le donne, évidemment. Ah, donc vous avez la chance d'aller le voir.
4: C'est drôle parce que j'y vais le 12 ou 13 septembre, le jour de mon
0: anniversaire. Votre anniversaire.
4: Voilà.
5: Exactement.
0: Vous aurez quel âge, là? Non, on le dit.
4: J'aurai plus de 80, c'est sûr.
0: Ouais.
4: Plus ou moins plus.
0: Ouais.
4: 80, plus, ouais. 82, plus, 83, ouais, plus, 84. On va s'arrêter là.
0: Bon, ouais, c'est bon, 84 ans.
4: L'année prochaine, je viendrai pour 85.
0: Bah oui. Il a la forme, Michel. Franchement, ça nous fait tellement plaisir de vous voir, mon cher Michel.
4: D'abord, moi, je voudrais savoir comment va votre maman.
0: Comment va Anna? Anna Rovelli, elle va très bien. Là, elle écoute. Hein. Donc, il ne faut pas dire de bêtises.
4: Anna, je vous embrasse. Je vous ai eu au téléphone il y a quelques années.
0: C'est vrai.
4: Je vous rappellerai tout à l'heure.
0: Oui, ouais, rappelez-la.
4: Parce que je n'ai pas reçu les pâtes.
0: Rappelez-la. Mettez-lui un petit peu la pression, maman Rovelli, parce que sinon.
4: Il a une chance formidable. D'abord, il a un physique.
5: Vous avez vu le physique qu'il a.
4: Quand je pense qu'on lui a dit qu'avec cette voix, il ne va jamais réussir, mais c'est un cadeau de la vie d'avoir cette voix.
0: Voilà, merci beaucoup.
5: Et ce corps.
0: Mais oui. Ce corps de rêve.
5: Ce corps de rêve, on peut le dire.
0: Michel, ça fait combien Vivement Dimanche, ça fait combien d'années là?
4: Ça va être la 26e rentrée.
5: Depuis 1998.
0: Depuis 1990. Oui, c'est vrai, Nicolas Balabas, c'est l'encyclopédie de la télévision française. Donc, depuis combien de temps, Nicolas?
5: Depuis 1998, donc 28 ans.
0: Alors, la star de Vivement Dimanche, c'est pas vous, mon cher Michel, c'est plutôt votre canapé.
4: Oui.
0: Le canapé rouge, c'est la vraie star de cette émission.
4: Bah, alors, vous du êtes souvent venu sur le canapé.
0: Ah, bah, moi, je suis venu, j'ai adoré venir. Je reviens quand d'ailleurs, Michel?
5: Il négocie son contrat, c'est bien.
4: Il faut que vous veniez parce que.
0: Ah, moi, je veux revenir.
4: Et je ne suis pas venu les mains vides.
0: Ah, bah alors, moi, je reviens, moi.
4: J'ai des dates de vos prochains concerts.
0: C'est vrai? J'ai les dates. Ah, mais vous avez les dates. Il a les dates de ma prochaine tournée. Ah, ça, c'est gentil.
5: C'est bien d'avoir comme producteur Michel Drucker.
0: Je joue et quand alors?
4: Oui, vous êtes avec le spectacle Heureux à Fréming, Merlebach, on vous écoute.
0: En Moselle.
4: Ça, c'est, voilà. À Billancourt, Haute-Selle. Le 14 novembre, vous êtes à Amiens, dans la Somme. Et le 4 juin prochain, vous avez même dit, ça va me faire du bien de retrouver un peu le public, parce qu'il faut savoir que Willy Robbie est aussi un homme de One Man Show.
0: Exactement.
4: Il n'aime pas être. Il n'aime pas être mis dans les cases, j'ai vu ça.
0: Michel, donc, la star, c'est pas que vous dans cette émission, c'est le canapé rouge. On va donc faire une entrevue rouge.
3: Rouge, comme les joues d'un enfant quand il a trop joué.
0: Michel Sardou, bien évidemment. Qu'est-ce qui vous met rouge de colère, Michel? Parce que moi, j'ai bossé avec vous pendant quelques années.
4: Oui.
0: Je ne vous ai jamais vu en colère. Est-ce qu'il y a quelque chose qui vous met rouge de colère, Michel?
4: Moi, je suis en colère après moi souvent.
0: Parce que jamais satisfait?
4: Non, je ne me trouve jamais vraiment très bon.
0: Encore au bout de 63 ans?
4: Oh là là, c'est même
0: pire.
4: Oui, parce que comme les gens sont habitués à moi et ils sont habitués à ce que je fasse une télévision populaire mais plutôt digne, et j'ai peur d'un jour d'être indigne.
0: Ah ouais. Ça, donc il y a toujours cette angoisse, imagine, au bout de 63 ans.
4: Et c'est ça qui fait durer.
0: Le moment rouge de honte, est-ce qu'une fois vous avez eu un truc de honte avec un invité, le truc vous est dit, mais quelle est honte? Jamais.
4: Si, il m'est arrivé de dire à quelqu'un comment va votre épouse. Ben,
0: elle était plus là.
4: Elle est décédée.
0: Ah ben. ça arrive tout le temps.
4: Je salue votre mari, il est décédé aussi.
0: Voilà. Tout le monde était bien mort. Bon, très bien. Quand est-ce que vous avez écouté En Rouge et Noir de Jeanne Masse pour la dernière fois? Jamais. Ah, ça fait un petit moment.
4: Ben, je l'écoute pas mal en ce moment parce qu'on l'entend beaucoup.
0: Oui, voilà.
5: Elle est revenue sur scène.
0: Voilà. Niveau vin, plutôt rouge ou blanc? Alors, vous ne buvez pas?
4: Non.
0: Mais jamais?
4: Ben, si, j'ai découvert une eau minérale. D'une année. Une eau minérale, tu vois, de 83.
0: Ouais.
4: Celle-là, je la garde.
0: Elle est bonne, celle-là.
4: Oh là là.
0: Non, mais jamais d'alcool, hein, Michel. Hein, jamais. Non. Comme nous, pareil, quand on est dans vos restos, on prend une eau plate, et puis voilà.
4: Même pas pétillante.
0: Même pas pétillante. Non, mais nous, on est simple. Michel et moi, simple. Même pas pétillante. Cette semaine, Michel, nous ont quitté Philippe Bouvard, Dolly Parton et Dodo La Saumure.
4: Ouais.
0: Si vous deviez les recevoir tous les trois dans Vivement Dimanche, vous les introduiriez comment?
4: Ah ben, Dodo La Saumure, je l'ai croisé une fois, c'est un personnage extraordinaire. Extraordinaire de la soirée. Dolly Parton, j'aurais bien voulu le rencontrer.
0: Ah, jamais vu?
4: Non, mais je vois tous les documents qui passent en ce moment. Et puis, en ce moment, je me lasse pas de revoir les extraits des théâtres de Bouvard. Oui. Partager le studio avec lui.
0: Ouais.
4: Et puis Bouvard, quel monument, quoi. Quel monument sans diplôme.
0: Dis donc, c'est marrant, c'est un monument qui dit ça d'un autre monument.
4: Non, mais, et vous savez pourquoi Bouvard a réussi à 16 ans? Il était coursier au Figaro.
0: Ouais.
4: Et il découvre qu'après la conférence du matin à 11h30, M. Brisson, le grand patron du Figaro, va soulager sa vessie après la conférence du matin. Qu'est-ce que fait Bouvard?
0: Il
4: s'est dit, je vais y aller aussi. Donc il est allé pendant des mois soulager sa vessie. On imagine les deux en position verticale. Le patron, il se prend et il voit un petit bonhomme dans la position que vous imaginez. Et un jour, le patron lui dit, Mais dites donc, je vous connais, un jeune homme. Mais dit, voilà, je vais vous voir, parce que j'ai remarqué que vous allez faire pipi à 11h après la conférence.
0: Vous allez pisser après, Michel? Après l'émission?
5: Oui, on va tous pisser.
4: Après l'émission de Willy, je vais toujours...
0: On va pisser après.
4: Eh bien, le patron a dit... Il a appelé la DRH, il a dit, il y a un môme de 16 ans, c'est un journaliste. Il a été engagé immédiatement.
0: Voilà. Comme quoi, la vie.
5: Et Bouvard qui a pris sa retraite à 95 ans, donc vous suivez ses traces.
0: Vous voyez, vous avez encore du temps, mon cher Michel. Et ben, j'ai recruté Nicolas pareil. Il me suivait tout le temps. Tout le temps. Dès que je me retourne, il y a Nicolas Malabas. Et alors, Nicolas, vous le connaissez, Michel. C'est tout à l'heure, vous l'avez vu, Nicolas, vous avez dit.
4: Non, mais oui, parce qu'on m'a parlé de lui. Et maintenant, je sais qu'il est, parce que je sais qu'il travaille ici avec Cyril Ferrand.
5: Exactement. J'ai deux beaux patrons.
4: Et ce qui est fantastique, tu as quel âge?
5: 26.
4: 26 ans.
5: Je suis né en 2000.
4: Et tu connais la télévision.
0: Mais mieux que nous.
5: Mais oui, mieux que nous.
0: Ouais. Mieux que nous.
4: Alors que t'étais pas né.
5: Exactement.
0: Et là, ça va être son moment. Et croyez-moi, il est très ému d'être face à vous.
5: Ému, et j'ai quand même la pression, car je vais parler de Michel Drucker. Devant Michel Drucker, nous recevons le pape du PAF. Michel Drucker est avec nous. Je n'en crois pas mes yeux. Dès la fin de l'émission, je pourrais mourir tranquille. Alors, Michel, je vous le dis quand même, grâce aux archives de l'INA, j'aurais pu faire 12 000 chroniques sur vous, je vous le jure. Et dimanche prochain, on l'a dit, vous présenterez un numéro de Vivement Dimanche consacré à Céline Dion. On a passé, et on va passer sa première télé, mais on passe rarement la deuxième fois que vous l'avez reçue. Ça, on la voit jamais. C'était 2 ans plus tard, février 85. Céline annonce une bonne nouvelle aux téléspectateurs et vous la taquiniez sur son accent.
6: Je suis un petit peu nerveuse.
4: Vous êtes nerveuse?
6: Non, je suis nerveuse parce que, je vais vous dire, mon impresario, il a rencontré l'impresario de Patrick Sébastien.
4: Oui.
6: Et on s'est rencontrés.
4: Rien à voir avec l'impresario de Patrick Sébastien, c'est pas le même, oui.
6: Sébastien.
4: Oui, j'ai compris, oui. Et vous allez faire l'émission?
6: Présentement, je serais supposée de faire l'Olympia, j'espère. Je croise les doigts parce que ça se peut que je fasse l'Olympia, la première partie. Ah, là, là.
5: Et Céline, ensuite, avait fait la première partie de Patrick Sébastien à l'Olympia. 20 ans après, vous la recevez à nouveau au studio Gabriel et elle n'a pas oublié, elle vous remercie chaleureusement.
7: Mais il faut quand même que je vous dise que vous avez quand même été extraordinaire avec moi. J'étais toute petite et vous m'avez toujours encouragée, vous avez toujours été là pour moi. Tu vas voir, Michel est extraordinaire, il va pas te mettre des pièges, là. Il va t'aider, tu vas voir, tu lui fais confiance, c'est la plus grande émission là-bas, c'est le mec le plus extraordinaire.
5: Le mec le plus extraordinaire, on le pense aussi. Une pensée maintenant, on en a parlé à Philippe Bouvard qui nous a quittés en début de semaine à 96 ans. Michel, c'est grâce à vous que les grosses têtes ont eu une version télévisée. À l'époque, vous animiez Star 90 depuis le pavillon Baltard sur TF1.
4: Il y a peu de gens qui savent ça.
5: Et vous recevez l'équipe des grosses têtes, j'ai retrouvé l'archive.
4: Oui.
8: Parce que c'est une occasion de visualiser quelque chose qui,
9: absolument,
8: avant que vous vous en mêliez, était strictement sonore.
9: Strictement sonore.
8: On ne voyait rien. Bon, vous me direz, parfois ça valait mieux, mais enfin...
10: Je suis venu avec quelques questions, car les grosses têtes sont aussi des questions.
11: De monsieur, qu'as-tu fait de Tinqueux?
12: Ne riez pas!
11: Tinqueux est à côté de Reims.
12: Mais je sais,
11: oui, qu'as-tu fait de Tinqueux?
12: Oui,
11: à côté de la
5: monsieur, qu'as-tu fait de Tinqueux?
4: Oui, c'est de la famille de monsieur Belle-Père de Loche.
5: Oui, voilà, c'est ça, c'est les
4: Madame Belle-Père.
5: Et donc, suite au carton de cette émission, c'est vous, Michel, qui avez glissé à Étienne Moujotte, qui était le patron de TF1, de continuer l'aventure des grosses têtes sur la une. Et alors, dans cette émission, deux sociétaires, Léon Zitrone et Jacques Martin, se chamaillaient à propos de la reine d'Angleterre.
13: Alors Léon, avez-vous été reçu à la cour d'Angleterre?
14: Je n'ai pas été reçu à la cour d'Angleterre, mais je viens de faire un palais royal avec la cousine Germaine, l'une des cousines Germaines.
13: La cousine Germaine.
14: De la reine et d'un flûtier. Vous m'avez encore reçu avec la reine, oui, une fois dans la galerie des glaces. Elle était en voyage à Paris, elle m'a dit est-ce que ça marche? J'ai dit oui, madame.
4: À vous, Cognac.
13: Ça, c'est de l'histoire, nom de Dieu.
14: Voilà.
13: Comment, vous ne l'avez pas interviewé?
14: Absolument pas.
13: Allez, continue.
14: Pas cette fois-ci. Ne m'interrompez pas tout le temps.
13: Vas-y.
14: Présente à la reine. Donc, tu ne vois pas sur l'antenne, je rends de ça.
13: Elle me dit, vas-y, ma grosse.
14: Oui, madame.
13: Oui.
14: Comment, ma grosse?
13: À toi, je dis, ma grosse.
14: Ah, bon, pardon, Frédéric, tu dis, vous dis, ma vraie.
13: Oui. Alors, la reine vous dit.
14: Elle m'a dit, est-ce que ça va?
13: Et vous avez répondu?
14: Oui, madame.
13: Vous vous rendez compte? Il t'aurait pu répondre, oui, monsieur.
5: Que de souvenirs, que de souvenirs. Et pour terminer, monsieur Drucker, je vous demande une seule chose, n'arrêtez jamais.
4: Oh, qu'est-ce que c'est gentil, mais j'ai pas l'intention de m'arrêter.
5: Eh bah, tant mieux.
4: Moi, c'est la chanson de Dalida.
0: Voilà.
5: Mourir sur scène.
0: Ouais.
4: Animé sur scène jusqu'au bout.
0: Mais c'est vrai, Michel, si vous arrêtez, vous mourrez.
4: Ah oui.
0: Ouais. Non, mais oui, mais je comprends.
4: Cela dit, mourir en direct sur ici, c'est pas
0: ça
4: mal.
0: Ça serait pas mal.
5: Non,
0: il vous reste 8 minutes, Michel. Il vous reste 8 minutes.
5: Dépêchez-vous pour monter l'audimat.
4: Michel Drucker s'éteint devant Willy Revelli en direct sur ici.
0: Écoutez, bon, on va.
4: Peut-être que sur ici.
0: Bon, ben.
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0: Oui, de retour ici, c'est Willy vient déjeuner chez vous. On passe à table tous ensemble le samedi et le dimanche en direct entre midi et 13h30. Mais vite, ce sont les 5 dernières minutes avant le journal de 13h. Alors, place à la bonne initiative du jour. Michel Drucker est notre gigot du dimanche.
27: Ouais, bravo.
0: Ouais. Notre et premier gigot. Gros gigot.
27: Il est vraiment cuit à point.
0: Ah, oui. Il est cuit à point.
27: Saignant.
0: Mon cher Michel, restez là parce que d'habitude, à cette heure-ci, on fait toujours une belle initiative et là, elle va un petit peu vous intéresser, j'en suis sûr. Bonjour Arnaud Muchamblé.
28: Oui, bonjour.
0: Bonjour Arnaud. Bienvenue ici. Vous êtes chargé des familles d'accueil à la Fondation Frédéric Guélan à Lille-sur-la-Sorge. Voilà. Guéyane à Lille-sur-la-Sorge. Voilà.
28: Exactement.
0: Pas très loin où aime se reposer de temps en temps notre cher Michel Drucker.
27: Ah oui.
0: Et votre fondation, Arnaud, est chargée de placer des chiens guides pour enfants malvoyants. Ah. Alors allez-y, expliquez-nous, parce que là, je sais que vous êtes en train de rechercher des familles d'accueil. Alors allez-y, expliquez-nous.
28: Oui. Alors, donc, la Fondation Frédéric Guélan donne des chiens pour des enfants malvoyants ou aveugles de 12 à 18 ans. Et aujourd'hui, nous avons des femelles qui mettent bas et avec beaucoup de chaud. Et nous sommes en manque de familles d'accueil.
0: Voilà.
28: Donc, c'est capable de prendre un chiot de 2 mois jusqu'à temps qu'on les donne aux enfants.
0: Il reste combien de temps à peu près en moyenne chez les familles et les chiots ?
28: Ils vont rester à peu près 1 an et demi, 2 ans chez les familles d'accueil. Voilà. Ouais, quand même.
0: Et donc, ils restent chez les familles d'accueil et de temps en temps, ils viennent dans votre centre, c'est ça ? Pour que vous leur appreniez.
28: Voilà.
0: C'est ça. Hein,
28: de temps en temps, pendant 1 an, ils viennent au centre 1 fois par mois pour faire des cours d'éducation primaire, on va dire, la pré-éducation. Et après, ils rentrent dans le centre de formation à la Fondation Frédéric Guélan, à l'âge d'un an et demi à peu près, pour 6 mois de formation pour être chez
0: guide. Voilà. Donc vous êtes en train de rechercher des familles d'accueil, au moins une petite vingtaine, je crois. Hein. C'est ça, une famille.
28: C'est ça, au moins une vingtaine pour la fin de l'année.
0: Bon, alors, allez-y, passez votre annonce si ça intéresse des gens. Comment on peut faire alors ?
28: Alors, si vous êtes intéressé pour devenir famille d'accueil, vous allez sur le site de la Fondation et dans la rubrique famille d'accueil, vous allez voir, il y a un formulaire à remplir pour poser sa candidature.
0: Voilà.
28: Et moi, je vous recontacterai quand j'aurai les coordonnées de la personne.
0: Voilà, on redonne le nom de la Fondation, mon cher Arnaud.
28: Donc, c'est Fondation Frédéric Guélan.
0: Voilà, à
28: Lille-sur-la-Sorge.
0: À Lille-sur-la-Sorge. Restez avec nous, Arnaud, encore une petite seconde. Michel, d'où vient cet amour pour les chiens ?
4: Ah, j'ai toujours été.
0: Toujours, mais pourquoi ?
4: Parlons à Lille-sur-la-Sorge, parce que je vais souvent en Provence.
0: Ouais.
4: J'ai la chance d'avoir un terrain très grand. Et avec ma femme, on a décidé de sauver des chiens. Pour l'instant, j'ai à peu près une quinzaine de chiens. J'ai 23 chats, j'ai 3 ânes.
0: Wow, ils sont là.
27: C'est nous.
4: Et ma femme me dit, ils sont vraiment bien. Ils ont des cages climatisées, tout ça. Ils ont toutes les chaînes, etc. Je me demande si je vais pas terminer ma vie, moi,
0: dans une cage.
4: Tellement ils sont bien. Non, je suis fou des chiens.
0: Ouais.
4: La mienne n'est pas venue aujourd'hui parce qu'elle vieillit un peu.
0: Elle
4: voit moins, elle entend moins bien comme son maître. Et contrairement à son maître, elle mord.
0: Ah oui, alors que vous, non,
4: non
0: c'est
4: pas
0: vrai,
4: encore.
0: Vous, non.
4: Donc j'ai pas encore une muselière. Elle a une muselière, mais.
0: Vous avez le poil beaucoup plus soyeux, voilà. Michel. Ah, beaucoup plus. Arnaud, merci beaucoup d'être passé nous voir. Arnaud, Michamblé, voilà.
28: À vous, en tout cas.
0: Et puis tenez-nous au courant. S'il y a besoin de repasser un petit coup d'annonce, on le fait, hein, d'accord? Vous n'hésitez pas à nous le redemander. Merci infiniment. Michel, il nous reste 2 minutes. Non, mais c'est terrible. Non,
5: C'est passé trop vite.
0: C'est passé trop vite. Michel, si vous aviez les clés, là, pour être le patron d'une chaîne.
4: Oui.
0: Quels sont les animateurs là que vous mettriez dans votre grille des programmes?
4: Ben, Willy Rovelli. Oh, d'abord Willy.
0: Alors, déjà,
4: ensuite Rovelli.
0: Ouais. Voilà, ça fait déjà deux. Après,
4: ça fait deux. Hein.
0: Après Willy Rovelli, ça fait trois.
4: And Friends.
0: Ben, c'est qui les gens là que vous aimez bien dans ce métier qui a tellement changé?
4: Il y en a un que j'aime beaucoup, mais et il mérite qu'on l'aime, c'est Cyril Ferraud.
0: Ah bah oui, mais
4: parce que Cyril, c'est quand même extraordinaire ce qu'il fait.
0: Oui. Ben, il bosse, c'est un bosseur, Cyril.
4: Oh là là.
0: Que je dis tout le temps, il bosse avant, pendant, après. C'est ça le secret.
4: Oui, il faut bosser. Le travail, c'est bouvard.
0: Ouais.
4: Mais la passion ne fatigue pas, Willy.
0: Ouais. C'est ça.
4: Moi, je vous suis. Mmh. Parce qu'il faut vous suivre, souvent en province.
0: Ouais.
4: Et puis, il y a Fort Boyard.
0: Bah, oui.
4: Et puis, il y a la radio.
0: Il y a la radio, surtout.
4: Et puis, il y a le One Man Show.
0: Ouais. Faut bosser un petit peu. Après, vous dites, voilà, c'est une passion. Donc, on a même pas l'impression de travailler, mon cher Michel.
4: Ouais.
0: Donc, on vous voit encore là pour toutes ces prochaines années. Et je suis bien heureux.
4: Et j'en passerai peut-être vous voir quand mon livre sera sorti.
0: Revenez quand vous voulez.
4: Je vais vous l'offrir directement. Ça s'appelle Je vous ai tant aimé.
5: Le 15 octobre chez Michel Lafond.
0: Le 15 octobre, voilà. Et donc, dès la semaine prochaine, donc sur France 3, rappelez-nous, donc c'est le dimanche, à quelle heure, France 3, qui sont les invités la semaine prochaine?
4: La semaine prochaine, donc Céline Dion, Robert Charlebois, Vincent Niclot, Danny Briand, Jacques Vénéruzo et Ika. Je prépare aussi une émission sur De Gaulle.
0: Oh, ah, c'est pas vrai.
4: Oui.
0: Vous avez vu ces deux films-là qui sont exceptionnels.
4: Ça. Et Simon Apkarian qui joue De Gaulle, mon papa, dans l'adaptation de mon livre, Qu'est-ce qu'on va faire de toi? C'était lui qui jouait mon papa.
0: Allez voir les films De Gaulle qui seront d'ailleurs diffusés dans les écoles, il paraît, parce que le film est incroyable. Quand vous m'avez appelé mercredi, j'étais en train de regarder les De Gaulle au cinéma, justement, mon cher Michel. Michel Drucker.
28: Bravo.
4: Merci Willy. Et en déjeunant ensemble, le gigot va
5: refroidir. Le gigot va refroidir.
0: Bah, restez là jusqu'à 13h30 si vous voulez. On partira déjeuner après. Merci infiniment, Michel, d'avoir été le parrain.
4: J'embrasse votre maman.
0: Bah, évidemment. Merci d'avoir été le parrain de ce gigot du dimanche.
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0: Hey yeah, c'est nous. Et on s'applaudit. T'as vu, on s'aime tellement qu'on s'applaudit.

0: On a eu un bon gigot.
1: Ça a été incroyable.
0: Et on va vous dire la vérité, Michel est là, il est encore dans les couloirs là, et il a dit à Nicolas, il a dit à Fabien, venez, on va tous déjeuner ensemble à tu te rends compte.
2: Franchement, ça c'est quand même classe.
0: Écoutez-moi bien, dans le métier, je vous promets qu'il n'y a que Michel Drucker qui fait ça.
1: Et voilà, c'est un vrai gentil.
0: Voilà, il n'est pas là à dire, bah lui il n'est pas connu, donc non, voilà.
2: Oui. Et il paye? Ah, l'addition.
0: Moi, je ne paye pas.
2: Ah, d'accord, ça c'est sûr.
0: Et après, on négociera avec Michel Drucker. Pour nous appeler 0810 055 056. Il y a le groupe Facebook.
2: Les groupes Facebook, voilà. Bien sûr, c'est complètement gratuit pour nous laisser des messages. Il y a aussi le groupe WhatsApp avec le même numéro. Et nous avons reçu là à l'instant un message de Yannick. Elle fait coucou. On est Suisse. Et en fait, on est chez vous en vacances dans votre belle Ardèche. Et on découvre votre émission.
0: Bienvenue.
2: Donc, bienvenue, Yannick. Donc, continuez à nous rejoindre sur le groupe WhatsApp avec le même numéro 0810 055 056 et sur le groupe Facebook qui est complètement gratuit. Pour nous retrouver, vous tapez Youpi la vie avec Willy Rovelli.
0: Yannick, elle s'appelle la Suisse. J'ai un petit peu de pognon à planquer en Suisse. Tu me la mets de côté.
2: Eh bien, j'ai son numéro.
0: Allez, dans un instant, on prend votre premier Youpi. Mais d'abord, tiens, on va écouter Marine avec Cœur Maladroit. Merci d'être avec nous. C'est votre talk show jusqu'à 13h30. À tout de suite.

0: Le cœur maladroit de Marine sur votre radio ici, bien sûr.
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0: Oui.
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0: Eh oui, j'adore ces jingles. Le dimanche, c'est Youpi aussi. C'est votre émission. Là, vous avez les clés. Regardez, il est 13h10. Jusqu'à 13h30, il n'y aura plus que vous.
3: Bah, de toute façon, on n'a rien préparé.
0: Ah bah non, on n'a rien foutu.
3: Donc, alors, appelez-nous.
0: 0810 055 056. On discute de ce que vous voulez. Et vous repartirez tout à l'heure, parce qu'il y a le tirage vers 13h25 à peu près. Hein. Et vous repartirez, tenez-vous bien.
4: Avec un séjour dans un club Bellambra. Alors déjà, Bellambra, c'est le numéro 1 des clubs de vacances en France. Et en plus, le séjour vaut 2000 euros.
0: 2000 euros. Wow.
4: Donc c'est pas une blague.
0: Et voilà, si vous êtes
4: tirage dans 15
3: vacances,
4: minutes.
3: Voilà. On prolonge les vacances.
0: C'est pas mal. Voilà, super. Vous pouvez repartir en vacances. Qui est là en premier? Je ne sais plus. Allô, allô. C'est Jessica. Ça va,
5: allô,
0: Jessica?
5: Oui. Oui, bonjour.
0: Comment vas-tu, ma Jessica?
5: Ben ça va, ça va.
0: Tu nous appelles d'où?
5: La fin du week-end.
0: Ah, oui.
3: Reprise demain.
0: Ouais, demain il y a le boulot.
5: Oui, demain matin, oui, bonne heure.
0: Aïe. C'est quoi comme travail?
5: Maroquinerie.
0: Maroquinerie, d'accord. C'est des portefeuilles, des sacs à main.
5: Des sacs à main.
0: Ah, il y a que des sacs à main ou il y a des

0: des portefeuilles, parce que j'ai des galères de portefeuilles.
1: Non,
0: que sac à main. Que sac à main, très bien. Ils sont jolis, c'est en croco, j'aime bien le croco. Tuer des crocos, c'est bien parce qu'on peut tuer des animaux.
2: Non.
0: T'as vu, on peut plus dire ça maintenant.
3: Mais non, c'est fini.
0: Donc ils sont faits en quoi, tes sacs à main, ils sont faits en quoi, Jessica?
1: Pardon?
0: Tes sacs à main, ils sont faits en quoi? C'est quoi la matière?
1: En cuir.
0: Ah, en cuir quand même.
1: En cuir ou aussi un peu de textile aussi.
0: Ah, le textile. Un petit peu de textile. Bon, tu voulais réagir sur quoi, ma Jessica? Nous faire un petit coucou? C'est quoi le truc?
1: Parler justement de toutes ces catastrophes.
2: On parlait des orages.
0: Ah ouais, les orages et tout. Ouais.
1: Bon, les orages, ouais. Que ce soit orages cellulaires, ouais. Tornades. Ouais. C'est un petit peu ou même inondations, parce que. Malheureusement, tout s'enchaîne.
0: Ouais, de toute façon, je pense que là, voilà, on va avoir droit à tout. Toi, tu es dans quelle région, Jessica? Je t'ai pas demandé, t'es dans quelle ville?
1: Dans l'Indre.
0: Dans l'Indre.
1: Je suis à Zéphiron.
0: D'accord. Et ça, c'est bien tombé, là, ces jours-ci? Je sais pas, t'as eu des trucs de grêle, de foudre?
1: Alors, on a vu, justement, ce qui n'est pas du tout rassurant, c'est que, régulièrement, on reçoit des SMS, de nos assurances.
0: Ah oui,
1: pour
0: c'est vrai.
1: Pour nous prévenir de ce genre de choses.
0: Ah oui, c'est
1: et,
0: vrai. Oui.
1: Par exemple,
0: on a ça maintenant.
1: Ouais, et par exemple, moi, j'habite pas sur place et j'ai reçu déjà 3 SMS en 3 semaines.
0: Et ça angoisse, en fait.
2: T'as dû avoir peur.
1: Oui, c'est ça. C'est un peu l'angoisse. Ouais. Donc, quel état on va retrouver notre maison
0: T'as raison. C'est vrai qu'on a essayé. Moi aussi, maintenant, effectivement, depuis quelques temps, toi, Nicolas, non, t'as l'air de pas comprendre ce qu'on raconte. Non,
2: c'est même parce que c'est une assurance.
0: Assuré,
2: ah oui, non, j'ai rien.
0: Non, mais lui, là, c'est.
1: Croyez-moi, c'est pas
2: très bien. C'est ma mère qui s'en
1: occupe. Parce qu'on a une petite catastrophe.
0: Ah, bah voilà, tu vois. Donc, t'as vraiment eu. Donc, t'as un peu peur à chaque fois qu'on reçoit ces SMS. Mais enfin, normalement, ils sont là pour nous rassurer. Mais effectivement, tu as raison. Donc effectivement, ça t'inquiète un petit peu tout ça. T'es partie un petit peu en vacances, Jessica, cet été?
1: Malheureusement, pas du tout, puisque j'ai acheté cette maison à Zéphiron. Mes 3 semaines de vacances, je les ai passées à faire des travaux.
2: Ça, c'est...
4: Et peut-être qu'en fin d'émission, on va te rappeler, tu vas peut-être te remporter un séjour de 2000 euros.
0: Ça serait pas mal. Reste avec nous, ma Jessica, d'accord? Enfin, tu peux raccrocher, tu raccroches.
2: Oui, et peut-être
0: qu'on te rappellera tout à l'heure.
2: Il y a un tirage.
0: Vers 13h25 pour le tirage de cette semaine. D'accord, ma Jessica?
1: D'accord, merci
0: beaucoup de ta fidélité. Tu es fidèle au moins à l'émission? Déjà, à l'émission. Est-ce que tu es fidèle à ton mec et à l'émission? Alors, déjà, à l'émission. Tu es fidèle à l'émission?
1: Oui, je suis fidèle à mon chéri et. Évidemment, je suis fidèle à ici, Véry, ou
0: Jessica. Bravo, elle est formidable, Jessica. On t'embrasse fort. Merci d'être passé nous voir. Ciao, ciao.
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0: Eh oui, le dimanche, c'est Youpi aussi. Alors hier, on avait un petit peu abrégé Annie.
2: Oui, Annie.
0: Elle nous avait appelé, elle voulait parler des pompiers. Mm. Et je lui ai dit, écoute, on va te rappeler demain, Annie, parce qu'on veut pas bâcler ça.
2: Et on a failli ne pas la rappeler.
0: Ah, non,
2: parce que là, il est déjà 13h14.
0: Annie, ça va? Tu es là, Annie?
7: Oui, je suis là, je vous attendais. Un grand, grand, grand merci.
0: C'est normal, Annie. Autant hier, on t'a promis.
4: On va te rappeler samedi plutôt.
0: Oui, mais c'était juste pour te dire qu'on allait te rappeler, d'accord? Au revoir, Annie.
2: Arrêtez.
0: Non, Annie, tu es là, Annie?
7: Oui.
0: Annie, dis-moi, j'ai une petite question à poser que je pense qu'on ne t'a jamais posée. Est-ce que tu aimes les sucettes à la nuit?
2: La pauvre.
7: Mais attendez, voir, toute ma vie, on m'a posé la chanson,
0: ça veut dire quoi que je ne suis pas originale? Franchement, je le prends très mal.
7: Non, pardon. Mais non, c'est rigolo.
0: Mais oui, je rigole, Mani. Donc, tu voulais nous parler des pompiers hier, c'est ça?
7: Oui.
0: Alors,
7: oui,
0: vas-y.
7: Je voulais les mettre, on les a un petit peu mis à l'honneur, c'est vrai, mais quand même, il faut se souvenir de tout ce qu'ils ont fait.
0: Oui.
7: Et dans toute la France, là, parce que ça brûlait partout. Mais moi, je suis dans le sud, ça brûlait énormément dans le sud. Et ce petit village de Courance qui m'a tellement interpellée dans le Var, et j'ai envoyé un chèque, carrément.
2: Envoyé un chèque.
0: Bravo.
2: Pour les soutenir.
7: Et ils m'ont répondu, Madame la maire m'a répondu des remerciements. Elle m'a dit qu'elle mettrait ça sur les pompiers, etc., pour aider.
0: Franchement.
7: Franchement, il faut penser aux pompiers. Il y en a qui sont décédés dans les
0: incendies.
7: les familles restent sans le papa, c'était terrible.
0: Tu as raison, tu as raison. Nous, cet été, on en a beaucoup parlé, parce que moi, je suis restée ici tous les week-ends de cet été. On en a parlé, on a eu plein de pompiers.
2: Vous avez été en Gironde également.
0: On a été en Gironde également, parce que là-bas, ils ont pas mal souffert aussi. Et c'est vrai que les sapeurs-pompiers volontaires, t'imagines ? Et en fait, j'ai appris, parce que je savais pas, quand tu es donc sapeur-pompier volontaire, donc tu travailles dans une entreprise, oui, puisque voilà. La plupart du temps, tu bosses, il faut un milliard de trucs pour que ton employeur te laisse partir.
2: Ah, d'accord, okay.
0: Tu vois, parce que tu peux pas partir tous les quatre matins, tu vois. Mais du coup, tu dis, te rends compte, le gars, il veut être volontaire, il veut y aller.
4: Ça peut démotiver.
0: Mais ça peut démotiver. Donc voilà, c'est un truc... Mais effectivement, j'allais dire... Je mets plein de guillemets, hein, je vais mettre plein de guillemets, mais c'est vrai que grâce aux incendies, je mets plein de guillemets à cause des incendies, on va dire, mais au moins on en parle.
2: On en parle, oui, c'est vrai.
0: Donc bravo Annie. Tu voulais redire quelque chose ?
7: Vas-y, Annie. Oui, vas-y. Et rajouter, en parlant des volontaires et des bénévoles qui existent, qui font des vigies dans les collines, là autour de chez moi, autour de Septembre, et ben, il y a des personnes très âgées.
0: Ah, oui.
7: Ils ont passé 70 ans, ils sont encore dans les vigies.
0: Bah,
7: et féliciter aussi les scouts de France que j'ai vu à la télé la semaine dernière. Les scouts de France sont dans les Calanques et ils font également des vigies dans le parc national des Calanques. Des petits gamins de 14 ans à 17 ans. Alors bravo les scouts aussi.
0: Bravo Annie, voilà Annie.
2: Bravo.
0: Voilà, merci infiniment Annie d'avoir passé ce message. Je suis sûre que ça va toucher toutes celles et ceux qui sont volontaires et qui prennent soin, j'allais dire d'abord de la nature, mais de nous.
2: De nous aussi, hein.
0: Mon cher Fabien. Annie, merci beaucoup, on t'embrasse très très fort. Si tu veux, on te rappelle,
2: on te rappelle samedi prochain.
0: Dimanche prochain, on peut t'appeler toutes les semaines, Annie. Il n'y a aucun problème.
7: Je vous adore.
2: Ah, nous aussi.
0: Nous aussi.
2: On t'embrasse fort.
7: J'ai passé l'été à la maison, alors bon, pas trop chaud. Fait une horreur. Pour les vacances.
0: Du côté d'Aix-en-Provence, Annie. Merci de nous avoir appelés. Je t'embrasse très, très fort. Merci beaucoup. Allez, hop là, jingle, tac, tac, tac.
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4: au suivant.
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4: C'est la salle d'attente. On est chez le docteur.
0: C'est à qui et bien sûr, on a oublié de dire à Annie qu'elle repart avec sa sélection.
4: Pour le séjour.
0: Voilà. Et le tirage, là, il est 13h18.
4: Dans 10 minutes.
0: Voilà, dans 10 minutes à peine. Qui est là? C'est Dominique?
3: Youpi!
0: Ça va, Dominique?
3: Ah, oh, ça va très bien.
0: Ah, mais on est très contents. De quelle forme, Dominique? Tu nous appelles d'où?
3: De Mercy-les-Bains.
0: Mercy-les-Bains, c'est où?
3: Pas très loin d'Abbeville.
0: Et Abbeville, c'est à côté d'où? Abbeville, c'est à côté de... C'est pas très loin d'où, Abbeville?
3: Alors, Abbeville. Ouais. Saint-Riquier.
4: Vous avez fait un spectacle à Saint-Riquier.
0: Bah voilà, on a joué.
3: Voilà, c'est là où on s'est vu, Willy.
4: Mais je me souviens maintenant.
0: Vous à Saint-Riquier.
3: Saint-Riquier. Oui, je vais à Saint-Riquier presque toutes les semaines.
0: Alors attends, Dominique, on va expliquer un petit peu la salle de Saint-Riquier parce que
2: c'est exceptionnel.
0: C'est un endroit qui est unique. En fait, c'est une ancienne école.
3: Voilà.
4: Qu'ils ont aménagé en café-théâtre.
0: Voilà.
3: Tout à fait.
0: Voilà.
2: On peut boire un coup, il y a des spectacles, c'est
0: exactement.
2: Super.
0: Et donc, ils ont une programmation qui est géniale tout au long de l'année, parce que quand tu lances, comme on dit, quand on lance son spectacle, on rôde.
2: Votre œuvre.
0: Voilà, on rôde. Donc là, j'ai rodé mon œuvre à Saint-Riquier, et donc Saint-Riquier, c'est en Picardie.
3: Oui, et c'est là qu'on s'est vu.
0: Exactement.
3: Et l'avantage avec Saint-Riquier, c'est que la salle, elle est plate.
0: Elle est plate.
3: Parce que moi, je suis allée voir Céline Dion au Stade de France.
0: Ah oui, c'est pas pareil.
4: Elle n'est pas plate, Céline Dion. Elle n'est pas passée à Saint-Riquier, Céline, non?
3: Non, et puis à la rigueur, c'est pas grave, parce que moi, Céline Dion, je l'ai vue derrière un grillage, toilette.
4: En prison? Ah oui.
3: Mais non, mais parce que j'ai le vertige, et je savais pas qu'on était placé à l'avant-dernier rang.
0: Ah oui.
3: Je suis arrivée en haut, et que je me suis retournée, pas bien. J'ai redescendu tout le Stade de France sur les fesses dans les escaliers.
0: Ah bah quand t'es en haut au Stade de France, t'es à Orléans en fait. Hein, c'est très loin.
3: J'ai pas pu me relever.
0: T'es très loin.
3: J'ai fini à côté des toilettes.
0: Hein. Ah bah bon,
3: j'avais pas la petite soucoupe de Dame Pipi hein, quand même.
0: t'aurais gagné un peu d'argent.
2: Ça t'aurait remboursé la place.
3: Ça m'aurait remboursé la place à l'époque. Bon, c'est vieux. Hein.
0: Je te remercie d'avoir vraiment bien incité auprès de toute la France entière pour dire que moi, je joue dans des petites salles.
2: Oui, mais bientôt le Stade de France.
0: J'ai compris.
3: Au moins, dans les petites salles, on a la chance de pouvoir discuter avec Willy.
0: Avec l'artiste.
3: De boire un coup éventuellement. Oui. Bon, si on lui paye, hein, parce que c'est pas lui qui nous le paye. Hein.
4: Tu le connais bien.
0: Effectivement, elle m'a vu. Je confirme qu'elle m'a vu.
2: Si elle a payé, c'est vrai.
0: Elle parle bien de moi. Tu voulais passer à l'antenne juste pour dire que j'étais radin? C'est pas la peine, les gens le savent.
3: Non, juste pour dire que j'adorais Michel Drucker et que je l'avais vu aussi en spectacle.
0: Ah ouais,
4: c'est vrai. Il est monté sur scène tardivement.
3: Avec le seul avec vous.
0: Ouais. C'était donc, très bien d'ailleurs.
3: À Forges-les-Eaux. Et à l'époque, je l'avais gagné avec Ici.
4: Et ben voilà.
3: À l'époque, c'était France Bleu.
0: Ben voilà, voilà. T'as vu, on est toujours ici, là. Voilà. Dès qu'il y a des beaux cadeaux à offrir, nous, on est là.
3: Je croise les doigts pour dans 5 minutes.
0: Et ben voilà, dans 5 minutes, peut-être qu'on va te rappeler, ma Dominique, d'accord?
3: Oh, ce serait génial.
0: Oui, oui, ouais.
3: Une petite retraitée.
0: Oh, ça y est, elle est venue. Bah, alors, tu sais, tu peux gagner, il suffit d'un petit chèque, un petit truc, et tu gagnes.
3: Ça, quel ordre!
0: Le mien,
2: Willy Rovelli!
0: Ah, mon nom, je ne casse pas la tête,
2: Dominique.
0: Vous
2: pouvez pas vous tromper.
0: Merci beaucoup, Dom. On t'embrasse très, très fort, d'accord? Tu prends bien soin de toi. Et puis, peut-être qu'on te rappelle là, dans 5 minutes, d'accord? Merci beaucoup. Ciao, Bella. Ciao, ciao. Qu'est-ce qu'on fait, mon filoche, le réalisateur? Tu veux? Ah, il veut un jingle.
4: Ah oui.
0: Mon filoche, il est payé.
4: Il est payé. Bah oui.
6: C'est youpi aussi.
2: En même temps, ce sont des nouveaux jingles. Faut bien les rentabiliser.
0: Filoche, il est payé au jingle, j'en suis sûr. C'est pas possible. C'est toutes les 5 minutes, il dit jingle. Très bien, jingle. Je pense que les gens savent que nous sommes sur la radio ici. Mais tu as raison, mon filoche, il faut le dire encore et encore. Qui est là? C'est Émilie? Émilie.
8: Oui, c'est moi, c'est Émilie.
0: Comment vas-tu, Émilie?
8: Oui, bonjour.
0: Ça va, Émilie?
8: Bah, ça va. Et toi, et vous trois, ça va?
0: Ça va très bien, Émilie. Tu nous appelles d'où, Émilie?
8: De Ramatuelle.
0: De Ramatuelle. Ah, c'est beau.
2: C'est magnifique là-bas.
0: Attends. Tu habites quoi? Dans une maison à Ramatuelle?
8: Alors, en fait, on est gardien de propriété dans une ville là.
0: Ah, waouh. Alors, dis-moi comment ça se passe. Alors, tu vas pas dire évidemment les noms, tout ça, mais ils sont sympas. Ils sont sympas, les.
8: Ça va.
2: Oula!
8: Ce fut très dur, mais ça va.
0: Ah, mais c'est quoi? Mais tu bosses avec les mêmes personnes ou c'est dans une maison où il y a des propriétaires différents, enfin des vacanciers? Non, c'est
8: toujours les mêmes. Ce sont des Parisiens.
0: Je cherche pas Parisiens. Évidemment, c'est des cons. Quoi.
8: Mais oui.
4: Mais alors, la question, c'est quand ils partent, est-ce que toi tu restes et t'as la maison pour toi toute seule?
0: Bonne question.
8: Ah non, j'ose pas. Non, je fais le ménage et j'y vais plus. Hein.
0: Ah là là.
2: Hein, moi, j'organiserai des fêtes. Moi.
4: Ah ouais, grosse soirée.
0: Mais ils sont pas sympas.
8: Ben ça va, mais là ça tire un peu. Cet été, ce fut difficile.
0: Ah merde. Genre ils étaient là tout le temps.
8: Faire les courses, à manger.
4: Exigeant.
0: Dis donc, tu sais,
8: oui.
0: T'imagines si tu bossais pour moi, Émilie, mais tu me ferais des gnocchi à poêler tous les jours de l'huile sucrée.
2: Ah bah c'est pratique, au moins.
0: Et c'est tout.
2: 3 minutes à la poêle, bim, c'est prêt.
0: Gnocchi à poêler le sucré, basta. Moi, je te demande rien d'autre, moi.
8: Bah, je veux bien. J'aurais moins de courses à faire pour une personne, ça va.
0: Puis moi, tu viens dans mon appart à Paris, je te loge dans une cave merveilleuse que je peux t'aménager.
8: Ah oui.
0: Ah là. C'est dur vraiment parce que sans parler de tes patrons à toi, hein, mais c'est vraiment un métier où genre faut être disponible tout le temps.
8: Oui, mais ça fait 17 ans qu'on fait ça. Là, ça fait 7 ans qu'on est là, au même endroit, donc on tient le coup quand même. Ouais. Mais avant, oui, ce fut dur. Oui, il y a des gens qui vous prennent vraiment pour de la merde.
0: Ah ouais, non.
2: Ça c'est pas cool.
0: Quand tu dis on, c'est parce que c'est avec ton chéri?
8: Oui, c'est ça.
0: D'accord. Ok, très bien. Bon,
8: donc lui, il s'occupe de l'extérieur, la piscine, etc. J'ai quand même un youpi.
0: On va y arriver. Mais donc voilà, c'est juste je voulais savoir par rapport à ton boulot, parce que effectivement, on a rarement eu des personnes qui font ton job, donc c'était intéressant. Quel est ton youpi?
8: Alors, le premier youpi, c'est qu'on part en vacances enfin samedi prochain à Majorque.
0: Ouais, Majorque. Très bien. Ah, très bien. Là, c'est vos vacances d'été qui démarrent là.
8: Voilà, c'est ça.
0: Voilà, très bien.
8: Et ensuite, on revient 3 jours et on part en Charente-Maritime pour les 40 ans de ma meilleure amie.
0: Trop bien. Tu sais quoi? Tu vas partir après tout le monde. T'auras la paix.
2: Personne.
4: Les 7 embrasses.
8: Ouais, c'est clair.
0: Et t'auras la paix, mais tellement tranquille. Tu verras pas tout. Normalement, tu verras pas tous ces comptes parisiens. Ça, c'est pas mal.
8: Oh ben surtout à Ramatuelle, il n'y a pas que ça. Il y a Allemand, Suisse, Belge.
0: Il y a de tout. Puis il y avait Johnny avant.
2: C'est vrai.
8: Oui, aussi. Oui.
0: Tu l'avais vu, Johnny, ou pas?
8: Non, pas du tout.
0: Il n'a pas vu Johnny. Est-ce que tu veux une imitation de Johnny? Ça fait longtemps que Fabien et moi, on n'a pas fait une imitation de Johnny. Je rappelle, c'est à peu près.
2: C'est approximative, c'est une phrase.
0: Allez, vas-y.
9: Bonjour, c'est Johnny.
0: C'est pas mal. Nicolas, bon. Vas-y. Ah. Vas-y.
10: Bonjour, c'est Johnny.
2: C'est Johnny qui parle du nez, qui est enrhumé, quoi.
4: Et vous faites le malin.
2: Alors là, il peut faire Johnny, mais qui...
0: Ah ouais, moi je fais... Oh. Voilà, c'est tout.
2: Voilà. Il s'est coincé l'orteil de pied sur le coin de meuble.
0: Bah écoute, Émilie, merci beaucoup. Peut-être qu'on te rappelle dans...
2: Maintenant.
0: Oui, Émilie, oui.
8: Attendez, j'ai une question. Est-ce que vous voulez un cadeau de Majorque?
0: Bien sûr.
2: Ah bah oui, bah, quand même.
0: Bien sûr.
8: Alors, faudra me dire quoi et me donner l'adresse de Radio France.
0: C'est très simple. Si tu mets la maison de la radio, Paris, tu verras. Alors, tu mets maison de la radio, Paris, ça arrive. Tu te casses même pas la tête.
2: Willy Rovelli.
8: Willy Rovelli.
4: Nagui.
0: Oui, sinon c'est Nagui qui va récupérer le cadeau. Ça va.
2: Non.
0: Tu mets Willy Revelli, radio ici, tout ça.
2: Tu surlignes.
0: Tu surlignes bien et t'envoies le cadeau.
8: Et qu'est-ce que tu veux?
0: C'est un truc cher.
4: Très cher.
0: Un truc cher que je peux revendre. Et que je peux revendre. D'accord, je compte sur toi. Je t'adore, Émilie. Merci beaucoup.
2: On t'embrasse.
0: Franchement,
2: on n'a pas les meilleurs.
4: C'est les meilleurs.
0: On a les meilleurs. Non, mais franchement, Fabinou.
2: Bah oui, c'est pour ça. Je sais que vous alliez dire ça.
0: Non, mais on a les meilleurs du monde. Mais c'est fou. Mais pourquoi on n'a pas fait cette émission depuis 8 ans? Pourquoi on s'embête à créer.
2: Et puis on pourrait durer des heures comme ça.
0: Mais des heures? Parce que là, il est 13h26, ça va bientôt qu'on arrête.
4: Non, pas déjà.
0: On appelle le gagnant, là.
2: C'est d'accord.
0: Et il veut un jingle.
2: Oh là là. Mais non,
4: c'est une manie.
2: Ah non, mais oui, là.
6: C'est
2: maladif.
0: Bon.
2: Alors, on appelle. Alors là.
0: Tu sais quoi, je sais même pas qui on appelle.
2: Bah non, mais c'est
0: le
2: tirage.
0: Tirage, on va voir.
4: On rappelle un séjour Bellambra.
0: Ouais.
4: 2000 euros de vacances.
0: Alors, qui est là? Qui est là? Allô?
10: Oui, allô, c'est Jessica.
0: Oh, Jess. Jessica, qu'on a appelé tout à l'heure?
10: Oui.
0: Oh là là!
4: En plus, c'est incroyable. Jessica qui nous disait qu'elle n'était pas partie en vacances cet été, en plus.
0: C'est vrai? Bah écoute-moi, Jessica.
10: Ouais, c'est la première année où je pars pas parce que, bah voilà.
2: Avec
10: faut
2: la
10: faire
2: maison.
10: Un choix.
2: Oui, bon, parce qu'elle vient d'acheter une maison.
0: Ah, voilà, tu viens d'acheter ta maison, il y a plein de travaux. Eh ben, écoute-moi, Jessica, écoute-moi. Tu es où, là? Physiquement, tu es où?
10: Je suis à Azelferon, là, je fais mes travaux.
0: Donc, t'es à la maison? T'es à la maison?
10: Oui.
0: Et il y a ton chéri qui est pas loin?
10: Oui, il est en train de bricoler, je sais pas où.
0: Alors, il faut que tu le trouves. Vas-y, trouve-le. Écoute-moi, Jessica. Il faut que tu le trouves. Dès que tu l'as trouvé, je veux que tu lui susurres à l'oreille, mais vraiment un truc très érotique. Je veux que tu lui dises, oh, ici.
10: Oh, bah, si je commence comme ça, ça va finir mal.
0: Hein. Tant mieux, c'est ce que je veux.
2: Je veux
0: que tu lui susurres, oh, ici. Ici, le nom de ta radio, bien évidemment. Vas-y, Jessica, vas-y.
10: Alors, où il est?
4: Il est où le mari?
0: Alors vas-y. Bah oui, c'est ça d'habiter dans des grandes maisons.
2: C'est ça. Il fait des travaux.
10: Non, c'est pas une grande maison, mais.
0: On appelait un Parisien, elle aurait vécu dans 9 mètres carrés, elle aurait bien trouvé son mec.
10: Chérie?
0: Faut qu'on aille. Ça y est.
2: Ça y est, trouvé.
10: C'est ici, Berry.
0: Ah, tu lui as susurré ici? Vas-y, ici. Oh, ici. Vas-y.
10: Berry.
0: Vas-y, je veux entendre. Oh, ici.
10: Attendez.
0: Vas-y.
10: Ici.
0: Ah.
2: Wow. C'est un dimanche qui commence bien.
0: C'est pas mal, hein. Eh, hey, c'est pas mal, Jessica. Hein. Normalement, là, vous allez vite finir les travaux. Là, il va passer à autre chose.
2: Ah bah là, oui. Et il va jeter le marteau. Ah, il va dire, allez hop.
0: Ouais, c'est terminé.
10: Il y a des chances.
0: Voilà, Jessica, bravo, ma chérie. Bravo. Tu repars donc avec ton séjour
4: Bellambra. Qui vaut 2000 euros en plus.
0: 2000 euros. D'une valeur de 2000 euros, les parents, les enfants, tout le monde sera heureux et détendu grâce à Bellambra Club.
2: Tu vas pouvoir partir en vacances.
0: Numéro 1 des clubs et élu destination préférée des familles en 2025. Dis donc, c'est quand même pas mal.
10: Génial.
2: Bravo,
0: je crois que tu
10: Merci beaucoup, merci pour votre bonne humeur.
0: Mais je t'en prie, ma Jessica. Bon, on est très heureux que vous puissiez partir en vacances.
2: Trop bien.
0: Dis donc, c'est chouette. Hein. Tu sais où tu vas aller? Plutôt mer, campagne, montagne? Qu'est-ce qui te... A priori, comme
10: aucune
0: ça.
10: Aucune idée. Alors, je prenne le temps de réfléchir.
0: Ouais, tu vas t'éclater, tu vas être extrêmement bien reçu parce que Bellambra, ils sont vraiment formidables, ils sont très heureux et on est très heureux de te permettre de partir en vacances. Merci infiniment, Jessica. On t'embrasse très très fort. Voilà, mes amis, c'est fini.
2: Oh, bah, déjà. Ah, bah, c'est bon, on vient d'arriver.
0: On en a marre, ça passe trop vite. On a une demi-heure de plus, on a l'impression qu'on a une demi-heure en moins. C'est scandaleux. Je vais me plaindre à la direction, il y en a marre. Rendez-vous le week-end prochain, mes amis. On sera
4: à la braderie de Lille grâce aux amis de Issinor.
0: Voilà, grâce à nos amis de Issinor, samedi prochain en direct. Venez nous voir. On fera l'émission d'heure en public.
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2: Bonjour à tous, j'espère que vous passez une belle journée à l'écoute d'ici et de votre émission cinéma. Ça tourne, qui vous dévoile les métiers de l'ombre du cinéma. Toutes ces personnes, vous savez, dont on voit défiler le nom sur les génériques de fin des films, mais qu'on ne voit pas, qu'on n'entend jamais. Nous, on leur donne la parole sur ici. Et aujourd'hui, j'ai le plaisir de recevoir Justine Ray Le Soliec, dont vous voyez le travail un peu partout au cinéma et dans les séries, puisqu'elle a cofondé Cinébébé, une société qui fournit quasiment tous les tournages en faux ventre, en faux bébé pour le cinéma. Justine est notre invitée en compagnie de la comédienne Anouk Grimbert et du réalisateur Rémi Bassalé. Mais d'abord, votre rendez-vous rétro-ciné.
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2: Et aujourd'hui, dans ce premier ciné rétro, je vous conseille un retour en 1985 avec un film qui a marqué les années 80. Peut-être la ref, le premier film avec Madonna, Recherche Suzanne désespérément, réalisé par une Suzanne, justement, Suzanne Sedelman. Recherche Suzanne désespérément, c'est une histoire d'émancipation. Pas vraiment de la Suzanne en question, interprétée par Madonna, mais de Roberta, qui est la véritable héroïne du film. Roberta, incarnée par Rosanna Arquette, c'est une bourgeoise à la vie étriquée qui se prend de passion pour une mystérieuse Suzanne, dont le nom est évoqué à la page Petites Annonces d'un journal, avec pour message Recherche Suzanne désespérément.
3: Waouh, ça y est, un message de Jim, hein? Recherche Suzanne désespérément et confiance mardi à 10h au Battery Park, quai numéro 1. Je t'aime, Jim.
4: Qui est Jim?
3: Oh mon Dieu, mais c'est demain.
4: Qui est Suzanne? Tu la connais, cette femme?
3: Non, écoute, Jim poursuit Suzanne à travers les États-Unis. En janvier, elle était à Mexico et ensuite à Seattle.
2: Mais qui est cette Suzanne? Roberta va mener son enquête et développer une obsession pour cette fille qui, elle le découvrira plus tard, est son exact opposé. Niveau vestimentaire, Madonna a le même style que dans ses clips de l'époque, grunge, sexy, anticonformiste et un style de vie qui fait valser l'image de la femme au foyer. Mais ce qui est fou, c'est qu'au moment du tournage, Madonna n'est pas encore la star mondiale qu'on connaît aujourd'hui. Suzanne Sedelman l'a recrutée dans son film parce qu'elles habitaient à deux rues l'une de l'autre et qu'elles avaient des amis en commun. Et c'est seulement au bout d'un mois de tournage que la notoriété de la Madonna s'envole.
5: Gary, t'aurais dû me le dire qu'elle lisait les petites annonces. Toute cette histoire aurait été réglée hier.
6: Mais elle n'arrêtait pas de dire ces bêtises. Je croyais que c'était...
5: Ouais, bon, enfin, heureusement pour vous que je suis là, moi. Je suis pas aussi givrée que vous.
2: À travers ce film qui sent bon le New York des années 80, on célèbre la promesse d'une société à réinventer, où les hommes ne sont plus les symboles d'une toute-puissance, mais des êtres un peu paumés et désarçonnés par les femmes qui s'émancipent. Recherche Suzanne désespérément est donc bien plus qu'un simple divertissement, mais un film qui questionne les rôles imposés aux femmes.
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2: Bonjour à tous et bienvenue dans votre émission cinéma, la seule à vous mettre en avant les secrets de fabrication du cinéma et ceux qui le font. Et aujourd'hui, je suis ravie d'accueillir un métier de l'ombre passionnant, assez récent dans l'histoire du cinéma, je crois, mais ça on va voir avec Justine Ray Le Soliec. Bonjour Justine.
7: Bonjour.
2: Co-directrice de Cinébébé, société qui fabrique artisanalement des bébés de cinéma. À vos côtés, la comédienne Anouk Grimbert et le réalisateur Rémi Bassalaire, avec qui vous avez travaillé sur le film La Dernière Patiente. C'était en 2025, le tournage. Anouk Grimbert, est-ce que avant de travailler avec Justine sur ce film, vous connaissiez la société Cinébébé qui fabrique tous ces faux bébés? Non, c'était la première fois.
7: Ouais.
2: Justine, vous êtes une société entièrement composée de femmes, c'est une petite structure, et votre spécialité, donc, c'est donc vraiment de fabriquer des bébés et des nourrissons hyper réalistes pour le cinéma, c'est comme ça qu'on dit?
7: C'est exactement ça, oui. Alors, nourrisson est un petit peu plus grand, mais oui, on est en fait un atelier d'effets spéciaux avec les mêmes techniques que d'autres ateliers d'effets spéciaux. Et on s'est spécialisé dans tout ce qui est bébé, maternité, donc la grossesse aussi, donc toutes les étapes de grossesse, les accouchements, le postpartum. Et on essaye de coller au plus juste à tout ce que les femmes vivent pendant ces étapes-là de vie.
2: Waouh. La société existe depuis 2008, vous avez repris le flambeau en 2020. Avant 2008, ça veut dire quoi? Qu'on faisait tourner de vrais bébés au cinéma?
7: Alors, plusieurs solutions qui existent encore. Hein. C'est pas parce qu'on est là qu'on a arrêté de tourner avec de vrais bébés. Mais soit on tourne avec des vrais bébés, soit après, on peut aller sur des faux bébés, mais plutôt plastiques qu'on va avoir tendance à un peu cacher dans des draps ou des choses comme ça.
2: Ouais. Il y a donc une vraie demande dans le secteur. C'est aussi pour ça que vous vous êtes lancé là-dedans. Vous travaillez pour combien de projets par mois, par année?
7: Par année, entre 100 et 110 projets, à peu près.
2: Ah ouais.
7: Quand même, il y a, ouais, les bébés sont demandés, ouais.
2: Et parmi eux, il y a donc eu un faux bébé sur le film La Dernière Patiente, dans lequel vous avez joué Anouk Grimbert, dans lequel vous avez manipulé ce bébé. Est-ce qu'on peut voir, justement,
7: bien
2: ce
7: sûr.
2: Bébé, même si ça va être compliqué à la radio, mais on va quand même le montrer à nos invités. Oh là là, c'est incroyable. Anouk Grimbert, ça vous fait quel effet de voir ce faux bébé?
8: Ben, c'est celui que j'ai accouché.
2: Oui.
8: Il a pas grandi hein, depuis. Non, mais c'était assez merveilleux de travailler avec un enfant faux qui ressemble, qui a tellement de vérité. Il a la petite gueule toute fripée. Il est voilà. Et puis nous, ce qu'il faut dire, c'est que dans le film, il y a une scène vraiment importante d'accouchement et c'était comme un peu comme une transe à jouer parce que un accouchement et pour la femme qui accouche et pour celle qui la sage-femme quoi que je me suis improvisée, c'est comme une transe hein, c'est une scène, c'est vraiment on n'y va pas facilement quoi dans ce genre de scène mais c'était pas rien quoi de j'avais vraiment l'impression de sortir un bébé de son ventre.
2: Oui, parce que tout est travaillé, Justine Rey-Lossolieck, c'est-à-dire que vous travaillez aussi sur le poids. Alors déjà la texture est assez incroyable, on a vraiment l'impression de toucher de la peau. C'est quoi?
7: Alors tout est fait en silicone, c'est ce qui se rapproche le plus de la peau et c'est ce qu'on utilise beaucoup en effets spéciaux. Et avec le silicone, le gros avantage, c'est qu'on peut reproduire la peau, mais aussi changer un peu la souplesse, la dureté du silicone, ajouter du poids, de l'articulation. En fait, on fait un peu ce qu'on veut, ce qui nous permet, nous, d'arriver à quelque chose qui soit assez proche d'un vrai bébé. Par exemple, quand on leur tient pas la tête, la tête bascule en arrière. Donc, ça oblige, en fait, quand on les manipule, à les tenir comme des vrais.
2: Ouais. Et il a un prénom, elle s'appelle Athéna. Vous leur donnez tous des prénoms, pourquoi?
7: Oui, tous nos modèles ont des prénoms pour simplement les reconnaître, en fait.
2: Hein. Et vous en avez combien au placard des faux bébés?
7: Alors, j'ai refait un petit compte hier exprès, on en a 57 aujourd'hui. Oh,
2: est-ce que je peux le prendre?
7: Bien
2: juste
7: sûr.
2: Pour tester dans les bras. Ouais, c'est vraiment très très impressionnant. Ah là là, j'ai l'impression. Ah oui, c'est vrai qu'il est très lourd. Il est très lourd. Ah oui, il faut tenir la tête. Oh, ouais, c'est vraiment très. Et c'est votre best-seller, hein. Vous nous l'avez confié, Athéna.
7: Athéna tourne beaucoup quand même. Hein.
2: Elle a tourné dans combien de films, Athéna?
7: Plus d'une dizaine, c'est sûr.
2: Ah, pas autant qu'Anouk Grimbert, alors. Quand même.
7: Non, on n'en est pas encore là.
2: Alors, Justine, je vous propose qu'on passe à la phase recette. Est-ce que vous pouvez nous dire comment on fabrique un faux bébé pour le cinéma? Ça commence par pour la fabrication d'un gâteau, je crois.
7: Oui, un petit peu. Alors, on commence par sculpter tout le bébé, la tête, l'expression, en faisant bien attention à la position des membres, etc. Une fois qu'on a une sculpture, donc tout ça est fait à la main, hein, donc ça prend beaucoup de temps de sculpter. Une fois qu'on a une sculpture, on va faire le négatif, donc le moule de ça. Et là, en effet, c'est un peu comme un moule à gâteau. Une fois qu'on a ce moule qui est en résine, on le réutilise. On fait des tirages en silicone et une fois passé en silicone, on peut peindre et implanter les cheveux. Et tout est à la main, il y a zéro machine.
2: Tout est à la main ?
7: C'est-à-dire
2: que là, la couleur, c'est de la peinture à la main, la petite veine et tout, sous la peau ?
7: Tout est à la main et la peinture, c'est de la peinture au silicone. Donc on fait à l'aérographe, donc c'est un petit spray. Mmh. Et après, on utilise des pinceaux pour les détails, des éponges, choses comme ça.
2: Ah, c'est incroyable. Et ça coûte combien un bébé comme ça ?
7: Ça dépend.
2: C'est-à-dire
7: on les loue la plupart du temps. On les loue, c'est pour ça qu'on a un stock. Donc sur 3 jours de location, on est autour de 700-720 euros.
2: Mmh. Voilà. Mais vous les vendez pas?
7: Ça nous arrive très peu de les vendre. On les vend plutôt quand c'est du médical. On travaille avec des hôpitaux comme Necker par exemple, ou des CHU qui ont besoin de faire de l'éducation thérapeutique. Dans ce cas-là, vu qu'ils s'en servent tous les jours et pendant plusieurs années, on leur vend. Mais les tournages, non, en général, on les loue.
2: Est-ce que vous voulez le porter à nos grimbères? Oui. Allez-y, vous nous dites.
9: Les retrouvailles.
2: Ben oui, parce que vous avez tourné avec Athéna.
8: Pour moi, c'était pas Athéna, mais ce qui est, en tout cas pour le film, ce qui est, je trouve émouvant, c'est que c'est une petite fille qui naît. Mmh. C'est une future femme. Donc c'est quelqu'un qui va sans doute endurer, parce que voilà, depuis des milliards d'années ou milliers d'années, la vie des femmes est rendue plus difficile que celle des hommes. Et quand ce bébé, quand on apprend que c'est une petite fille, c'est comme s'il y avait une lignée interminable de femmes qui à la fois vont endurer et à la fois vont bagarrer pour avoir une vie digne, quoi. Donc c'est ce bébé, il a une
7: vous le prenez, vous le caressez vraiment comme si c'était un vrai bébé. Ah, il y a même les petits doigts qui bougent.
8: Oui. Oh, et puis pour jouer la scène par exemple de l'accouchement, on me demandait à moi qui prenais le bébé de faire bouger son bras, parce que si moi je fais bouger le bras, après Justine, elle peut animer le bras comme si c'était vraiment le bébé. Donc moi j'étais un peu comme un marionnettiste qui devait voilà. Mais c'est ma petite fille, quoi. Enfin pas la mienne, mais c'est l'héroïne du film. Et j'espère qu'elle n'aura pas une vie trop dure.
7: Ouais. Voilà. Justine Reylo-Soliac, est-ce que vous assistez au tournage quand vous confiez vos faux bébés? Pour les films.
10: Alors la plupart du temps non, ils sont très indépendants ces bébés, ils partent sans nous en tournage.
8: Avec nous sur le tournage.
10: Mais par contre, quand il s'agit de scènes d'accouchement comme là, c'était le cas sur le film, là en effet, on envoie quelqu'un, donc on a une équipe en atelier de techniciennes qui est la même équipe qui va en plateau, donc elles fabriquent et ensuite elles vont en plateau et elles sont là pour guider comme Anouk Grimbert vient de le dire sur comment le tenir, comment l'animer, quel est le bon geste médical, mais aussi comment on l'anime, parce que c'est un objet en fait, et que si on l'anime pas, il va pas prendre vie. Donc on est là pour ça, on est là pour maquiller aussi, mais ça dépend des scènes.
7: Pour maquiller, c'est-à-dire
9: avec un cordon ombilical, les fluides,
8: du corps et tout ça. Ouais. J'étais pleine de liquide moi quand.
7: Ah ouais.
8: Et alors c'était Rémi, il avait fait un truc intelligent, c'est que Loana que j'accouche donc.
7: Loana Bajrami, ouais.
8: Elle était sur le lit. Et pour vraiment donner la sensation que le bébé sort du corps et même du bas-ventre de Loana, ils ont fait un trou dans le matelas. Ce qui fait que j'avais les mains qui allaient chercher vraiment le bébé, comme si j'allais le chercher dans le je sais pas quoi, le vagin.
7: L'utérus.
8: Voilà, l'utérus. Vraiment. c'est moi aussi, même ce trou-là m'a aidé à jouer, parce que bon, c'était un matelas un peu éventré, mais il y avait vraiment les gestes de la sage-femme parce que moi j'ai appris ce que j'ai pu apprendre d'une sage-femme pour apprendre les gestes
7: spécifiquement
8: techniques.
7: Pour ce personnage dans la dernière
8: patiente. Ah oui, sinon j'apprends pas à coucher moi.
7: Non. Ouais. Ça aurait pu arriver sur d'autres relations. Voilà, on va y revenir. Vous écoutez Ça tourne sur votre radio ici et on se retrouve dans quelques instants pour la séquence Nostalgie avec nos trois invités, la comédienne Anouk Grimbert, le réalisateur Rémi Bassaler et la co-directrice de Ciné Bébé, Justine Reylo-Soliac.
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7: Ça tourne, la suite. Toujours en compagnie d'Anouk Grimbert et du réalisateur Rémi Bassaler et notre métier de l'ombre du jour qui fabrique de faux bébés pour le cinéma, Justine Reylo-Soliac, qui est venue donc avec Athéna, qui est une comédienne inanimée pour le coup, mais à laquelle Anouk Grimbert donne vie. On dirait
8: c'est
7: vraiment
8: incroyable.
7: C'est incroyable. Ça vous fascine, ça aussi, Anouk Grimbert, la magie du cinéma, de l'aspect technique qui se cache derrière ce genre de création.
8: Quand la technique ouvre la voie de la vérité humaine. Et là, vous avez compris ce que j'ai dit ou pas?
7: Oui, c'était très profond, il faut se concentrer un peu, mais
8: quand la technique nous rend vrai, quand la technique, alors ça c'est génial, c'est comme quand on ouvre une porte et que le son est pas juste, ah putain, on n'a pas envie de passer la porte, alors que si c'est une vraie porte, c'est bien quoi.
7: Mais par exemple en ce qui concerne les faux bébés, vous préférez vous tourner avec un faux bébé de ciné bébé ou avec un vrai bébé?
8: Honnêtement, quand j'ai eu ce bébé là, je me suis dit ça va être super dur de faire croire que c'est vrai et que moi je veux dire, c'est quand même un objet. J'aurais mieux aimé accoucher un vrai bébé, mais on peut pas accoucher comme ça fastoche
7: pour le cinéma.
8: Puis surtout on fait les prises et la fille elle peut pas réaccoucher tout ça quoi. Mais finalement l'accouchement était faux, mais on a tellement plongé dans ce moment, Loana et moi, que en fait on y croyait quoi. Quand j'avais Loana en face de moi, vraiment, j'avais l'impression qu'elle accouchait vraiment. Et elle m'a dit hier que elle avait vraiment l'impression que je l'accouchais.
2: C'est dingue.
8: Et le bébé, quand je lui ai donné sur le ventre, elle avait un visage tellement chaviré d'émotion. Et moi, je me souviens que à un moment, juste après lui mettre le bébé sur le ventre, Judith, elle était enfin, elle était sonnée de...
2: par la situation.
8: Voilà, et je l'étais vraiment. J'étais sonnée d'avoir vécu ça, quoi. Mm-hmm. C'était une scène forte, quoi. Ouais.
2: Rémi Bassalaire, vous êtes donc le réalisateur du film La Dernière Patiente, qui a utilisé donc Ciné Bébé avec la petite Athéna que tient Anouk Grimbert dans ses bras. C'est aussi plus intéressant pour vous en tant que réalisateur de tourner avec un faux bébé, parce qu'il y a des contraintes quand on a des bébés ou des nourrissons sur un plateau.
9: Oui, déjà tourner avec un bébé de moins de 6 mois, c'est pas autorisé.
2: Ouais,
9: quand ça se passe dans les films de cinéma, c'est beaucoup du coup dans des hôpitaux, et c'est avec la magie du montage un peu que on peut passer du visage de l'actrice qui fait semblant d'accoucher à un vrai accouchement qui se situe dans un hôpital sous contrôle. Là, nous, c'est dans une tour au 20e étage, donc c'est
8: la nuit.
9: Donc c'est des contraintes différentes, mais moi ce que j'ai adoré dans cette expérience en fait, c'est que c'est vraiment le mélange d'un artisanat, tout ce qu'il y a de plus beau dans l'artisanat du cinéma, et avec une couche ensuite en post-production d'effets spéciaux aussi pour participer à animer le visage du bébé.
2: Oui, c'est retouché après en post-production pour l'animer, ouais, parce que le visage ne bouge pas en l'occurrence.
8: Oui, mais elle l'a fait bouger. Il pleure, il fait des mimiques,
9: avec les effets spéciaux qu'on rajoute en post-production. Ouais. Et ce qui est fou, c'est que c'était une scène tellement importante, et je trouve que c'est celle qui apporte le plus de lumière dans le film, et donc c'est un enjeu, quoi.
2: Justine Rey-Le-Sauliec, ça c'est l'un des meilleurs compliments qu'on puisse vous faire sur vos bébés, justement.
10: Ah bah vraiment, oui. Enfin, là je vais le mettre dans ma petite réserve, puis je vais ramener à l'équipe après
2: le retour,
10: tout ça. Mais oui, ça c'est évidemment pour ça ce que disait Anouk Grimbert tout à l'heure, ce truc de rendre la vérité sur un tournage ou dans un film, c'est hyper important pour nous, et c'est clairement pour ça qu'on est là.
2: Et c'est entre 2 et 3 semaines de fabrication pour un bébé comme ça. Enfin, c'est plusieurs mois quand on part de zéro, hein, c'est ça quand on sent le moule, etc.
10: En fait, ça dépend d'où on part. Ça peut prendre plusieurs mois, voire un an. Là, on est en train de développer des choses complètement nouvelles, des yeux ouverts, des très grands bébés avec des squelettes et tout.
2: Ah oui.
10: Ce bébé ferme les yeux. Jusqu'ici, tous nos bébés ferment les yeux parce que c'est très compliqué de rendre vivant un œil, un regard. Donc, on est en train de développer ça, mais ça nous prend un an et demi. Donc, ça peut être très long, et après, ça peut être aussi très rapide. Si on veut refaire Athéna, je pense qu'en 3 semaines, allez, c'est fait.
2: Ah ouais. Et ça va plus vite qu'un accouchement, quoi, du coup. C'est quand même plus...
10: Ça va beaucoup plus vite.
2: Qu'une grossesse, en tout cas. Qu'une grossesse, ouais, voilà, c'est ça que je voulais dire. Et du coup, combien de personnes derrière? C'est une quinzaine de personnes qui travaillent artisanalement sur...
10: Ça dépend. Alors on a une équipe en atelier de techniciennes, et en général elles sont entre 3 et 4 pour faire complètement un bébé selon les étapes. Il y en a qui sont plus sur de la sculpture, plutôt sur de la peinture, plutôt sur les cheveux, et après elles savent un peu toutes les étapes, mais elles sont chacune spécialisées, quoi.
2: Pour rester dans les métiers de l'ombre, Anouk Grimbert, quel autre métier de l'ombre vous fascine sur un plateau de tournage? Ceux auxquels on ne donne pas forcément la parole.
8: Alors les accessoiristes, parce que je suis une folle dingue des objets.
2: Ouais.
8: C'est comme si j'étais animiste, c'est-à-dire un objet c'est quelqu'un, quoi.
2: Pour moi, donc
8: c'est...
2: d'autant plus là votre attrait pour le bébé que vous avez dans les bras.
8: Ouais. Mais je suis assez... donc les gens qui manipulent les objets et qui là encore apportent de la vérité à un décor à travers des petits détails comme ça me passionne vraiment. Et d'ailleurs Rémi, quand je suis arrivée dans le décor, je me suis mêlée des objets. J'ai bougé, je lui ai dit non, ça. J'étais chez moi quand même.
2: Bah oui,
8: j'étais chez moi, donc il fallait que ce soit vrai, quoi. Et il fallait pas que ce soit un décor. Mais sinon, j'aime beaucoup aussi j'aime beaucoup regarder les gens qui travaillent le son. Parce que je sais pas pourquoi, mais je trouve que c'est la caméra suprême, un micro. Quand on est vrai au son, c'est imparable, alors qu'on peut trafiquer l'image. Ouais. Enfin, on peut trafiquer, un acteur peut trafiquer son jeu à l'image, mais ou son nom.
2: Merci beaucoup Anouk Grimbert, merci Rémi Bassalaire d'avoir été avec nous dans Ça tourne. Je rappelle que votre film La dernière patiente sort en salle mercredi prochain et que c'est un magnifique film sur l'entraide féminine. Pour nous dire que ça, bravo à tous les deux. Et merci Justine Rey Le Soliec d'être venue avec Athéna, le faux bébé qui a joué aussi dans le film. Je rappelle que vous êtes co-directrice de Cinébébé, société qui rassemble des artisans qui travaillent à l'élaboration de faux ventres et de faux bébés pour le cinéma. Ça tourne, ça revient la semaine prochaine. Nous serons avec Marie Gillin, Élie Chouraqui et notre métier de l'ombre, Antonio Correa, qui est repéreur pour le cinéma. Très bon dimanche à tous.

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2: C'est dimanche, nous sommes le 6 septembre. Merci d'avoir choisi ici. J'espère que vous avez passé une bonne nuit. Et pour bien démarrer votre matinée, beaucoup d'actu de vos régions, de la musique bien entendu, avec notamment Maxime Le Forestier qu'on écoutera juste après le journal que vous allez présenter dans un instant. Féline Leloir-Duo, bonjour.
3: Bonjour Christopher, bonjour à tous.
2: Et l'info du jour, Féline, c'est bien sûr la chaleur.
3: Et ces records de température enregistrés ce week-end, 36 degrés à Montpellier, 39 à Perpignan ou encore 40 degrés dans l'eau. 7 départements du Sud sont en vigilance orange canicule aujourd'hui. Une chaleur qui devrait baisser en intensité dès la semaine prochaine.
2: Et nous ferons un point complet sur la météo de votre dimanche, juste après le journal sur ICI.
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2: Un grand bonjour à vous, bon réveil à l'écoute d'ICI, il est 6h. Journal Féline Leloir-Duo avec 6 départements toujours en vigilance orange canicule aujourd'hui.
3: L'Ardèche, la Drôme, le Vaucluse, l'Aude, le Gard et l'Hérault, les Pyrénées-Orientales viennent de repasser en jaune ce matin. Dans l'Hérault, on a enregistré des records de température hier. 36 degrés à Montpellier et même 40 degrés à Béziers. Difficile alors de trouver un peu d'air frais avec ces fortes chaleurs. Alors pour se rafraîchir, certains ont trouvé la solution, se réfugier dans les grottes comme celle de Clamouse à Saint-Jean-de-Fosse. Clémentine Proutot.
4: Il n'y a pas photo, à 100 mètres de profondeur, le thermomètre affiche 16 degrés. Nadine, une Vendéenne, a même enfilé une petite veste.
5: C'est très bien, on est au frais.
6: Vous pensez qu'il fera aussi chaud quand vous avez réservé vos vacances ?
5: Non.
4: Dehors, les vacanciers font la queue. Stéphane et sa famille attendent leur tour avec

0: de faire aussi chaud.
1: Et de nouveaux records sont attendus aujourd'hui, jusqu'à 40 degrés attendus dans le sud de la France. Les pompiers luttent toujours contre deux incendies ce matin. Le premier dans l'Aude, il est toujours actif mais ne progresse plus, 225 hectares parcourus. Le second est en cours depuis mercredi sur les hauteurs de la vallée d'Aspe dans les Pyrénées-Atlantiques. 105 hectares parcourus sur un terrain escarpé. Les pompiers ont donc décidé d'allumer des contre-feux pour maîtriser l'incendie.
2: Un nouveau candidat à gauche pour la présidentielle.
1: Fabien Roussel, le chef du Parti communiste, doit annoncer sa candidature ce soir aux 20h de TF1. Une candidature autonome qui risque d'accentuer la division de la gauche, Elia Bergel.
3: Fabien Roussel s'ajoute à la longue liste des prétendants à l'Élysée à gauche. Par exemple, Marine Tondelier pour les écologistes, François Ruffin, sans oublier celui ou celle qui gagnera la primaire PS Place Publique, et Jean-Luc Mélenchon. On porte une voix singulière sur le travail ou l'industrie, défend un proche du communiste. Je pense que Fabien ira jusqu'au bout. Fabien Roussel se lance après avoir fait seulement un peu plus de 2% en 2022. Pour beaucoup d'insoumis, les voix du communiste manquaient, entre autres à Jean-Luc Mélenchon pour arriver au second tour. À l'époque, il fait 22% au coude à coude avec Marine Le Pen. Mais le PCF assume sa stratégie autonome. La gauche n'a jamais gagné une présidentielle avec un candidat unique, rappelle un cadre. Selon lui, le problème de la gauche, ce n'est pas le nombre de candidats, mais le nombre d'électeurs.
1: Explication signée Élie Abergel. De nouvelles accusations à l'encontre de l'ancien député maire d'Alençon dans l'Orne. Deux hommes l'accusent d'agression sexuelle lorsqu'ils avaient 14 et 15 ans. Des révélations de la cellule investigation de Radio France, âgés aujourd'hui de 47 et 59 ans. Ils ont décidé de porter plainte malgré la prescription. De nouveaux témoignages qui s'ajoutent à celui du journaliste Frédéric Pommier. Sa plainte avait été classée sans suite, là aussi à cause de la prescription. De son côté, l'ancien député maire Joachim Puyot conteste les faits.
2: 6h03, c'est le rendez-vous chaque rentrée partout en France.
1: Les forums des associations, l'occasion pour petits et grands de choisir leurs activités de l'année, football, théâtre ou encore danse. Il y en a pour tous les goûts et comme chaque année, c'est la course pour s'inscrire à temps, vous l'avez constaté, à Saint-Pierre-des-Corps, Pauline Aubel.
4: Corentin est venu inscrire ses deux enfants, l'une à la danse, l'autre au basket. Un vrai casse-tête d'organisation pour réussir à trouver les bons créneaux.
5: C'est un petit peu la course, c'est surtout le jeu des emplois du temps, de trouver les activités qui vont tomber sur les bons créneaux et qui vont être compatibles avec la garde des enfants, avec nos emplois du temps à nous, de parents.
4: Alors lui a finalement trouvé la solution. Ses deux enfants feront leurs activités en même temps le mercredi. Mais encore faut-il arriver à décrocher une place.
5: On était sur la dernière place, a priori sur la danse, pour le cours d'essai quand même, mais non, ça a l'air d'être encore bon pour cette année.
4: Pas question de louper le coche, c'est ce que constate aussi Sophie, venue avec sa fille.
6: C'est vrai qu'il y a des activités qui sont très prisées et qui sont vite complètes, donc c'est bien d'être là dès la première semaine de septembre, de se décider assez rapidement.
4: Effectivement, certains clubs n'ont pas besoin de beaucoup insister pour attirer du monde, c'est le cas de la gymnastique où Robin Baudard est entraîneur.
7: Ça part extrêmement vite, donc le forum c'est histoire de se montrer, de ne pas oublier qu'il y a la gymnastique dans la ville, mais non, c'est souvent très, très complet. Donc il y a plus de place. Là, il en reste cette année, mais ça faisait 3 ans de suite où il n'y avait plus de place.
4: Et pour d'autres sports comme le foot ou le tennis, c'est pareil. En milieu d'après-midi, presque tous les créneaux étaient déjà complets. Pour les entraîneurs, ce qui empêche d'accueillir plus de monde, c'est surtout un gros manque de bénévoles dans les associations.
1: Alors n'hésitez pas à vous renseigner, les forums des associations s'étalent sur tout le mois de septembre dans plusieurs villes. Coup de maître pour les basketteuses françaises en Coupe du Monde. Elles se sont qualifiées hier pour les quarts de finale. Après une large victoire contre la Corée du Sud, 95 à 69, les vice-championnes olympiques sont donc certaines de terminer première de leur poule avant le match contre le Nigeria demain.
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1: Et nous, Christopher, on s'intéresse à la météo et c'est encore une belle journée aujourd'hui.
2: Oui, avec beaucoup de soleil un peu partout, mais aussi des nuages, notamment ce matin sur la Gironde, la Touraine ou encore les Pays de la Loire. Ailleurs, vous aurez de belles éclaircies dès le début de matinée. Cet après-midi, le ciel sera assez voilé sur la moitié nord, tandis qu'au sud, vous aurez du très beau temps. Soyez tout de même vigilants si vous habitez sur la côte basque. Météo France annonce un risque d'orage sur les Pyrénées Atlantiques. Les températures ce matin, 18 à Lille ainsi qu'à Metz, 21 à Paris, Auxerre, Brest et Rennes, 24 à La Rochelle, 26 à Bordeaux, 29 à Toulouse, 26 à Marseille et dans l'après-midi sur la moitié nord entre 26 et 28 degrés et de fortes chaleurs donc attendues sur la moitié sud avec des pointes supérieures à 38 degrés, notamment à Toulouse, Aurillac ou encore Valence. Bon dimanche avec ICI.

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2: Bienvenue à tous, Féline. Si je vous dis le professionnel, le marginal ou encore Borsalino, vous me dites ?
3: Jean-Paul Belmondo, bien sûr.
2: Bien entendu, et c'est un 6 septembre 2021 que nous quitta le monstre sacré du cinéma, Jean-Paul Belmondo, avec une très belle filmographie. Personnellement, mon préféré, c'est Peur sur la ville, qui est sorti à la fin des années 70. Allez, tout de suite, Maxime Le Forestier avec En Balaba, tout de suite.

0: une belle chanson ensoleillée en bas là-bas, Maxime Le Forestier. Merci d'être avec nous ce dimanche. Nous sommes le 6 septembre.
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0: Et une belle histoire à 6h10, Féline Lenoir du Haut, qu'on a envie de vous raconter ce matin. Direction l'Alsace avec la mairie d'Eckwersheim, dans le Bas-Rhin, qui a décidé d'adopter un petit chat.
3: Et oui, ce petit chat a été abandonné fin août dans un sac. C'est un coureur du week-end qui l'a récupéré au bord d'une piste cyclable. Après avoir lancé un appel sur les réseaux sociaux pour identifier son propriétaire, cet ange gardien de ce petit chat a contacté la mairie d'Eckwersheim pour relayer l'appel. Malheureusement, ça n'a rien donné, alors c'est donc lors d'une réunion municipale que la décision d'adopter ce petit chat a été prise.
0: Et donc normalement, c'est à partir de mardi prochain que ce petit chat découvrira sa nouvelle maison avec la mairie d'Eckwersheim et toute l'équipe municipale qui va donc s'occuper de lui. 6h11, ça va être le moment de sortir son petit jogging, Féline.
3: Et oui, parce que notre coach sportive Nordine Attab va nous montrer comment renforcer les muscles de nos jambes avec un exercice très simple. Vous pourrez même le réaliser ce week-end devant un film.
0: Et vous aviez 3 minutes pour mettre votre tenue. On fait du sport juste après Pierre Demar sur ici.
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0: Je pense à vous, c'était Pierre Demar qui va sortir son nouvel album prochainement. Son album s'intitulera Ave Demar et il sortira le 25 septembre prochain. Tous les week-ends, faites du sport sans effort avec notre coach sportif Nordine Attab qui va vous aider à faire du bien à votre corps. Et en cette période de rentrée, Nordine, avant de pousser les portes d'une salle ou d'un club, vous nous partagez avec nous deux exercices simples pour nous remettre en forme ce matin.
1: À la rentrée, inutile de chercher des exercices compliqués. L'idéal est de choisir des mouvements qui sollicitent plusieurs groupes musculaires en même temps, ce qu'on appelle les exercices fonctionnels. Et surtout, ne cherchez pas à rattraper en quelques jours ce que vous n'avez pas fait pendant les vacances. On débute par les fentes arrière. Debout, les pieds écartés de la largeur du bassin. Reculez un pied et posez la pointe des pieds au sol. À partir de cette position, fléchissez progressivement les deux jambes en descendant le genou arrière vers le sol. Et ensuite, vous poussez sur la jambe avant pour revenir en position initiale. Bien entendu, vous gardez le buste droit et vous effectuez le mouvement lentement. Et si vous manquez d'équilibre, n'hésitez pas à prendre appui sur le dossier d'une chaise ou une barrière. Vous allez solliciter les cuisses, les fessiers et renforcer votre équilibre. Et vous pouvez effectuer deux séries de 10 répétitions de chaque jambe.
0: Et dans cette période de reprise, Nordine, est-ce qu'il faut obligatoirement ajouter un exercice cardiovasculaire ?
1: C'est une très bonne question et une excellente idée. Et puisqu'avec ICI et le ministère des Sports, on se met encore plus en mouvement pendant septembre on bouge, je vous propose justement un exercice cardiovasculaire très simple. Les montées de genoux de manière dynamique. On débute debout, le dos droit, et de manière alternative, vous allez relever le genou gauche, puis la jambe droite. Et bien entendu, vous n'hésitez pas à y mettre les bras. Et si vous êtes facile, vous accélérez un petit peu le rythme. Allez, on y va. Et grâce à cet exercice, vous allez renforcer les muscles des jambes, la sangle abdominale et le système cardiovasculaire. Vous l'aurez compris, pour cette rentrée, ne cherchez pas forcément le programme parfait. Quelques exercices simples réalisés régulièrement peuvent déjà vous permettre de retrouver progressivement de bonnes sensations. La meilleure activité physique pour la rentrée, c'est avant tout celle que vous continuerez à pratiquer. Allez, à vous de jouer.
0: Et c'est le principal message à retenir et qui sera partagé tout au long de ce mois durant lequel vous avez l'opération Septembre Bouge avec de nombreux événements qui sont organisés tout près de chez vous jusqu'à la fin du mois. Rendez-vous sur le site sport.gouv.fr pour retrouver tout le programme de cette opération nationale.
2: Bon réveil sur votre radio ici, il est 6h17 et dans 3 minutes, un programme TV qu'on vous conseillera de voir, un documentaire qui vous plongera dans les coulisses des services secrets américains.
0: Mais d'abord, Céline Dion qui prépare aussi dans le plus grand des secrets ses concerts qui vont débuter samedi prochain.

0: Pour que tu m'aimes encore, la chanson emblématique de l'album 2, Féline, bien sûr, bien 1995, sûr. Avec Jean-Jacques Goldman qui a totalement orchestré la production, la réalisation de ce titre, qui sera forcément interprété par Céline Dion à partir de samedi prochain, avec la longue série de concerts du côté de la Défense pour Céline Dion qu'on écoutait à 6h20. Bienvenue, c'est ici.
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0: Les coulisses télé avec vous, Patrice Gascoigne. Et ce soir, vous nous conseillez de regarder France 5 qui diffusera un documentaire avec des témoignages rares d'agents de la CIA.
2: Il y a des événements dramatiques qui ont profondément marqué la planète entière, mais concernant les attentats du 11 septembre aux États-Unis, ça a encore plus marqué au fer rouge le personnel de la CIA.
3: Nous nous souvenons tous précisément où nous étions. Le matin du 11 septembre, je travaillais au siège de la CIA à Langley, en Virginie. Et il y avait une télé au-dessus de la porte, au-dessus de ma tête, qui diffusait les informations. L'après-midi du 11 septembre, nous savions tous que le monde avait changé à jamais. Nous étions en guerre.
2: La guerre contre la terreur, c'est notamment ce que vont nous raconter les nombreux témoins présents dans cette série documentaire en 3 épisodes à découvrir ce soir sur France 5. Série intitulée CIA, les guerres secrètes de l'après 11 septembre. Parce qu'après le 11 septembre, la CIA est devenue le bras armé d'une Maison Blanche terrorisée par la perspective d'une nouvelle attaque et animée d'un désir de vengeance. C'est pour ça qu'après, elle a multiplié les opérations paramilitaires, les éliminations, les changements de régime. Cette série documentaire nous en ouvre les coulisses à travers le récit de ceux qui ont mené cette guerre dans l'ombre. Mais comment sont accueillis des journalistes français lorsqu'ils arrivent aux États-Unis pour interviewer des officiers, des espions, des enquêteurs sur un sujet aussi sensible? Écoutez la réponse d'Antoine Mariotti, le réalisateur avec Manuel Guillon de CIA, les guerres secrètes de l'après 11 septembre.
4: Ça fait des années que je travaille sur ces sujets-là et du coup je commence à connaître beaucoup d'anciens de la CIA et du coup qui ont toujours beaucoup de contacts à l'intérieur mais qui ont surtout, parce que tout est très compartimenté, on parle du renseignement, on parle de l'espionnage, donc au sein même de la CIA tout le monde ne sait pas tout. Il y en a qui connaissent des points extrêmement précis et l'objectif c'est d'avoir les bonnes personnes sur chaque point précis qui nous intéresse. Et concrètement, à la fois pour certains, c'est plus dur de les approcher parce qu'ils se disent, bah, moi, ce qui m'intéresse, c'est de parler aux grands médias américains de mon pays. Et pour d'autres, c'est parfois peut-être presque plus simple parce que justement, on est étrangers et qu'ils se disent que c'est peut-être moins problématique de nous parler.
2: Antoine Mariotti, réalisateur avec Manuel Guillon de CIA, les guerres secrètes de l'après 11 septembre, à voir ce soir sur France 5. Et c'est beaucoup plus pacifique que je reviens demain pour de nouvelles coulisses télé.
0: Eh ben c'est noté, merci beaucoup Patrice Gascoigne, 6h23, et ce n'est pas une télé qu'on vous offrira dans la prochaine demi-heure, Féline, mais un poste de radio.
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0: 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Bienvenue à tous, bon réveil avec votre radio ici, et voici Toto tout de suite avec Africa.

0: Vous écoutez ici Bon Réveil, Bon Dimanche avec le groupe Toto qui fête cette année ses 50 ans. Et on s'écoutait bien sûr leur titre emblématique Africa. À suivre dans moins de 5 minutes, Féline, l'info du jour, on reviendra sur ces records de température.
1: Et oui, qui ont été enregistrés hier, 36 degrés à Avignon, 37 à Narbonne, 38 degrés à Nîmes ou encore 39 à Perpignan. 6 départements du sud sont en vigilance orange canicule aujourd'hui. Une chaleur qui devrait baisser en intensité dès la semaine prochaine.
0: 6h28, l'horoscope tout d'abord avec vous Catherine Viguet. Bonjour, avec des natifs qui sont en lutte aujourd'hui, hein. Ce sont les cancers. Hein.
2: Natifs du cancer, vous êtes enthousiastes, battants comme jamais.
3: Bélier, le foyer requiert toute votre attention, il y aura à faire.
4: Taureau, surtout ne vous arrêtez pas à ce que l'on pense de vous, faites votre vie.
5: Gémeaux, journée fructueuse au sujet de vos moyens en vue d'améliorer votre situation.
6: Cancer, Mars ne vous quitte pas. Résultat, vous menez un combat avec ardeur et ça ira.
7: Lion, restez à l'abri en vrai et psychiquement. Mardi, ce sera à vous de jouer.
8: Vierge, belle journée. Vous avez tout intérêt à vous laisser aller au farniente.
9: Balance, entre responsabilités professionnelles et familiales et aussi du divertissement.
10: Scorpion, vous mettez les voiles pour ailleurs et c'est tant mieux, vous en avez besoin.
11: Sagittaire, encore des échanges avec un ou une autre qui compte pour vous.
12: Capricorne, des plaisirs partagés avec quelqu'un que vous aimez fort, très fort.
13: Verseau, où que vous soyez, vous devez prendre soin de vous absolument.
14: Poisson, grâce ou à cause d'une relation, vous allez vous remettre en question.
15: Et pour nous tous, on s'accomplit avec, pour addiction, le plaisir d'être soi.
0: Merci beaucoup Catherine Viguet. À tout moment, retrouvez bien sûr l'horoscope sur l'application ici. Nous sommes le dimanche 6 septembre, 249e jour de l'année. Et on souhaite une bonne fête aujourd'hui au Bertrand. Il est 6h30, toute l'actu en français dans le monde en 90 secondes. C'est avec vous Féline Lenoir-Duo.
1: Les pompiers encore en lutte contre les incendies ce matin. Un feu de végétation dans la vallée d'Aspe, dans les Pyrénées-Atlantiques, a parcouru 105 hectares depuis mercredi sur un terrain escarpé. Dans l'Aude, 350 pompiers toujours mobilisés contre l'incendie dans le sud du département qui a démarré vendredi. Le feu toujours actif ne progresse plus, il s'est stabilisé à 225 hectares parcourus. Une explosion mortelle dans un pavillon à Aubervilliers en région parisienne hier soir. D'après le maire de la commune, Sofiane Caroumi, un enfant est décédé. 7 autres personnes sont blessées, dont 2 gravement. Une explosion liée à une fuite de gaz. Un périmètre de sécurité avait été mis en place hier autour de la maison par la préfecture de Seine-Saint-Denis. Leur bateau a fait naufrage le week-end dernier au large des côtes anglaises. Les corps des 2 pêcheurs bretons disparus ont été retrouvés hier, annonce le parquet de Saint-Brieuc. L'épave du chalutier avait été localisée en milieu de semaine, mais les recherches des disparus avaient été interrompues à cause des conditions météo. C'est une première depuis 29 ans. Le pilote français Pierre Gasly partira cet après-midi en pole position du Grand Prix d'Italie. Il a terminé premier des qualifications et partira devant ses concurrents George Russell et Oscar Piastri. Départ de la course à 15h. Et puis, l'aventure américaine continue pour Arthur Géa. Le tennisman français s'est qualifié hier pour les 8e de finale de l'US Open en battant l'américain Michael Zen. C'est une première pour lui en grand chelem. Arthur Géa est désormais le dernier français en lice dans le tournoi.
0: Et un reportage maintenant, Féline, pour l'info d'ici. Ce sont ces records de température enregistrés ce week-end.
1: Notamment dans l'Aude, la commune de Fitou a avoisiné les 40 degrés hier. Un record pour le mois de septembre. À Narbonne, le thermomètre a grimpé jusqu'à 37 degrés. Alors, pour faire face aux canicules à répétition, les commerçants ont décidé de s'adapter et ils changent leurs horaires d'ouverture, Lou Bourdi.
16: Sur la terrasse de ce café au pied de l'église, les clients arrivent de plus en plus tôt.
17: À partir de 7h, ils sont là.
16: Pour profiter de la fraîcheur matinale.
17: Moi, je viens le matin, oui. On vient tôt à boire le café, discuter, passer du temps. Et puis voilà, l'après-midi, c'est impossible. Là, aujourd'hui, il va faire une chaleur insoutenable.
16: Et alors, le gérant de l'établissement, Geoffrey Mascarel, a décidé de changer les horaires de son café. Il ouvre dès 7h et ne ferme plus à 19h, mais à 21h.
17: Et on s'organise le matin, on dit entre 2, on se retrouve à 3 et l'après-midi, ben, c'est pareil, on décale sur le soir, quoi, à partir de 17h jusqu'à 21h.
16: Ça fait combien de temps que vous faites ça du coup?
17: Là, depuis le mois d'août, parce que depuis qu'il y a ces grosses chaleurs là, qui perdurent depuis un petit moment, ouais, ça commence à traîner. Parce que d'habitude, ici, bon, on est connu pour avoir la tramontane. montagne. Et c'est vrai que plus ça va, plus il fait chaud et moins il y a de vent. Donc du coup, le matin, ça va. Le matin, ça va. Après, c'est à partir de 11h à midi que ça commence à chauffer. Puis il y avait les bâtiments, les monuments historiques, ça chauffe. Et c'est pas la même.
16: Et oui, ouvrir plus tôt son commerce, c'est aussi ce que fait désormais la responsable de ce salon de coiffure,
18: Isabelle,
16: en train de rincer les cheveux d'une cliente.
18: Nous avons ouvert plus tôt le matin, vers 8h, pour que les gens puissent venir plus tôt, pour qu'ils aient moins chaud l'après-midi, parce que les gens ne sortent pas l'après-midi.
16: Vous aviez une demande de gens qui voulaient venir tôt ?
18: Oui, on nous demandait souvent si on ouvrait à 9h, si on n'avait pas plus tôt, voilà. Oh, ça va faire depuis mi-juillet par là ? Ben, jusqu'à que ça se calme un petit peu, peut-être jusqu'au mois d'octobre, enfin début octobre je pense, ça va se calmer un peu quand même la chaleur j'espère.
16: Ouvrir plus tôt et fermer plus tard, le Haut Commissariat au Plan a proposé cet été que cette mesure soit généralisée à tous les commerces en cas de canicule.
1: Reportage signé Lou Bourdi. Aujourd'hui, 6 départements sont en vigilance orange canicule, l'Aude ainsi que l'Ardèche, la Drôme, le Gard, l'Hérault et le Vaucluse. Et justement, Christopher, c'est encore une belle journée qui nous attend.
0: Avec du soleil un peu partout. Alors, des nuages, c'est vrai, hein, notamment si vous habitez en Gironde, en Touraine, sur les Pays de la Loire ce matin. Ailleurs, vous aurez de belles éclaircies dès le début de la matinée. Ça, c'est pas mal. Cet après-midi, le ciel sera assez voilé sur la moitié nord, hein, tandis qu'au sud, vous aurez du très beau temps. Et puis, attention, une petite vigilance, hein, notamment si vous êtes sur la côte basque. Météo France annonce un risque d'orage, notamment sur les Pyrénées Atlantiques. Les températures, 6h34, 18 à Lille, à Metz, 21 durant la matinée à Paris, Auxerre, Brest et Rennes, 24 à La Rochelle, 26 à Bordeaux, 29 à Toulouse, 26 à Marseille, dans l'après-midi entre 26 et 28 pour la moitié nord, et puis de fortes chaleurs donc attendues sur la moitié sud, avec des pointes supérieures à 38 degrés, notamment sur Toulouse, Aurillac ou encore Valence.
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0: Et de la détente. D'ailleurs, je pense que ce serait le bon mot à utiliser aujourd'hui pour votre dimanche. Détendez-vous. 6h34 avec les frérots de la Viga. Voici Sweet Darling. Bon week-end.

0: côté ici, 6h37 avec les frérots de La Vega qui pourraient se refermer. Hein. C'est ce qu'avait déclaré Flo de La Vega dans une interview avant l'été. Pas de date de prévu, pas de projet en cours, mais voilà, en tout cas, c'est dans les tuyaux.
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0: 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Pour jouer avec nous maintenant, vous nous appelez et vous serez avec nous dans 10 minutes. Vie numérique, vie privée. Tous les matins, Valentine Lottès, vous nous aidez à mieux vivre dans ce monde numérique et ce matin, vous alertez les parents d'enfants scolarisés sur les données qui peuvent être demandées ou pas par les cantines.
4: Pour adapter les menus au régime alimentaire de votre enfant, c'est du bon sens, quelques infos sont nécessaires. Mais ces renseignements ne doivent pas inclure de données relatives à la religion, à l'ethnie ou à la santé. Je vous donne un exemple, votre famille est de confession musulmane ou juive, le questionnaire doit vous proposer de choisir une option sans porc, mais pas vous demander si vous mangez halal ou kasher, puisqu'avec ces données, on peut déduire la religion de l'enfant. Et la cantine n'a pas besoin de connaître la raison pour laquelle l'enfant ne mange pas de porc. C'est l'un des grands principes du règlement européen sur la protection des données, la minimisation de la collecte. Les organismes doivent uniquement récupérer les données nécessaires. Pareil pour les aliments non tolérés par votre enfant. Vous n'avez pas à expliquer pourquoi, sur le plan médical, il ne peut pas manger de fraises, par exemple.
0: Et pour les autres types de documents, Valentine, on donne pas ?
4: Il faut l'avouer, avec les restaurants collectifs, on ne comprend pas toujours le rapport entre les infos réclamées et le menu du déjeuner. On peut par exemple vous demander une autorisation de droit à l'image pour votre enfant. Certains services périscolaires ont des blogs et souhaitent l'alimenter avec des photos prises à la cantine. Vous avez parfaitement le droit de vous y opposer. Plus classique, un avis d'imposition. Une grande majorité des restaurants scolaires proposent des tarifs en fonction des revenus des parents. D'où cette demande pour calculer votre quotient familial. Attention aux abus, vous n'avez pas à fournir de bulletin de salaire. En revanche, vous devrez justifier de l'état de vaccination de votre enfant avec une attestation. C'est la loi et une question de santé publique pour éviter les épidémies.
0: Merci beaucoup Valentine Lottès et allez faire un petit tour sur notre site ici.fr. On vous dit tout également sur les documents que vous devez fournir ou non à l'établissement scolaire de votre enfant. Rendez-vous sur la page vie numérique, vie privée sur notre site ici.fr. Bon réveil, bon début de dimanche. Il est 7h20, Féline Loire-Duo.
3: Et dans un instant, nous allons remonter le temps avec Stéphane Bern. Il nous transportera en 1940, à l'époque où le château de Chenonceau dans le Cher était un point de passage stratégique pour rejoindre la France libre.
0: A tout de suite.
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0: Et des cadeaux à gagner tout au long de la journée. 0810 055 056. Appelez-nous maintenant à 6h42 pour jouer avec nous en ce dimanche matin pour tenter de gagner votre poste radio ici, qui est même doté d'ailleurs d'une magnifique lampe, hein, qui vous permettra d'ailleurs de vous éclairer, hein. Donc c'est vraiment un poste radio multifonction que l'on vous offre ce matin. 0810 055 056. 6h43 tous les matins, votre radio ici vous offre un voyage dans le temps grâce à Stéphane Bern, qui partage avec vous chaque week-end le meilleur de ses histoires. Et ce matin, Stéphane, vous nous faites voyager au temps de l'occupation dans une France coupée en deux.
12: Aujourd'hui, il est l'un des châteaux les plus visités de France. Non pas celui de la Belle au Bois Dormant à Disneyland, non, non, mais celui de Chenonceau. Juillet 1940. Le jeune adolescent Hubert Tessier, fils de l'épicière de la ville, traverse le château de Chenonceau pourtant surveillé par les Allemands. Il rejoint à plusieurs reprises la zone libre et achète des provisions pour le commerce familial. Comme Hubert, ils sont nombreux à prendre d'immenses risques pour se nourrir, transmettre des informations ou encore faire passer en toute illégalité des Français qui veulent fuir la zone occupée. Et le château de Chenonceau, situé précisément sur la ligne de démarcation, devient un lieu de passage autant convoité que redouté. Car depuis quelques mois, les Allemands se sont installés dans la galerie des Dômes, aujourd'hui transformée en cafétéria, ou si vous préférez, en...
13: Je préfère manger à la cantine.
12: À une cantine. À Chenonceau, les Allemands et les Français jouent donc au jeu du chat et de la souris. Sauf que les chats allemands ont des mitraillettes et tirent sur tous ceux qui tentent de traverser le Cher. Quand les Boches patrouillent dans le parc, à quelques dizaines de mètres de là, dans la galerie du château, le régisseur, M. Bauger, fait passer clandestinement et au pas de course les Français en fuite. Grâce à son courage, de nombreuses vies furent épargnées. En revanche, le fidèle employé n'a pas pu tout sauver, car les Allemands ont non seulement bombardé les jardins du château, mais ils ont aussi descendu une grande partie de la cave à vin. Rassurez-vous désormais, le million de visiteurs annuels ne risque plus sa vie pour traverser le Cher.
0: Le Cher dont la préfecture, Féline-le-Loire-du-Haut, c'est
3: Bourges, bien sûr.
0: Bien entendu, vous pouvez même écouter Issy-Béry si vous passez, si vous traversez le Cher, ou encore l'Indre également, le département 36. On vous emmène dans 3 minutes faire un petit peu de jardinage avec les citronniers, les orangers, qui vont vous offrir de jolis fruits durant les prochaines semaines, à condition bien sûr de bien s'occuper d'eux. C'est ce que nous expliquera Alain Delavie du magazine Rustica, mais d'abord voici Shakira.

0: Vous écoutez ici Shakira Burna Boy avec Dai Dai. Et vous savez quoi, Féline? Shakira a un point commun avec Céline Dion.
1: Ah, et lequel?
0: Alors, outre le fait que toutes les deux ce sont de grandes stars mondiales,
1: évidemment,
0: Shakira va démarrer une résidence comme Céline Dion. Alors, Céline Dion, ça sera à Paris, bien sûr, à partir
1: bien
0: de
1: sûr.
0: Samedi prochain. Et Shakira, ça sera en Espagne avec 11 concerts prévus à Madrid à partir du 18 septembre.
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0: 7 ans moins 10, chaque dimanche on jardine ensemble sur ICI et que vous ayez un grand jardin ou un petit espace sur votre balcon, un conseil, pensez aux agrumes. Bonjour Alain Delavie.
4: Bonjour.
0: Vous êtes le directeur des rédactions de Rustica et vous proposez dans votre dernier numéro un dossier rempli de conseils pour faire pousser tout plein de jolis agrumes dans son jardin. Quels sont les types de fruits que l'on peut espérer récolter en ce début du mois de septembre?
4: Alors en fin d'été, on va plutôt se diriger vers les clémentines et puis des mandarines japonaises, les fameuses satsuma, c'est principalement elles. Et puis les citrons, parce qu'il y a des citrons qui en fait donnent tout au long de l'année, même en hiver, et puis bien sûr forcément en hiver on pense au citron de menton, mais en fait les citrons donnent aussi à peu près pendant tout l'hiver. Voilà, c'est les principaux. Bien sûr, vous trouvez quand vous achetez des arbustes, des agrumes en ce moment, vous allez trouver des kumquats, donc des petits agrumes qui vont aussi donner tout au long de l'hiver.
0: Et si ces arbres fruitiers nous donneront de bons fruits en automne et en hiver, c'est parce que contrairement aux idées reçues, les agrumes ont besoin de beaucoup de soleil, mais également aussi de beaucoup d'eau, Alain.
4: Oui, bien sûr, parce qu'en fait, alors ce sont des plantes qui aiment la chaleur, mais ce sont des plantes qui ont besoin d'eau, et plus les arbres sont chargés de fruits, plus il faut de l'eau. Alors c'est bien sûr pas de l'eau en permanence. Ceux qui sont en pot, vous allez pas laisser de l'eau dans la soucoupe en permanence, il faut faire attention. Ça, c'est une première chose. Vous allez surveiller les maladies, et oui, parce que on aime les agrumes, mais on n'est pas les seuls à les aimer. Et il y a plein de petites bêtes et de maladies, en particulier des cochenilles. Ce sont des animaux qui se collent sur les tiges ou au revers des feuilles. Il peut y avoir des pucerons aussi. Donc voilà, surveillez vos agrumes. Quand vous venez les arroser, donc là on va plus donner d'engrais pour l'instant, mais on va les arroser, regardez, soulevez les feuilles, regardez les tiges pour agir et supprimer bien sûr tous ces ravageurs avec des produits bio qui existent dans le commerce sans aucun problème.
0: Et si on suit bien tous vos conseils ainsi que l'ensemble des conseils qui sont à retrouver dans ce dossier ce week-end, Alain, on peut espérer avoir des agrumes jusqu'à quand? Novembre, décembre?
4: Même au-delà, si vous avez un citronnier, en fait, vous allez en commencer à les récolter. Donc, on parlait des clémentines, elles, oui, vous allez les récolter pendant tout l'automne, voire début d'hiver, si vous êtes dans une région à climat doux, ou si vous avez rentré votre clémentinier sous abri. Mais les citrons, eux, vont prendre la relève. Bon, bien sûr, c'est des citrons qui sont abrités du froid. Ça, c'est impératif parce que même si maintenant on vous propose des agrumes qui sont greffés sur des porte-greffes qui les rendent plus résistants au froid, c'est quand même pas des plantes qui supportent des fortes gelées. Il faut vraiment qu'elles soient protégées. Mais voilà, les agrumes, c'est le début de la grande saison des agrumes pour nous tous. Et bien sûr, ceux que vous cultivez, si vous pouvez les protéger, eh bien vous allez en profiter et faites-vous plaisir. C'est des fruits pleins de vitamines et ça fait du bien quand le soleil commence à décliner.
0: Mais bien sûr, bon soin aux agrumes. C'est le titre de ce dossier vitaminé que vous proposez dans le nouveau numéro de Rustica, disponible bien sûr chez nos amis marchands de journaux. Et je vous remercie, Alain Delavie, directeur des rédactions de Rustica, d'avoir été avec nous ce dimanche matin. Bon week-end.
4: Bon week-end.
0: Il est 6h53.
5: À toi.

0: Vous écoutez ici, à toi, Jo Dassin, soyez les bienvenus et partons maintenant à 7h-5 à Tours, retrouvez Josette qui se réveille avec nous ce matin. Bonjour Josette.
1: Bonjour Christopher et toute l'équipe.
2: Bonjour Josette.
0: On est ravis de vous recevoir Josette parce que apparemment on m'a dit qu'à Tours, vous faites un petit peu de la concurrence avec Lille avec une braderie qui aura lieu aujourd'hui.
1: Absolument. Alors aujourd'hui, c'est génial parce que chaque année, début septembre, il y a une braderie qui existe depuis maintenant une trentaine d'années. Et moi, j'aime bien aller chiner, j'aime bien la brocante,
0: wow,
1: où il y a des fois des objets anciens ou de la vieille vaisselle ou des choses assez rigolotes. Bon, alors voilà, ça passe une belle journée.
0: Et super.
1: Voilà, puis après je retrouve des copines pour aller manger vers midi, bon, allez hop.
0: Et ben voilà, ça c'est un bon dimanche en perspective, et en plus, vous le commencez avec un poste radio ici que l'on vous offre maintenant, Josette, bravo.
1: Ah ben c'est génial, je vous remercie.
0: Et on vous fait tout plein de bisous, plein de bisous.
2: Au revoir Josette.
0: Un bon dimanche.
1: Bisous à tous, au revoir.
0: Merci d'avoir joué avec nous. 6h57, comme chaque week-end, la revue de presse décalée, avant les infos de 7h avec Willy Rovelli qui, hier, était donc à la braderie de Lille. Bonjour Willy.
3: Bonjour, bonjour. Et comme nous sommes en direct de la braderie de Lille, on commence avec cette info. Jean-Luc Mélenchon sera aujourd'hui en balade sur la braderie. Faut dire qu'on se souvient tous de sa sortie fracassante il y a quelques années face à un policier. La boule frite, c'est moi. Notre ancien Premier ministre Michel Barnier sera également en visite sur la braderie. L'autre, quand il va être devant un stand, les gens vont plus savoir c'est quoi qui est le vieux truc à vendre entre les
4: deux.
3: Ne confondez pas Vieil Article et Michel Barnier. Je sais que les deux prennent la poussière, mais c'est facile à ne pas confondre. Barnier, c'est celui qui fonctionne le moins bien des deux. Voilà.
4: Ah oui, bien.
3: La braderie et Michel Barnier, la friperie et le frippé. Marine Tondelier, la patronne des écolos, sera elle aussi dans les allées de la braderie. Si les vendeurs font la même ristourne à Marine Tondelier que ses intentions de vote actuelle, elle n'aura pas plus de 4%. Gabriel Attal sera aussi en visite sur la braderie. Alors bon, mes amis, vous faites pas avoir. Ils vont tous essayer de vous refourguer leur vieillerie de programme. Alors négociez bien avant d'acheter leur merdouille. Tous ces politiques qui ont un point commun avec les moules, ils s'accrochent à leur poste comme une moule à son rocher. Léa Salamé tiendra un stand à la braderie. Elle viendra refourguer tous ces lancements de journaux télévisés qui ne nous servent plus. Patrick Bruel aussi est annoncé à la braderie. L'autre, il a entendu qu'il y avait des moules. Alors...
4: Oh non.
3: Et bah, puisque nous sommes sur la grande place de Lille, pile face au Carlton, une pensée pour Dodo La Saumure, décédé il y a une semaine. En sa mémoire, DSK porte un brassard noir autour de la bite.
4: Oh non.
3: On va peut-être voir d'ailleurs DSK qui va nous faire un petit coucou par la fenêtre du Carlton. Coucou DSK, coucou. Et là, on fait noir. Carlton, le seul hôtel où sur l'affiche du room service, on pouvait cocher la case de la fille qui vous montait le petit-déj. Et comme pour les petits-déj, t'avais le choix entre la continentale, l'anglaise ou l'américaine. Voilà, pareil que les cendres de Dodo La Saumure ont été dispersées sur les draps de la suite junior. En marge de la braderie de Lille, ne manquez pas le Lille Tattoo Market. Alors, faut faire gaffe avec les tatouages, parce que quand t'es jeune, tu as un tatouage sous le sein, et avec l'âge, tu as le sein sur le tatouage. Comme on est dans le Nord, tiens, une info musicale. Le maire d'Arleux, dans les Hauts-de-France, annule la venue de Jean-Luc Ley, qui devait chanter pendant la fête de l'ail. Il l'a dans l'oignon. Enfin, la question du jour. On parlait de Michel Barnier. Est-ce que quand il se fait raser en Espagne, il va chez le Barnier de Séville? Un petit peu de culture. Eh bien, vous avez 2 heures. Allez, passez un bon dimanche et à tout à l'heure midi.
0: Bien entendu, Willy qui viendra déjeuner chez vous avec Fabien, avec Nicolas, avec toute l'équipe, bien entendu, entre midi et 13h. Féline Leloir-Duhaut, 7h30, le 90 secondes.
2: Exactement, on se retrouve tout à l'heure.
0: À tout à l'heure, bien entendu. Et puis, je laisse la place à l'équipe d'ici matin dans votre région. Et vous allez poursuivre la matinée, bien sûr, avec votre radio ici.
5: Merci beaucoup Christopher, et la matinée va se poursuivre sur Ici La Rochelle, votre radio des Deux-Charentes. Lucas Elch avec vous, mais je ne suis pas tout seul. Un petit tour de table des personnes qui vous réveillent ce matin. Elle a toujours le sourire, elle répondra à vos appels avec plaisir, c'est Laurie. Bonjour Laurie.
6: Bonjour Luc, bonjour à tous.
5: Ça va,
6: oui. Parfaitement.
5: Bon, vous savez, pour nous joindre sur le standard, c'est 05 46 50 67 68. Sans lui, cette émission n'existerait pas. C'est Julien, bien sûr, qui la réalise ce matin. Salut Julien. Et puis, une personne incollable sur l'actu fraîche, je tiens à le dire, des Deux-Charentes, François Petit-Demange. Bonjour François.
7: Bonjour Luc, bonjour tout le monde.
5: Vous êtes dans les starting blocks?
7: C'est ça, c'est ce qu'on peut dire.
5: Bon, bah, on va commencer, c'est parti.
7: Tout de suite.
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5: Nous sommes le dimanche 6 septembre, bienvenue, il est 7h. Le journal avec vous, François Petit-Demange.
8: La saison va commencer très fort pour le Stade Rochelais. C'est immédiatement le plus gros adversaire possible qui se présente au Stade Marcel de Flandre ce soir pour le match de clôture de la première journée du top 14 de rugby. Le Stade Rochelais accueille à 21h05 le Stade Toulousain, le diplodocus du rugby français. Rappelons que La Rochelle a été éliminée en barrage la saison dernière. Alors se retrouver dès ce soir face aux champions en titre, la saison commence par un sacré défi pour les Maritimes, Gérald Paris.
9: Déjà titré à 4 reprises de suite entre 2023 et 2026, Toulouse se présente donc une nouvelle fois ce soir à Marcel de Flandre. Les hommes du Gomola visent un 5e titre consécutif. Pour Grégory Aldritz, capitaine du Stade Rochelais, pour ce premier match de la saison, le challenge est clairement relevé.
10: Toulouse, c'est la meilleure équipe du monde en club. Et on a la chance de la recevoir pour commencer le top 14 d'entrée à De Flandre. Donc c'est ça qui me motive, c'est que d'entrée, on a les meilleurs en face de nous. Donc on va savoir où on en est, quoi.
9: Après deux matchs de préparation remportés respectivement face à l'UBB et le Munster, La Rochelle va donc s'étalonner face au Stade Toulousain. Un col hors catégorie, direct pour débuter. La question maintenant, c'est de savoir si ce n'est pas

0: 5 ce soir à suivre en intégralité dès 20h50 sur votre radio locale ici La Rochelle. Le Stade Rochelet qui retrouve ce soir ses internationaux Oscar Jégou, Nolan Le Garec et Antoine Astoy. Hier soir en ouverture, Pau a frappé fort en s'imposant à Montpellier, finaliste de la saison dernière, 27-19. L'Union Bordeaux-Bègles a humilié les Franciliens du Racing 92, 64-5. Bayonne a battu Toulon, 27-26. Il y a 4 élections municipales aujourd'hui en Charente, conséquence de l'annulation de plusieurs scrutins par la justice administrative. On revote aujourd'hui à Ars, Longré, La Chapelle et Saint-Yrieix-sur-Charente. À Ars, en Charente, donc, l'élection avait été invalidée parce que la nationalité de 2 colistières étrangères n'avait pas été mentionnée sur les bulletins. 3 listes se présentent cette fois. Même motif d'annulation à Longré. À La Chapelle, l'élection s'était jouée à une seule voix, comme à Saint-Yrieix, à côté d'Angoulême, où, en plus, un bureau de vote était resté longuement fermé en raison d'un colis suspect dans ces 3 communes. Les 2 mêmes listes qu'en mars se présentent à nouveau aujourd'hui.
1: Les marais salants de l'île de Ré vont devoir s'adapter au changement climatique.
0: Oui, on en parle alors qu'a lieu aujourd'hui au Port-en-Ré le 4e festival Fleur de Sel, l'occasion de découvrir le savoir-faire de nos sauniers. Cet été, la chaleur et la sécheresse ont permis une bonne récolte de sel, mais les conditions ont été rudes pour les sauniers, comme pour les marais eux-mêmes, soumis à des conditions extrêmes. Face aux défis posés par le dérèglement climatique, il va falloir réfléchir à l'avenir de la filière salicole de Charente-Maritime, prévient Benoît Poitevin, le directeur de l'écomusée du Marais Salon de Loye.
2: Dans les années à venir, il est possible que ça soit plus le climat qui perturbe l'activité que le manque de main d'œuvre ou le moins bon attrait des consommateurs. On vient de vivre une saison très dure physiquement pour les producteurs avec la canicule, des journées intenses. Ce qui ne veut pas dire qu'on va produire beaucoup plus parce qu'en fait, quand il fait trop chaud, c'est pas trop bon non plus pour le marais. On est en train en fait de réfléchir déjà à réaménager les marais, les réglages d'eau en fonction des fortes chaleurs qui entraînent aussi des orages. C'est tout de même assez récent dans l'histoire de la saliculture, donc on attend aussi de voir ce qui se passe et puis il faut avoir quelques 5-10 ans d'expérience pour pas partir sur quelque chose de ponctuel.
0: Benoît Poitevin, directeur de l'écomusée du Marais Salon de Loye sur l'île de Ré, partenaire du festival Fleur de Sel qui a lieu aux portes aujourd'hui de 10h à 19h. Il y a notamment des dégustations, un marché de producteurs, un espace restauration ou encore des visites gratuites des Marais Salons. On rappelle que la prudence s'impose toujours aujourd'hui sur le littoral face au risque de courant de baïne. En plein week-end marqué par le retour de la chaleur, la préfecture de la Charente-Maritime a lancé une alerte au courant de baïne niveau 5 sur 5. Ils peuvent, rappelons-le, emporter les baigneurs vers le large. Si c'est le cas, il ne faut pas chercher à lutter, mais plutôt se laisser emporter jusqu'à une zone plus calme.
1: Une 40aine de personnes en situation de handicap ont eu droit hier à une sortie un peu particulière.
0: Une belle sortie au grand air pour les résidents de foyers de l'ADEI de Marlonge en Charente-Maritime. Ces adultes porteurs d'un handicap mental léger ou moyen ont pu profiter d'une sortie en sidecar ou à l'arrière de moto. Une grande boucle à travers la campagne charentaise jusqu'à la mer, à Châtelaillon. À Foura. Une 50aine de motards ont participé à ce moment de partage, ce qu'on appelle un jumborun, organisé par l'association Vince Rider Solidarité. Julien Fleury les a croisés à Saint-Vivien.
3: Une entrée en fanfare sur le parking de la salle des fêtes. Motards et passagers, les visages sont radieux.
4: Génial.
3: Michel et Magali sont propriétaires d'un sidecar venu spécialement du Maine-et-Loire pour ce jumborun.
5: De voir le sourire
6: de nos passagers.
5: C'est ça.
6: Très expressif, génial.
7: Ouais, c'est-à-dire ils sont sans filtre. Quoi.
6: Bah voilà, c'est ça. Ça crie, ça, c'est naturel.
3: Une journée attendue avec impatience par les résidents des foyers de Marlonge, confirme Elodie, l'une des animatrices.
8: Bah, ils adorent voir du monde, discuter avec... Enfin, là, ils sont très sociables. Hein.
9: Et monter dans un sidecar, c'est trop bien. Moi, j'adore.
7: Qu'est-ce qu'on ressent?
9: Bah, de l'énergie, on est heureux.
7: Des sensations, on a peur un peu?
9: Non, pas du tout. C'est très excitant de faire ça, j'adore.
3: Des compliments qui vont droit au cœur d'Ingrid, présidente de l'association Vince Rider Solidarité, qui organise la journée.
10: On va rendre les résidents heureux. Voilà, ça, nous, on fait ça pour ça. Rien qu'un sourire, on est content.
11: Oui, c'était bien. J'aime bien les motos, j'aime bien le bruit. J'apprécie tout le monde. Je partage des bons moments et je vous dis à bientôt.
12: À bientôt, merci.
0: Un reportage de Julien Fleury à Saint-Vivien. Il est encore temps de se pencher sur les activités de l'année. Aujourd'hui, avec la suite de quelques forums des associations, c'est le cas pour le Grand Angoulême à l'Espace Cara de l'île des Pagnacs, avec le Grand Forum Sport, Santé, Environnement, qui accueille

0: 31 000 visiteurs chaque année. À Saintes, le village des associations continue aussi dans le jardin public avec plus de 200 associations présentes. Enfin, au Bois-Plage sur l'île de Ré, une fête des associés est organisée pour la première fois. C'est dans la salle polyvalente. C'est le jour le plus chaud aujourd'hui, Luc.
1: Absolument, oui, il va faire bien chaud aujourd'hui hein, sur nos deux Charentes. Côté température pour le moment, bon, on peut dire que ça va, hein, on est entre 17 et 22 degrés. Il fait 17 degrés à Confolens, 18 degrés à Ruffec, 20 degrés à Angoulême, 21 degrés à La Rochelle. Et puis la maximale hein, pour le moment, c'est 22 degrés du côté de Montembœuf. Cet après-midi, les températures vont bien augmenter. On sera entre 28 et 31 degrés sur les îles et le littoral. Et puis il fera 32 à 35 degrés à l'intérieur des terres.
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1: Très très content de vous réveiller en ce dimanche matin. Pas mal de choses au programme. Et tiens François, je vais vous poser une question.
0: Aïe.
1: Est-ce que vous avez une vie de bâton de chaise? Est-ce que ça vous parle cette expression?
0: Ouais, je sais pas ce que ça veut dire.
1: C'est avoir une vie un peu agitée, avec pas mal d'excès,
0: ah,
1: de plaisir.
0: Oui.
1: Non, vous êtes sage, François. Bon, on va voir d'où vient cette expression. Ce sera avec l'ami Jérôme Prodhomme, il nous expliquera d'où vient cette expression. Ce sera votre rendez-vous, pourquoi on dit. Et puis n'hésitez pas à interagir tout au long de la matinée. Vous pouvez m'écrire des messages sur le WhatsApp d'ici La Rochelle, 05 46 50 67 68.
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1: Et j'espère que vous allez bien, que la nuit a été belle, pas trop suffocante. Bon, normalement ça allait, hein, les températures sont quand même bien descendues. Allez, on va s'écouter un petit peu de Daniel Balavoine pour se motiver en ce dimanche matin. Ça fait toujours du bien au réveil.

0: Énorme succès de Daniel Balavoine sur Ici La Rochelle à 7h13. Le week-end, on jette aussi un coup d'œil à votre actu locale, et ça passe à travers la presse hebdomadaire régionale. Et ce matin, justement, on est avec Étienne Sautereau pour La Vie Charentaise. Bonjour Étienne.
1: Bonjour Luc, bonjour à tous.
0: Et on commence avec les vendanges qui ont démarré fin août pour la plupart des viticulteurs de l'appellation Cognac.
1: Et oui Luc, en effet, jamais les vendanges n'avaient démarré aussi tôt dans la région. Nous sommes allés à la rencontre d'Anne-Marie Vaudon, viticultrice d'Échalas en Charente. Elle exploite 67 hectares entre Finbois et Grande Champagne. Elle regrette les effets des fortes chaleurs estivales sur ses vignes. Des grains plus secs, plus difficiles à détacher, une maturité moins avancée avec moins de degrés que l'an dernier et une acidité correcte. La viticultrice observe des différences notables selon les cépages. L'uni blanc affiche plus de sucre et moins d'acidité que la folle blanche. Le bilan quantitatif devrait être moindre cette année, alors qu'il était de 12 à 13 hectolitres d'alcool pur par hectare l'an passé. Face à ces difficultés, Anne-Marie Vaudon mise sur la diversification et le stockage pour passer le cap.
0: Et puis tiens, on va rester à Cognac, puisque une exposition est actuellement visible dans les musées sur la distillation à travers le monde.
1: Distiller le monde, un voyage au cœur du vivant, est une exposition proposée jusqu'au 29 novembre à Cognac. Elle se partage entre la maison du négociant, le musée d'art et d'histoire et le musée des savoir-faire du Cognac. Dans le premier site, il est question de l'histoire de la distillation, de ses origines antiques à son évolution en Europe, présentant les premiers alambics, les usages médicinaux et parfumés. Au musée des savoir-faire sont mis en avant les traditions de distillation à travers le monde, du rhum à la tequila en passant par le mezcal ou le baijiu.
0: Et enfin ce dimanche, c'est le dernier jour pour profiter de la foire de Barbezieux, un événement ici La Rochelle.
1: Tout à fait, cette année, l'événement commercial du Sud-Charente attendait environ 260 exposants des secteurs de l'habitat, de l'automobile, du matériel agricole, de la gastronomie. Des jeux intercommunaux ont mis aux prises des habitants des communes de l'ancien canton de Barbezieux pour une compétition amicale, impliquant aussi les élus ce dimanche. Le thème de la foire cette année, c'est le comice agricole, avec un concours d'aviculture, des présentations de bovins, caprins et porcins, et une parcelle maraîchère en démonstration. La Chambre d'agriculture de Charente met aussi la diversification à l'honneur. Enfin, après les concerts de Jérémy Frérot avant-hier, Julien Livy hier, c'est Amel Bent qui clôture la foire ce soir.
0: Et je le disais donc, c'est un événement ici La Rochelle, et je crois d'ailleurs que votre journal La Vie Charentaise est également présente à la foire de Barbezieux dans le parc du Comice Agricole, c'est au stand 232.
1: Et oui, et nous serons ravis de vous y accueillir pour présenter nos publications et proposer des abonnements à tarifs préférentiels.
0: Voici donc les sujets qui font la une de La Vie Charentaise cette semaine. Merci beaucoup Étienne.
1: Merci, bonne journée à tous.
0: Bonne journée.
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0: Et voici un bon plan sympa pour vous qui êtes amateurs de balades à vélo. 3 stations de réparation de vélos en libre-service ont été installées sur les pistes cyclables de l'île de Ré, à la Coire-de-sur-Mer, à Sainte-Marie-de-Ré et au Port-en-Ré sur le parvis de la Maison du Fier. Elles vous permettent de faire des petites réparations, d'entretenir votre vélo ou alors de regonfler vos pneus. Elles viennent compléter la liste des 6 autres stations qui sont installées depuis le printemps. Toutes les infos sont sur le site cdcilderay.fr.
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0: Il revient avec ce nouveau titre pour notre plus grand plaisir, Teddy Swims, Mr. Know It All. Une chanson peut-être un petit peu plus posée que les précédentes. Allez, on va s'écouter tout ça. Très belle matinée à l'écoute d'ici La Rochelle, 7h17.

0: Don't Know It All, la nouvelle chanson de Teddy Swims sur votre radio, ici La Rochelle. 7h20, l'heure de retrouver Jérôme Prodhomme. Il dissèque, il décortique pour nous une expression de la langue française, comme tous les week-ends. Il nous en explique son origine. Et ce matin, on parle vie dissolue et vie excessive.
1: Pourquoi on dit une vie de bâton de chaise?
2: Non mais sérieusement là, une vie de bâton, mais je m'en fous de la vie d'un bâton de chaise moi. Pourquoi l'amour, je veux bien, pourquoi la vie, pourquoi la mort, qui suis-je, où vais-je, dans quelle étagère, mais pourquoi je me demanderais ce que c'est la vie d'un bâton de chaise?
1: Oh là là, mais c'est une expression. Une vie de bâton de chaise, c'est une vie déréglée. Autrefois, pour se déplacer, il y avait les pieds.
2: Non.
1: Oui, bon, eh ben les pieds, les chevaux, les mulets, les carrosses...
2: Les trottinettes aussi, par exemple.
1: Non, pas encore. Et les chaises à porteurs. Des boîtes dans lesquelles la personne transportée était assise. Pour la déplacer, on plaçait un bâton de chaque côté avec un homme à l'avant et un homme à l'arrière qui soulevait la boîte et on allait où on voulait. Quand on arrivait, les deux transporteurs posaient les bâtons contre un mur et attendaient que le ou la transportée revienne. Les transporteurs ont fini par prendre le nom de leur matériel, les bâtons de chaise. Et l'expression est née du fait qu'ils avaient une vie compliquée, sans horaire, qui terminait souvent tard, puisqu'ils devaient attendre le bon vouloir de la personne transportée, souvent riche et qui s'en fichait pas mal de vos horaires de travail originaux. Voilà pourquoi on dit une vie de bâton de chaise, alors qu'on ne sait plus vraiment pourquoi. Encore que vous maintenant, vous savez.
0: Eh oui, ça c'est grâce à vous. Merci Jérôme Prodhomme. Dans 5 minutes, votre nouveau rendez-vous de la rentrée. Il n'y a pas d'âge. Hein. Aujourd'hui, on verra qu'il n'y a pas d'âge pour se mettre à la pétanque. C'est Georges avec qui on sera dans quelques instants. Il a rejoint un club de pétanque de Saint-Cendre à 60 ans. Mais d'abord, Les Innocents, un homme extraordinaire. Très belle matinée à l'écoute d'ici La Rochelle.

0: Un homme extraordinaire, hein, cette chanson qui est sortie en 1992 sur l'album Fou Allié, qui a eu un énorme succès à l'époque. Bienvenue dans Y'a pas d'âge, le rendez-vous d'ici La Rochelle qui met en avant les Charentais, les Charentais maritimes qui ont osé se lancer un défi au-delà de 50 ans. Et aujourd'hui, on est avec Georges de Saint-Cendre, il a 72 ans et il s'est mis à la pétanque il y a une dizaine d'années. Bonjour Georges.
1: Bonjour.
0: Georges, vous avez commencé à jouer à la pétanque à 60 ans à peu près. Ça vous a pris comment le virus de la pétanque ?
1: Le fait d'arriver à la retraite et de chercher une occupation, un passe-temps, parce que on se retrouve sans rien faire. Voilà, il faut s'occuper. Donc, je suis tombé sur un club de pétanque, comme ça, puis j'ai essayé. Et ça m'a plu. Voilà. Moi, j'ai joué aux boules de pétanque avec mon père et mon grand-père quand j'étais enfant. Et puis, bon, j'ai joué un petit peu comme tout le monde à la plage, mais sans plus, quoi, oui. Et parce que, bon, après, moi, mes activités professionnelles m'ont empêché d'avoir beaucoup de loisirs. Donc, j'ai attendu d'être à la retraite pour redécouvrir cette activité. Voilà.
0: Et vous jouez dans quel club de pétanque ?
1: Le club de Saint-Cendre, moi.
0: Et alors, qu'est-ce que ça vous procure au quotidien ?
1: D'abord, d'être en plein air, et puis de rencontrer des gens, puis le pétanque, c'est un sport où on peut progresser. Puis voilà, on arrive à vraiment à prendre du plaisir. Le club organise des petits concours à quatre parties. Après, il y a la fédération qui fait, où il y a des concours, des nationaux, des régionaux, voilà. Donc, il y en a pour se mettre à la portée de tout le monde.
0: Et alors, est-ce qu'il y a quelque chose dont vous êtes particulièrement fier, je sais pas, dans les dernières compétitions, les derniers championnats, est-ce que vous avez remporté quelque chose ?
1: Non, j'ai jamais remporté de championnat, parce que d'abord je suis pas niveau. Et d'une, puis maintenant, la fierté, c'est pas une fierté, c'est la volonté d'essayer de bien faire toujours. Parce que bon, quand on commence comme ça assez tard, on peut pas être champion, quoi. Il n'y a pas de secret, il faut commencer très jeune. Donc moi, à ce moment-là, j'ai aucune prétention, je suis loin d'être champion, loin de là. Voilà.
0: C'est aussi une façon de rencontrer des gens, de maintenir du contact.
1: Oui, tout à fait. Moi, quand je suis arrivé à La Rochelle, je connaissais pas grand monde. Et vraiment, j'ai mon noyau d'amis qui s'est structuré autour de la pétanque. C'est la seule chose que je peux dire, c'est oui, j'encourage tout le monde, hein, au moins à essayer, puis de se faire plaisir, de passer du bon temps, et puis de faire mieux que de rester enfermé chez soi, quoi.
0: C'est la preuve qu'il n'y a pas d'âge pour se découvrir une passion et pour en profiter pleinement. C'était Georges de Saint-Cendre, passionné de pétanque. Merci beaucoup, Georges.
1: Merci.
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0: Avec à la une de l'actualité en Charente-Maritime et en Charente, François Petit-Demange.
5: La reprise pour le Stade Rochelet et sa nouvelle saison de top 14 de rugby qui reprend immédiatement par le plus gros défi possible. Le Stade Toulousain vient jouer ce soir au Stade Marcel de Flandre, champion de France 4 fois de suite, et on entendra son manager Hugo Mola dans le journal de 8h nous dire que c'est pas facile de ne pas viser un 5e titre. À 8h, on se penchera également sur la filière du sel de Charente-Maritime, unique en Nouvelle-Aquitaine. Il y a le festival Fleur de Sel aujourd'hui au Port-Henry. Puis on verra comment la Charente a réussi à trouver de nouveaux prêtres malgré le manque de vocation. Trois prêtres issus de la communauté Saint-Martin s'installent ce matin à Cognac. L'évêque d'Angoulême nous expliquera à 8h ce que ça signifie. Cette communauté a vocation à proposer des prêtres là où il y en a besoin. Voici maintenant l'actualité en France et dans le monde en 90 secondes avec Féline Leloir-Duhaut.
6: Un enfant de 2 ans mort, 7 personnes blessées, dont 2 gravement, après l'explosion d'un pavillon hier soir à Aubervilliers, en Seine-Saint-Denis, annonce du maire de la ville sur Facebook. L'explosion est liée à une fuite de gaz. De nouvelles accusations à l'encontre de Joachim Puyot, l'ancien député maire d'Alençon dans l'Orne. 2 hommes l'accusent d'agression sexuelle lorsqu'ils avaient 14 et 15 ans. Des révélations de la cellule investigation de Radio France. Ce matin, de nouveaux témoignages qui s'ajoutent à celui du journaliste Frédéric Pommier. Sa plainte avait été classée sans suite à cause de la prescription. 6 départements en vigilance orange canicule ce matin. L'Ardèche, l'Aude, la Drôme, le Gard, l'Hérault et le Vaucluse. Les Pyrénées-Orientales repassent en jaune. Hier, des records de température ont été atteints. 36 degrés à Montpellier, 38 à Nîmes, 39 à Perpignan ou encore 40 à Béziers. En football, suite et fin de la 3e journée de Ligue 1 aujourd'hui. 3 matchs au programme. 3 reçoit Strasbourg. Rennes se déplace à Angers. Et puis le choc en conclusion, Marseille-Paris FC à 20h45. Hier, 2 victoires à l'extérieur, celle de Lorient à Lens 1-0 et celle de Brest au Havre 2-1. Nice et Le Mans ont chacun fait match nul un partout. Coup de maître pour les basketteuses françaises au Mondial. Elles se sont qualifiées pour les quarts de finale hier après une large victoire contre la Corée du Sud 95 à 69. Les vice-championnes olympiques sont donc certaines de terminer première de leur poule avant le match contre le Nigeria demain.
5: Merci Féline Leloir du haut. L'info d'ici, ce sont ces chansons écrites par un sinistré du méga-feu qui a dévasté la forêt chez nos voisins de la Gironde cet été. Un album pour affronter les traumatismes créés par un habitant du Porge, l'une des communes les plus touchées. Il, lui, a été évacué avec sa famille, sa maison a été endommagée par les flammes et il a voulu raconter et rendre hommage aux pompiers, aux bénévoles, aux forestiers, à la solidarité des Porgés. François Rolly, architecte informaticien de 58 ans, a donc écrit des textes que l'intelligence artificielle a mis en musique. Jules Brelaz l'a contacté.
7: C'est lorsque lui et sa famille sont évacués dans un camping de Brive-la-Gaillarde que François Rolly écrit ses paroles sur son village.
8: On nous a demandé de quitter le Porge, d'aller voir ailleurs, comme on dit. Et puis ça m'a donné envie d'écrire un poème à ce moment-là.

0: Pour François Rolly, la résilience se fait aussi par la chanson.
1: Ouais, je crois que la musique, c'est un exutoire de beaucoup de choses. C'est quand on a du vague à l'âme, certaines chansons nous permettent de passer à autre chose.
0: Alice, qui travaille au bureau de tabac du Porge, se retrouve dans ses paroles.
2: Ce qui s'est passé au Porge a rassemblé beaucoup de personnes, dont des personnes qui, des fois, ne se parlaient plus. Ça a regroupé tout le monde, on s'est tous unis.

0: Et c'est vrai que l'intelligence artificielle m'a donné ce pouvoir, entre guillemets, pouvoir transformer juste ces paroles sur le papier en quelque chose de chantant, de musicalement acceptable. Et puis, bah, ça a commencé à faire le bouche à oreille. En fait, j'envoyais au départ un MP3. Et puis, il y en a plein qui me disaient, je trouve ça super, ça m'a mis des frissons.
1: Parce que dans certaines paroles qu'on peut retrouver dans la musique, les personnes se retrouvent et ressentent des choses qui sont dites dans la chanson. Donc oui, il y a un impact sur tout le monde et qui est positif. Je le pense,
2: c'est nous. La chanson est vite devenue un album avec 5 titres, mais aussi des produits dérivés, tous floqués. Le Porge, c'est nous, des accessoires vendus par la patronne du bureau de tabac.
3: Miquette ?
4: Miquette, c'est moi, la buraliste du Porge. C'est très bien, c'est formidable. Ah ben, il y a des t-shirts, des sacs, des pochettes, au bénéfice des sinistrés, bien sûr.
0: Il y a un moment où les gens posaient la question, mais où va aller l'argent ? J'avoue que j'ai pas besoin de ça pour vivre aujourd'hui, j'ai un métier, donc c'est pas quelque chose que je fais pour gagner de l'argent, c'est vraiment pour aider les gens, c'est le sujet.
2: Avec les recettes des ventes et peut-être des plateformes musicales, François Rolly et son association Ensemble et Ici souhaitent offrir des cadeaux de Noël aux enfants de familles sinistrées de son village.

0: peut écouter les chansons de François Rolly aidé par l'intelligence artificielle, et on va bien dire que c'est assez bluffant chez nos voisins de la Gironde sur ici.fr. La météo, Luc, avec la chaleur aujourd'hui. Hein.
1: La chaleur, un ciel couvert ce matin pour le moment sur les deux Charentes, mais ça devrait pas durer. Ce matin, cet après-midi, le soleil sera de plus en plus présent. Vous le disiez, François, un pic de chaleur aujourd'hui. Côté température, pour le moment, ça va encore. On est entre 17 et 22 degrés. Hein. Il fait 17 degrés à Confolens, 20 degrés à Angoulême, 22 degrés à Montembeuf, la maximale. Cet après-midi, il va faire chaud, 28 à 31 degrés sur les îles et le littoral, 32 à 35 degrés à l'intérieur des terres. Les températures minimales pour la nuit seront prise entre 18 et 20 degrés, avec un risque d'averse cette nuit de Sainte à la Haute-Saintonge, et puis sur la Charente aussi, mais ça ne devrait pas durer. Et puis demain, du soleil, mais des températures plus basses. Hein. Ne vous inquiétez pas, il fera 23 à 25 degrés sur les îles et le littoral, d'après Météo France, et 26 à 30 degrés à l'intérieur des terres.
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1: Sur la route, pour le moment, c'est fluide. Hein. Vous n'êtes pas très très nombreux encore sur les routes des deux Charente. Mais si vous remarquez quelque chose, vous nous appelez. C'est Laurie qui répondra au standard ce matin. 05 46 50 67 68.
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1: Il va faire chaud aujourd'hui, vous l'avez dit. François, vous allez faire quoi avec cette chaleur?
0: Rien.
1: Rien.
0: Je vais dormir.
1: Vous allez buller, dormir. Bon, moi, je vais faire pareil, je pense. Peut-être sous un arbre, peut-être. C'est quand même plus agréable, sous un arbre, c'est pas mal. Bon, je connais votre passion pour Étienne Dao.
0: Oui.
1: Vous avez vu, je sais tout de vous. Mais on va s'écouter un autre grand artiste que vous aimez certainement aussi, si je vous dis l'amiral. Non, ça ne vous parle pas. Michel Polnareff, Tam Tam, bien sûr, immense succès de 1981. Et vous savez pourquoi on l'appelle l'amiral?
0: Non.
1: Non, parce qu'en fait, en 1996, il a créé son site web. Et en fait, le site web, il ressemblait à une forme de vaisseau spatial. C'est pour ça qu'on l'appelle l'amiral, tout simplement. Et ses fans, on les appelle les moussaillons. Voilà.
0: Et maintenant, on sait tout.
1: On sait tout. Très belle matinée à l'écoute d'ici La Rochelle.

0: immense succès de Michel Polnareff. Ça nous ramène en 1981.
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0: Et bonjour, bienvenue si vous nous rejoignez à l'instant. Hein, on passe la matinée ensemble, quelle que soit votre activité. Hein, vous êtes peut-être en train de buller dans votre lit, si c'est le cas vous avez bien raison. Vous êtes peut-être déjà en voiture, ou alors vous êtes carrément au boulot. Parce que oui, je le sais, vous êtes quelques-uns à travailler le dimanche et je pense fort à vous. Nous sommes le dimanche 6 septembre, très joyeuse fête au Bertrand. Et puis dans moins de 10 minutes, votre rendez-vous ici pratique, hein, ce sera avec Louis. Louis, le dimanche, déniche pour vous des applis utiles et sympas. Aujourd'hui, une appli qui vous aide à prendre soin de votre dos. Mais d'abord, place à votre rendez-vous sous les étoiles. Chaque dimanche, on se rend en haute montagne pour observer le ciel, plus précisément à l'observatoire du Pic du Midi, site scientifique et touristique majeur. Hein, il est situé à 2870 mètres dans les Hautes-Pyrénées. Et aujourd'hui, Eric Valmire nous en fait découvrir son histoire vieille de 150 ans.
3: Sous les étoiles d'ici avec le Pic du Midi, aujourd'hui Rémi Cabanac, bonjour.
4: Bonjour.
3: Directeur adjoint de l'Observatoire Midi-Pyrénées au Pic du Midi. Pour parler aujourd'hui de cette épopée, parce qu'on peut employer le mot d'épopée, l'histoire de ce site, de l'Observatoire, 150 ans mine de rien.
4: Oui, 150 ans, et c'est vraiment une épopée, c'est vraiment une aventure humaine. L'épopée moderne du Pic du Midi commence au milieu du 19e siècle avec une société savante basée sur le petit village de Bagnères-de-Bigorre qui rassemblait toutes les élites européennes intellectuelles. Et il décide de construire un observatoire au sommet d'une montagne en altitude. Et ça, c'est vraiment une aventure parce que ça n'a jamais été fait. C'est le premier observatoire d'altitude construit.
3: Ce qui est pas rien parce qu'on est au milieu du 19e, le chantier est 2008, ça ne va pas se faire facilement.
4: Alors, il n'y a pas de route qui monte jusqu'au Pic du Midi, même encore aujourd'hui. Hein. L'accès se fait aujourd'hui en téléphérique et dans le passé, à dos d'homme et à dos de mule. Et donc, toute cette aventure de construction, c'est vraiment une épopée extraordinaire de porteurs, de scientifiques qui montent au sommet, de personnes qui aident à la construction de cet observatoire. Et très vite, on s'aperçoit que, au-delà de la science primaire qu'on voulait étudier au Pic du Midi, qui est la météorologie, à l'époque, on ne comprenait pas comment la météo fonctionnait, on ne comprenait pas pourquoi il y avait des tempêtes, pourquoi il y avait des phénomènes extrêmes, et il fallait absolument comprendre, dominer ce domaine de la nature, et c'était vraiment un investissement d'État. Tous les États européens investissaient dans ce domaine-là. Mais très vite, on s'aperçoit que le Pic du Midi, c'est au-delà de ça. C'est aussi un observatoire exceptionnel pour observer les étoiles, les planètes autour de nous. Et donc, on commence à installer des dômes au sommet. 1906, le premier dôme du monde en haute montagne est installé au Pic du Midi et commence à observer les planètes et commence à faire des découvertes extraordinaires. Au milieu du 20e siècle, après la Deuxième Guerre mondiale, on a un besoin intense de comprendre comment fonctionne la matière, comment fonctionnent les atomes, et on a un début de physique des particules dans les hautes montagnes. Le Pic du Midi sert de laboratoire de physique des particules entre 1940 et 1950. Et puis, à partir des années 50, énormément d'observations dans le domaine planétaire pour comprendre d'où on vient, d'où viennent les planètes dans notre système solaire, comment tout cela a évolué, pour comprendre comment le système solaire est né.
3: Une épopée qui est toujours en cours, si on doit se projeter vers le futur.
4: De grands domaines thématiques sont en train d'émerger, et les grandes questions que se posent les scientifiques parmi une multitude, c'est: y a-t-il par exemple de la vie dans l'univers? Y a-t-il sur d'autres planètes autour de nous des espèces vivantes qui se développent? Et au Pic du Midi, on a des instruments qui nous permettent de faire ce type d'études.
3: Sous les étoiles d'ici, le rendez-vous avec le Pic du Midi tous les week-ends sur ICI. Merci Rémi Cabanac.
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0: De l'amour avec Sia sur Ici La Rochelle, Give Me Love, 7h50.
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0: Ça ne vous a pas échappé, hein. C'est la rentrée, on reprend le boulot et ce mois de septembre nous invite à bouger avec la première édition de Septembre Bouge, hein, qui a lieu un petit peu partout en France. Alors Louis, ce dimanche, dans Ici Pratique, vous avez trouvé l'application parfaite pour faire quelques exercices et surtout prendre soin de notre dos.
3: Oui, et cette application, elle nous vient directement de l'assurance maladie. Elle s'appelle ActiveDo et elle vient justement d'être entièrement modernisée. L'idée, c'est d'avoir un véritable petit coach de sport directement dans votre téléphone, que vous ayez déjà quelques douleurs au dos, ou justement pour essayer de les éviter. Dans l'application, vous allez trouver trois types d'exercices différents. Des exercices de mobilité, de renforcement, et même des exercices de relaxation. Et tout ça sans transformer votre salon en salle de sport. Plusieurs types d'exercices s'offrent à vous. Debout, assis et allongé. Et pour chaque exercice, vous allez apercevoir le niveau de difficulté. Facile, moyen ou difficile. L'application vous indique ensuite le matériel nécessaire. La plupart du temps, une chaise suffit, mais vous pouvez aussi travailler avec quelques poids à la maison. Et il n'y a plus qu'à lancer la première vidéo. Et chaque mouvement est montré de façon simple et précise directement par un kinésithérapeute. Et il y a également le son qui va vous expliquer comment vous positionner correctement.
0: Et alors Louis, est-ce que vous l'avez testé cette application ?
3: Oui, je l'ai testé et j'ai trouvé le démarrage plutôt bien pensé. Quand vous ouvrez ActiveDo pour la première fois, l'application vous pose 6 questions pour mieux comprendre votre situation. Elle vous demande votre taille, votre âge, votre sexe et est-ce que oui ou non vous avez déjà des douleurs. Vous répondez et l'application vous montre une liste d'exercices les plus adaptés à votre situation. Et ce qui est plutôt pas mal, c'est que les séances sont assez courtes, on peut vraiment piocher quelques exercices sans se lancer dans une séance de sport d'une heure. Et puis il n'y a pas que ça. Il y a toute une rubrique pour mieux comprendre son dos, quand consulter, pourquoi il faut continuer à bouger, et même un petit quiz de 3 minutes pour tester vos connaissances. L'application permet ensuite de suivre sa régularité et son activité au fil des jours. Autre bon point, la qualité des vidéos et des explications. Prendre quelques minutes pour votre dos dans la semaine devient vraiment agréable, mais ça, je vous laisserai le découvrir par vous-même, puisque l'application est gratuite, disponible sur iPhone et Android. Retenez bien son nom, ActiveDo.
0: Merci beaucoup Louis pour ce test. Et d'ailleurs, on vous retrouvera un dimanche prochain dans Ici Pratique avec une nouvelle application pour vous simplifier le quotidien. 7h52, l'heure de célébrer nos félins des deux Charentes en musique avec le chat du groupe Powwow. Très très belle matinée à l'écoute d'Ici La Rochelle, 7h52.

0: Chat, victoire de la chanson originale, hein, victoire de la musique, c'était en 1993. 7h55, l'heure de s'écouter les vocaux que vous nous laissez sur WhatsApp pour annoncer votre événement. Ça se passe au 05 46 50 67 68 et c'est une exposition autour des handichiens qui commence demain du côté de Jonzac.
1: La délégation handichiens de Jonzac est heureuse de vous présenter l'exposition photo Handichiens au cœur du lien qui aura lieu à Jonzac du 7 au 20 septembre. Depuis plus de 35 ans, l'association Handichiens éduque et remet gratuitement des chiens d'assistance à des personnes en situation de handicap ou de vulnérabilité. Les images présentées lors de l'exposition sont nées de la rencontre entre la démarche artistique du photographe Franck Simon et des acteurs de cette série, bénévoles et bénéficiaires. Elles racontent ce lien unique qui unit un humain et son chien d'assistance. Nous vous espérons nombreux. Merci.
0: Ne manquez pas non plus, hein, la fête de la nature à Andilly-les-Marais, ce sera le week-end prochain. Voici toutes les infos.
2: Les samedis 12 et dimanche 13 septembre, nous vous attendons nombreux à la fête nature organisée par l'association Les Ailes de la Vie. Lieu, les écluses d'Andilly-les-Marais, à 20 minutes de La Rochelle. L'entrée est libre. Animation nature, atelier bien-être, initiation au cirque, repas champêtre sur réservation le dimanche 13 septembre, buvette et food truck sur place. Vous aurez le programme détaillé sur le site lesailesdelavie.org. À samedi.
0: Et pour annoncer vous aussi vos événements, hein, vos bons plans, ça se passe donc sur WhatsApp au 05 46 50 67 68. Dans 5 bonnes minutes, votre actu locale dans les deux Charentes, ce sera avec François Petit-Demange. Mais d'abord, les tendances mode de l'été passées au crible par Aénor d'Aquitaine, ce sera juste après ça.
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0: Et chaque week-end, elle partage son humeur sur l'antenne d'Ici La Rochelle. Bonjour à Aénor d'Aquitaine.
6: Bonjour, bonjour à tous.
0: Alors, vous qui suivez les modes et les tendances, quel a été le produit star de cet été? La climatisation mobile, l'arrosage intelligent ou alors peut-être la glacière électrique portable?
6: Oui, tout ça c'est pas mal, mais selon moi, l'accessoire qu'il faut avoir maintenant pour être in, c'est le robot tondeuse. Ça ressemble à une petite valise de cabine, mais avec des grosses lames qui peuvent vous broyer un pied. On a passé une semaine de vacances cet été chez des copains qui ont investi dans ce truc. C'est un fléau. Ça se met en route toutes les deux heures, on peut rien laisser traîner dans leur jardin, et les potes, ils passent leur temps à regarder leur robot. Elle va se bloquer dans le transat, hein, là c'est sûr. Non, regarde, elle passe à l'extrême droite. Ah, moi j'en connais d'autres. Vous voulez pas regarder jouer vos enfants plutôt que le robot tondeuse? Oh, tu devrais investir, Aénor, hein. C'est hyper pratique, c'est vraiment un bel outil. Merci, Karine, mais j'ai même pas d'épilateur, alors le robot de pelouse, hein, c'est pas dans mes priorités. Je déteste les gens qui prennent soin de leur pelouse, je sais pas pourquoi. Nous, on arrose le matin et le soir, sinon ça s'évapore avec la chaleur. Et vous, vous faites comment, Aénor? Bah, nous, on a mis du synthétique. Ah oui, sur les petites surfaces comme chez vous, c'est bien le synthétique. Mais il fait comment ton chien pour faire ses besoins? J'ai fait semblant de pas comprendre la question parce qu'elle avait raison, cette greluche, c'est très chiant. Eh bah, ben, il fait comme tout le monde, hein, Karine. Il pousse et ça sort. Et là, le destin s'est retourné contre elle et son joli petit robot a roulé sur une énorme merde et l'a traîné sur toute la longueur de leur immense jardin. Ah, je savais que la vie avait du sens. Bon dimanche à tous.
0: Merci beaucoup Aénor, bon dimanche à vous aussi. Et on se connecte tout de suite avec les marins du sémaphore de Chassiron, hein, sur l'île d'Oléron. Bonjour Nicolas.
7: Bonjour.
0: Alors quelles sont vos observations en ce dimanche 6 septembre, Nicolas?
7: Alors ce matin, on a un ciel bien couvert, hein, bien gris, qui se dégage un petit peu par l'ouest, mais pour l'instant ça reste assez couvert. Au niveau de l'état de la mer, on a un mètre de houle de nord-nord-ouest, donc des jolies vagues là à la pointe. Pour ce qui est des températures, donc on a 22 degrés actuellement. Les horaires de marée, on aura une pleine mer à 13h51 et une basse mer à 19h06 pour un coefficient de 41 et le coucher du soleil ce soir à 20h31.
0: Eh bien c'est parfait, merci beaucoup Nicolas.
7: Bonne journée.
0: Bonne journée, au revoir.
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0: Excellent réveil à l'écoute d'Ici La Rochelle, il est tout juste 8h. Le journal avec vous, François Petit-Demange.
8: C'est un quadruple champion de France en quête d'un cinquième titre qu'accueille ce soir le Stade Rochelais. La saison de top 14 de rugby commence très fort pour La Rochelle avec la venue du Stade Toulousain au Stade Marcel de Flandre. Il s'agit du match de clôture de la première journée de championnat après ceux d'hier, marqués par le gros coup de Pau à Montpellier ou la victoire écrasante de Bordeaux-Bègle sur le Racing 92. Les Rochelais, de leur côté, entament donc leur saison ce soir avec un premier énorme défi. Mais l'ouvreur Antoine Astoy assure qu'ils sont prêts pour ce genre de match.
9: Trop content de pouvoir reprendre le championnat, en plus contre Toulouse à domicile. Voilà, c'est top, à nous de bien faire les choses, mais beaucoup d'excitation avant de reprendre le championnat. Ça va être très compliqué, comme à chaque fois qu'on joue Toulouse. Voilà, on les reçoit d'entrée, eux aussi vont vouloir bien débuter aussi leur saison. Donc, faut faire les choses dans l'ordre, bien bosser et faire un bon match. On a envie de rester dans ce qu'on a fait sur la dernière partie de saison, plus de volume dans notre jeu, continuer là-dessus. La prépa a été faite dans ce sens. Donc voilà, à nous de le montrer sur le terrain et d'être constant toute l'année sur ça.
8: Les Toulousains, quadruple champion de France, candidats à leur propre succession. C'est difficile d'annoncer le contraire pour le manager toulousain Hugo Mola, même s'il essaie de ne pas trop se mouiller.
10: Je pense qu'on ne peut pas le regarder comme un objectif, mais on ne peut pas non plus le mettre complètement de côté. Ce qui est sûr, c'est qu'on attaque un nouveau championnat avec la connaissance de l'âpreté et la concurrence, ou en tout cas la capacité que notre championnat a connaître des équipes qui sont susceptibles d'être championnes. Donc évidemment, en ayant gagné 4 fois, quoi de plus normal que le 5e vous soit donné. Mais si c'était aussi simple que ça, ça se saurait aussi et d'autres l'auraient fait avant nous. Donc non, c'est pas du tout quelque chose que l'on ressasse, pas du tout quelque chose qui occupe nos pensées. On a envie de bien démarrer. Et après, les objectifs, sincèrement, vous savez qu'ici déjà on n'en décrète pas trop, ou pas souvent, et on aura le temps au fil de la saison d'en reparler.
8: Stade Rochelais, Stade Toulousain à 21h05 ce soir, à suivre dès 20h50 sur votre radio locale ici.

0: exceptionnellement chaud. Car oui, la sécheresse a aussi des conséquences en mer. Le président du Comité national de la conchyliculture, Philippe Le Gall, le constate alors que la saison des moules bat son plein. Si la baisse de production semble plus limitée sur notre façade atlantique, il y a de gros problèmes en Méditerranée où l'eau est trop chaude, ainsi qu'en Manche, Bretagne Nord et Normandie.
1: Bien, cette année, après un été vraiment très chaud et anormalement chaud, eh bien, nous avons des déficits de croissance et des déficits de production importants. On estime à peu près au niveau national entre 20 et 25 % de production en moins sur cette année. La production en moules, pour vous donner un exemple, elle est de 60 000 tonnes en France. Et donc là, on peine à sortir 45 000 tonnes. Comme sur Terre, on a un déficit de croissance en mer, c'est lié à la sécheresse, là aussi, parce que c'est peut-être bizarre ce que je vais dire, mais en même temps, quand on a une sécheresse sur Terre, on a aussi une sécheresse en mer, parce que on n'a pas d'apport de sels minéraux pour le développement du phytoplancton, qui est notre fourrage pour nos coquillages.
0: Pour savoir comment les huîtres, elles, ont subi les canicules et la sécheresse, il faudra attendre le mois d'octobre. Mais le président du Comité national de la conchyliculture constate déjà un vrai déficit de croissance dans les parcs ostréicoles. La suite dépendra des conditions climatiques de l'automne.
2: On a l'occasion aujourd'hui de célébrer la filière du sel de Charente-Maritime.
0: Et de l'île de Ré en particulier. La quatrième édition du festival Fleur de Sel a lieu aujourd'hui aux portes en Ré. C'est de 10h à 19h avec des dégustations, un marché de producteurs, des visites gratuites, des marais salons, etc. Une bonne manière de découvrir le savoir-faire de nos sauniers après un été plutôt productif dans les marais salons en raison de la chaleur et de la sécheresse. Un savoir-faire unique en Nouvelle-Aquitaine, rappelle la conseillère départementale de l'île de Ré, Véronique Richer.
3: La Charente-Maritime est le seul département de Nouvelle-Aquitaine à avoir une activité salicole de mer. Au sud de la région Nouvelle-Aquitaine, on a du sel de terre, mais on n'a pas d'autres départements en activité sur le sel de mer. La filière à l'île de Ré se porte bien, elle est même en croissance en termes d'installation. Il y a Oléron aussi qui est une filière croissante avec un gros potentiel. Autrefois, Oléron avait beaucoup de sauniers. Ensuite, l'île a perdu un peu en activité, mais elle retrouve en fait de la vigueur. Alors, l'idée de mettre en lumière l'activité salicole, c'est bien sûr de séduire un public qui serait intéressé, curieux en tous les cas, de se dire tiens, pourquoi pas, je pourrais m'installer. C'est à la fois un métier, mais c'est aussi une passion.
0: Festival Fleur de Sel au Port-en-Ré de 10h à 19h. Attention aux faux gendarmes en ce moment sur l'île de Ré encore. La gendarmerie de la Charente-Maritime alerte sur la présence d'escrocs en ce moment sur l'île de Ré. Ils peuvent même porter un uniforme. Leur but, c'est de réaliser des vols par ruse, notamment en entrant dans les logements. Les vrais gendarmes nous invitent au moindre doute, en cas de visite inhabituelle, à vérifier l'identité de la personne qui se présente et surtout à appeler le 17.
2: C'est une manière originale de trouver de nouveaux prêtres.
0: Oui, une réponse au manque de vocation en Charente comme ailleurs. Le diocèse d'Angoulême a choisi de faire appel à des prêtres missionnaires issus de la communauté Saint-Martin. Trois prêtres prennent ainsi leur fonction aujourd'hui à Cognac. Leur messe d'installation est prévue à 10h30 à l'église Saint-Léger. C'est la raison d'être de cette communauté Saint-Martin, qui n'est pas traditionnaliste, précise l'évêque d'Angoulême, Hervé Gosselin. Ces prêtres missionnaires sont prêts à servir là où le besoin s'en fait sentir en France, et des besoins en Charente, il y en a, confirme l'évêque.
4: Dans la totalité des paroisses du diocèse, il y avait besoin de prêtres, je veux dire, supplémentaires, depuis des années déjà. Il y en a peu qui sont sortis au séminaire, qui est le lieu de formation des prêtres. Il en manque, on a fait des restructurations aussi de paroisses pour les regrouper, et les prêtres vieillissent, et les prêtres meurent. Voilà, donc quand je suis arrivé il y a 10 ans comme évêque d'Angoulême, il y avait à peu près presque une dizaine de prêtres en retraite à la maison diocésaine, donc retirés. Aujourd'hui, il n'y en a plus qu'un. Ça montre qu'effectivement, il y a eu un vieillissement, mais donc il faut quand même assurer, je vais dire, le minimum. Et donc, il se trouve que la communauté Saint-Martin elle-même a pour objectif de former des prêtres pour les diocèses de France. C'était une possibilité, une opportunité qui nous était proposée et que nous avons sollicitée.
0: L'évêque d'Angoulême, Hervé Gosselin. Il va faire chaud aujourd'hui, Luc.
2: Il va même faire très chaud cet après-midi. 28 degrés sur les îles, 30 degrés à La Rochelle. Et puis c'est à l'intérieur des terres qu'il fera le plus chaud, entre 31 et 34 degrés. 31 degrés à Saint-Jean-d'Angély, 32 degrés à Gémozac, 33 degrés à Saint-Cloud. La maximale d'après Météo France, ce sera 34 degrés à Angoulême. Ces températures vont baisser cette nuit. Les minimales sont comprises entre 18 et 20 degrés. Avec un risque d'averse aussi de Sainte à la Haute-Saintonge et puis aussi sur la Charente. Demain, on sera au sec, du soleil d'après Météo France. Et des températures plus basses, puisqu'au meilleur de la journée, il fera 23 à 25 degrés sur les îles et le littoral, et 26 à 30 degrés à l'intérieur des terres.
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3: Et bienvenue au nouveau, bonjour aux habitués. À 8h20, votre rendez-vous pêche au fil de l'eau avec Bruno Garcia. Ce matin, on évoquera les restrictions d'eau pour la mare d'automne. Et puis, il y aura du jeu aussi, du jeu musical. Ce matin, je vous offrirai un passe-famille pour le petit électrin à Saintes. Vous savez, le petit train 100% électrique qui vous propose vraiment de découvrir la ville de Saintes avec ses monuments, ses quais et son centre historique.
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3: Ici La Rochelle, ce sont vos artistes préférés, bien évidemment. Et pour se lever du bon pied le dimanche matin, un petit peu de Jean-Jacques Goldman. Et on est bien pour la journée, ça c'est sûr. Très bon réveil, très bon petit déj aussi à 8h09 sur Ici La Rochelle.

0: Et on s'envole en ce dimanche matin avec Jean-Jacques Goldman. 8h13, bon petit-déj à l'écoute d'Ici La Rochelle.
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0: Et attention, les travaux de restauration du pont suspendu de Tonnet-Charente débuteront officiellement le 16 septembre pour une fermeture estimée à 2 ans. Le pont a été construit en 1842, donc il est assez âgé, on peut dire ça. C'est vrai qu'il y a eu pas mal de chutes de pierres, des affaissements, donc ça commençait à devenir urgent. Depuis 2021, sa réhabilitation a été placée tout en haut des dossiers de la municipalité et donc c'est la raison pour laquelle les travaux débuteront dès le mercredi 16 septembre dans le secteur de Tonnet-Charente.
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0: Nos enfants ont retrouvé l'école et les copains cette semaine. Alors dans vie numérique, vie privée, Valentine Letès, on passe en revue les données personnelles demandées par les cantines.
4: Pour adapter les menus au régime alimentaire de votre enfant, c'est du bon sens, quelques infos sont nécessaires. Mais ces renseignements ne doivent pas inclure de données relatives à la religion, à l'ethnie ou à la santé. Je vous donne un exemple, votre famille de confession musulmane ou juive, le questionnaire doit vous proposer de choisir une option sans porc, mais pas vous demander si vous mangez halal ou kasher, puisqu'avec ces données, on peut déduire la religion de l'enfant. Et la cantine n'a pas besoin de connaître la raison pour laquelle l'enfant ne mange pas de porc. C'est l'un des grands principes du règlement européen sur la protection des données, la minimisation de la collecte. Les organismes doivent uniquement récupérer les données nécessaires. Pareil pour les aliments non tolérés par votre enfant. Vous n'avez pas à expliquer pourquoi, sur le plan médical, il ne peut pas manger de fraises, par exemple.
0: Et pour les autres documents demandés, Valentine ?
4: Il faut l'avouer, avec les restaurants collectifs, on ne comprend pas toujours le rapport entre les infos réclamées et le menu du déjeuner. On peut par exemple vous demander une autorisation de droit à l'image pour votre enfant. Certains services périscolaires ont des blogs et souhaitent l'alimenter avec des photos prises à la cantine. Vous avez parfaitement le droit de vous y opposer. Plus classique, un avis d'imposition. Une grande majorité des restaurants scolaires proposent des tarifs en fonction des revenus des parents. D'où cette demande pour calculer votre quotient familial. Attention aux abus, vous n'avez pas à fournir de bulletin de salaire. En revanche, vous devrez justifier de l'état de vaccination de votre enfant avec une attestation. C'est la loi et une question de santé publique pour éviter les épidémies.
0: Merci beaucoup Valentine Letès. Et on vous dit tout aussi sur les documents que vous devez fournir ou non à l'établissement scolaire de votre enfant sur ici.fr, page vie numérique, vie privée. La suite c'est en musique avec Charlotte Cardin, The Way We Touch.

0: Charlotte Cardin, The Way We Touch, Charlotte Cardin qui souffre d'une blessure aux cordes vocales. Elle a dû annuler plusieurs concerts. On espère surtout qu'elle va bien et qu'elle sera bientôt remise.
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0: Le week-end, on se laisse porter, on se détend au fil de l'eau avec notre mentor de pêche, on peut l'appeler comme ça, Bruno Garcia. Bonjour Bruno.
3: Bonjour Luc.
0: Le dimanche, Bruno, vous répondez aussi aux questions de nos auditeurs. Il y a Cyril de Charon qui nous a contacté. Alors Cyril, je vous préviens tout de suite, Bruno, il est très remonté contre l'administration. Alors sa question n'est pas directement liée à la pêche, mais elle concerne la gestion de l'eau. Il est chasseur, Cyril, il est chasseur à la tonne. Et malgré l'ouverture de la chasse au gibier d'eau le 21 août dernier, un arrêté préfectoral lui interdit de remettre à niveau la mare de sa tonne. Cyril nous dit, comment peut-on autoriser de prélever des dizaines, voire des centaines de milliers de mètres cubes sur les cultures et pénaliser les chasseurs pour des volumes insignifiants? Cyril nous précise également que malgré les pluies de ces derniers jours, l'irrigation du maïs continue sur certains secteurs. Alors qu'est-ce que ça vous inspire tout ça, Bruno?
3: Aïe. C'est une question qui pique.
0: C'est vrai.
3: Voilà. Mais... je le rejoins quand même, Cyril. Je le rejoins. Je ne suis pas pro-chasse ou anti-chasse. Voilà. Mais je ne comprends pas non plus. Nous devons, alors qu'il est, approcher les 800 km de cours d'eau. Ça fait 1000 fois que je le répète. Cours d'eau asséché sur le département. Et malgré tout, l'irrigation des cultures, de certaines cultures, perdure. Comme vous le dites, sur certains secteurs anecdotiques, c'est vrai, mais il y a encore des prélèvements agricoles. Lorsqu'on interdit le remplissage et la remise à niveau des mares de tonnes, c'est tout simplement que l'on considère que les réserves d'eau, les nappes souterraines et de surface, sont en difficulté. Alors pourquoi ? Et c'est là que vous avez raison, Cyril, interdire un usage qui représente une consommation réduite en eau, et pourquoi continuer à autoriser des prélèvements au risque de prêter le flanc à la critique, des prélèvements très préjudiciables pour l'environnement?
0: On est peut-être face à des enjeux économiques qui ne sont pas comparables.
3: C'est évident. C'est évident si l'on raisonne argent. Mais attention, les loisirs quels qu'ils soient ont aussi un poids économique non négligeable. Je croyais avoir entendu tout récemment que l'on fait ou que l'on continuera à faire de l'environnement une priorité. Alors, comme j'ai un petit défaut d'oreille, je me suis dit, Bruno, tu as dû te tromper, c'est pas ça. Alors, déjà, avec les propositions de ce cher monsieur Duplon, on est quand même en droit de s'interroger, et je crois que la loi d'urgence agricole nous conduise très très vite à une loi d'urgence environnementale. Aujourd'hui, d'un point de vue écologique, une mare de tonne est bien plus bénéfique qu'un champ de maïs. Alors je m'explique, regardez attentivement où sont concentrés les oiseaux dans les marais. Dans ce que l'on a le culot d'appeler les zones humides. Une grande partie du réseau hydraulique est à sec. Où vont-ils boire les oiseaux? Dans les mares de tonne, où ils trouvent encore un peu d'eau.
0: On peut effectivement s'interroger sur la pertinence de ces arrêtés, mais on est précisément sur ce que l'on peut qualifier de priorité politique. On ne peut pas dénoncer une situation illégale.
3: Eh bien, figurez-vous, Luc, que justement, on est en droit de s'interroger sur ce sujet précis.
0: Alors là, j'avoue que vous me surprenez, Bruno. Qu'est-ce que vous entendez par là ?
3: L'article 211.1 du Code de l'environnement ne me semble pas équivoque. Et il me semble qu'il fixe très clairement les règles. Si je l'interprète bien, cet article, il prévoit une gestion équilibrée et durable de la ressource en eau. Et qu'est-ce qu'il dit l'article 1 ? La prévention des inondations et la préservation des écosystèmes aquatiques et la préservation des zones humides. Ça, c'est l'article 1. L'article 2, la protection des eaux et la lutte contre les pollutions. L'article 3, la restauration de la qualité de ces eaux. L'article 4, la valorisation de l'eau comme ressource économique. Vous entendez comme moi que les besoins économiques ne viennent qu'en quatrième position, très très loin derrière la protection des écosystèmes aquatiques. Je répète, on est quand même en droit de s'interroger sur la pertinence et la légalité de cette gestion de l'eau, telle qu'elle est pratiquée en Charente-Maritime.
0: Voici donc, Cyril, l'éclairage pêche dominical de Bruno Garcia. Merci beaucoup, Bruno.
3: Merci également, Luc. À bientôt.
0: Excellent dimanche. Et tout de suite, le jeu musical 05 46 50 67 68. Ce matin, je vous offre un passe-famille, deux billets adultes, deux billets enfants pour le petit Electra à Saintes, un superbe petit train 100% électrique qui vous propose une visite touristique commentée. Donc c'est parfait pour découvrir la ville de Saintes. Pour gagner votre passe, je vous diffuse une intro de musique. À vous de trouver l'artiste et le titre de la chanson. Allez, on y va. Vous avez reconnu la chanson et l'artiste. Vous nous appelez tout de suite, 05 46 50 67 68. Et on joue ensemble. Ce sera juste après Laurent Voulzy, Le pouvoir des fleurs.

0: Laurent Voulzy, le pouvoir des fleurs. Dans quelques instants, le retour de votre actu, mais d'abord votre jeu musical sera juste après ça.
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0: 8h28, place au jeu musical. Ce matin, on vous offre un pass famille pour le petit électrin à Saintes pour découvrir la belle ville de Saintes. Et on est en ligne avec Jean de Bussac-sur-Charente. Bonjour Jean.
5: Eh bien bonjour à tous, bon dimanche à tout le monde.
0: Merci beaucoup Jean. Alors, je vous souhaite déjà un petit joyeux anniversaire avec un jour d'avance, puisque on m'a dit que vous aviez votre anniversaire demain Jean.
5: Oui, seulement 69 ans.
0: Seulement, vous êtes jeune encore, en tout cas, vaillant Jean. Et d'ailleurs, vous avez même fêté votre 45e anniversaire de mariage hier. Sympa aussi. Félicitations.
5: Oui, c'était très difficile et très... merci beaucoup, merci bien.
0: Jean, on va s'écouter sans plus tarder un extrait, c'est parti. Alors Jean, quelle est cette chanson? Quel est cet artiste?
5: Alors, elle n'était pas toute seule, il y avait La Foule avec Édith Piaf.
0: Ah bah oui, exactement, Édith Piaf et cette chanson dont on ne se lasse pas. Le petit électrin à Saintes est pour vous Jean, et encore félicitations à vous et votre épouse. À très bientôt. Eh
5: bien, merci bien, et puis un bon dimanche à tous les auditeurs et auditrices d'ici La Rochelle.
0: Merci beaucoup, bon dimanche Jean, au revoir.
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0: À la une de l'actualité en Charente-Maritime et en Charente, avec vous François Petit-Demange.
6: La filière du sel en Charente-Maritime va devoir réfléchir à son adaptation au dérèglement climatique, même si c'était été chaud et sec a favorisé une bonne récolte. Les conditions ont été très dures pour les producteurs. Les sauniers commencent à réfléchir à réaménager les marais salants et les réglages d'eau en fonction des fortes chaleurs qui entraînent aussi des orages, et ça perturbe l'équilibre des lieux. On verra ça dans le journal de 9h à l'occasion du festival Fleurs de Sel, aujourd'hui au Port-en-Ré. On suivra aussi à 9h la sortie en sidecar et en moto réservée hier à une quarantaine de personnes en situation de handicap, des résidents des foyers de l'ADEI de Marlonge en Charente-Maritime. Voici maintenant l'actualité en français dans le monde en 90 secondes. Féline Leloir-Duhaut.
7: Un drame cette nuit à Aubervilliers en Seine-Saint-Denis. Un enfant est mort, 7 personnes blessées dont 2 gravement après l'explosion d'un pavillon. Une explosion liée à une fuite de gaz selon le maire de la ville qui a ouvert une salle municipale pour les familles sinistrées. Le parquet de Bobigny a ouvert une enquête. Leur bateau a fait naufrage le week-end dernier au large des côtes anglaises. Les corps des 2 pêcheurs bretons disparus ont été retrouvés hier, annonce le parquet de Saint-Brieuc. L'épave du chalutier avait été localisée en milieu de semaine, mais les recherches des disparus avaient été interrompues à cause des conditions météo. 7 départements classés en risque élevé pour les feux de forêt. Aujourd'hui, parmi eux, l'Aude, où 350 pompiers restent mobilisés contre l'incendie qui a démarré vendredi dans le sud du département. Le feu ne progresse plus, il s'est stabilisé à 225 hectares parcourus. Un autre incendie, lui, est toujours en cours dans la vallée d'Aspe, dans les Pyrénées-Atlantiques. Il a parcouru 105 hectares depuis mercredi sur un terrain escarpé. Un nouveau candidat se lance à la course à l'Élysée. Fabien Roussel doit annoncer sa candidature à la présidentielle ce soir aux 20h de TF1. Le chef du Parti communiste s'ajoute donc à la longue liste des candidats de gauche avec Marine Tondelier, François Ruffin, Jean-Luc Mélenchon, sans oublier la primaire entre le Parti socialiste et Place Publique. Et puis c'est une première depuis 29 ans. Le pilote français Pierre Gasly partira cet après-midi en pole position du Grand Prix d'Italie. Il a terminé premier des qualifications et partira devant ses concurrents Georges Russell et Oscar Piastri.
6: Merci Féline Leloir-Duo. Place à 100% rugby et à la saison qui commence très fort pour le Stade Rochelais. C'est immédiatement le plus gros adversaire possible qui se présente au Stade Marcel de Flandre ce soir pour le match de clôture de la première journée du top 14 de rugby. Le Stade Rochelais accueille à 21h05 le Stade Toulousain, le quadruple champion de France en titre. Rappelons que La Rochelle a été éliminée en barrage la saison dernière. Alors se retrouver dès ce soir face aux champions, la saison commence par un sacré défi pour les Maritimes, Gérald Paris.
8: Déjà titré à 4 reprises de suite entre 2023 et 2026, Toulouse se présente donc une nouvelle fois ce soir à Marcel de Flandre. Les hommes du Gomola visent un 5e titre consécutif. Pour Grégory Aldritz, capitaine du Stade Rochelais, pour ce premier match de la saison, le challenge est clairement relevé.
9: Toulouse, c'est la meilleure équipe du monde en club, et on a la chance de la recevoir pour commencer le top 14 d'entrée à De Flandre. Donc c'est ça qui me motive, c'est que d'entrée on a les meilleurs en face de nous, donc on va savoir où on en est, quoi.
8: Après deux matchs de préparation remportés respectivement face à l'UBB et le Munster, La Rochelle va donc s'étalonner face au Stade Toulousain, un col hors catégorie, direct pour débuter. La question maintenant, c'est de savoir si ce n'est pas un peu prématuré, si les Rochelais sont vraiment prêts pour ce type de match. Rémi Thalès, entraîneur adjoint de La Rochelle.
10: Ça fait un mois et demi maintenant qu'on a repris, qu'on travaille pour essayer d'être le plus en place possible pour la première journée. On sait qu'il y aura forcément des approximations de début de saison, mais je pense que les joueurs sont prêts. On sait ce qui nous attend, on sait le contexte de dimanche, de retrouver notre public. On l'a vu déjà sur le premier match amical contre Bordeaux, ça nous a permis notamment aux nouveaux en tout cas de prendre la mesure de ce que c'est de Flandre. Dès dimanche, La Rochelle en général est repartie.
8: Une rencontre une nouvelle fois à guichet fermé, c'est la 119e fois de suite en championnat en plus de 10 ans.
6: Stade Rochelais, Stade Toulousain, 21h05 ce soir à suivre en intégralité dès 20h50 sur votre radio locale ici La Rochelle. Le Stade Rochelais qui retrouve ses internationaux, le troisième ligne Oscar Gégou, le demi de mêlée Nolan Le Garec et l'ouvreur Antoine Astoy qui ont joué avec l'équipe de France cet été. Hier soir, pour le lancement de la première journée de top 14, c'est Pau qui a réalisé le plus gros coup en s'imposant chez le finaliste de la saison dernière, Montpellier, 27-19. L'Union Bordeaux Aigle a démarré très fort en écrasant les franciliens du Racing 92, 64-5. Bayonne a battu Toulon 27-26. Victoire également de Castres sur Vannes, de Lyon sur Clermont et du Stade français sur Perpignan. La météo, Luc.
0: Un ciel couvert ce matin sur les deux Charentes, mais le soleil sera de plus en plus présent en cours d'après-midi. Un pic de chaleur aujourd'hui qui est attendu. Cet après-midi, il va faire chaud, 28 degrés sur les îles, 30 degrés à La Rochelle, 31 à 34 degrés à l'intérieur des terres, et il fera 31 degrés à Rochefort, 32 degrés à Mirambeau, 33 degrés à Montembeuf, et la maximale, ce sera 34 degrés à Angoulême. Les températures minimales pour la nuit sont comprises entre 18 et 20 degrés, un risque de pluie aussi cette nuit, surtout du côté de Sainte, la Haute-Saintonge aussi, et puis sur la Charente. Demain, on sera au sec avec du soleil et des températures plus basses, 23 à 25 degrés sur les îles dans l'après-midi et le littoral aussi, et puis 26 à 30 degrés à l'intérieur des terres.
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0: Eh bien écoutez, sur la route, ça roule bien pour le moment. Si vous avez décidé de prendre votre voiture, vous n'êtes pas trop nombreux encore à emprunter les routes des deux Charentes, mais si vous avez quelque chose à nous signaler, allez, vous nous appelez, c'est Laurien qui répondra au standard ce matin, 05 46 50 67 68.
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0: Et 8h36, un petit peu de disco pour vous accompagner au réveil, chez vous, sur la route, ou même pendant votre promenade avec le chien, puisque vous pouvez nous écouter aussi depuis l'appli ici, sur votre smartphone. Voici George McRae, Rock Your Baby. Très très belle matinée à l'écoute d'ici La Rochelle.

0: Immense succès de George McRae qui a d'ailleurs inspiré d'autres chansons. Elle a notamment, cette chanson a inspiré la chanson Dancing Queen d'Abba.
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0: Vous étalez délicatement de la confiture à la fraise sur vos tartines et vous écoutez ici La Rochelle. Merci beaucoup pour votre fidélité. Très très content d'être à vos côtés en ce dimanche 6 septembre. 8h45, ce sera dans quelques instants. Ce sera l'événement d'ici. On sera à la Rochefoucauld en Angoumois. Toute la journée a lieu là-bas la 9e parade vénitienne. On sera avec Michel Champroux, l'organisateur de l'événement. 8h40, l'heure de votre revue de presse décalée, elle est signée Willy Rovelli.
3: Bonjour, bonjour. Et comme nous sommes en direct de la braderie de Lille, on commence avec cette info. Jean-Luc Mélenchon sera aujourd'hui en balade sur la braderie. Faut dire qu'on se souvient tous de sa sortie fracassante il y a quelques années face à un policier. La boule frite, c'est moi. Notre ancien Premier ministre Michel Barnier sera également en visite sur la braderie. L'autre, quand il va être devant un stand, les gens vont plus savoir c'est quoi qui est le vieux truc à vendre entre les
4: deux.
3: Ne confondez pas vieil article et Michel Barnier. Je sais que les deux prennent la poussière, mais c'est facile à ne pas confondre. Barnier, c'est celui qui fonctionne le moins bien des deux. Voilà. La braderie et Michel Barnier, la friperie et le fripé. Marine Tondelier, la patronne des écolos, sera elle aussi dans les allées de la braderie. Si les vendeurs font la même ristourne à Marine Tondelier que ses intentions de vote actuel, elle n'aura pas plus de 4%. Gabriel Attal sera aussi en visite sur la braderie. Alors bon, mes amis, vous faites pas avoir. Ils vont tous essayer de vous refourguer leur vieillerie de programme. Alors négociez bien avant d'acheter leur merdouille. Tous ces politiques qui ont un point commun avec les moules, ils s'accrochent à leur poste comme une moule à son rocher. Léa Salamé tiendra un stand à la braderie. Elle viendra refourguer tous ces lancements de journaux télévisés qui ne nous servent plus. Patrick Bruel aussi est annoncé à la braderie. L'autre, il a entendu qu'il y avait des moules. Puisque nous sommes sur la grande place de Lille, pile face au Carlton, une pensée pour Dodo La Saumure, décédé il y a une semaine. En sa mémoire, DSK porte un brassard noir autour de la bite. On va peut-être voir d'ailleurs DSK qui va nous faire un petit coucou par la fenêtre du Carlton. Coucou DSK, coucou. Et là, on est noir. Carlton, le seul hôtel où sur l'affiche du room service, on pouvait cocher la case de la fille qui vous montait le petit-déj. Et comme pour les petits-déj, t'avais le choix entre la continentale, l'anglaise ou l'américaine. Voilà, paraît que les cendres de Dodo La Saumure ont été dispersées sur les draps de la suite junior. En marge de la braderie de Lille, ne manquez pas le Lille Tattoo Market. Alors, faut faire gaffe avec les tatouages, parce que quand t'es jeune, tu as un tatouage sous le sein, et avec l'âge, tu as le sein sur le tatouage. Comme on est dans le Nord, une info musicale. Le maire d'Arleux, dans les Hauts-de-France, annule la venue de Jean-Luc Ley, qui devait chanter pendant la fête de l'ail. Il l'a dans l'oignon. Enfin, la question du jour. On parlait de Michel Barnier. Est-ce que quand il se fait raser en Espagne, il va chez le Barnier de Séville? Un petit peu de culture. Eh bien, vous avez 2 heures. Allez, passez un bon dimanche. Et à tout à l'heure midi.
0: Merci Willy Rovelli. Et oui, on vous retrouve avec grand plaisir, comme toujours, à midi.
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0: Tombée du ciel, chanson hommage à Charles Trenet, hein, l'idole de Jacques Higelin. 8h48, c'est ici La Rochelle.
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0: Place à l'événement d'ici, l'Italie s'invite toute la journée en Charente, hein, la Rochefoucauld en Angoumois, avec la 9e parade vénitienne qui est organisée par l'association Anime la Roche. Et pour en parler avec nous ce matin, Michel Champroin, l'organisateur de cette parade. Bonjour Michel.
3: Bonjour à vous, bonjour à tous les auditeurs.
0: Très très content de vous avoir sur nos ondes, sur les ondes d'ici La Rochelle. Alors, merci. Je le disais, parade vénitienne, il y a un marché italien aussi. Bon, on va revenir en détail hein, sur le programme. Mais ça vous vient d'où l'idée de créer cet événement autour de l'Italie en pleine Charente?
3: Alors, l'idée est partie de mon épouse qui était en 2015. 15 adjointes à la mairie de La Rochefoucauld, et elle a fait la rencontre d'une personne qui faisait des costumes vénitiens, et l'idée est partie de là, et on a été voir 2-3 parades qui se faisaient en France, et on a constitué la nôtre, et on l'a mise en place depuis maintenant 2015-2016.
0: Et donc preuve que ça marche, hein, depuis 2015-2016, comme vous le dites, donc c'est la 9e édition cette année. C'est quoi la recette du succès, Michel, depuis toutes ces années?
3: Je pense que c'est visuel, surtout. Les gens sont très, très demandeurs et regardent beaucoup et admirent beaucoup les costumes qui sont, il y a beaucoup de couleurs. C'est des costumes qui sont faits principalement et uniquement par des personnes qui forcément ne connaissent pas en couture, mais qui composent eux-mêmes leur costume, et que c'est du fait vraiment du fait main.
0: Elle consiste en quoi cette parade? Est-ce que vous pouvez nous la présenter, Michel?
3: Oui, la présentation elle est assez simple, à savoir que on parade pendant 1h30-2h dans les rues de La Rochefoucauld, en partant d'un point très connu, c'est la salle de la Tardoire à La Rochefoucauld, hein, qui est une salle un peu de réception et de spectacle. On déambule dans les rues dans la partie commerçante, c'est-à-dire la rue Marillac et la rue des Halles, où on a beaucoup de spectateurs. Et on se rend sur le champ de foire et au pied du château. On a choisi ces sites-là, bien entendu, parce qu'il y a la possibilité de faire des belles photos, ce qui est très demandé par les costumés. Voilà. Et depuis maintenant 2 ans, on y a intégré un marché italien, des gens qu'on a rencontrés au fur et à mesure des parades faites en France, qui viennent depuis 2 ans, qui sont très contents, que ça a un très grand succès. J'ai été moi-même étonné, puisque j'ai été interpellé dans les rues de La Rochefoucauld il y a encore quelques semaines, et on me demandait quand venait le marché italien, quand allait se dérouler la parade. Donc c'est quelque chose qui est demandé par le public charentais et rupificalien.
0: Qu'est-ce qu'on peut trouver sur ce marché italien? C'est de la nourriture essentiellement?
3: Alors, il y a de la nourriture, hein, les traditionnelles charcuteries, fromages, panettone, les vins, tous les alcools. Après, vous avez aussi la confection de masques, de plumes, de bijoux, estampillés verreries de Murano. C'est assez divers.
0: Mais c'est toujours une belle journée, en tout cas en lien avec l'Italie.
3: Ah oui.
0: Ça commence à quelle heure cette journée, Michel?
3: Alors, pour ce qui est de la partie marché italien, ils ouvrent aux alentours de 9h jusqu'au dernier client le soir. Ça peut aller jusqu'à 22h. Pour la partie parade, c'est un petit peu nuancé, parce que vous voyez, hier, on était sur une partie caniculaire, donc on a essayé d'adapter un petit peu les horaires. Et ce matin, rebelote, on est entre une période orageuse, chaleur. Donc il va falloir qu'on adapte les horaires et qu'on adapte les différentes déambulations. Si bien que ce matin, on a bougé un petit peu notre programme. Ce matin, on va partir vers 10h, traverser la ville et se rendre au château où nous sommes attendus par les gens du château pour prendre toute une série de photos.
0: C'est un voyage express en Italie qui vous est proposé aujourd'hui à La Rochefoucauld en Angoumois avec la 9e parade vénitienne. Merci beaucoup Michel.
3: De rien, merci. Et puis,
0: très belle journée à vous.
3: Beaucoup de monde.
0: On vous le souhaite. On vous souhaite plein de visiteurs. Merci Michel, au revoir.
3: Merci à tous vos auditeurs.
0: La suite, c'est en musique avec le sourire de Zaz.

0: Zaz, qui a fait ses débuts dans un quintet de jazz dans nos deux Charentes, hein, c'était à Angoulême. 8h56, juste avant le retour de l'info, on va faire un petit détour par WhatsApp, à écouter les vocaux que vous nous laissez, 05 46 50 67 68. Et tiens, voici un événement autour du skate le week-end prochain à Saintes.
1: Rendez-vous les 12 et 13 septembre au skatepark de Saintes pour la 10e édition du Chill Contest. Le Chill Contest, c'est une compétition de skateboard reconnue dans tout l'ouest de la France qui est organisée par l'association Synthèse Movement Child. Cette année, un prize money exceptionnel de 2000 euros, de quoi attirer les meilleurs compétiteurs. Au programme, pendant les deux jours, des initiations gratuites le matin pour les enfants, l'après-midi, compétition de skateboard, et le samedi soir, les festivités continuent avec des DJ sets et un concert de noise rock avec le groupe Gatien. Bref, de quoi chiller dans les meilleures conditions tout le week-end. Et n'oubliez pas de venir avec votre canapé.
0: Et puis samedi prochain, ne manquez pas la fête du village à Saint-Dizan-du-Gas, c'est près de Jonzac.
2: Venez à la fête de village de Saint-Dizan-du-Gas le samedi 12 septembre, organisée par la mairie et les associations de Saint-Dizan-du-Gas. L'après-midi à partir de 14h, course de barrique, tir à la corde, concours de cornole, course en sac, lancer de bottes de paille, jeux en bois géant, chamboultou, jeux de société gratuits, balade à dos d'âne, tombola, concours de pétanque intergénérationnel, des buvettes, des gaufres. Vous aurez la soirée qui sera animée par le groupe PP Plaisir Partagé. En finale, un beau feu d'artifice offert par la mairie. Nous vous attendons.
0: Et pour annoncer votre événement, ça se passe donc sur WhatsApp 05 46 50 67 68.
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0: 8h58, comme tous les jours, l'heure de votre horoscope a sonné. Bonjour Catherine Viguier.
6: Bonjour.
0: Alors Catherine, aujourd'hui je crois que les natifs du cancer sont en lutte.
6: Natifs du cancer, vous êtes enthousiastes, battants comme jamais.
7: Bélier, le foyer requiert toute votre attention, il y aura à faire.
8: Taureau, surtout ne vous arrêtez pas à ce que l'on pense de vous, faites votre vie.
9: Gémeaux, journée fructueuse au sujet de vos moyens en vue d'améliorer votre situation.
10: Cancer, Mars ne vous quitte pas. Résultat, vous menez un combat avec ardeur et ça ira.
11: Lion, restez à l'abri en vrai et psychiquement. Mardi, ce sera à vous de jouer.
12: Vierge, belle journée. Vous avez tout intérêt à vous laisser aller au farniente.
13: Balance, entre responsabilités professionnelles et familiales et aussi du divertissement.
14: Scorpion, vous mettez les voiles pour ailleurs et c'est tant mieux, vous en avez besoin.
15: Sagittaire, encore des échanges avec un ou une autre qui compte pour vous.
16: Capricorne, des plaisirs partagés avec quelqu'un que vous aimez fort, très fort.
17: Verseau, où que vous soyez, vous devez prendre soin de vous absolument.
18: Poisson, grâce ou à cause d'une relation, vous allez vous remettre en question.
19: Et pour nous tous, on s'accomplit avec pour addiction le plaisir d'être soi.
0: Merci Catherine Viguier. À 9h, juste après le journal dans Ici c'est vous, la généalogiste Marie-Odile Merniac vous aidera à percer les secrets de votre patronyme. Quelle est l'origine de votre nom de famille? Vous pouvez d'ores et déjà nous appeler à 05 46 50 67 68.
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0: Excellent dimanche à l'écoute d'ici La Rochelle, il est 9h. Les infos, François Petit-Demange.
15: Les marais salants de l'île de Ré vont devoir s'adapter au changement climatique. On en parle aujourd'hui alors qu'a lieu au Port-en-Ré le 4e festival Fleur de sel. Cet été, la chaleur et la sécheresse ont permis une bonne récolte de sel, mais les conditions ont été rudes pour les sauniers, comme pour les marais eux-mêmes, soumis à des conditions extrêmes. Face aux défis posés par le dérèglement climatique, il va falloir réfléchir à l'avenir de la filière salicole de Charente-Maritime, prévient Benoît Poitevin, le directeur de l'écomusée du Marais Salon de Loire.
20: dans les années à venir, il est possible que ce soit plus le climat qui perturbe l'activité que le manque de main-d'œuvre ou le moins bon attrait des consommateurs. On vient de vivre une saison très dure physiquement pour les producteurs avec la canicule, des journées intenses. Ce qui ne veut pas dire qu'on va produire beaucoup plus parce qu'en fait, quand il fait trop chaud, c'est pas trop bon non plus pour le marais. On est en train en fait de réfléchir déjà à réaménager les marais, les réglages d'eau en fonction des fortes chaleurs qui entraînent aussi des orages. C'est tout de même assez récent dans l'histoire de la saliculture, donc on attend aussi de voir ce qui se passe. Et puis il faut avoir quelques 5-10 ans d'expérience pour pas partir sur quelque chose de ponctuel.
21: Le festival Fleur de Sel a lieu au Port-Henri aujourd'hui de 10h à 19h. Il y a notamment des dégustations, un marché de producteurs, un espace restauration et des visites gratuites des marais salons, entre autres. Il y a 4 élections municipales aujourd'hui en Charente, conséquence de l'annulation de plusieurs scrutins par la justice administrative. On revote aujourd'hui à Ars, Longré, La Chapelle et Saint-Yrieix-sur-Charente. À Ars, l'élection avait été invalidée parce que la nationalité de 2 colistières étrangères n'avait pas été mentionnée sur les bulletins. 3 listes se présentent cette fois. Même motif d'annulation à Longré. À La Chapelle, l'élection s'était jouée à une seule voix, comme à Saint-Yrieix à côté d'Angoulême, où en plus un bureau de vote était resté longuement fermé en raison d'un colis suspect. Dans ces 3 communes, les 2 mêmes listes qu'en mars se présentent à nouveau aujourd'hui. On rappelle l'alerte au courant de Baïne, encore aujourd'hui, sur le littoral de la Charente-Maritime. Le risque est maximal, particulièrement dans les 5 communes concernées chez nous. Le Grand Village Plage, Saint-Georges-d'Oléron, Saint-Trojan, La Tremblade et les Mattes. La baignade y est conseillé par la préfecture.
0: Une 40aine de personnes en situation de handicap ont eu droit hier à une sortie.

0: vraiment génial.
1: C'est nickel.
2: Michel et Magali sont propriétaires d'un sidecar venu spécialement du Maine-et-Loire pour ce jumbo run.
0: De voir le sourire
1: de nos passagers.
0: C'est ça.
3: Très expressif, génial.
4: Ouais, c'est-à-dire ils sont sans filtre, quoi.
3: Bah voilà, c'est ça. Ça crie, ça, c'est naturel.
2: Une journée attendue avec impatience par les résidents des foyers de Marlonge, confirme Mélodie, l'une des animatrices.
5: Bah, ils adorent voir du monde, discuter avec. Enfin, là, ils sont très sociables. Hein.
6: Et monter dans un sidecar, c'est trop bien. J'adore.
4: Qu'est-ce qu'on ressent?
6: Bah, de l'énergie, on est heureux.
4: Des sensations, on a peur un peu?
6: Non, pas du tout. C'est très excitant de faire ça, j'adore.
2: Des compliments qui vont droit au cœur d'Ingrid, présidente de l'association Vince Rider Solidarité, qui organise la journée.
7: On rend les résidents heureux. Voilà, ça, nous, on fait ça pour ça. Rien qu'un sourire, on est content.
8: Oui, c'était bien. J'aime bien les motos, j'aime bien le bruit. J'apprécie tout le monde. Je partage des bons moments. Et je vous dis à bientôt.
9: À bientôt, merci.
10: Un reportage de Julien Fleury à Saint-Vivien. Ce forum sport, santé, environnement du Grand Angoulême accueille chaque année depuis 15 ans plus de 13 000 visiteurs. Il continue aujourd'hui à l'espace Cara à l'île des Pagnacs. Il s'agit de mettre en relation les habitants de l'agglomération avec les associations. 1600 bénévoles, 150 exposants pour plus de 120 disciplines présentées depuis hier. À Saint, il y a aussi un village des associations qui continue aujourd'hui dans le jardin public. Quant au Bois-Plage sur l'île de Ré, il organise sa première fête des associations dans la salle polyvalente. En top 14 de rugby, en attendant La Rochelle-Toulouse ce soir, Pau a créé la sensation hier soir lors des 6 premières rencontres de la saison. Les Palois sont allés s'imposer à Montpellier, finaliste de la saison dernière, victoire 27-19. L'Union Bordeaux-Bègles de son côté a écrasé les Franciliens du Racing 92, 64-5. Victoire aussi de Bayonne, de Castres, de Lyon et du Stade Français. Le Stade Rochelais de son côté commence par le plus gros défi ce soir à 21h05. Il accueille le Stade Toulousain, quadruple champion de France en titre, à suivre dès 20h50 sur ICI La Rochelle. C'est une météo sous le signe de la chaleur, Luc.
11: Oui, absolument. Alors, en fin de matinée, il fera 25 à 27 degrés, hein, 25 degrés sur les îles, 26 degrés à La Rochelle, à Angoulême aussi, et puis 27 degrés à Saint-Jean-d'Angély, par exemple. Mais cet après-midi, les températures vont encore augmenter, hein. Il fera 28 degrés sur les îles, 30 degrés à La Rochelle, et puis 31 à 34 degrés à l'intérieur des terres, 34 degrés la maximale, hein, qui est attendue du côté d'Angoulême. Les températures minimales pour la nuit sont comprises entre 18 et 20 degrés, avec un risque de pluie aussi, à Sainte, sur la Haute-Saintonge et sur la Charente. Pluie qui ne va pas durer. Hein. Demain, on sera au sec d'après Météo France. Il y aura du soleil et des températures plus basses aussi. Hein. 23 à 25 degrés sur les îles et le littoral au meilleur de la journée. Et puis 26 à 30 degrés à l'intérieur des terres.
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11: La généalogie se classe au troisième rang de vos passe-temps préférés, juste derrière le bricolage et le jardinage. Est-ce que vous vous êtes déjà demandé quelle était l'origine de votre nom de famille? Est-ce qu'il évoque un pays lointain ou est-ce qu'au contraire il a toujours été très implanté dans nos deux Charentes? Pour nous aider à percer le secret de votre patronyme, une experte qui connaît très bien le sujet, la généalogiste Marie-Odile Merniac. Donc vous nous appelez, vous venez avec votre nom de famille, vous nous donnez l'orthographe précise du nom dont vous voulez connaître l'origine, et Marie-Odile va essayer de retracer pour vous l'histoire de ce nom. Appelez-nous dès maintenant pour qu'on puisse vraiment vous faire passer tous à l'antenne. 05 46 50 67 68. Bonjour Marie-Odile.
15: Bonjour, bonjour.
11: Je suis très content de vous retrouver. Vous allez bien?
15: Oui, très bien. Bon. Mais alors, vous changez de tranche horaire ou vous changez de station?
11: Non.
15: Parce que vous m'avez dit ça ne serait sans doute plus vous après.
11: Marie-Odile, on est toujours à ICI La Rochelle, ne vous inquiétez pas. En attendant les appels de nos premiers auditeurs, on va évoquer ensemble le nom de famille. Depuis quand est-ce qu'on a un nom de famille en France, Marie-Odile?
15: Là, on est sur antenne ou...
11: Oui, tout à fait, on est à l'antenne.
15: Pardon.
11: Absolument. Non, ne vous inquiétez pas.
15: Je bavardais comme si nous étions en tête-à-tête.
11: Mais on est un petit peu en tête-à-tête aussi avec nos auditeurs qui nous écoutent. Mais il n'y a aucun problème, Marie-Odile.
15: En tête-à-tête avec beaucoup de têtes.
11: On va attendre les appels de nos auditeurs. On le sait, une émission qui a toujours beaucoup de succès. Mais oui, on va rappeler un petit peu le nom de famille. Quand est-ce qu'il est apparu en France?
15: Il y a en gros 800 ans. En fait, avant, on n'avait simplement qu'un prénom, ça suffisait. Et puis, vers le Xe siècle, la population a commencé à augmenter. Et la variété des prénoms n'était pas énorme et on a commencé

0: voir trop de Louis, de Pierre, de Marie, et il fallait s'y retrouver. On a rajouté un surnom.
1: D'accord.
0: Qui s'est figé progressivement. Donc c'était un surnom individuel, hein, comme aujourd'hui on peut donner un surnom à quelqu'un. Et ensuite, ce surnom a cessé d'être individuel pour se transmettre à l'identique aux enfants.
1: Mmh.
0: Et est devenu ce qu'on a appelé ensuite un nom de famille. Mais ça s'est appelé surnom jusqu'à la Révolution, les noms de famille.
1: D'accord, donc jusqu'il y a peu de temps, j'allais dire, enfin à l'échelle de l'humanité. Bon, il y a quand même quelques années, quelques siècles quand même. Et alors, quelles ont été les différentes logiques pour créer ces noms de famille, différentes logiques, je crois, hein?
0: Oui, il y a quatre grandes catégories de noms de famille. Alors, il faut rappeler qu'ils étaient donnés par les voisins, hein, exactement comme on donne des surnoms dans des cours d'école pour distinguer deux enfants. C'était ou bien un surnom qui donnait une caractéristique, qui traduisait une caractéristique physique ou morale, hein, le brun, le roux, sauvage, courtois, etc. Et il faut se rappeler que comme c'était donné par les voisins, ils n'avaient pas forcément la langue bien tendre, toujours. Et puis, les noms de lieux, la localisation, ont donné le nom du hameau où les gens vivaient, le nom de la rue, une caractéristique de la maison, ou la région d'origine ou le pays d'origine. Une caractéristique liée au métier, boulanger, maréchal, pour le maréchal Ferrand. Il y a plus de 600 ou 700 noms de famille différents qui désignent, par exemple, le métier de maréchal Ferrand. Il y en avait un par village, c'était un métier essentiel, et on le retrouve partout dans une multitude de patois, et donc il a une multitude de formes. Et puis, la catégorie principale, c'est un tiers de nos noms de famille, c'est le prénom du père, qui servait, ou de la mère parfois, qui servait de nom de famille aux enfants.
1: Mmh. La généalogie est à l'honneur jusqu'à 10h avec vous, Marie-Odile Merniac. Donc si vous avez envie de savoir ce que veut dire votre nom de famille, donc connaître l'origine, venez soumettre dès maintenant votre nom de famille à Marie-Odile. Elle fera ses petites recherches sur son ordinateur, en direct avec nous. Et ça se passe au 05 46 50 67 68.
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1: Elle, son nom de famille, c'est Gauthier, mais elle a décidé de se faire appeler Farmer, en hommage à l'actrice américaine France Farmer. Tout de suite, Mylène Farmer, bien sûr, désenchantée sur Ici La Rochelle. Belle matinée à nos côtés et bon dimanche.

0: Mylène Farmer qui sortira bientôt son 13e album studio qui s'appellera Égrégore. Ce sera le 13 octobre.
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0: Ici c'est vous, l'émission service qui vous veut du bien. Ce matin c'est la généalogie qui est à l'honneur jusqu'à 10h. On s'intéresse à votre nom de famille. Quelle est l'origine de votre nom de famille? On attend vos appels au 05 46 50 67 68. Notre experte ce matin pour vous donner la signification de votre nom de famille, c'est Marie-Odile Merniac qu'on a plaisir à avoir de temps en temps sur les ondes d'ici La Rochelle. Elle est historienne et généalogiste. On va sans plus tarder prendre un premier appel. Une première auditrice, c'est Véronique. Bonjour Véronique.
3: Parce que je peux pas, il faut que je garde le portable allumé.
0: Bonjour Véronique.
3: Voilà.
0: Bonjour, vous allez bien?
3: Bisous.
4: Allô Véronique.
0: Véronique.
3: Allô, oui, bonjour. Voilà. Allô?
0: Oui, on vous entend, c'est bon. Vous êtes à l'antenne,
3: bonjour.
0: Véronique.
3: Bonjour, ici La Rochelle.
0: Mais bonjour Véronique, vous êtes en forme, dis donc, de si bon matin, là, le dimanche, c'est la pêche. Ah, hein.
3: Mais moi, je suis toujours en forme.
0: Ah bon, ça fait plaisir. En tout cas, Véronique, vous voulez connaître l'origine de votre nom d'épouse, c'est ça?
3: Oui, c'est ça.
0: Quel est ce nom?
3: Alors, Éloire, E-L-O-U-A-R-D à la fin, comme Denise à la fin.
0: D'accord, très clair. Alors, est-ce que Marie-Odile, est-ce que vous avez des informations sur ce nom de famille?
5: Oui. Alors déjà qu'il est bien implanté, et dans notre région, et en Normandie. En fait, il y a deux grandes régions d'implantation de ce nom porté par environ 300 personnes. Et c'est un ancien prénom.
3: Prénom.
5: Voilà, c'est une des variantes, une des très nombreuses variantes du prénom Éloi, qui peut toujours se donner, enfin qu'on retrouve encore aujourd'hui. Donc, qui est un très ancien prénom, qui date de l'Antiquité romaine, et qui signifiait, au tout début, il y a 2000 ans, il signifiait élire, choisir. Vous voyez, on est dans des années d'élection, y compris dans les prénoms. Voilà. Et donc, Éloire, c'est une des variantes. 300 personnes, en gros, le portent comme nom de famille, et ça traduit le prénom que portait le premier ancêtre de la famille dans les années 1200-1300. Les enfants se sont appelés. Voilà.
3: Si vieux que ça, notre ancêtre.
0: Ah, bah oui, ça remonte. Hein. Vous avez vu, 1200.
3: Voilà. Et bien, écoutez, merci beaucoup. Je vais penser plutôt à une variante d'Edouard, moi, vous voyez. Alors, c'est Éloi. D'accord.
5: Oui, voilà, c'est Éloi. Là, il manque le D. Oui. Pour que Édouard soit présent.
3: Merci.
0: Véronique, vous aviez aussi, je crois, vous avez votre nom de jeune fille, non? C'est ça, c'est Boislevin, c'est
3: mon nom de jeune fille. Alors, asseyez-vous, parce que vous allez tous rire. C'est Véronique Boislevin.
0: Ah, c'est pas mal, oui, c'est vrai que c'est pas mal, effectivement. Et alors, Véronique Boislevin, c'est le cas de le dire?
3: Oui, Véronique Boislevin.
0: Avec modération, c'est bien.
3: Dans ça, ne buvez pas d'eau.
0: Alors, Boislevin, est-ce que ça vous évoque quelque chose,
5: Marie-Odile? C'est assez rare, c'est rare. Hein. C'est une quarantaine de personnes. A priori, vous êtes tous cousins, tous ceux qui portent le nom. Vous êtes apparentés. Et essentiellement, effectivement, en Charente, Vendée, c'est vraiment un nom de la région. Et donc, après, il peut y avoir d'autres orthographes, mais avec la vôtre, c'est une quarantaine de personnes, c'est tout. Même pas.
3: D'accord. Merci beaucoup.
0: Merci à vous, Véronique.
3: Merci à La Rochelle.
0: Merci beaucoup. Très bon dimanche à vous. Au revoir.
3: Bonne journée. Au revoir.
5: Bonne journée.
3: Merci.
0: On a une autre auditrice en ligne tout de suite. C'est Daniel qui nous appelle de Ruelle-sur-Touve. Bonjour, Daniel.
6: Oui, bonjour. Bonjour, ici La Rochelle.
0: Alors Daniel, vous avez votre nom de famille, alors j'ai pas pu le communiquer à Marie-Odile avant, donc on va voir si Marie-Odile peut le faire en direct. Je sais que parfois c'est possible, je sais que c'est pas toujours évident non plus pour vous, Marie-Odile. Est-ce qu'on peut vous le communiquer, le nom de famille de Daniel?
5: Oui, bien sûr.
0: Donc c'est Chambaud, Daniel, c'est ça?
6: C'est C-H-A-M-B-A-U-D.
0: D'accord, Chambaud.
5: B-A-U-D.
0: Oui.
5: Chambaud.
0: Donc Marie-Odile va faire sa recherche en direct sur son ordinateur.
5: Oui, c'est très... c'est un nom porté par plus de 1200 personnes, donc là c'est très fréquent, principalement dans la moitié sud de la France, donc y compris dans nos régions. Et je regarde si je l'ai déjà étudié dans ma base de données. Oui, et donc c'était un nom qui évoquait, qui a plus deux significations possibles.
6: Oui.
5: Ça pouvait surnommer un porteur ou un fabricant de jambières, donc des sortes de protection pour les jambes. Ça s'appelait chambal en ancien français. Ou ça peut aussi désigner une maison, une famille qui vivait sur un terrain planté de chanvre. Puisque c'était également une des variantes, on pouvait obtenir ce nom à partir aussi de cet intitulé-là. Voilà, donc une jambière d'armure ou du chanvre.
0: D'accord.
5: Les deux peuvent être envisagés.
0: Voilà, Daniel, les
6: merci
0: éclairages
6: beaucoup.
0: De Marie-Odile Merniac. Merci, Daniel, très bon dimanche à vous.
6: Merci à vous aussi. Au revoir.
0: Au revoir.
5: Au revoir.
0: Ce matin, jusqu'à 10h, on s'intéresse à la généalogie au nom de famille avec vous, Marie-Odile Merniac. Donc, si vous voulez connaître la signification, l'origine de votre nom de famille, eh bien, vous nous appelez un seul numéro, le 05 46 50 67 68. Et nous, on se retrouve juste après le duo Boulevard Désert Carbone.

0: C'est pas si facile, boulevard désert Carbone. Ce matin, c'est la généalogie qui est à l'honneur. On s'intéresse à votre nom de famille. Quelle est l'origine de votre nom de famille? C'est la généalogiste Marie-Odile Lemerniac qui nous accompagne jusqu'à 10h et qui est là pour vous expliquer l'origine de votre nom. On attend vos appels. N'hésitez pas à vous nous appeler au 05 46 50 67 68.
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0: Et chercher ses racines, c'est au fond se chercher soi-même. C'est Claude Lévi-Strauss qui disait ça. Et c'est un petit peu ce qu'on fait ce matin avec vous, Marie-Odile Merniac. Vous êtes historienne et généalogiste. Vous voulez connaître la signification, l'origine de votre nom de famille? Eh bien, vous nous appelez au 05 46 50 67 68. Marie-Odile sera là pour vous donner des éclairages sur votre nom. Et on accueille sans plus tarder Joël de Saint-Cendre. Bonjour Joël.
11: Oui, bonjour.
0: Joël, quel est le nom de famille dont vous voulez connaître l'origine?
11: Alors, le nom de famille est Storick.
0: Storick. S-T-O-R-I-C-K, c'est ça?
11: Tout à fait.
0: Alors, Marie-Odile, quelles sont les informations que vous pouvez nous donner sur ce nom?
12: Alors, je vais plutôt me tourner vers vous pour connaître un petit peu l'histoire de ce nom, parce qu'en fait, j'ai, sur les données INSEE du XXe siècle, il n'existe qu'une naissance de ce nom en France et on trouve 60 porteurs de ce nom aux États-Unis actuellement. Mais bon, aux États-Unis, tout le monde sait qu'il n'y avait pas de nom de famille au départ. Les noms de famille ont été importés par des Européens.
0: Oui, bien sûr.
12: Le nom vient d'ailleurs, mais pas sous cette forme-là qui doit être une forme... qui a été adapté au pays d'accueil. Donc, il faut faire une généalogie. C'est le nom pour vous d'un grand-père, d'un arrière-grand-père?
11: C'est un arrière-grand-père. Et ma grand-mère disait qu'a priori, nous aurions eu, d'après, la famille des ancêtres, donc polonais, elle disait.
12: Oui. Alors, effectivement, les noms polonais comportent énormément de consonnes et très peu de voyelles dans leur graphie polonaise. Et quand les familles migraient, très souvent, le nom a été déformé. Donc là, Storick, comme ça, ça n'existe pas en Pologne. C'est forcément une variante, une déformation d'un autre nom, mais que vous pouvez retrouver forcément si vous faites une généalogie. Vous avez accès maintenant au dossier de naturalisation, aux archives nationales. C'est de plus en plus souvent en ligne pour les dossiers les plus anciens. Et puis, vous pouvez retrouver des documents, des actes peut-être familiaux dans un grenier, un tiroir, qui vous donnerait l'orthographe exacte du nom de départ, pour qu'on puisse le retrouver en Pologne.
11: Bon, ben écoutez, c'est très gentil de votre part. Eh bien, on va faire comme ça, essayer de rechercher nous-mêmes et puis pour voir. Hein. Voilà,
0: absolument.
11: Mais je vous remercie beaucoup toutes ces infos. C'est très gentil de votre part et je vous souhaite un agréable dimanche.
0: Merci, voilà. Joël.
11: À tous les auditeurs.
0: Très, très
11: bonne journée à vous
0: aussi.
11: Et merci beaucoup.
0: Au revoir.
11: Au revoir.
0: On accueille tout de suite un autre auditeur. C'est Arnaud qui nous appelle. Bonjour, Arnaud.
5: Bonjour à tous.
0: Arnaud, quel est le nom de famille dont vous voulez connaître l'origine?
5: Alors, le nom de famille, ce sera Lejeux. Lejeux.
0: Alors, Marie-Odile, qu'est-ce que vous pouvez nous dire sur ce nom de famille?
12: Alors, déjà qu'il est assez rare, on le trouvait uniquement dans le Poitou au 19e siècle, à la fin du 19e. Avec, si on enlève le X, il est beaucoup plus fréquent. Hein, il y a 400 personnes en France. Et un Jeux, autrefois, au Moyen-Âge, c'était un jeune coq. Donc, l'ancêtre, c'est un surnom qui voulait dire que c'était quelqu'un qui faisait le beau, qui aimait bien se montrer qu'il était là. Voilà. Donc, un surnom, de la même façon que ceux qu'on évoquait tout à l'heure, Courtois ou Lebrun, il y a eu beaucoup de surnoms donnés par les voisins qui évoquaient une caractéristique, physique, morale ou de comportement. Et c'est le cas de celui-là.
0: Voilà, Arnaud.
5: Merci beaucoup. Les éclairages
0: de Marie-Odile. Merci, Arnaud. Très bon dimanche à vous.
5: Merci à vous aussi.
0: Au revoir. Vous voulez connaître l'origine de votre nom de famille, hein, comme Arnaud, par exemple, eh bien, vous nous appelez dès maintenant 05 46 50 67 68. Et voici tout de suite Jermaine Jackson et Piazzadora, When the Rain Begins to Fall.

0: the Rain Begins to Fall, une chanson pas de circonstance du tout, hein. Pas de pluie pour cet après-midi en tout cas. Le vrai du faux, c'est une séquence qu'on aime beaucoup dans Ici c'est vous. Je vais donner des affirmations à mon invité du jour, à elle de me dire si c'est vrai ou c'est faux. Aujourd'hui on parle généalogie, mon invité du jour c'est Marie-Odile Merniac. Elle nous aide à y voir plus clair sur l'origine de nos noms de famille. Marie-Odile, première affirmation, mon nom de famille est un prénom. Quand c'est le cas, ça veut dire que je descends d'un enfant trouvé. Donc si par exemple mon nom de famille c'est Jacques, ça veut dire que je descends d'un enfant trouvé qui s'appelait Jacques, c'est ça?
1: Alors en fait c'est faux.
0: C'est faux.
1: On imagine souvent, enfin les gens qui portent un prénom en nom de famille s'imaginent souvent que ça signifie qu'ils descendent d'un enfant trouvé, donc sans nom de famille. En fait c'est une c'est l'assistance publique qui a décidé en 1904 de donner à tous les enfants découverts dont on ne connaissait pas l'origine trois prénoms, le troisième servant de nom de famille.
0: D'accord.
1: Mais avant on donnait aux enfants qu'on trouvait plutôt un nom de famille qu'on inventait, mais qui était une caractéristique liée à l'endroit de leur découverte.
0: Mmh.
1: Et sur toute l'Europe de l'Ouest, les noms de famille sont majoritairement, un peu moins en France, mais majoritairement le prénom du père. Dans
0: D'accord.
1: les pays scandinaves,
0: oui.
1: c'est 80%
0: ouais.
1: des noms de famille qui utilisent le prénom du père comme nom de famille.
0: Mmh.
1: Donc en France, c'est déjà un tiers, mais donc ça évoque l'ancêtre initial et pas un enfant trouvé.
0: D'accord, bon, bah, ça c'est très clair. Deuxième affirmation, la France détient le record du monde de noms de famille. Est-ce que c'est vrai ou est-ce que c'est faux?
1: C'est vrai.
0: Ah,
1: ce qui
0: oui.
1: paraît surprenant parce qu'on n'est pas le pays le plus peuplé
0: non.
1: du monde, on pourrait penser à la Chine, mais on avait une inventivité pour les prénoms, pour les surnoms qui ont servi ensuite de noms de famille complètement foisonnante. On avait une très grande variété de langues régionales de patois, donc ça a bougé, et on n'avait pas la difficulté d'écriture qu'a par exemple la Chine. Pour transcrire les noms de famille, ils ont été obligés de limiter le nombre à un peu plus d'une centaine.
0: Ah oui, ouais, effectivement. Troisième affirmation, je m'appelle le roi. Ça veut dire que je descends d'un roi. Est-ce que c'est vrai ou est-ce que c'est faux, Marie-Odile?
1: Alors, c'est faux. On descend d'un roi, mais d'un roi du tir à l'arc.
0: Ah
1: en ouais. fait, c'était, c'était le roi, c'était le surnom qu'on donnait aux vainqueurs des jeux de village au Moyen-Âge. Et c'était souvent des jeux d'adresse et de tir à l'arc, principalement. On donnait aussi ce surnom à ceux qui, le premier dans un groupe de pèlerins, apercevaient les clochers de Compostelle.
0: Et enfin,
1: donc
0: une dernière...
1: Ouais. Aussi, oui.
0: Et une dernière affirmation, ainsi mon nom s'écrit Perrault, P-E-2-R-E-A-U. Je n'ai donc pas de lien de parenté avec les Perrault qui s'écrivent P-E-2-R-A-U-L-T. Est-ce que c'est vrai ou est-ce que c'est faux?
1: C'est faux.
0: Ah.
1: On a aujourd'hui une orthographe. Oui, parce qu'en fait, autrefois, l'orthographe était totalement fluctuante. Mon propre nom, on l'écrivait comme on l'entendait et on n'hésitait pas à changer au gré des envies. Mon propre nom, par exemple, dans un acte du 19e, a été écrit par un officier d'état civil de 7 façons différentes entre le début de l'acte
0: ah oui.
1: et la fin de l'acte.
0: Oui, d'accord.
1: Parce qu'il oubliait comment il l'avait écrit à la ligne d'avant. Voilà.
0: D'accord, d'où les liens de parenté entre noms qui ne s'écrivent pas de la même
1: Exactement.
0: Façon. Merci beaucoup Marie-Odile Merniac. On se retrouve avec vous dans un instant, mais d'abord notre météo marine.
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0: Pour le côté ciel, un soleil voilé cet après-midi, un vent faible, 4 à 5 nœuds hein, pour l'après-midi, l'océan est à 21,5 degrés pour le moment, et il fera 29 degrés hein, sur les plages du littoral charentais-maritime cet après-midi. À La Rochelle, par exemple, vous avez rendez-vous avec la pleine mer à 13h44, la basse mer, ce sera à 19h38, le coefficient de marée est de 41, et attention, hein, alerte maximale pour les courants de Baïne, baignade déconseillée dans 5 communes, le Grand Village Plage, Saint-Georges-d'Oléron, Saint-Trojan, La Tremblade et les Maths.
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0: Quelle est l'origine de votre nom de famille? Marie-Odile Merniac, généalogiste et historienne, est avec nous jusqu'à 10h. Elle est là pour vous donner la signification de votre nom de famille. Vous nous appelez 05 46 50 67 68.
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0: Ici La Rochelle, ce sont vos chansons préférées. Tout de suite, Julien Clerc, Quand je joue.

0: Je joue paroles écrites par Luc Plamondo, hein, qui est à l'origine de l'opéra rock Starmania, entre autres.
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0: Ce matin, dans Ici, c'est vous, on s'intéresse à votre nom de famille avec Marie-Odile Merniac, historienne et généalogiste. Quelle est l'origine de votre nom de famille? C'est la question à laquelle on essaye de répondre. C'est la question du jour. Vous nous appelez au 05 46 50 67 68. Marie-Odile, on va accueillir sans plus tarder un nouvel auditeur, Jean-Claude de Lagorre. Bonjour Jean-Claude.
3: Bonjour, ici La Rochelle.
0: Bon, alors Jean-Claude, quel est ce nom de famille dont vous voulez connaître l'origine?
3: Alors, mon père s'appelait Arlix, A-R-L-I-X.
0: Arlix, alors qu'est-ce que ça vous évoque ça, Marie-Odile?
4: Alors Arlix, c'est un nom qui n'est pas si fréquent, qu'on trouve porté par en gros une centaine de personnes, principalement en Charente, et dans les départements limitrophes au XIXe siècle. Et c'est un... Alors, deux possibilités. C'est un ancien prénom d'origine germanique qui signifie « noble et armé » au départ. Voilà. Et c'est aussi un nom de lieu, mais c'est un lieu, Arlix, qu'on trouve en Ardèche. Donc, bien loin de l'endroit où se trouve le nom de famille, ce qui fait que je pencherai plutôt, si vous êtes d'origine charentaise, je pencherai plutôt pour le prénom de l'ancêtre initial, donc dans les années 1200-1300.
0: Voilà, Jean-Claude.
3: Ah, 1800-1300, d'accord.
0: Ouais, ça commence à faire, ça remonte un petit peu.
4: Hein. Oui, 800 ans.
3: Oui.
0: Jean-Claude, merci beaucoup pour votre appel. À très bientôt.
3: De rien, merci beaucoup.
0: Bonne journée,
3: au revoir. Au revoir.
0: Au revoir. On accueille tout de suite une autre auditrice, Véronique. Bonjour Véronique.
5: Oui, bonjour.
0: Véronique, quel est ce nom de famille dont vous voulez en savoir un petit peu plus?
5: Alors, mon nom de famille, c'est Cazavant.
0: Donc, Cazavant, C-A-Z-A-V-A-N-T, c'est ça?
5: C'est ça. Oui,
0: c'est ça. Alors, Marie-Odile, est-ce que vous avez des informations sur ce nom de famille?
4: Oui, on a presque, si on le prononce lentement, on a toutes les réponses dans le nom. Caz, c'est la maison en occitan, voilà, Caz, Casa, etc. Mm-hmm. Et avant, voilà, c'est en fait le sûrement il y a beaucoup de noms dans le sud-ouest qui désignent la localisation de la maison initiale. C'est jusqu'à 80% des noms de famille dans les Pyrénées atlantiques, par exemple. Et donc, Caz avant, c'est celui qui vivait dont la maison était située à l'entrée du village, avant les autres maisons. Et il y a une trentaine de personnes seulement qui le portent avec cette orthographe en France.
0: Ah, donc c'est un prénom plutôt rare, un nom plutôt rare.
4: Oui, attention, en dessous de 35, les démographes disent que le nom est susceptible de s'éteindre dans le siècle et demi qui vient.
0: Attention Véronique, donc, hein, vous voilà prévenue sur votre nom de famille.
5: On a de la descendance, ça va aller.
0: Bon, super, merci beaucoup Véronique.
5: Merci à vous.
0: Excellent dimanche à vous, au revoir.
5: Pareillement, au revoir.
0: Quelle est l'origine de votre nom de famille? C'est la question du jour. Vous nous appelez, vous donnez votre nom et Marie-Odile Merniac vous dit tout ce qu'elle trouve justement sur votre nom. Ça se passe au 05 46 50 67 68.
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0: gros succès de la chanteuse brésilienne Salomé de Bahia.
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0: La généalogie à l'honneur ce matin avec vous, Mario Dilmerniac. Je le rappelle, vous êtes historienne et généalogiste. Vous voulez savoir ce que signifie votre nom de famille, d'où il vient, son histoire peut-être aussi. Eh bien, vous nous appelez hein, et Marie-Odile vous révèle pas mal d'informations sur votre nom. On accueille sans plus tarder Serge de Royan. Bonjour Serge.
3: Oui, bonjour monsieur l'animateur. Je vous félicite.
0: Ah bah écoutez,
3: vous faites une magnifique émission.
0: Ah bah écoutez, c'est gentil, mais c'est aussi grâce à Marie-Odile Merniac qui m'accompagne.
3: Et bah je la salue aussi.
0: Et qui a beaucoup d'informations sous la main. Serge, quel est ce nom de famille dont vous voulez tout savoir?
3: Eh ben écoutez, je veux un peu connaître l'origine, je suis complètement profane, mais puisque vous me le proposez à la radio et que je l'écoute tous les jours, je me suis permis d'appeler. Voilà.
0: Ah bah, vous avez bien fait.
3: Je connais pas l'origine de mon nom patronymique.
0: D'accord, et alors quel est ce nom patronymique?
3: Morin, M-A-U-R-I-N.
0: M-A-U-R-I-N. Marie-Odile, qu'est-ce que ça vous évoque, ce nom de famille Morin?
4: Très fréquent. On trouve des Morins, M-O-R-I-N, qui sont plutôt dans la moitié nord de la France, et les Morins, M-A-U, qui sont plutôt dans la moitié sud. Avec cette orthographe, c'est 13 500 personnes en gros en France.
3: 13 500 donc, personnes.
4: Vous êtes... nombreux à porter ce nom et donc pas forcément du tout apparentés entre vous. Le nom a deux significations possibles. Il peut s'agir d'un ancien prénom, donc évoquant le chef de famille d'origine.
3: Oui.
4: Morinus était un saint très honoré dans le Midi. Et puis, il peut aussi... Mor, M-A-U, c'était une couleur au Moyen-Âge. Une couleur brune, brune foncée. On avait des toiles qu'on qualifiait de mort, qui étaient donc des toiles brunes. Et c'est comme un lebrun ou un brun. C'est aussi, possiblement, le surnom d'un homme qui avait les cheveux très, très foncés ou le teint très mat.
3: Les cheveux bruns, très bruns.
4: Voilà, très bruns.
0: Est-ce que vous aviez déjà fait des recherches, Serge, sur votre nom de famille?
3: Non, je suis complètement profane là-dessus,
0: vraiment.
3: J'ai saisi l'opportunité parce que j'écoute régulièrement votre radio, hein, et j'ai saisi cette opportunité pour connaître l'origine précisément. Voilà.
0: Marie-Odile, vous vouliez peut-être ajouter quelque chose sur ce nom?
4: Que Morin, avec un O au nord de la France, a la même signification, à part en Bretagne, où on a, il peut venir de Moro, qui veut dire M-O-R-O, qui veut dire l'homme de la mer, et qui à ce moment-là aurait surnommé un marin.
0: Bon, et ben voilà, Serge, vous êtes un petit peu moins profane d'un coup.
3: Eh ben, je vous remercie, puis je vous souhaite une bonne journée. Il y a toujours de l'empathie à votre radio et c'est sympathique. Voilà.
0: Ah ben écoutez, ça fait plaisir à entendre. Merci beaucoup, Serge.
3: Bonne
0: Excellent
3: journée.
0: Dimanche à vous du côté de Royan. Bonne journée.
3: Allez, au revoir.
0: Au revoir. Marie-Odile, on arrive déjà à la fin de cette émission. Hein. Ça passe toujours très très vite. Hein. Qu'est-ce qu'on va retenir de tout ça? Eh ben que bon, ben on a retenu quand même que le nombre de noms de famille était le plus important en France. C'est le pays au monde qui comporte le plus de noms de famille. C'est quand même assez incroyable ça, ce que vous nous disiez.
4: Et puis voilà, record du monde,
0: qui est quand même dingue pour un pays qui n'est pas le plus grand du monde. Je le rappelle quand même que votre livre, très bon livre, Que veut dire mon nom de famille, est toujours disponible. À la commande ou chez votre meilleur libraire, aux éditions Archives Culture. Et je crois que vous avez sorti un tout nouveau livre, ça date de vendredi, c'était avant-hier, Retrouver l'histoire d'une maison, aux éditions Archives Culture également. Qu'est-ce que c'est ce livre en deux, trois mots?
4: C'est tout nouveau, c'est pour précisément retrouver l'origine de votre maison ou d'une maison d'enfance, même s'il a été détruite par des bombardements par exemple, vous pouvez retrouver son histoire. Ou retrouver l'histoire de la maison d'un aïeul du 19e siècle. Et vous pouvez retracer les évolutions du bâtiment en remontant le temps jusqu'au moment où il y avait seulement un carré d'herbe.
0: Ah bah oui, voilà. Donc c'est sympa tout ça. Bon bah écoutez, Marie-Odile, on a hâte de découvrir, de feuilleter ce livre. Merci beaucoup. Comme toujours, c'était un grand plaisir. À très bientôt.
4: À bientôt.
0: Au revoir.

0: Marine qui sera en concert à la Clameur à Niort, ce sera le 2 octobre à 10h, juste après le journal des racines et des vignes, des racines, des terroirs, des histoires et du vin. 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
0: Vous écoutez ICI La Rochelle, un grand merci pour votre fidélité. Il est 10h. Les infos avec vous, François Petit-Demange.
2: Le match de clôture de la première journée du top 14 de rugby est déjà un premier gros défi pour le Stade Rochelais. Il accueille ce soir le quadruple champion de France en titre, Toulouse. La Rochelle retrouve ses internationaux, ceux qui ont joué en équipe de France cet été, Antoine Astoy, Oscar Jégou et Nolan Le Garec. Coup d'envoi à 21h05. Hier soir, Pau a réalisé un coup retentissant en s'imposant à Montpellier 27-19. Bordeaux-Bègles a humilié le Racing 92-64-5. Victoire également de Bayonne, Castres, Lyon et du Stade français. La production de moules est en baisse de 20 à 25% en France, selon le président du Comité national de conchyliculture. Conséquence de cet été anormalement chaud, confirme Philippe Le Gall. Quand on a une sécheresse sur terre, on a aussi une sécheresse en mer, explique-t-il. Il n'y a pas d'eau douce pour apporter jusqu'à la mer les sels minéraux nécessaires au développement du phytoplancton dont se nourrissent les moules. Les difficultés se concentrent en Méditerranée, où la mer est trop chaude, et en Manche, Bretagne Nord et Normandie, un petit peu moins sur notre façade atlantique. La croissance des huîtres de leur côté est aussi touchée par ces conditions extrêmes, mais le bilan ne pourra être fait qu'en octobre pour les huîtres. C'est la conséquence de l'annulation de 4 élections municipales en Charente. Il faut à nouveau voter aujourd'hui à Saint-Yrieix sur Charente, La Chapelle, Longré et Ars. À Saint-Yrieix, une seule voix avait fait la différence en mars, alors qu'un bureau de vote était resté longuement fermé en raison d'un colis suspect. Une seule voix aussi à La Chapelle. À Ars et à Longré, c'était l'oubli de la nationalité de candidats étrangers qui avaient invalidé toute une liste. Les deux mêmes listes qu'en mars se présentent à nouveau aujourd'hui devant les électeurs dans chacune de ces communes, sauf à Ars, où elles sont finalement 3. Attention aux faux gendarmes en ce moment sur l'île de Ré. La gendarmerie de la Charente-Maritime alerte sur la présence d'escrocs en ce moment sur l'île de Ré. Ils peuvent même porter un uniforme. Leur but est de réaliser des vols par ruse, notamment en entrant dans les logements. Les vrais gendarmes nous invite à vérifier l'identité de la personne qui se présente et à appeler en cas de doute le 17. La météo, Luc.
0: Un ciel couvert ce matin sur les deux Charentes, mais le soleil sera de plus en plus présent en cours d'après-midi. En fin de matinée, il va faire 25 à 27 degrés, 25 degrés sur les îles, 26 degrés à La Rochelle, 27 degrés à Saint-Jean-d'Angély. Cet après-midi, il va faire chaud, 28 degrés sur les îles, 30 degrés à La Rochelle et 31 à 34 degrés à l'intérieur des terres. Mais demain, les températures devraient être plus basses à nouveau, 23 à 25 degrés sur les îles, 26 à 30 degrés à l'intérieur des terres. Place à votre rendez-vous des racines et des vignes qui vous emmène à la découverte de ceux qui font le vignoble et le no-tourisme. En Nouvelle-Aquitaine, on ira notamment découvrir le vin de l'île d'Oléron, vignoble insulaire qui mérite le détour.
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2: Bonjour et bon week-end. Des racines et des vignes, votre magazine régional consacré au vin et à l'œnotourisme. Comme chaque semaine, nous prenons la route des vignobles du Grand Sud-Ouest. Aujourd'hui, nous partons à la découverte d'un des plus petits vignobles français, le vignoble des Vins de Dôme, en Périgord noir, au sud de la Dordogne. Une aventure collective portée par 8 vignerons depuis les années 90. C'est l'un de ces vignerons, Jean-Marie Laval, qui nous raconte la naissance de l'IGP Vins de Dôme. Est-ce comme solidarité avec les viticulteurs du Blayais touchés par un violent orage de grêle récemment. Nous irons aussi dans les Landes, en Tursan, à Peyrosse-Cazotzet, pour raconter l'histoire des vignobles du Luc. Nous ferons aussi une étape en Gironde, à Ambarès-et-la-Grave, au château Péchaud, 400 ans d'histoire viticole. Et enfin, vos idées de sortie œnotouristique en Nouvelle-Aquitaine, avec une escale dans le vignoble insulaire unique de l'île d'Oléron en Charente-Maritime. Bon voyage dans les vignes, avec ici. Le Périgord noir abrite un vignoble un peu secret. Parmi les plus petits de France, les Vins de Dôme, situés sur les coteaux calcaires du Céou, au sud de la Dordogne. 18 hectares, près de 100 000 bouteilles de rouge, de blanc, de demi-sec. Jadis célèbre et apprécié des rois de France, le vignoble tombe dans l'oubli et renaît dans les années 90, grâce à la volonté d'une poignée de vignerons. Jean-Marie Laval, bonjour.
3: Bonjour à vous.
2: Merci d'être avec nous. Vous faites partie des fondateurs de ce vignoble. Alors, l'idée est née concrètement, on va le dire, autour d'un magret, de truffes et de quelques bonnes bouteilles.
3: Voilà, oui, c'est vrai qu'on avait... Après de grosses réflexions que nous avions eues un soir, nous sommes retrouvés, comme dit, de concert en Périgord autour de confits, pommes terre saladaise et une omelette truffée, arrosée de Bergerac et de Cahors. Et là, nous avons pris la décision de relancer en 1993 cette histoire du vin de Dôme.
2: Alors, on va raconter en quelques mots l'histoire des vins de Dôme, hein, qui remonte loin dans le temps, 2700 hectares, voilà, hein, à la fin du 19e siècle.
3: Au 19e siècle, 2700 hectares, et comme partout en France, le phylloxéra, les grandes guerres nous ont amené à un déclin progressif pour nous amener dans les années 1960 à 540 hectares, et à la fin des années 1980, nous étions plus qu'à 90 hectares familiaux. Mais nous avions gardé donc cette identité locale. De là, comme vous disiez tout à l'heure, des passionnés, on s'est retrouvés, on a mis plusieurs années, et un soir, entre agriculteurs, élus, passionnés, 12, nous étions 12, nous avons décidé en 93 de planter une vigne. On a dit, on va planter une vigne, on va planter 2000 hectares, on verra, on la plante, on a pris l'appui de l'INAO, de la Chambre d'agriculture, de tous les services, nous avons bâti un cahier des charges et nous avons planté un demi-hectare de vigne en 1994.
2: Alors les acteurs de ce renouveau, vous étiez 12 au départ, vous êtes 8 aujourd'hui.
3: Oui, alors disons qu'au départ c'était 12, c'est 12,

0: L'Association des Amis du Vin du Pays de Dôme, qui est toujours présidée par notre président Germinal Peyrault, qui était à l'époque jeune conseiller général, c'était l'association. Mais progressivement, le demi-hectare qui a été planté en 94, des agriculteurs locaux et oui, viticulteurs se sont lancés dans l'aventure. Et en 1998, on crée la coopérative des vignerons des coteaux du Céou, qui est, je suis persuadé, la plus petite coopérative de France avec 18 hectares.
1: Et vous avez mutualisé les moyens.
0: Disons que nous sommes dans ce territoire, c'est qu'il y avait une expérience collective qui existait, puisque nous avions à l'époque, avec l'aide de la Chambre d'agriculture, un CIVAM, c'est un centre d'information et de valorisation en milieu rural, une CUMA, donc nous avons mutualisé et nous avons créé un chai collectif grâce à l'appui de la communauté de communes du canton de Dôme qui en 1998 a financé l'investissement de notre chai. Et à côté, la coopérative, donc les locataires de la communauté de communes et a investi dans des cuves, dans des pressoirs et tout le matériel nécessaire à la viticulture.
1: Nous sommes dans un vignoble grand comme un confetti avec Jean-Marie Laval, un confetti de vigne au cœur du Périgord. Noir en Dordogne, le vignoble de Dôme, dans la suite des racines et des vignes avec notre invité Jean-Marie Laval. Donc on va continuer de parler de cette coopérative des vignerons des coteaux du Céou. On va parler des vins produits par cette poignée de passionnés qui, avec une ténacité hors du commun, ont sauvé ce patrimoine viticole de Nouvelle-Aquitaine. Très bon week-end avec ICI.
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2: Des racines et des vignes sur ici, dans le Grand Sud-Ouest. Connaissez-vous les vins de Dôme? Des vins produits sur un minuscule vignoble du Périgord noir en Dordogne. Menacé de disparition totale dans les années 80-90, le vignoble va retrouver une nouvelle vie grâce à quelques vignerons qui vont s'organiser, convaincre, replanter et vendanger à nouveau pour la première fois depuis longtemps. On est au milieu des années 90. Et puis créer la cave coopérative viticole et le chai jusqu'à la conversion à la viticulture biologique en 2018. Aujourd'hui, les vins de Dôme, ce sont des crus en rouge et en blanc. Jean-Marie Laval, le vin de Dôme est une IGP désormais, hein ?
3: Alors nous faisons partie, le vin de Dôme, de la grande famille des IGP vins de pays du Périgord.
2: Quelle est la nature de vos vins, si vous aviez à les décrire en quelques mots ?
3: Alors ce sont des vins de terroir, ce sont des vins charpentés aussi, puisqu'on est sur du calcaire, ce sont des vins fruités, agréables à boire. Depuis 2018, nous n'avons pas eu une année normale, hein, ça nous est aussi difficile de parler des vins. Entre les gels, les canicules, les grêles, les tornades, nous n'avons pas été épargné. Mais on a eu des vins qui sont agréables. Notre base, c'est le rosé. On a un rosé, le rosé de Dôme. Et ensuite, on a plusieurs gammes de vins, du rouge et le vin cuve inox. Après, on a une série Périgord noir qui est levée en cuve bois. Et enfin, une série Doma qui est levée en cuve béton.
2: Comment décrire ce tout petit vignoble? Vous êtes nos yeux, Jean-Marie Laval. Ça ressemble à quoi, les vignobles de Dôme?
3: Alors, disons que, juste pour la petite histoire, le vignoble, c'est un vignoble de clairière, puisque nos vignes sont dispersées dans un espace. Aujourd'hui, depuis la tour panoramique et qui surmonte le chai, on voit nos vignes, c'est une agriculture de viticulture de clairière, c'est-à-dire les vignes sont dispersées dans l'espace, donc au milieu des bois, au niveau de des cosses. C'est sur le coteau, et c'est vrai que quand vous êtes à Tours, vous voyez les vignes, et au loin, on voit Castelnau, on voit Dôme. Donc, c'est perdu. Il faut venir. Notre logo, pour la petite histoire, c'est un labyrinthe avec, inclus dans une feuille de vigne. Parce qu'à l'époque, quand nous avons créé le vignoble, les gens qui venaient me disent, c'est un vrai labyrinthe pour venir chez vous. Nos vignes sont perdues dans l'espace, ce qui nous pose quelques petits problèmes organisationnels. En termes de matériel, en termes d'animaux aussi. Tiens, aujourd'hui, les chevreuils aiment bien nos vignes, je peux vous dire. Voilà.
2: Ils ont raison, il n'y a pas que les chevreuils. Pense que ça se marie bien avec un confit, comme vous l'avez dit, avec une omelette au cèpe.
3: C'est un domaine de convivialité. Quand vous posiez la question tout à l'heure, c'est en viticulture, je crois que si on continue à faire du vin les uns les autres, malgré les difficultés, c'est qu'on se retrouve au travers d'un produit qui nous tient à cœur et un terroir. Parce que derrière, c'est des racines, hein, c'est comme je dis. Nos vignes tiennent dans le rocher, puisque nous, on travaille au milieu des pierres, mais elles se nourrissent bien de ce terroir, et donc elles nous donnent un vin généreux.
2: Merci beaucoup. Alors ce vin, on peut l'obtenir en vente directe. Allez vous voir. Je signale aussi que vous proposez des visites et des dégustations. Pour les renseignements, direction le site des vins de Dôme. Nous sommes en Périgord noir, au sud de la Dordogne. Merci beaucoup, Jean-Marie Laval, pour cette découverte de ces vins, et la preuve que le patrimoine est vivant tant que les hommes et femmes l'entretiennent et le protègent. Voilà pour ces vins qui avaient beaucoup de succès jusqu'à Bordeaux. Et les Bordelais d'ailleurs ne voyaient pas d'un bon œil cette concurrence au XVIIIe siècle. Bon voyage viticole à Dôme dans le Périgord noir. Merci Jean-Marie Laval.
3: Allez, bonne journée et à très bientôt peut-être.
2: Et à bientôt chez vous. Des racines et des vignes, votre rendez-vous pour comprendre et apprécier la culture du vin dans le Sud-Ouest. Dans quelques minutes, nous allons dans le Tursan, au cœur des Landes, pour une rencontre avec Marie-Laure Duluc, des vignobles du même nom, qui produit des vins dont un a été servi lors du G7 en étant 2019 à Biarritz. Bon week-end avec ICI en Nouvelle-Aquitaine.
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2: Très bon week-end avec ici, des racines et des vignes dans le sud-ouest du Poitou-au-Béarn, en passant par le Bordelais et la Dordogne. Sans oublier les Landes, qui ne sont pas que forêts, mais aussi vignes. Le vignoble du Tursan, entre Béarn, Chalosse et Bas-Armagnac. Les villes principales sont Terre-sur-l'Adour et la Bastide de Jaune. Ce vignoble, qui couvre un peu plus de 500 hectares, est très fragmenté, ce qui lui vaut ce surnom de vignoble secret des Landes. 60 vignerons et vigneronnes sur cette appellation. Et parmi les vigneronnes, une belle histoire de transmission. On est à Peyrosse Cazotets. Rencontre avec Marie-Laure Duluc des vignobles du même nom avec Fabien David.
3: Bonjour Marie-Laure.
4: Bonjour.
3: Et merci de nous recevoir. Alors là déjà on est à un endroit un peu idyllique. Alors on a les vignes derrière nous. Comment ça se passe dans un premier temps déjà? Ces vendanges qui ont repris très tôt cette année, je crois quasiment 3 semaines d'avance si je dis pas de bêtises.
4: Oui, alors nous effectivement c'est vrai que cette année les vendanges ont débuté la veille du 15 août et c'est vrai que pour nous c'est très très en avance étant donné le climat qui a été très chaud cette année.
3: Vous êtes arrivé dans le vin, mais d'une façon presque naturelle, j'ai envie de dire, parce que l'exploitation, à la base, appartenait à votre arrière-grand-père.
4: Alors, effectivement, c'est vrai que l'histoire du vignoble du Luc a commencé avec mon arrière-grand-père, qui a commencé à faire du négoce. Alors, il envoyait du vin en vrac en Gardère-sur-l'Adour. Après, mon grand-père, son fils, donc, a pris la suite. Et dans les années 57-58, c'est papa et son frère qui ont repris. Et donc, moi, avec mon mari, voilà, on a repris fin 2012.
3: Est-ce que quand on est adolescente, on se dit « je vais reprendre l'exploitation familiale »
4: Alors moi, depuis toute petite, ça a toujours été mon rêve parce que quand je rentrais de l'école, je posais mon cartable et j'allais faire les vendanges manuelles, donc je me faisais rouspéter. Mais ça a toujours été vraiment une passion pour moi. J'ai fait des études d'aide-soignante, donc j'ai pratiqué pendant 15 ans, j'ai fait mon métier d'aide-soignante pendant 15 ans. Et mon mari était salarié depuis une quinzaine d'années avec papa, donc c'est papa qui lui a tout appris, toute la vinification, puisque mon mari, à la base, est tourneur-fraiseur aussi.
3: D'accord.
4: Donc, en 2012, la question s'est posée, qui c'est qui reprend, qui ne reprend pas, on a posé le pour, le contre, et moi, ça me tenait vraiment à cœur, alors on ne savait pas trop dans quoi on s'engageait, mais on s'est engagé, et aujourd'hui, on est fiers de ce qu'on a accompli jusqu'à aujourd'hui.
3: Ouais, parce que vous avez accompli beaucoup de choses, dont évidemment, cette étape importante un peu dans votre vie, vous avez été sélectionné pour proposer le vin au G7. Alors c'est quoi l'histoire? C'est pendant un repas, c'est ça? On devait proposer votre vin au G7?
4: C'est-à-dire, j'ai la sommelière de l'Élysée qui m'a contactée puisqu'elle était tombée sur notre site internet qui lui avait plu. Donc, elle m'a demandé de lui envoyer des échantillons à l'Élysée, une sélection de vins rouges plutôt. Donc, ils en ont sélectionné deux, le Château de Perchade ainsi que le Tuna, pas de nom. Et donc, voilà. Donc, ces deux vins ont été présents au G7 à Biarritz en 2019.
3: Voilà. Et donc, pour finir, si jamais on veut profiter de ce vin du G7, entre autres, mais pas que, parce que vous avez pas mal de vins, plusieurs rouges, du rosé, du blanc, on vient vous voir chez vous.
4: Oui, donc aujourd'hui, vous pouvez venir déguster nos produits et visiter notre exploitation viticole, donc à Peyrosse-Cazotets, à 2 km de Jaune. Donc vous pourrez déguster des blancs secs, des blancs moelleux, rosés et rouges, et notamment, on pourra vous faire déguster les deux rouges du G7.
3: N'hésitez pas à venir, merci beaucoup en tout cas Marie-Laure.
4: Mais merci à vous.
2: Merci beaucoup Marie-Laure Duluc des vignobles Duluc. Donc on est au cœur du Tursan. Si vous y allez, profitez-en pour vous balader. Il y a la Bastide de Jaune, mais pas loin, il y a aussi Eugénie-les-Bains. On est en Tursan dans ce magnifique paysage viticole. Reportage de Fabien David. Et on souhaite à la famille Duluc, d'ailleurs à l'ensemble des vignerons. Alors là, on était au G7, mais le G20, en l'occurrence le bien nommé, c'est peut-être l'occasion de faire découvrir les vins du Sud-Ouest. Dans quelques minutes, dans la suite de votre magazine, S comme solidarité, avec les vignerons du Blayais et des côtes de Bordeaux, touchés le 26 août dernier par un orage dévastateur. Avec à certains endroits plus de 20 cm de grêle. Qu'en est-il? Où en sommes-nous du bilan? Et cette question quid de la récolte 2026? On fait le point avec Clément Carpentier, des Racines et des Vignes, votre magazine du vin en Aquitaine. Et tout de suite, vos infos utiles sélectionnées par ici.
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5: Avec toutes les heures, des idées sorties, des bons plans pour vous dans les Deux-Charentes. Et c'est une très jolie balade à Soubise, à côté de Rochefort, que j'ai envie de vous présenter. Une balade conviviale et gratuite de 5 km qui aura lieu le dimanche 20 septembre. Cette balade se fait en petits groupes avec des passionnés. Ce sera l'occasion pour vous de découvrir les paysages emblématiques de l'estuaire, l'histoire médiévale de Soubise aussi, et puis le label Grand Site de France qui protège l'estuaire. Ce sera donc dimanche 20 septembre, avec des départs toutes les 30 minutes de 8h à 11h. C'est gratuit, mais sur inscription auprès de l'Office de tourisme de Rochefort-Océan.
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2: Des racines et des vignes, votre magazine du vin dans le sud-ouest avec ici. Une grande balade tous les week-ends pour connaître et comprendre la vie des vignes, l'actualité des vignobles, les innovations, encore l'économie de ce secteur. Dans l'actualité, S comme solidarité, avec un retour sur l'épisode très violent de grêle vécu par les vignerons de Blaye-Côte-de-Bordeaux en Gironde la semaine dernière. Avec nous, Clément Carpentier. Bonjour Clément.
3: Bonjour Rodolphe, bonjour à tous.
2: Vous êtes rendu au lendemain de cet orage auprès des vignerons. Retour donc sur cet événement climatique, vous étiez sur place.
3: Ouais, alors pour bien vous situer où ça se passe, car comme vous le savez, avec ces épisodes orageux ultra-violents, eh bien, c'est très localisé. Donc là, on est à la sortie de Blaye, au niveau de la commune du nord de la Gironde. Et c'est un couloir de grêle d'un voire deux kilomètres qui s'est abattu sur les vignes. On est donc parti de Blaye, puis on est remonté le long de l'estuaire de la Gironde par Saint-Martin-à-la-Caussade ou encore Saint-Genès-de-Blaye. Alors, c'est simple, sur place, comme d'habitude, Rodolphe, paysage de désolation pour les viticulteurs, des vignes complètement déchiquetées, il n'y avait presque plus de feuilles d'ailleurs, même chose pour les raisins. Parfois, c'était simple, je pouvais apercevoir les petits pépins dans les raisins, et puis je vous parle même pas des raisins qui étaient tombés au sol.
2: Parce que là, on est à un moment où les baies sont à maturité.
3: C'était à quelques jours justement de lancer les vendanges, on en reparlera, et donc qui ont été lancées avec un peu d'avance. Et donc, j'ai rencontré notamment Nicolas Carreau, l'un des viticulteurs, et évidemment, il en avait gros sur la patate au moment de découvrir ses vignes le matin.
4: Ça fait mal parce qu'on est juste avant les vendanges. On s'attendait en plus à un joli millésime, en tout cas qualitativement, parce que la quantité n'était peut-être pas complètement au rendez-vous à cause des épisodes de sécheresse. Mais on s'attendait à un joli millésime. Donc là, ça fait un peu mal au cœur de voir qu'on en a perdu une grande partie, parce qu'il y en a par terre, il y a des graines éclatées, et puis qu'on n'arrivera pas à faire exactement le vin qu'on voulait. Mais bon,
3: comme on dit chez les viticulteurs, on fera de nouveau avec. C'est un peu le message de Nicolas Carreau. En plus, pour lui, c'était sur une parcelle de 4 hectares en bio, donc déjà en temps normal, il y a moins de rendement. C'est simple, ce matin, je l'ai rappelé, Rodolphe, pour discuter un petit peu avec lui, il estime désormais les pertes à 70% sur ces 4 hectares, donc ce qui est énorme, évidemment.
2: Alors, fort heureusement, et je mets heureusement entre guillemets, oui. Pour tous les viticulteurs, ça n'a pas été aussi violent.
3: Oui, on est plutôt autour de 30-40% de pertes selon les parcelles, mais pour l'instant, c'est très difficile de donner des chiffres précis, me disait justement le syndicat viticole. Entre 500 et 1000 hectares auraient sûrement été touchés, mais c'est encore difficile de le dire, parce que selon les parcelles, ils ont été touchés entièrement, d'autres un petit peu plus de façon éparse. J'étais aussi avec Jacques Charda, à ce moment-là, du château Labrousse à Saint-Martin-de-la-Caussade, et lui, il préfère parler carrément quand même de 50% de pertes.
5: Oui, alors j'essaie d'être pessimiste pour avoir une bonne surprise quand tout sera rentré. Mais bon, c'est pas beau, c'est dommage. Voilà, 3 jours, 4 jours, 8 jours des vendanges, c'est le risque climatique que l'on connaît. Bon, on l'accepte, mais il ne faut pas que ça arrive tous les ans.
3: C'est rageant, surtout.
5: C'est rageant parce que c'est le travail d'une année de tous nos employés qui ont travaillé dur, la taille l'hiver, de longs mois à tailler, sous la pluie, pas trop le froid, mais surtout sous la pluie cette année. Et voilà, donc on fait front.
3: Et la bonne nouvelle, quand même, Rodolphe, c'est qu'il y a eu du monde pour faire front, parce qu'évidemment, quand il y a un orage comme ça de grêle qui se passe à quelques jours des vendanges, il faut y aller tout de suite sur le terrain pour vendanger, pour essayer de récupérer et de sauver ce qui peut. Tout le monde donc s'est retroussé les manches, on est revenu de vacances à droite à gauche, on a mis en ordre les chais et évidemment les cuves pour réceptionner tout ça. J'ai rencontré notamment Bertrand aussi, un jeune patron du château Les Moines, juste à côté de Blaye. Et lui, donc justement, il était en vacances, vous allez l'écouter, Bertrand. Mais il a pu compter sur ses collègues.
6: Ce qui m'a beaucoup étonné et fait plaisir, c'est qu'il y a comme un élan de solidarité. Le matin, moi j'étais en Bretagne, j'ai fait vite mes bagages et je suis rentré et mon téléphone n'a pas arrêté de sonner. Et tout le monde nous a proposé des bennes à vendange, des machines, même du Médoc. Quelqu'un du Médoc qui voulait venir. Ça fait du bien dans cette société.
3: Ça fait du bien. On essaye de finir donc sur une note assez positive autour de cette solidarité et de ces vignerons. Et l'autre note peut-être un peu positive, même s'il y a eu des pertes, c'est que la maturité des raisins était quand même bien avancé et finalement ça pourrait donner des millésimes intéressants, même s'il y aura forcément des pertes en nombre de bouteilles.
2: Quoi qu'il en soit, ce sera un millésime très particulier. Oui. Merci beaucoup Clément Carpentier.
3: Merci.
2: Et toutes nos pensées pour les vignerons en général qui traversent des crises climatiques de plus en plus importantes, et pour les vignerons de Blaye, Côte de Bordeaux, qui font des vins sincères et rayonnants. Un vignoble qui mérite votre attention et qui vous invite à de belles balades. Dans la suite de votre magazine, la grande vindrouille de Chef Jésus, son coup de cœur, le château Péchaud. On est à Ambarès et la Grave, on reste en Gironde avec son étiquette bleue et ses 400 ans d'histoire. Et ensuite, nous irons sur l'île de Léron et son terroir qui a les pieds dans l'eau. Des racines et des vignes, votre magazine qui s'écoute sur les radios du réseau, ici, en Nouvelle-Aquitaine.
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2: Très bon week-end avec nous, votre magazine sur la culture de la vigne et du vin en Nouvelle-Aquitaine, des racines et des vignes. Comme chaque semaine, c'est le chef Jésus Hurtado. Bonjour chef.
3: Bonjour Rodolphe.
2: Et sa grande vindrouille dans tous les vignobles du sud-ouest. Et aujourd'hui, on s'arrête à Ambarès-et-la-Grave, c'est une presqu'île hein, en Gironde, chez la famille de Pontac, une longue lignée de vignerons. Le château Péchaud et sa célèbre étiquette bleue, je n'en dis pas plus. Parce que c'est justement cette étiquette, hein, chef Jésus, qui vous a donné envie d'aller à la rencontre de la famille de Pontac et d'Elisabeth en particulier.
3: Alors oui, effectivement, moi ça m'a littéralement sauté à l'œil, moi qui suis sensible aux étiquettes quand j'achète du vin. Et bien là, effectivement, cette couleur bleue,
2: la buveur d'étiquette,
3: comme on dit, elle est vraiment éclatante et elle est vraiment très particulière pour une bouteille de Bordeaux.
2: Et donc on va aller à la rencontre d'Elisabeth avec vous, chef Jésus.
3: Bonjour Elisabeth, merci de me recevoir.
4: Bonjour chef Jésus.
3: On est au cœur des chais et en arrivant sur votre propriété, j'ai aperçu deux tours un petit peu délabrées mais qui sont encore sur pied. C'est quoi ces deux tours ?
4: Alors en fait, ce ne sont pas deux tours mais deux moulins, deux anciens moulins, voilà. Et ces deux moulins faisaient partie de sept autres moulins qui tournaient donc sur la presqu'île au Moyen Âge et ils témoignent vraiment pour moi de l'activité agricole. De la presqu'île, agricole à dominante viticole.
3: Alors, Château Péchaud, on le sait, c'est une histoire de famille. Et vous avez l'habitude de dire, Elisabeth, que vous êtes arrivée un peu sur le tard.
4: Oui.
3: Ça veut dire quoi ?
4: C'est-à-dire après une autre vie, dans un autre métier, mais en ayant toujours entendu parler, toujours apprécié venir.
3: Enfin, elle est dans la famille depuis combien
4: depuis
3: de générations ?
4: Depuis la construction. Donc, plus de 400 ans par le marquis de Fayette, d'abord, qui était conseiller au Parlement de Bordeaux, qui a constitué le domaine de Péchaud, début 17e. Et puis ensuite, les générations se sont succédées avec...
3: Et alors, il y a autre chose qui a attiré mon œil aussi, c'est cette étiquette bleue. Ce bleu, je crois qu'il a une histoire.
4: Il a une histoire, il symbolise la mer, en fait. Il vient d'un autre ancêtre, fin 19e, qui était l'amiral d'Ornois, de Dompierre d'Ornois, qui a été ministre de la Marine. Et en hommage à la mer, il avait créé cette étiquette bleue à Péchaud, que mon père a repris, lui, il y a 40 ans. Donc, si on ne se souvient pas du nom, on se souvient au moins du bleu
3: alors,
4: de l'étiquette.
3: Vous me tendez la perche, parce qu'on parle de nom, de couleur et d'étiquette. Et du coup, donc celle-là, c'est vraiment l'étiquette, on va dire, depuis toujours, ancestrale. Mais je vois une bouteille, là, du coup, avec un nom un peu particulier qui s'appelle Babette. Donc, j'imagine que Babette, c'est votre diminutif, Elisabeth. Et du coup, c'est du claret. Alors du coup, vous pouvez nous expliquer un peu, parce qu'on en parle beaucoup du claret, on connaît le clairet.
4: Oui.
3: Resituez-nous un peu tout ça.
4: Claret, il y a deux choses. Donc, c'est une nouvelle appellation depuis un an des vins de Bordeaux, de vin rouge, léger, très sur le fruit, clair. Un vin rouge d'été, facile, peu tannique, souple. Et donc c'est nouveau, mais c'est assez ancien aussi, parce qu'en fait les clarettes, c'était les vins rouges que Bordeaux exportait vers l'Angleterre au Moyen-Âge aussi, pendant des années.
3: On parle souvent de crise dans le monde du vin, et cette production de vin, c'est une façon de regarder vers demain.
4: Exactement, je voulais rester en mouvement, donc faire de nouveaux vins en faisait partie, et les clarettes pour moi répondent aussi à une nouvelle façon de boire le vin, un nouveau climat, donc j'y crois beaucoup. Donc, voilà.
3: Et est-ce que vous êtes une vigneronne heureuse ?
4: Je le suis.
2: Chef Jésus, c'est une réponse polie d'Elisabeth de Pontac du Château Péchaud. Je suis une vigneronne heureuse.
3: Oui, polie parce que derrière on sait qu'il y a la crise, mais en tout cas, Château Péchaud, je peux vous dire que l'union fait la force parce que ils sont plusieurs appellations, plusieurs châteaux à s'être regroupés. Ça s'est passé juste après la Covid. Ils ont fait connaissance, ils se sont regroupés et donc ils ont des portes ouvertes chaque année au mois de mars, mais on aura le temps de vous en reparler.
2: Et le claret dont elle parlait, ça c'est très tendance, ces vins qui sont sur le fruit, ces vins qu'on peut mettre au frigo, vins rouges en l'occurrence.
3: Exactement.
2: Des vins qui se boivent beaucoup plus facilement, sans complexe. Et juste pour se faire plaisir, bien évidemment, avec modération. Donc, Babette à la plage, Babette à la montagne.
3: Oui, il y a toute une série, bonne lecture en tout cas, et bonne dégustation.
2: Alors, puis, ça s'appelait aussi Babette s'en va en verre,
3: exactement.
2: En l'occurrence. Voilà, si vous avez la référence. Merci beaucoup, en tout cas, Chef Jésus, pour
3: avec
2: cette étape
3: plaisir.
2: Dans le vignoble bordelais à Ambarès-et-la-Grave. C'est une jolie presqu'île à découvrir. Le Château Péchaud, qui est en Bordeaux supérieur, et des vins qui sont tout à fait abordables, et un pan d'histoire de la viticulture en Gironde, puisque la famille de Pontac, on la trouve un peu partout sous de nombreux pieds de vigne. À suivre, les vignes de l'île d'Oléron. Nous sommes en Charente-Maritime, 800 hectares de vignes entourées d'eau. Ça vous tente ? C'est notre prochaine destination dans Des Racines et des Vignes, sur ICI.
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2: La vie des vignobles en Nouvelle-Aquitaine dans votre magazine Des racines et des vignes sur ici. Chaque semaine, nous vous proposons des idées de sortie dans les propriétés, les appellations des Landes aux Charentes, en passant par la Dordogne ou encore le Béarn. Nous partons ce week-end en Charente-Maritime sur l'île d'Oléron, un vignoble insulaire qui mérite vraiment le détour. Pour vous donner envie, Marion Mignotti de l'Office de Tourisme de l'île d'Oléron. Bonjour Marion.
3: Bonjour Rodolphe.
2: Merci beaucoup d'être avec nous. Alors les vins et les spiritueux sont une activité historique sur l'île.
3: Oui, tout à fait. C'est un vignoble très ancien que celui d'Oléron. C'est une particularité qui est peut-être moins connue, alors que la vigne est l'une des toutes premières cultures en fait de l'île. On pense depuis le 3e siècle, et donc bien avant l'ostréiculture ou la saliculture.
2: Ça a été la première économie, d'une certaine manière, de l'île.
3: Tout à fait, jusqu'au 19e siècle, tout à fait. Et puis les vignes occupaient presque un quart de la surface de l'île d'Oléron, imaginez.
2: Alors, quels sont les vins et spiritueux qui sont produits sur l'île?
3: Alors, des vins de pays charentais IGP, et puis, comme nous sommes dans l'aire d'appellation cognac, également des pinots des Charentes et des cognacs AOC, bien sûr.
2: Auxquels on s'intéressera dans les prochaines semaines dans des racines et des vignes. Alors, à quoi ressemblent ces paysages viticoles, vous qui les connaissez bien?
3: Alors, les vignes sont plutôt plantées sur les hautes terres de l'île, plutôt dans le centre et le nord de l'île. Et puis, ce qui est fort intéressant sur l'île d'Oléron, c'est le fait qu'elle soit au cœur aussi d'un paysage magnifique, bordé de plages, de marais, de forêts. Et puis, on a la possibilité de les traverser en vélo, de se balader, de changer de paysage au fur et à mesure des kilomètres. Donc, c'est assez magique.
2: Avec une couleur de l'eau qui est si particulière sur l'île d'Oléron. C'est magnifique, une eau lumineuse.
3: Alors, Oui, c'est ça, l'île lumineuse, tout à fait, avec ses lumières changeantes au fil des saisons et des journées.
2: La vigne de l'île est labellisée vignoble et découverte.
3: Tout à fait, depuis 2014, la destination et donc le vignoble d'Oléron est labellisé donc par ce label national vignoble et découverte. Puisque on distingue en fait une expérience autour du vin, des visites, des dégustations, et puis toute la gastronomie aussi locale qui est mise en avant, donc pour proposer des expériences uniques sur l'île d'Oléron, autrement que simplement sur le balnéaire et le nautisme.
2: Alors je vous écoute Marion ce matin, je suis en Béarn, je suis dans les Landes, j'ai envie de venir découvrir l'île d'Oléron et particulièrement ses vignobles. Qu'est-ce que je fais? Qu'est-ce que vous me proposez?
3: Eh bien, on a une très belle offre touristique et puis c'est aussi pour ça que le label Vignoble et Découverte permet de l'accompagner, de la structurer. On en a pour tous les goûts d'ailleurs, on peut commencer par la cave coopérative des vignerons d'Oléron, participer à des ateliers gourmands par exemple, des accords mets-vins spiritueux pour une expérience sensorielle et ludique. On a aussi des visites de la distillerie de cette même cave coopérative des vignerons. Et puis, bien sûr, des vignerons indépendants, une dizaine sur l'île d'Oléron, comme les vignobles Vincent, Pinard ou Favre, chez qui on suit le parcours de la vigne à la bouteille, jusqu'à, bien sûr, la découverte de l'alambic charentais. Et puis, des propositions adaptées aux familles également, une balade en calèche avec des ânes pour découvrir le domaine Favre, et puis profiter d'une dégustation ensuite dans le chai.
2: Voilà un joli programme qui nous donne envie. Merci beaucoup Marion Mignotti de l'Office de Tourisme de l'île d'Oléron et rendez-vous sur le site de votre office pour en savoir plus et préparer votre voyage. On vous souhaite un bon week-end.
3: Avec plaisir, merci Rodolphe.
2: Pour finir, deux autres propositions. On réserve son mois d'octobre pour le Festival des Vendanges au domaine de Villemont à Mirebeau. On est dans le Haut-Poitou, à une trentaine de kilomètres de Poitiers, une propriété familiale qui produit des vins AOC Haut-Poitou et IGP Val-de-Loire. Chaque premier week-end d'octobre, le Festival des Vendanges vous invite à plonger au cœur de la propriété avec différentes activités à pied, à VTT, à cheval ou encore en calèche. Plus d'infos sur domaine-de-villemont.com. Et puis dans les Landes, à l'abbatie d'Armagnac, le château Garot et son écomusée de l'Armagnac, sur un même site, un musée du vigneron, de la vie paysanne et des outils dans une vieille grange du XVIIe siècle, le musée des alambics, un chai souterrain centenaire, une véritable ode à l'eau de vie gascogne et une nouvelle scénographie pour raconter la distillation. On se renseigne sur châteaugarot.fr ou encore écomusée-villemont.com. vignoble-armagnac.fr. Voilà pour les suggestions de sortie. C'est la fin de votre magazine Des Racines et des Vignes, la vie des vignobles en Nouvelle-Aquitaine, sur vos radios ici du Sud-Ouest. Retrouvez nos reportages et l'émission sur ici.fr. N'hésitez pas aussi à nous transmettre vos manifestations et événements œnotouristiques. On vous souhaite un excellent week-end avec ici et à la semaine prochaine.
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1: 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Et voici les infos.
2: Un drame cette nuit à Aubervilliers, en Seine-Saint-Denis. Un petit garçon de 2 ans est mort. 7 personnes ont été blessées, dont 2 gravement après l'explosion d'un pavillon. Une explosion liée à une fuite de gaz, selon le maire de la ville. Le parquet de Bobigny a ouvert une enquête. Certains évacués du quartier ont pu regagner leur domicile ce matin. 7 départements classés en risque élevé pour les feux de forêt. Parmi eux, l'Aude, où 350 pompiers restent mobilisés sur l'incendie qui a démarré vendredi dans le sud du département. Le feu ne progresse plus, il s'est stabilisé à 225 hectares parcourus. Un autre incendie est, lui, toujours en cours dans la vallée d'Aspe, dans les Pyrénées-Atlantiques. Il a parcouru 105 hectares depuis mercredi. 6 départements du Sud maintenus en vigilance orange canicule avec des températures bien au-dessus des normales de saison. Hier, on a enregistré 36 degrés à Montpellier, 38 à Nîmes, 39 à Perpignan ou encore 40 à Béziers. Un nouveau pic de chaleur est prévu aujourd'hui. Le littoral aquitain en alerte maximale pour les baïnes. La préfète Sophie Broca appelle les baigneurs à la plus grande vigilance pour éviter d'être emportés par les courants. L'alerte couvre tout le littoral des Pyrénées-Atlantiques à la Charente-Maritime. Un nouveau candidat se lance dans la course à l'Élysée. Fabien Roussel doit annoncer sa candidature à la présidentielle ce soir aux 20h de TF1. Le chef du Parti communiste s'ajoute donc à la longue liste des candidats de gauche avec Marine Tondelier, François Ruffin, Jean-Luc Mélenchon, sans oublier la primaire entre le PS et Place Publique. Coup de maître pour les basketteuses françaises en Coupe du Monde. Elles se sont qualifiées pour les quarts de finale hier après une large victoire contre la Corée du Sud 95 à 69. Les vice-championnes olympiques sont donc certaines de terminer première de leur poule avant le match contre le Nigeria demain. Et puis c'est une grande première depuis 29 ans. Le pilote français Pierre Gasly partira cet après-midi en pole position du Grand Prix d'Italie. Il a terminé premier des qualifications devant ses concurrents George Russell et Oscar Piastri. Départ de la course à 15h.
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1: Votre météo dans les deux Charentes, il fait chaud cet après-midi, 28 degrés sur les îles, 30 degrés à La Rochelle, 31 à 34 degrés à l'intérieur des terres, la maximale c'est 34 degrés à Angoulême. Cette nuit, les températures minimales seront comprises entre 18 et 20 degrés, avec un risque de pluie à Sainte, sur la Haute-Saintonge et dans la Charente. Pour demain, du soleil et des températures un peu plus basses, 23 à 25 degrés sur les îles et le littoral, 26 à 30 degrés à l'intérieur des terres.
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5: Comme chaque dimanche, on retrouve l'historien d'ici La Rochelle, passionné en tout cas d'histoire et de patrimoine de nos deux Charentes. C'est Vincent Bretagnol, bien sûr. Bonjour Vincent.
6: Bonjour David, bonjour tout le monde.
5: Alors Vincent, aujourd'hui, quelles sont les belles histoires que vous allez nous raconter? Je crois qu'on va commencer par l'origine des noms de quelques plages bien connues sur nos îles, non?
6: Eh bien oui. Moi je vous propose qu'on remonte aux origines des noms de deux plages, à la fois sur l'île d'Oléron et sur l'île de Ré, en l'occurrence la plage des Saumonards et celle de Trousse-Chemise.
5: Ah oui, j'ai hâte de savoir d'où vient ce nom de Trousse-Chemise.
6: Exactement. Et puis c'est aussi la rentrée scolaire quand même.
5: Oui.
6: Et donc je vous propose un petit voyage dans le temps là, à l'époque de François Ier, le célèbre Charentais, au moment où il voulait absolument une université à Angoulême.
5: Ok, on va parler de Picasso aussi du côté de Royan. Pour y passer les vacances,
6: ouais.
5: Non,
6: a passé plus que des vacances.
5: Ah ouais.
6: Il a passé plusieurs mois. Et c'est vrai que c'est un épisode de sa vie qu'on connaît peu. Donc, ça sera l'occasion de revenir sur ce long séjour du célèbre Picasso à Royan.
5: Et on terminera par un autre célèbre, mais cow-boy, cette fois, qui lui serait venu faire son show à Sainte.
6: Ouais, un certain Buffalo Bill. Donc, j'imagine que ça parle à tout le monde. Et donc, là, il va être question de cow-boy et d'indien. Et tout ça à Sainte.
5: Oh ben merci beaucoup, Vincent. On enfile nos maillots de bain. Donc, et on se retrouve dans 3 minutes sur la plage des Saumonards et de Trousse-Chemise. À tout de suite.
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2: Les vacances pour la plupart touchent à leur fin, mais on peut encore bien sûr profiter un petit peu de la plage. Vincent Bretagnol, vous nous emmenez justement et dès maintenant sur deux plages bien connues de Charente-Maritime, alors non pas pour bronzer ou pour se baigner, mais pour découvrir l'origine de leur nom.
3: Tout à fait. Aujourd'hui, direction l'île d'Oléron et la belle plage des Saumonards, avant de rejoindre l'autre île, l'île de Ré, et la célèbre plage de Trousse-Chemise. Eh bien, vous allez voir que derrière ces drôles de noms se cachent des histoires étonnantes. Première étape de notre petite enquête, l'île d'Oléron donc, à la découverte de l'origine du nom des Saumonards. Alors, la plage des Saumonards, elle est située à l'orée de la forêt, qui porte le même nom d'ailleurs, et cette plage de sable fin, elle offre un chouette panorama sur Fort Boyard, mais aussi sur l'île d'Aix, bien sûr. Et quand on évoque les Saumonards, on pourrait penser à un éventuel lien avec la pêche au saumon. Mais inutile de chercher un fjord norvégien au milieu des dunes d'Oléron. En réalité, il faut oublier les saumons. Et s'intéresser à une activité qui a longtemps façonné les paysages de l'île, les marais salants. Le nom Saumonard provient de la saut, c'est-à-dire du sel. Et c'est comme cela qu'on désignait autrefois les travailleurs du sel. Alors c'est vrai qu'aujourd'hui on parle plutôt de saunier, d'ailleurs c'est la même racine. Et puis, il y a plusieurs siècles, cette partie de la côte est d'Oléron était couverte de salines avant que les dunes

0: puis la forêt bouleverse le paysage au XIXe siècle. Mais le nom des saumonards, eh bien, perpétue le souvenir de cette histoire ancienne.
1: Bon, allons sur l'île de Ré, maintenant, Vincent, et la plage donc de Trousse-Chemise. À l'origine du nom, Trousse-Chemise est un peu plus cocasse, non ?
0: Effectivement. Nous partons maintenant dans le nord de l'île de Ré. Là-bas, la plage de Trousse-Chemise fait face à la forêt du même nom. Et ce site a d'ailleurs été rendu célèbre par Charles Aznavour, hein, lui-même, dans sa chanson éponyme de 1962. Plusieurs hypothèses se disputent l'origine de Trousse-Chemise. La plus vraisemblable nous ramène à un ancien passage à gué, le gué de Loye. Lors des fortes marées, l'eau pouvait monter jusqu'à la taille. Et pour traverser sans finir complètement trempé, il fallait donc relever sa chemise. Bref, trousser sa chemise. Rappelons qu'au Moyen-Âge, le terme chemise désigne un sous-vêtement que tout le monde porte. Mais il existe une autre explication. Bon, moins plausible, mais nettement plus drôle. En tout cas, moi, elle m'amuse un peu plus. Celle-ci raconte qu'en 1627, après la défaite des troupes anglaises du duc de Buckingham, les Rétés auraient célébré le départ des Anglais en leur montrant leurs fesses, après avoir, eux aussi, troussé leurs chemises. Bon alors, avant de ranger les serviettes et de refermer les parasols, on peut encore profiter un peu de l'été et se souvenir que derrière un nom de plage, il y a souvent une belle histoire à raconter.
1: Eh ben merci Vincent pour cette belle histoire. On se retrouve dans quelques instants. Histoire et patrimoine de nos deux Charentes. On ira cette fois à Angoulême et on va vous parler de François Ier. À tout de suite.
0: À tout de suite.
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2: C'était la rentrée scolaire cette semaine et pour l'occasion, Vincent Bretagnol vous a souhaité maintenant remonter le temps jusqu'au XVIe siècle, à une époque où Angoulême aurait bien aimé avoir sa propre université. Attention, une université voulue, rien de moins, par François Ier lui-même.
3: Imaginez Angoulême avec une université dès la Renaissance. Le roi François Ier, très attaché à son comté de Longoumois, en avait accordé le privilège. Mais entre la résistance de Poitiers et les difficultés locales, le projet va connaître quelques turbulences. Nous sommes au début du XVIe siècle. Angoulême est une ville qui compte. Grâce aux Valois, elle est devenue un foyer artistique et littéraire important de la Renaissance française. Mais pour les études, c'est une autre histoire. La ville ne possède ni véritable collège, ni même d'établissement d'enseignement secondaire ou supérieur. Alors, les Angoumoisins se tournent vers le roi. En 1514, il demande à Louis XII et au pape Léon X l'autorisation de créer une université. Refus. Mais 2 ans plus tard, changement de roi et changement de scénario. François Ier, issu de la famille des Valois et cognacé de naissance, bien sûr, accorde à Angoulême un privilège considérable. En décembre 1516, il autorise la ville à fonder, je cite, « collège ». Écoles et universités en toute faculté et sciences. Et pas question de faire les choses à moitié. Hein. La future université d'Angoulême doit bénéficier des mêmes privilèges que celle de Paris, Poitiers ou Toulouse. Sur le papier, Angoulême vient donc de décrocher son université. Mais à quelques dizaines de kilomètres de là, certains commencent sérieusement à s'inquiéter.
2: Oui, c'est ça, hein, du côté de Poitiers. On ne voit pas vraiment cette nouvelle université d'un très bon œil, je crois.
3: Tout à fait. Les Poitevins ne sont pas vraiment fans de cette idée. Et pour cause, hein. L'université de Poitiers existe depuis 1441. Alors, voir apparaître une nouvelle université tout proche de chez eux, c'est forcément une menace pour son influence. Poitiers engage donc une véritable bataille juridique. Dès mars 1517, donc quelques mois après le privilège accordé par François Ier, eh bien, il s'oppose à l'enregistrement des lettres patentes du roi devant le Parlement de Paris. Et ils ne vont rien lâcher. La procédure va durer des années, des décennies même. Angoulême conserve un temps son droit d'université, mais les recours se multiplient et finalement, les Poitevins finissent par avoir gain de cause. Au milieu du XVIe siècle, le projet d'université est abandonné. Bon, il faut dire aussi qu'ils ont été plutôt bien aidés par les Angoumoisins eux-mêmes, qui n'arrivaient pas à réunir les moyens nécessaires pour concrétiser ce projet. Il faudra finalement attendre plusieurs siècles pour voir une université s'installer dans les Charentes, d'abord à Angoulême comme antenne de Poitiers à la fin des années 1980, puis à La Rochelle, qui crée sa propre université en 1993.
2: Grâce à son maire de l'époque, je crois, un certain Michel Crépeau, comme vous nous l'aviez raconté dans une précédente chronique, je crois, à La Rochelle, pour l'université. Un grand merci à vous, Vincent. On se retrouve dans un instant du côté de Royan, cette fois, et vous allez me dire pourquoi Picasso, le célèbre peintre Picasso, avait décidé de séjourner à Royan.
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1: Avec toutes les heures, des idées sorties pour vous dans les Deux-Charentes. Et tiens, voici un événement sportif qui aura lieu fin septembre à côté de La Rochelle, les 24 heures de Mont-Roy. C'est une première édition. Explication avec son organisateur Jean-Jacques Goudounesque.
2: Il s'agit d'une course à pied en relais par équipe de 2, 4 ou 6 et solo. Ceci pendant 24 heures sur un circuit de 4 km. Cet événement se passera le week-end du 26-27 septembre à Mont-Roy, 17 220. Départ le samedi à 12h. À cette occasion, deux groupes de musiciens joueront le samedi en fin d'après-midi et de soirée, ainsi qu'une troupe d'acrobates sur toute la journée. Trois food trucks seront présents pour la restauration. Venez nombreux pour cette première édition, Espace Orgeron à Mont-Roy. Merci.
1: Et pour annoncer vous aussi votre événement, laissez-nous un vocal sur WhatsApp 05 46 50 67 68.
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2: On a tendance à associer le peintre Picasso à Paris ou encore à la Méditerranée, mais à Royan, chez nous, en Charente-Maritime, pas forcément. Et pourtant, c'est bien ici que le maître espagnol a posé ses pinceaux à la veille de la Seconde Guerre mondiale. Et Vincent Montagnol, c'était il n'y a pas si longtemps finalement.
3: Oui, effectivement. Nous sommes le 2 septembre 1939. La guerre vient d'éclater et Picasso, installé en France depuis 1904, décide de quitter Paris. Et il choisit Royan. Les Royanais le savent, les spécialistes aussi, mais si vous allez dire ailleurs que Picasso a vécu et travaillé à Royan, c'est souvent la surprise. Il est vrai que de tous les endroits où le peintre est passé, celui-là est sans doute le moins associé à son image. Et pourtant, l'artiste a passé près d'un an sur la Côte de Beauté. Picasso arrive donc à Royan en septembre 1939, et cet exil charentais n'est pas dû au hasard. Il rejoint sur place son ex-compagne, Marie-Thérèse Walter, et leur fille, Maya, qui est alors âgée de 5 ans. Il est accompagné, lui, Picasso, de sa compagne d'alors, la photographe Dora Maar. Il loge d'abord à la villa Gerbier de Jonc, puis installe son atelier à la villa Les Voiliers, avec vue directe sur le port et le café des Bains. Alors, ces endroits, malheureusement, ils ont disparu aujourd'hui. Ils ont été rasés lors des bombardements de 1945. Mais c'est à la villa des Voiliers qu'il peint le tableau Le Café des Bains, l'une de ces rares toiles de paysage qui est conservée encore aujourd'hui au musée Picasso à Paris.
2: Oui, mais la guerre va vite rattraper Royan et l'armistice de juin 1940 place la ville sous occupation allemande.
3: Tout à fait, oui. Le 23 juin, Picasso voit défiler la Wehrmacht sous ses fenêtres et il ne se sent plus en sécurité en Charente-Maritime. Le 15 août 1940, une balle traverse accidentellement l'immeuble où il habite. Et cet incident accélère sa décision de quitter la ville 9 jours plus tard. Nous sommes le 25 août, Picasso démonte ses chevalets et vide son atelier pour entrer à la capitale, à Paris. Lors de son séjour royanais, l'artiste a réalisé plus de 700 œuvres. Donc, ça paraît énorme, mais c'est vrai que dans ces 700 œuvres, il y a beaucoup de petits dessins et de croquis. Mais dans ces 700 œuvres, il y a aussi quelques-unes qui sont majeures et qui sont exposées d'ailleurs à Paris, à New York, encore aujourd'hui. Donc, Picasso à Royan, en conclusion, on peut dire que c'est une parenthèse méconnue, mais bien réelle dans la vie de l'un des plus grands artistes du XXe siècle.
2: Oui, surtout, vous l'avez dit, presque une année de séjour à Royan pour Picasso. Merci beaucoup pour cette histoire de patrimoine, Vincent Montagnol. On se retrouve dans un instant avec un cow-boy célèbre cette fois qui était en show et de passage du côté de Saintes. Dans un instant, à tout de suite.
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2: Il y a 121 ans, Sainte accueillait une véritable star appelée Buffalo Bill. Son célèbre Wild West Show faisait étape dans la ville, avant de poursuivre d'ailleurs sa tournée vers Rochefort ou encore La Rochelle. Vincent Bretagnol, vous nous racontez maintenant cet épisode qui n'est pas passé inaperçu dans la cité Saintaise.
3: Tout à fait. Des centaines de chevaux et au moins autant d'artistes et de techniciens, trois trains remplis de matériel et Buffalo Bill en personne, s'il vous plaît. En septembre 1905, le Far West débarque à Sainte pour un spectacle qui va marquer les esprits. Nous sommes le 3 septembre 1905. Impossible de passer à côté de l'événement. Buffalo Bill arrive à Sainte avec son célèbre Wild West Show. Si aujourd'hui le personnage est controversé, il faut imaginer que c'est une star internationale au début du XXe siècle. Son nom est connu bien au-delà des États-Unis. Buffalo Bill, c'est en réalité William Frederick Cody. Il a été chasseur de bisons, éclaireur de la cavalerie américaine, cavalier du Pony Express, avant de se lancer dans une carrière théâtrale. Et dès 1883, il lance son Wild West Show avec l'idée de transformer ses souvenirs en spectacle. Et le concept est spectaculaire. Il s'agit de raconter la conquête de l'Ouest américain en direct devant le public. Après les États-Unis, le Canada et plusieurs grandes villes européennes, comme Londres ou Paris, Buffalo Bill entreprend une gigantesque, c'est le moins qu'on puisse dire, tournée française avec, écoutez bien, 110 villes visitées en 1905. Sainte, le 3 septembre, Rochefort, le 4, ou encore La Rochelle, le 5.
2: Oui, le spectacle d'ailleurs qui commence dès l'arrivée du convoi, je crois, avant même d'entrer sous le chapiteau, non ?
3: Effectivement, la troupe de Buffalo Bill voyage en train. Trois trains spéciaux, une quinzaine de wagons chacun, et à leur bord, attention, plus de 500 chevaux, 800 artistes, cuisiniers, interprètes, techniciens. Sans oublier le matériel, et même une machine à vapeur pour produire l'électricité. Le train de Buffalo Bill est déjà à lui seul un spectacle. Une fois sur place, on monte une immense arène, mais aussi un village Sioux, que l'on peut voir gratuitement depuis l'extérieur. Et puis, le spectacle commence. Pendant 2 heures, Buffalo Bill propose une sorte de western avant l'heure. La vie des cow-boys, l'attaque de diligence, la capture de chevaux sauvages. Le tout est savamment orchestré et surtout, il faut le dire aussi, savamment vendu. Avec son associé James Bailey, Buffalo Bill déploie une énorme campagne de publicité avant chaque étape. Et ça fonctionne. Le succès est au rendez-vous. À Sainte, à La Rochelle et à Rochefort. Imaginez, à Rochefort, 9000 spectateurs viennent assister au Wild West Show. Le temps d'un spectacle, Sainte a changé de décor et s'est retrouvée au cœur du Far West. Et quand les lumières se sont éteintes ce soir-là, Buffalo Bill est reparti avec son petit morceau d'Amérique.
2: C'est ce qu'on appelle vraiment un grand show à l'américaine. Peut-être que ça vient de là, cette expression. En tout cas, c'était un sacré spectacle, Buffalo Bill, dans la région, il y a 121 ans. Merci pour toutes ces belles histoires qui se sont déroulées dans nos deux Charentes, Vincent Bretagnol, des histoires qu'on retrouve bien sûr en podcast 24 heures sur 24 sur notre site ici.fr, sur l'appli Ici et sur l'application Radio France. Je vous dis à dimanche prochain pour d'autres histoires, Vincent.
3: À dimanche prochain.
2: À dimanche.
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2: Et c'est un quadruple champion de France en quête d'un cinquième titre qu'accueille ce soir le Stade Rochelais. La saison du top 14 de rugby commence très fort pour La Rochelle face à Toulouse. Match de clôture de la première journée de championnat après les matchs d'hier marqués par le gros coup de Pau à Montpellier ou la victoire écrasante de Bordeaux-Bègles sur le Racing. Les Rochelais de leur côté entament leur saison avec ce premier énorme défi. Mais l'ouvreur Antoine Astoy assure qu'ils sont prêts pour ce genre de match.
3: Trop content de pouvoir reprendre le championnat, en plus contre Toulouse à domicile. Voilà, c'est top, à nous de bien faire les choses, mais beaucoup d'excitation avant de reprendre le championnat. Ça va être très compliqué, comme à chaque fois qu'on joue Toulouse. Voilà, on les reçoit d'entrée, eux aussi vont vouloir bien débuter aussi leur saison. Donc, faut faire les choses dans l'ordre, bien bosser et faire un bon match. On a envie de rester dans ce qu'on a fait sur la dernière partie de saison, plus de volume dans notre jeu, continuer là-dessus. La prépa a été faite dans ce sens. Donc voilà, à nous de le montrer sur le terrain et d'être constant toute l'année sur ça.
2: Les Toulousains, quadruple champion de France, candidat à leur propre succession. C'est difficile d'annoncer le contraire pour le manager toulousain Hugo Mola, même s'il essaie de ne pas trop se mouiller.
4: Je pense qu'on peut pas le regarder comme un objectif, mais on ne peut pas non plus le mettre complètement de côté. Ce qui est sûr, c'est qu'on attaque un nouveau championnat avec la connaissance de l'âpreté et la concurrence, ou en tout cas la capacité que notre championnat a connaître des équipes qui sont susceptibles d'être championnes. Donc évidemment, en ayant gagné 4 fois, quoi de plus normal que le 5e vous soit donné. Mais si c'était aussi simple que ça, ça se saurait aussi et d'autres l'auraient fait avant nous. Donc non, c'est pas du tout quelque chose que l'on ressasse, pas du tout quelque chose qui occupe nos pensées. On a envie de bien démarrer. Et après, les objectifs, sincèrement, vous savez qu'ici déjà on n'en décrète pas trop, ou pas souvent, et on aura le temps au fil de la saison d'en reparler.
2: Stade Rochelais, Stade Toulousain, 21h05 ce soir à suivre dès 20h50 sur votre radio locale ici La Rochelle. Hier soir, pour le lancement de la première journée de Top 14, Pau a donc réalisé un gros coup en s'imposant chez le finaliste de la saison dernière, Montpellier, 27-19. L'Union Bordeaux-Bègles a écrasé les Franciliens du Racing 92-64-5. Victoire de Bayonne sur Toulon, 27-26. Victoire également de Castres sur Vannes, de Lyon sur Clermont et du Stade Français sur Perpignan. Il y a 4 élections municipales aujourd'hui en Charente, conséquence de l'annulation de plusieurs scrutins par la justice administrative. À Ars, l'élection avait été invalidée parce que la nationalité de 2 colistières étrangères n'avait pas été mentionnée sur les bulletins. 3 listes se présentent cette fois. Même motif d'annulation à Longré. À La Chapelle, l'élection s'était jouée à une seule voix, comme à Saint-Yrieix-sur-Charente, où un bureau de vote avait dû fermer en raison d'un colis suspect. Dans ces 3 communes, les 2 mêmes listes qu'en mars se présentent à nouveau aujourd'hui. La production de moules est en forte baisse en France. Et c'est à cause de la sécheresse et des fortes chaleurs de cet été exceptionnellement chaud. Le président du Comité national de la conchyliculture, Philippe Le Gall, le constate alors que la saison des moules bat son plein. Si la baisse de production semble plus limitée sur notre façade atlantique, il y a de gros problèmes en Méditerranée où l'eau est trop chaude, ainsi qu'en Manche, Bretagne Nord et Normandie.
5: Eh bien, cette année, après un été vraiment très chaud et anormalement chaud, eh bien, nous avons des déficits de croissance et des déficits de production importants. On estime à peu près au niveau national entre 20 et 25% de production en moins sur cette année. La production en moules, pour vous donner un exemple, elle est de 60 000 tonnes en France. Et donc là, on peine à sortir 45 000 tonnes. Comme sur Terre, on a un déficit de croissance en mer. C'est lié à la sécheresse, là aussi, parce que c'est peut-être bizarre ce que je vais dire, mais en même temps, quand on a une sécheresse sur Terre, on a aussi une sécheresse en mer, parce que on n'a pas d'apport de sels minéraux pour le développement du phytoplancton, qui est notre fourrage pour nos coquillages.
2: Pour savoir comment les huîtres, de leur côté, ont subi les canicules et la sécheresse, il faudra attendre le mois d'octobre. Mais le président du Comité national de la conchyliculture constate déjà un vrai déficit de croissance dans les parcs. La suite dépendra des conditions climatiques de l'automne. Attention aux faux gendarmes en ce moment sur l'île de Ré. La gendarmerie de la Charente-Maritime alerte sur la présence d'escrocs en ce moment sur l'île de Ré. Ils peuvent même porter un uniforme. Leur but, c'est de réaliser des vols par ruse en entrant dans les logements. Les vrais gendarmes nous invitent à vérifier l'identité des personnes qui se présentent et à appeler le 17 au moindre doute.
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2: Après les nuages, le soleil doit prédominer cet après-midi sur nos deux Charentes. Il fait chaud aujourd'hui, entre 32 et 34 degrés sur la Charente-Maritime, à part sur les îles où il fera 28. 33 à 36 degrés en Charente, c'est très supérieur aux valeurs de saison. La nuit prochaine, les minimales iront de 18 à 20 degrés. Demain lundi, les nuages du matin laisseront la place

0: dire. Parce qu'il faut qu'on vous explique. On est toujours à Lille, mes amis, oui. Si vous n'étiez pas avec nous hier. Hier, on a fait cette émission sur la braderie de Lille, parce qu'il y a la braderie jusqu'à ce soir. On était donc sur cette incroyable place devant des milliers de personnes. Et puis aujourd'hui, on est dans les locaux de Ici Nord, donc toujours à l'abri, toujours à Lille, mes amis. Bon, en fait, on a laissé la place à nos amis de France Inter qui récupèrent le studio qui est là-bas sur place. Vous connaissez mon courage hein, quand tu m'as dit ouais, dimanche, on prend votre place. J'ai fait oh,
1: bon, d'accord, okay.
0: Voilà,
1: ça va marcher.
0: Donc, on a fermé nos gueules.
1: Et nous sommes restés à Lille quand même pour profiter de ce week-end.
0: Exactement. Et vous le savez, à chaque fois qu'on se déplace, qu'on est au plus près de vous, on aime bien parler actualité nationale avec des acteurs locaux. Alors, notez bien les dossiers du jour. Dans un instant, à partir du 8 septembre, plusieurs milliers de pompiers professionnels seront en grève partout en France pendant plus d'un mois et demi. Alors après les méga-feux de cet été entre la Gironde, l'Aude, les Landes ou encore le Var, les sapeurs-pompiers ont de nombreuses revendications. Lesquelles ? On en parle dans une minute. Et à 12h30, de plus en plus d'hommes ont recours à la vasectomie. Alors vous savez, c'est cette méthode de contraceptive masculine définitive. Elle est en plein boom en France. Le nombre de vasectomies a été multiplié par 15 en 12 ans, surtout chez les moins de 40 ans. Là, les Denigo, là, ça vous concerne. Eh bien, on en parlera avec une andrologue, puisque ici à Lille, il y a un service unique en France spécialisé dans la contraception masculine. Et vous le savez maintenant, depuis la semaine dernière, la dernière demi-heure, mes amis, elle est à vous. Puisqu'on a lancé donc cette séquence qu'on appelle le samedi, c'est Youpi la vie, et le dimanche,
2: c'est Youpi aussi.
0: C'est-à-dire que c'est vous qui prenez les clés de cette émission. Alors rappelez-nous, 0810 055 056, vous passez à l'antenne dans la dernière demi-heure entre 13h et 13h30 pour réagir donc soit sur les thèmes du jour, soit surtout nous donner vos Youpi. Qu'est-ce qui vous met en joie en ce moment? Appelez pour ce que vous voulez, la radio est à vous, 0810 055 056, et vous repartirez aujourd'hui avec mon Nicolas.
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0: Bon, tout va bien, dit.
1: Pas mal, beau cadeau.
0: Alors, beau cadeau.
3: Et le tirage, c'est en fin d'émission.
0: Exactement,
3: donc dépêchez-vous,
0: vers 13h25, appelez-nous. Est-ce qu'on a tout dit ?
1: On a tout dit.
0: Alors, démarrons, allez, jingle, allez, pap, pap, pap.
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0: Et ouvrons notre premier dossier. Bonjour Frédéric Demartelard.
5: Oui, bonjour.
0: Bienvenue ici mon cher Frédéric. Oui, bonjour. Vous êtes représentant CGT au SDIS 59. C'est quoi le SDIS ?
5: Alors c'est le service départemental d'incendie et de secours.
0: Voilà, tout simplement. Vous serez en grève à partir du 8 septembre mon cher Frédéric ?
5: Oui, enfin on sera surtout en grève au niveau national. Alors au niveau local, je ne sais pas encore comment ça va se décliner, parce qu'en réalité, il y a un vrai mouvement et une vraie manifestation qui aura lieu le 27 et 28 place de la Concorde à Paris.
0: Voilà.
5: Donc ça, ce sera statique. Et ensuite, il y aura une manifestation de sapeurs-pompiers à Paris avec tous les pompiers de France qui y seront.
0: Donc vous irez là-bas, a priori ?
5: Ouais, on ira là-bas.
0: Voilà. Voilà. Alors la question toute bête, mon cher Frédéric, pourquoi ?
5: En fait, il y a un ras-le-bol généralisé.
0: Ouais.
5: Enfin, en France, il n'y a plus rien qui vote. Les politiques libérales ont mis à sac la plupart des services publics, les pompiers y compris. Là, si on prend par exemple, je garde à l'esprit quand même qu'on a quand même un grand pays, logiquement. On a 12 canadaires.
0: Ouais.
5: Enfin, c'est quand même un truc, c'est incroyable. 12 canadaires pour un pays comme la France. Voilà. Et dont 5 au pire du moment étaient en fonctionnement, c'est-à-dire 7 qui étaient en réparation. Pourquoi ? Parce que les engins ont plus de 30 ans, parce qu'il n'y a aucun investissement qui a été fait pour lutter contre ça. Total des courses, alors c'est peut-être des raccourcis, mais quand même cet été, 4 pompiers sont morts. Bon bah voilà.
0: Ouais. Donc manque de matériel.
5: Manque de matériel, manque de moyens.
0: Manque d'hommes aussi, de femmes.
5: En réalité, dire qu'il manque du monde, c'est une évidence.
0: Ouais.
5: En fait, depuis 2002, on a augmenté le nombre d'interventions de plus de 30%, avec un effectif qui a effectivement augmenté un petit peu, mais pas à la mesure de ce dont on a besoin actuellement sur le territoire.
0: Parce que j'ai l'impression qu'on vous appelle aussi pour, j'allais dire, je mets plein de guillemets, pour un peu tout et n'importe quoi aussi, non ? C'est-à-dire que, évidemment, vous êtes là pour les incendies, mais on vous appelle aussi pour, je sais pas moi, des personnes ivres, des incidents, un peu tout et n'importe quoi, non ?
5: Le mythe du pompier au feu, c'est une

0: réalité, malgré tout, ça représente que 6-7% de nos interventions. Tout le reste, en vrai, et sans exagérer, on est les couteaux suisses de la République.
1: Voilà, c'est ça.
0: Parce qu'il n'y a plus personne qui répond aux appels. Donc, en fait, les gens, quand ils sont dans la panade, ils font 18.
2: Les pompiers.
0: Je vais vous donner un exemple. Avant, on descendait les gens de chez eux quand ils étaient incapables de descendre pour X raisons. On a été appelé il n'y a pas longtemps pour remonter avec la grande échelle un gars chez lui parce qu'il s'était fait opérer et qu'il n'y avait personne pour le remonter à son appartement. Et là, alors, c'est pas normal. C'est juste qu'il n'y a plus de service. Donc, en fait, à un moment donné, cet homme ne va pas rester dans la rue. Donc,
2: les pompiers qui s'en occupent.
0: Alors, on l'a fait, bien entendu, mais
1: évidemment.
0: Le cœur de nos missions, il est pas là.
1: Voilà. Est-ce qu'il y a eu des... On a beaucoup entendu parler là des méga-feux dans le sud, évidemment, les Landes, le Var, etc. Dans le nord, comment ça s'est passé cet été?
0: On a eu des feux, mais pas feux.
1: Comme ça.
0: Alors, on peut pas comparer.
1: Bien sûr.
0: Il y a eu effectivement quelques feux de forêt du côté de Saint-Amand par là-bas, mais c'est rien.
1: Et des sapeurs-pompiers du nord sont descendus dans le sud, par exemple.
0: Ça, par contre, oui. La solidarité chez nous, c'est important. Et effectivement, le directeur a permis aux gars de quitter les gardes.
1: C'est bien
0: parce qu'il y avait besoin d'hommes là-bas pour lutter contre les incendies. 119 000 hectares qui ont brûlé quand même cet été, c'est pas rien. Mais pendant ce temps-là, en fait, nous ici, on était en carence d'effectifs et en fait l'été, l'activité ne baisse pas.
2: C'est ça.
0: Donc si on prend un centre de secours comme Roubaix, par exemple, c'est 54 départs par jour en 24 heures.
1: Et à la fin du mois, vous avez combien à peu près? Vous n'êtes pas obligé de me dire le vrai chiffre, mais c'est tout ça pour combien à la fin du mois?
0: Le salaire médian d'un pompier, c'est aux alentours de 2400 euros. Attention, parce qu'en fait, on pourrait dire ça va, c'est un bon salaire. Nous, on fait 2256 heures par an. Pas 1607, comme tout le monde.
3: Parce qu'en fait, les risques que vous prenez aussi, il faut le dire.
0: Enfin, on est payé pour mourir jeune. Ça, c'est une réalité. En fait, il y a le risque fumé, c'est un des sujets pour lesquels on va manifester, pour qu'il soit reconnu. Alors aujourd'hui, quand on parle de l'amiante, tout le monde dit « Ah bah oui, c'est normal, ça crée des cancers, etc. » Ça a mis 20 ou 30 ans à être reconnu. La fumée, c'est exactement le même problème. C'est des CMR, des cancérigènes, des matériaux qui sont cancérigènes. Et donc, c'est la même chose. Ouais. Sauf que il y a pas de risque de prise en charge du risque primaire, c'est-à-dire changer les vêtements sur intervention, de décontamination et de prise en charge des maladies professionnelles liées. Parce qu'en fait, en gros, si on prend la pyramide des âges en bonne santé, l'espérance de vie, il y a les égoutiers et juste au-dessus, les pompiers, 62 ans, espérance de vie en bonne santé d'un pompier. Et nous, on en a porté des cercueils de copains qui partaient en retraite et qui sont morts quasiment.
1: Donc c'est pour ça que vous serez donc sur le feu. En tout cas, en grève à partir du 8 septembre, tous les pompiers de France en grève, mais vous allez bosser quand même.
2: C'est ce que vous disiez tout à l'heure hors antenne. Vous allez marquer en grève sur vos camions, mais vous bossez quand même.
0: En fait, c'est pas vraiment des grèves, c'est juste la revendication. On appelle même plus ça grève, on appelle ça mouvement action.
1: Merci Frédéric d'être passé nous voir. Merci infiniment et bonne continuation, parce que nous, évidemment, mais comme tous les Français, c'est vrai qu'on a, vraiment de la tendresse pour les pompiers, donc ça serait bien que de temps en temps on puisse aussi vous écouter quand même, parce que ça date pas d'aujourd'hui, toutes les revendications que vous faites en ce moment. Merci Frédéric de Martelars, représentant du syndicat CGT aux 10-59. On parle de quoi avec toi dans un instant, mon Fabinou?
2: Je vous présente Ben le Koala.
1: Ah bon, Ben Koala?
2: Ben le Koala, c'est une application qui va guider et aider vos enfants dans leur quotidien.
1: Très bien. Et on en parle juste après Stéphane Echer. Tiens, il est là avec Déjeuner en paix. C'est l'heure.
2: Midi et quart.
1: C'est bien
2: fait, franchement.
1: Dis donc.
2: Moi, j'aime bien Déjeuner en paix avec vous.
1: Chanson qui est pile dans le truc. Ça arrive rarement.
2: Au bout de 8 ans.
1: Alors, profitons-en et savourons Stéphane Echer comme il se doit. Tout de suite, mes amis.

0: C'était le déjeuner en paix de Stéphane Echer, bien évidemment. Bon appétit.
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0: Allez, dans un instant, on va vous présenter un invité pas banal, parce que cette saison encore, on aime vous présenter des invités pas banaux. Mais d'abord, Fabien Imo, notre guide.
3: Alors, mon ce Fabien midi, nous... je vous présente une association lilloise, Signe de Sens. Avec nous, le directeur de l'association, Sébastien Cellier. Bonjour Sébastien, merci d'être ici avec nous en direct.
4: Bonjour, merci.
0: Bonjour Sébastien.
3: Alors, Sébastien est avec nous car Signe de Sens a développé une application super pour les enfants. Mais avant d'en parler, Sébastien, présentez-nous voilà, votre association. Qui est utile.
4: Exactement, exactement. Signe de Sens existe depuis un peu plus de 20 ans, comme vous l'avez dit, hein, made in Nord-Pas-de-Calais, made in Lille. Et notre métier, c'est de concevoir des outils pédagogiques pour faciliter le quotidien des personnes en situation de handicap et de leur famille. Donc accès à la lecture, accès à la culture, accès aux apprentissages avec Ben le Koala, par exemple.
3: Voilà, il y a quelques années, voilà, votre association est connue dans toute la France grâce à cette application que vous avez développée, Ben le Koala. C'est un petit animal virtuel qu'on retrouve sur nos smartphones. Expliquez-nous ce qui fait Ben le Koala.
4: Exactement. Alors Ben, en fait, est né d'un partenariat ici avec le Centre Ressources Autisme du Nord-Pas-de-Calais à l'époque, hein, il y a une quinzaine d'années, pour accompagner les enfants à l'apprentissage du brossage des dents. Et en fait, on a créé ce personnage.
2: Et vous savez les dents ?
4: C'est important.
3: Ah, il va falloir télécharger l'application, Willy.
4: Exactement.
2: Oh, d'accord.
4: On s'en sert pour les enfants de 2 à 6 ans, mais il y a des adultes qui s'en servent aussi. Hein. Ça peut être utile.
2: Oui, oui.
4: Et donc, le but, hein, c'est que ce petit compagnon apprenne, rassure l'enfant et donc puisse lui apprendre à se brosser les dents, se laver les mains, faire ses lacets, tous les gestes qui vont le rendre autonome en fait, au quotidien.
3: Et pourquoi, donc, du coup, avoir créé cette appli ?
4: Pour accompagner les familles, à la demande des familles,
3: à la demande des
4: professionnels,
3: important.
4: Exactement. Donc Ben le Koala va accompagner toute la communauté éducative, les parents à la maison, les enseignants à l'école,
3: oui, parce que
4: les éducateurs.
3: L'application est dans certaines écoles.
4: Tout à fait. Elle est utilisée dans les unités d'enseignement maternel autisme notamment, mais elle peut être utilisée par tous les enfants. Et c'est vraiment la magie de Ben le Koala. On l'a créé avec des enfants à besoins spécifiques et on a fait en sorte que ça puisse servir à tous les enfants.
0: Oui, voilà.
4: De
0: c'est pas forcément
4: ans.
0: Pour des enfants.
4: Pas
0: qui,
4: du tout.
0: Voilà. Très bien.
4: On est sur ce qu'on appelle de la conception universelle.
3: Ouais. C'est gratuit. Téléchargement
4: c'est gratuit. Vous pouvez télécharger gratuitement l'application sur les stores.
3: Et ça fonctionne partout en France.
4: Partout en France et même dans le monde. Ben est utilisé en Amérique du Nord, est utilisé en Chine, est utilisé partout.
3: Et est-ce que vous travaillez là sur d'autres projets avec Signe de Sens ? C'est quoi les prochains gros projets ?
4: On a plein de projets. On a également un dictionnaire hein, qu'on a créé il y a pareil une quinzaine d'années. Dictionnaire français, langue des signes française, qui s'appelle Elix. Vous tapez Elix dans un moteur de recherche. Ce dico, donc, c'est un site web et une appli mobile gratuite qui est utilisée par tous les professionnels de la langue des signes. Oui. Tous les discours que vous voyez interprétés en langue des signes à la télé, en fait, le dico Elix, vous tapez un mot, vous avez une définition écrite, mais vous avez surtout une définition en langue des signes et le signe correspondant en langue des signes française.
0: Voilà, bah c'est trop bien. Bon, bravo. Hein.
3: Bravo, merci beaucoup.
0: Vous savez combien ça a été téléchargé en combien d'exemplaires, j'allais dire.
4: Le Dico Elix, on a à peu près 100 000 utilisateurs
0: réguliers. Vous allez en avoir plus, là, vous allez
4: 6 à 7 000 connexions chaque jour, voilà. Et Ben le Koala a été téléchargé presque 400 000
0: fois. Pourquoi un koala ? Pourquoi Ben le Koala ?
4: Parce qu'il a une bonne bouille, il est rassurant.
3: Il est rassurant.
0: Enfin, vous avez pu mettre Willy le moi.
4: On va y réfléchir.
0: Voilà, c'est très rassurant aussi, vous savez. Je suis pas moche, il faut arrêter, je suis pas moche.
3: C'est un physique, quoi.
0: Voilà,
3: merci Sébastien Cellier d'être passé ici. Vous pouvez
0: bravo,
3: donc télécharger
0: donc
3: et tester Ben le Koala. C'est gratuit.
0: Trop bien.
3: Et découvrir aussi surtout l'association Signe de Sens sur le site signedesens.org, une asso qui a du sens. Merci
0: bravo,
3: beaucoup,
0: bravo.
3: Sébastien.
0: On applaudit tout le monde ici. Bravo, mon cher Sébastien. Merci d'avoir pris le temps de venir nous voir. Passez un bon dimanche. Est-ce que vous aimez les jingles, Sébastien ? C'est votre passion ?
3: Il adore ça.
4: C'est ma passion.
0: C'est vrai, alors, ce serait bien que vous disiez jingle, tu vois.
4: Allez, jingle.
3: C'est même mieux fait que vous.
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0: Allez, les 12h22, merci d'être avec nous mes amis. Nous sommes en direct jusqu'à 13h30. Et aujourd'hui, nous sommes dans les locaux de Ici Nord à Lille. Parce qu'on est... Il y a la braderie hier. Nous avons fait l'émission sur cette place incroyable. Ça plaît,
3: Toutes les deux secondes,
0: je m'en allais, oui.
3: Ça fait 4 ans, surtout.
0: Donc, place, c'était très bien. Et puis aujourd'hui, dans les locaux de Ici Nord, on continue à vous parler actualité nationale avec des acteurs locaux. On adore faire ça. Et comme promis, donc place à notre personne pas banale du dimanche. Et c'est Océane. Bonjour Océane.
5: Bonjour.
0: Bienvenue ici, ma chère Océane. Alors, vous êtes prof.
5: Oui.
0: vrai prof, hein.
5: Oui, oui. Disons,
0: les profs à Lille, t'as vu, hier, on a eu une prof d'histoire aussi. Vous êtes trop sympa. C'est vrai. Vous êtes prof dans quoi? Dans les lycées?
5: Non, moi, je suis professeur des écoles.
0: Professeur des écoles. Voilà. Et pourtant, bah, vous avez un petit peu séché votre rentrée, puisque vous avez obtenu une mise en disponibilité pour créer, entre autres, votre compte Instagram sous le pseudo La maîtresse en maillot de bain.
3: C'est drôle.
0: Plus de 20 000 abonnés. Alors, vous n'êtes pas en maillot de bain. Il n'y a pas que des photos maillot de bain.
5: Non.
0: Mais vous y donnez même pas du tout.
5: Vous devriez.
0: Et vous donnez donc des conseils quoi à des profs, c'est ça, entre autres?
5: Oui, c'est ça. En fait, le compte, il a été créé il y a déjà un peu plus de 5 ans. Ouais. Et de base, je partageais juste mon quotidien de maîtresse.
0: Ouais, voilà.
5: Mes peines, mes doutes, mes moments de bonheur.
0: Voilà, vous parliez normalement,
5: voilà,
0: des hauts et des bas.
5: Quoi, voilà. Comme à des copines, ouais, à des collègues, voilà, tout simplement, comme à l'école. Et puis, au fur et à mesure, ça a pris un peu plus d'ampleur. Il y a de plus en plus de personnes qui me suivaient. Et au fil des échanges avec les collègues, je me suis rendu compte qu'il y avait quand même des demandes d'aide au niveau, surtout au niveau organisation, à mieux s'organiser dans son travail, à gagner plus de temps.
0: Donc maintenant, vous êtes devenu coach pour vos collègues,
5: c'est ça.
0: En fait.
5: Et du coup, là, cette année, je me suis dit, je vais me lancer dans ça, je vais essayer d'en faire mon métier. Ouais. Et du coup, je propose des formations en ligne, des produits digitaux, mm-hmm, des outils pour, mm-hmm, aider à mes collègues profs, en fait, à mieux vivre leur métier. Et en prenant plutôt l'axe de j'accompagne plutôt la personne qui se trouve derrière l'enseignante.
0: Parce que quand on est prof, parfois quand on se sent un petit peu submergé, un peu dépassé, on est seul.
5: Oui, c'est ça. Après, il y a quand même le soutien de l'éducation nationale, mais ils nous aident surtout au niveau pédagogie, au niveau enseignement. Mmh. Mais je trouve qu'il manque, pour vraiment, je vous dis, du côté de la personne, pour tout ce qui va être bien-être, pour tout ce qui va être organisation, pour les aider à mieux gérer leur métier, à mieux le vivre. Et du coup, je me suis dit, si à ma petite échelle, peux contribuer.
3: Et justement, vous proposiez quoi comme service, comme conseil que vous donnez?
5: Ça va être vraiment sur ça, c'est des formations, pas forcément des accompagnements, pas forcément du coaching pour l'instant, mais c'est plus des programmes ou des outils pratico-pratiques, ouais, très clés en main.
0: Là, par exemple, Océane, cette semaine, vous avez fait une vidéo sur ce que tu ressens le soir après ta première journée de rentrée.
5: Oui, c'est ça. Voilà. Je me suis dit que j'allais accompagner tous les jours. Je vais faire un poste pour les enseignants parce que le mois de septembre, c'est un mois quand même très intense et particulier quand on est prof parce que c'est le mois de la rentrée. Et donc, il se passe beaucoup de choses et je me suis dit que j'allais faire un poste tous les soirs pour les aider au mieux. Et donc là, c'était le soir de la rentrée, ouais, du premier jour. Et donc,
0: parce qu'on est comment, alors, après une rentrée, après le premier soir de la rentrée?
5: C'est un tourbillon d'émotions.
0: Ah ouais, ouais.
5: C'est à la fois beaucoup d'excitation. Ouais. Il y a aussi l'adrénaline qui redescend parce que c'est des mois quand même de préparation, des semaines pendant l'été. Et on passe vraiment de l'abstrait au concret, ouais, devant notre classe. On découvre les élèves. Et...
0: Ah oui, alors est-ce que parfois vous dites « Ah non, pas lui !» Parce que nous, des fois, avec les profs, on nous dit « Oh non, pas lui !» Est-ce que vous dites « Oh non, putain, pas lui !»
5: Ça arrive.
0: Ah, bravo,
3: c'est honnête.
0: Elle est honnête aussi, elle est honnête. Donc du coup, quoi, c'est... Là, vous vous êtes mis à disposition, mais vous, ouais, allez revenir, vous allez de nouveau être enseignante ou...
5: Je ne sais pas, on verra comment va se passer cette année, si je prends du plaisir dans cette nouvelle activité. J'avoue que la rentrée m'a un peu manqué quand même.
3: Ça va peut-être vous manquer, les élèves, etc.
5: Ça fait bizarre, c'est la première fois en fait que je vais pas faire de rentrée, parce qu'en plus avant, en tant qu'élève, en fait j'ai toujours fait ma rentrée.
0: Oui. Là, c'est chiant.
5: En tant qu'élève, en tant qu'étudiante, en tant que prof, et là c'est la première année et voilà.
0: Et vous avez fait aussi une vidéo sur pas d'affectation à quelques jours de la rentrée. Mais vraiment, ça arrive, ça, à chaque fois, ça m'étonne.
5: Et là,
0: on est prof et on sait pas où on va aller à quelques jours de la rentrée.
5: Quelques jours de la rentrée et parfois même les premiers jours, la première semaine, on est là, on est rattaché à une école, on ne sait pas trop quoi faire, on aide les collègues, mais on a l'impression d'être une pièce un peu rapportée. Et en fait, à un moment donné, on nous appelle et on dit demain, tu auras un remplacement long dans telle école. Et,
0: Bon, mais vous aimez votre métier, Océane.
5: Ah de toute façon, j'ai fait cette activité aussi. C'est parce que j'aime le métier, mais je veux que les gens aiment encore plus ce métier. Voilà. Que mes profs le vivent encore mieux.
0: Voilà. Si vous étiez ministre de l'Éducation nationale, là, vous feriez quoi? La première mesure. Océane, ministre. Alors, le premier truc que vous faites là tout de suite.
5: J'augmenterai les salaires de mes collègues. J'augmenterai les salaires et puis je donnerai plus de moyens simplement dans les écoles pour nous accompagner, parce que c'est pas toujours évident, on manque beaucoup de moyens. Voilà. D'accord. On manque beaucoup, mais je crois qu'on n'a pas forcément toujours assez. Donc voilà.
0: De l'argent. Vous avez tout l'argent. Le monde réclame de l'argent. Hein. Nous, ça va. Enfin, moi, en tout cas, ça va.
3: Parlez pour vous. Pas lui. Il est gonflé, lui.
0: Excusez-moi.
3: J'avais pensé un peu aux collègues.
0: Oh non. Hein. Bon, Océane, bravo. Océane. Donc, comment s'appelle le compte Instagram?
5: Bah, la maîtresse en maillot.
0: La maîtresse en maillot.
5: C'est facile à retenir.
3: Mais oui, c'est une chanson.
0: Mais oui, aux les mains, peau de lapin.
5: La maîtresse en maillot de bain. Voilà. Je voulais quelque chose de léger qui se retienne.
0: Très, très bien. Bravo. Merci infiniment, merci. Océane, d'être passée nous voir. Merci beaucoup. Allez, on continue. Nous sommes en direct ici, donc à Ici Nord, à Lille, jusqu'à 13h30. Est-ce que vous aimez être ici?
3: Ah oui, moi j'adore.
0: Est-ce que vous aimez la pub?
3: Je suis venu pour ça. Allez, pour écouter la
0: elle
3: pub.
0: Arrive, et juste après, les infos pratiques près de chez vous, avec le Ici Express.
6: Tchou tchou, tchou,
0: tout de suite.
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0: Allez, partons gaiement vers la deuxième demi-heure de votre talk show du dimanche. Alors ici, c'est comme la messe du dimanche,
3: mais on pas pareil.
0: Sinon, c'est la même chose. Toujours en direct des locaux de Ici Nord à Lille. Dans un instant, mes amis, nous parlerons de vasectomie. Incroyable, c'est la tendance du moment chez pas mal de jeunes hommes. Et votre tribu est là, notre enfant de la télé, Nicolas Malabeuf, et notre spécialiste web, Fabien Hébou.
3: Oui,
0: c'est Nicolas, bon. Pas de vasectomie. De toute façon, ça fait deux ans que pas de tac-tac ici.
15: Non, mais c'est pas possible. Vous voulez tout savoir.
0: J'en ai marre, ça fait deux ans qu'il nous dit rien.
15: Alors, je crois qu'on est un peu à la bourre au niveau
0: pas du tout, pas du tout. On a tout le temps.
3: On a l'impression que c'est un curé.
15: On a des invités sur le feu, d'ailleurs. Donc,
0: de la chance.
15: On passe à autre chose.
0: Vous faites partie de cette tribu, mes amis, tous où que vous soyez. D'abord, sur le groupe Facebook, je n'ai pas parlé depuis le début.
3: C'est gratuit. Il faut juste taper dans votre moteur de recherche Facebook Youpi la vie avec Willy Rovelli, bim, vous tombez sur nous. Dans ce groupe, on partage que des bonnes nouvelles, des choses qui nous rendent heureux. Et bien sûr, on partage aussi l'actualité de l'émission. Comme nous sommes à Lille, beaucoup de messages concernant la braderie. Isabelle a posté une expression: faites la moule, pas la guerre.
0: Ah oui, j'aime bien
3: pas
0: ça,
3: mal.
0: Ça, j'aime bien.
3: Et Kiki nous rappelle que le championnat du monde de la frite se déroule à Arras le samedi 26 septembre.
0: Ah oui, on en a parlé hier, j'ai oublié de dire que c'était à Arras.
3: Donc voilà, merci les Youpistes. Merci. Vous nous retrouvez sur Facebook, c'est gratuit. Youpi la vie avec Willy Rovelli.
0: Voilà, et je veux surtout que vous nous appelez appeler là tout de suite, 0810 055 056, parce que dans 30 minutes, c'est vous qui prenez les clés de la radio jusqu'à 13h30. Il n'y a que des auditeurs qui passent à l'antenne. Venez nous raconter vos youpis du moment, réagir sur les thèmes. On a parlé des profs, on a parlé des pompiers, on va parler vasectomie, 0810, on parle de tout dans cette émission, c'est ça qui est génial. 0810 055 056, on repart avec
15: et dans moins d'une heure, l'un d'entre vous, ceux qui nous écoutez et qui passent dans cette émission, et ben l'un d'entre vous va remporter un séjour à Lille, tout frais payé. Ben voilà. Donc appelez-nous.
0: C'est tout.
15: C'est déjà pas mal. Qu'est-ce que vous voulez,
3: l'hôtel,
0: des points, c'est à un moment
15: frais payé.
0: Il a une envolée, alors on est pris dans le truc. Tout coup,
15: c'est un soufflet voilà. qui est mou. Voilà.
0: C'est comme ça dans sa vie privée aussi. On est là, on se dit oh Nico, voilà.
15: On est déçu.
0: Mais d'abord, si vous n'avez pas suivi l'actu, pas de panique, l'actu vous suit. Il est temps pour moi de mettre les points sur les i.
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0: Et on commence avec un point, Patrick Bruel. Regarde ma bite. Oh. Patrick Bruel retire sa tournée des Zéniths. Il se retire, et oui, c'est bien la première fois. Décès d'Edouard Balladur, l'homme qui disait « Je vous demande de vous arrêter ». Ben, il s'est arrêté avant nous, bien fait, voilà. « Je vous demande de me débrancher ». Edouard Balladur, une grande voix de la politique, enfin une grosse gorge surtout. Balladur, Bouvard, je serais Bigard par exemple, ben, je me méfierais, hein, parce que Dieu semble être sur la lettre B en ce moment et rappeler à lui tous les B pas bien portants. Bon anniversaire au chanteur Barry Gibb du groupe des Bee Gees. Oh. Et là, il ne reste plus qu'un sur les quatre frères qui composaient le groupe. On est passé de Stayin' Alive à Stayin' Alive. Oui. Bon anniversaire également à Hugo Frey, 97 ans, qui a fêté cette semaine ses 3 ans de mariage avec sa nouvelle épouse. À cet âge-là, pas sûr qu'à la nuit de noces, il est ICO Santiano. Hugo Frey qui a déclaré remonter sur scène pour la dernière fois fin du mois. Oh là, de toute façon, si ça se passe bien, ça sera la dernière fois. Si ça se passe mal, ça sera la dernière fois aussi. Hein. Il n'y a pas beaucoup de suspense non plus à 97 ans. Voilà, l'avantage avec son nom de famille à Hugues, c'est que le corps, quoi qu'il arrive, il est déjà au frais, bien évidemment. Le comédien Cadmerade est devenu exploitant agricole en Bourgogne. Il va pouvoir faire pousser tous les navets qu'il a tournés.
15: Oh non.
0: Brad Pitt révèle avoir recommencé à boire après 7 ans d'abstinence. Ce coup-ci, il va réclamer 800 000 balles à cette pauvre Anne pour une grève de foie. Selon des analyses réalisées sur des hommes ayant des problèmes de dysfonctionnement érectile, des microplastiques ont été découverts dans leur pénis. Voilà, on rappelle que le plastique, il se met sur le zizi et pas dedans. Autour. À Paris, 2 touristes américains frappés à coups de tour Eiffel miniature. Oui, les mini-obélisques de la place de la Concorde se vendent aussi très bien. Mais en sextoy. Inquiétude pour la santé du roi d'Angleterre, Charles III. Il arbore de gros doigts tout rouges, vous avez vu?
15: Oui, c'est les doigts saucisses.
0: Ouais, voilà, c'est exactement un signe d'une mauvaise circulation, ses doigts. Donc on dirait des petites saucisses. Quand il pose ses petites saucisses sur une robe en mousseline, ça fait saucisse purée. C'est marrant. Moi, je trouve ça marrant. Enfin, la question du jour. Restons dans la famille royale, puisqu'aujourd'hui c'est l'anniversaire de la sœur de Kate Middleton.
15: Pipa.
0: Voilà, est-ce qu'on peut dire que son fils a un papa et une pipa?
15: Ouh.
0: Vous avez deux salopes. Est-ce que pipa.
15: Fallait la trouver. Elle.
0: Allez, heureusement, dans 116 jours, c'est fini 2026.
15: Voilà.
0: On comprend tout ce qu'il y a besoin de passer des heures devant l'actualité. Vous avez tout résumé en quelques secondes. Allez mes amis, maintenant on arrête tout.
15: Ah oui.
0: Si vous avez un petit coup de mou, ça peut arriver les petits coups de mou.
15: Souvent.
0: Pas avec nous.
15: Nico, oui.
0: Bah, écoutez, on a la solution pour vous. Quand je vais vous dire à vous, vous allez me faire padabapapala et tu verras, ça ira beaucoup mieux. Bon. Vous avez bien noté padabapapala. Allez, vas-y, jingle.
15: Oh là, je suis pas bien. Là, je suis pas bien avec les doigts saucisses.
0: Les doigts saucisses, on est pas bien.
2: Actu locale, musique et pognon.
15: Voilà, ça va mieux.
0: Et voilà, mes amis. On est la seule radio au monde qui passe un jingle.
15: Calmez-vous.
0: Allez, dans un instant, on va parler vasectomie. T'as vu, on parle d'un truc. Mais d'abord, on va écouter Michael Jackson. Il est là, tiens, avec Black or White.
15: Votre chanteur mort préféré.
0: Est-ce
15: qu'il est vraiment mort? Moi, j'ai encore des doutes.
0: Peut-être qu'il est sur une île.
15: Moi, je l'ai croisé à la braderie de Lille hier.
0: Il est sur une île avec Elvis Presley, avec Claude François, avec Annie Dupéret.
15: Annie Dupéret, mais qu'est-ce qu'il va pas la tête.

0: C'était qui?
1: Bah, Michael Jackson.
0: Black or White, jingle, vite, vite.
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0: Il est 12h40, mes amis. Nous sommes toujours en direct de Ici Nord, à Lille. On aime bien voir nos collègues. On va essayer de faire ça au maximum tout au long de cette année. Dans un instant, on va parler de quoi, mon cher Nicolas, notre enfant de la télé? On va parler de quoi avec
1: toi? Eh bien, on va parler doublage de voix.
0: Ah, ça j'adore.
1: Vous en avez fait?
0: J'en ai fait aussi. On va en parler dans un petit instant. Mais d'abord, accueillons nos nouveaux invités. Bonjour, Clara Leroy.
3: Bonjour.
0: Bienvenue ici. Vous êtes andrologue au CHU de Lille. Andrologue, c'est quoi déjà?
3: Andrologue, c'est la médecine de l'homme.
0: Médecine de l'homme, voilà. Et vous êtes accompagnée de Gaëlle Burclay. Bonjour Gaëlle.
4: Bonjour.
0: Gaëlle qui a fait la fête toute la nuit.
4: Si seulement.
0: C'est pour ça qu'elle fera des signes et on vous traduira. Merci beaucoup. Bienvenue à toutes les deux. Et Gaëlle, vous êtes la cofondatrice de la start-up 37 degrés.
1: Parfait.
0: Voilà, on va voir dans un instant ce que vous y faites. Mais d'abord, Clara Leroy, déjà, j'en parlais comme ça, c'est juste pour amorcer notre conversation. Mais vous nous confirmez que la vasectomie, c'est une pratique, je mets plein de guillemets, un peu tendance chez les jeunes hommes en ce moment?
3: Tendance en effet, oui.
0: Ouais.
3: Avec un nombre de vasectomies vraiment très important sur les dernières années.
0: Vous nous rappelez ce que c'est la vasectomie?
3: Alors la vasectomie, c'est utilisé comme moyen de contraceptif par les hommes, même si ça n'est pas réversible, afin de limiter ou d'empêcher la grossesse de survenir. Et c'est ce qui permet de couper le canal à travers lequel les spermatozoïdes doivent sortir du testicule.
0: Voilà. Pourquoi ils le font? Pourquoi c'est si tendance?
3: Ils le font parce que les hommes ont envie maintenant de pouvoir être autonomes dans le fait de porter la contraception, voilà, et de se prémunir des grossesses.
0: Aussi qui s'y collent, j'allais dire.
3: Qui s'y collent, mais ça leur donne aussi l'indépendance et, voilà, de ne pas dépendre de l'autre.
0: Voilà, exactement. Alors, au sein de votre CHU, ma chère Clara, vous avez développé d'autres méthodes, parce qu'il n'y a pas que la vasectomie dans la vie. Quoi, par exemple, comme méthode? Expliquez-nous.
3: Alors, la vasectomie, initialement faite au bloc opératoire, actuellement, peut se faire de manière très simplifiée en salle de consultation, et peu de centres encore le font. Et puis, actuellement, on développe des méthodes contraceptives autres qui seraient là réversibles,
0: ouais,
3: avec notamment la start-up de Gaëlle ici présente, qui est la méthode de contraception thermique. Sont réfléchies également des méthodes de contraception telles des dérivations de la tuyauterie pour permettre de dévier les spermatozoïdes dès qu'ils n'arrivent pas à leur objectif, et puis de réfléchir aussi à des contraceptions plutôt hormonales.
0: Voilà, parce que vous l'avez dit, donc la vasectomie, quand c'est fait.
1: Oui.
0: Et là, effectivement, donc ce sont des méthodes où on peut changer d'avis.
3: Voilà.
0: Si on a envie de revenir un petit peu en arrière. Et on va donc parler de ce que vous avez fait, ma chère Gaëlle Burclay, donc la fondatrice donc de 37 degrés, où vous avez donc imaginé un caleçon que vous avez dans les mains. C'est quoi ce caleçon? Alors expliquez. C'est un caleçon normal. Là, quand on le regarde comme ça,
1: boxer,
0: il est noir, un boxer normal.
4: Et ben du coup, ce boxer, il permet entre autres de rapprocher les testicules du corps et du coup de les porter à la température corporelle qui est de 37 degrés, d'où le nom de l'entreprise. Voilà. Car en fait, dans le scrotum, les testicules sont à 34, 35 degrés, ce qui permet la création de spermatozoïdes, donc la spermatogénèse. Mais un supplément de 2 degrés suffit à stopper du coup la production de manière temporaire, donc réversible. C'est une méthode qui a déjà eu des études cliniques dans les années 90, qui a prouvé du coup une efficacité et une réversibilité. Néanmoins, aujourd'hui, il n'y a aucun dispositif médical qui est certifié sur le marché qui permet de la mettre en place. Et du coup, c'est notre objectif avec 37 degrés aujourd'hui.
0: Donc, dans le caleçon, on rapproche les bouboules et du corps.
4: À l'intérieur, il y a un petit slippage, on pourrait dire, qui permet de bien plaquer contre le corps avec un orifice dans lequel on va pouvoir passer la verge et la peau des testicules, donc le scrotum, uniquement sans les testicules à l'intérieur.
0: Incroyable.
4: Et en tirant la peau du scrotum, enfin le scrotum, la peau des testicules, les deux testicules vont se retrouver légèrement en élévation dans le corps, dans les canaux inguinaux. Et ainsi profiter du coup de la chaleur du tronc principal, on va dire, corporel. Et du coup, donc c'est une méthode qui est assez autosuffisante, et qui est mécanique et physique, on va dire, mais qui reste expérimentale aujourd'hui.
0: Donc là, on est en phase de test, c'est ça, Clara? Vous y croyez à ce genre de méthode contraceptive?
3: On y croit. L'efficacité, on y croit, puisqu'elle a bien été prouvée depuis longtemps.
0: Ouais.
3: Et puis à l'heure actuelle, même si c'est connu depuis 90, on est dans un mouvement sociétal qui va répondre à ce dispositif et qui attend ce dispositif.
0: Gaëlle, vous venez de chez Decathlon. C'est ça,
4: fait,
0: vrai.
4: Enfin, j'ai fait quelques années chez Decathlon en tant que designer textile, qui est mon métier de base.
0: C'est votre métier de base, voilà. C'est pour ça que vous n'êtes pas venu là-dedans complètement par hasard.
4: Et c'était même mon diplôme à la base. En fait, ce projet était mon diplôme de designer dans une école de design qui s'appelle l'ENSI Les Ateliers à Paris. Et c'était les prémices. Et puis ensuite, il a fallu la rencontre avec mon associé pour mener le projet un peu plus loin et du coup, aujourd'hui, être à l'orée des essais cliniques.
0: Donc là, on est en phase de test, hein, c'est ça?
4: Voilà.
0: Si tout va bien, ça serait vendu quand et combien?
4: Si tout va bien, en tant que boxeur contraceptif, qui aura eu des essais cliniques par rapport à ce sous-vêtement, normalement, ce serait 2029, on l'espère.
0: 2029.
4: Au prix de 43 euros, a priori, à ce moment-là. Donc, un prix de sous-vêtement assez
0: classique. Mais donc, il suffit que je le mette une journée
4: Il y a un protocole. Le protocole, c'est, il faut le porter. Enfin, en gros, le protocole a été établi par les premières études. Et c'est une quinzaine d'heures par jour. Donc, en soi, mettre son sous-vêtement le matin, l'enlever le soir, c'est à peu près ce qui est déjà dans les habitudes. On change pas vraiment les habitudes. Normalement, ça dépend des saisons.
0: Mais j'apprends des tas de trucs. Alors, faut se laver les dents, faut changer sa culotte. Je suis complètement à côté de la plaque.
4: Et par contre, il faut attendre ensuite 3 mois avant que ce soit efficace. Mais comme pour une vasectomie, une fois la chirurgie ou du coup le début du port mis en place, il faut attendre 3 mois parce que les spermatozoïdes mettent à peu près 3 mois à sortir dans l'éjaculat. Et du coup, voilà, au bout de 3 mois, on peut faire un spermogramme. Et le spermogramme, c'est du coup une analyse du nombre de spermatozoïdes dans l'éjaculat qui va permettre d'attester de l'efficacité de cette contraception ou non. Mais du coup, dans le but, normalement, au bout de 3 mois, c'est efficace et on peut du coup prendre ses contraceptions comme la seule contraception d'un couple éventuellement et refaire des spermogrammes régulièrement.
0: Donc 2029 si tout va bien. Clara Leroy, le CHU de Lille est unique en matière de contraception masculine, c'est vrai ça? En France, en tout cas, vous êtes extrêmement spécialisée là-dedans?
3: Alors c'est... Surtout qu'on a une unité de lieu qui réunit toutes les compétences possibles médicales qui tournent autour de la question de la contraception. Là où à d'autres endroits en France, l'homme, pour avoir accès à ces différents types de contraception, devra aller chercher lui-même à droite et à gauche les solutions possibles. Là, la palette offerte va se proposer en une unité unique de lieu, ce qui lui donne la possibilité ensuite de faire un choix et donc de devenir plus facilement acteur que s'il a à aller chercher à droite, à gauche, dans différents services, les propositions différentes.
0: Et donc c'est le bon moment de parler de contraception masculine. Oui, s'il n'y a pas de honte, heureusement, c'est normal.
3: C'est le bon moment pour en parler. Probablement que le partage devient intéressant actuellement sociétalement.
0: Et ben merci beaucoup. Bah, on va encore vous applaudir tout le monde aujourd'hui. Ah non, mais c'est trop bien. Bravo Gaëlle Burclay, donc la cofondatrice de 37 degrés. Voilà, donc c'est ce boxeur qui permet d'une contraception masculine. Voilà, moi je trouve ça.
4: Si je peux ajouter quelque chose. Du coup, aujourd'hui, on ne vend pas un boxeur de contraception. Pardon. Aujourd'hui, on vend déjà un boxeur qui permet d'expérimenter la remontée testiculaire,
0: ça s'appelle...
4: mais sans revendication médicale.
0: Ça s'appelle 37
4: degrés. Et du coup, on travaille avec effectivement le CHU et Clara Leroy et deux autres personnes.
0: Clara Leroy, andrologue au CHU de Lille. Merci infiniment d'être passé ce soir. Merci beaucoup. Passez un bon dimanche. Allez, jingle.
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0: Voilà, et regardez, il est 12h48, quand il y en a mal,
5: il y a mal à bœuf.
0: Nicolas Malabœuf, notre enfant de la télé. Alors, mon bon Nicolas.
6: Eh bien, mon invité made in Lille du jour, Kevin Book. Bonjour, Kevin.
7: Bonjour.
6: Alors, Kevin, vous avez fondé un site web qui s'appelle la VF.fr.
7: C'est ça.
6: De quoi s'agit-il?
7: Alors, c'est un site qui référence les comédiens de doublage, avec leur accord. Et donc après, on a créé aussi un festival autour du doublage qui va se dérouler le 22 et 23 mai 2027 à Béthune.
0: Alors attends, tu vas trop vite. D'abord,
6: déjà, le doublage.
0: Je connais Nicolas, il s'énerve avant de parler du festival.
6: Déjà, le doublage, c'est quoi?
0: C'est des
6: films étrangers qui sont doublés par des voix françaises.
7: C'est ça.
6: Donc ça peut être un film, un dessin animé,
7: série, c'est film d'animation, jeu vidéo. Il y a des tas de choses.
0: Ah oui.
6: Et alors déjà, on trouve quoi sur votre site, la VF.fr?
7: Principalement, donc On a 320 comédiens à peu près référencés.
5: D'accord. Ouais.
7: Voilà, donc que ça soit les plus connus comme des comédiens plus juniors. Mm-hmm. Donc on accueille tout le monde, tous les comédiens sont les bienvenus sur le site. Et voilà.
6: Et alors je crois même vous avez fait un tour de France des voix françaises, vous en avez rencontré du coup ?
7: Ah oui, j'en ai rencontré quand même plutôt pas mal. Je suis allé aussi à Voix d'Étoiles à Le 4 qui est un festival. Donc j'ai eu la chance de rencontrer Philippe Pétieux, Véronique Augereau qui sont Marge et Homer Simpson.
6: Ah oui. Voilà. Et alors justement
0: dites aux auditeurs que c'est un vrai métier d'être doubleur. On n'est pas assis à lire hein.
7: C'est exactement
0: c'est des vrais comédiens et comédiennes hein.
7: C'est exactement ça, c'est très difficile. C'est un métier très difficile.
6: Et les voix françaises d'ailleurs de Marge et Homer Simpson, vous en parlez, ils sont en couple dans la vie depuis 37 ans en plus, donc ouais, c'est assez drôle. Il y a quoi d'autre comme autre voix?
7: Par exemple Donald Renew, je vais parler de Spider-Man, Titeuf, voilà, c'est Donald.
0: Donald c'est un chef. Il est jeune, hein, Donald, quel âge il a? Il fait ça depuis très longtemps, il a à peine la quarantaine.
7: Il a 30 ans d'expérience, voilà, il a commencé à 10 ans.
0: Voilà,
8: et est-ce que les comédiens en ce moment ont peur que ce métier disparaisse?
6: Pardon, avec l'IA, non,
8: oui, avec l'IA, parce que voilà, on a entendu pas mal de choses.
7: Oui, c'est un vrai combat quotidien pour les comédiens. J'ai encore eu au téléphone il y a quelques jours le président de la fédération Les Voix, de l'association pardon, et c'est vraiment un combat de tous les jours avec eux.
6: Donc là le doublage c'est vraiment en danger en ce moment?
7: Oui, c'est en danger. On le voit par exemple si je prends dernièrement les jeux vidéo Halo, entièrement fait avec
6: que
7: IA, alors qu'il y avait les voix historiques.
8: Oui, voilà.
6: Mais alors, est-ce qu'il va y avoir des règles, des lois qui vont passer contre
7: ça ? Ils sont en train de se... Enfin, l'association Touche pas ma VF est en train de se battre justement pour essayer de légiférer, pour combattre un petit peu, enfin combattre entre guillemets, mais légiférer le fait d'utiliser l'IA pour la voix.
6: Et donc, vous l'avez dit, là, prochainement, vous allez organiser un festival et une cérémonie qui va récompenser les doubleurs. Donc, ça va être quand, quoi, où ?
7: Voilà. Alors, j'organise de cette là la première cérémonie en France pour remettre les prix, les trophées du doublage.
8: Trop bien.
7: Donc,
0: est-ce que je peux avoir un trophée d'honneur ? J'ai fait du doublage déjà.
8: Oui, parce que Willy, vous avez doublé le lapin Pompon.
6: Donc, comme des bêtes.
8: Je le dis parce que mon fils a regardé ça tout l'été.
0: J'étais très bon.
7: Et dans les Sisters aussi, voilà. Avec Dorothée Pousseau.
0: Il vous connaît. Alors, je mérite un trophée d'honneur.
6: Et en plus, vous en parlez souvent, mais ça a été une bonne expérience.
0: Ah non, c'est génial. Franchement, c'est génial. Et c'est un vrai boulot de comédien. Tu te donnes à fond. T'es pas, voilà, comme je l'ai dit, t'es pas assis, tu dis pas. C'est un vrai boulot.
6: Racontez-nous les coulisses, juste, ça dure pas longtemps.
0: Non, donc ça ne dure pas longtemps. Et puis surtout, moi, c'était un film américain. Il faut savoir que les Américains te choisissent toi. Ils choisissent la voix française.
8: D'accord, okay.
0: Donc j'ai dû passer un casting là-bas, envoyer une vidéo en anglais.
8: Oula, j'aimerais bien trouver la vidéo.
6: Vous avez été pris,
0: c'est un miracle. En tout cas, bravo. Donc c'est quand
6: donc,
0: ce festival?
6: Au rendez-vous de ce festival, c'est quand?
7: Voilà, c'est ça, le 22 et 23 mai 2027. Et le cérémonie va s'appeler Les Carrels, en hommage à Roger Carrel.
6: Voilà. Et donc, c'est à Béthune, c'est ça?
7: C'est ça, à Béthune, au théâtre municipal.
6: Et bien, bravo. Enfin, rendez-vous. Merci, Kevin Bouc.
0: Merci beaucoup. Voilà l'occasion de. Bah, on applaudit tout le monde aujourd'hui. Merci, mon Nicolas, et merci infiniment d'être passé nous voir. Est-ce que vous connaissez les soirées La La La?
6: Ah non,
0: Bah, tant mieux, parce qu'on en parle juste après ça. Alors, allez, hop, zoom, pub, allez, hop.
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0: De retour ici, c'est Willy vient déjeuner chez vous. On passe à table tous ensemble le samedi et le dimanche en direct entre midi et 13h30. Aujourd'hui en direct des studios de Ici Nord à Lille. Il fait beau. Il y a la braderie hein, jusqu'à demain soir, donc n'hésitez pas à venir. Il n'y a pas grand monde. Il n'y a que 2,5 millions de personnes. Ça va, pas non plus. Faut pas exagérer. Hein. Mais vite, comme ce sont les 5 dernières minutes du journal de 13h. Si. Place à la bonne idée du jour. Bonjour Valentine de Remeux.
5: Oui. Bonjour Valentine
0: De Romeaux, excusez-moi. Bien, c'est normal, hein, ça m'arrive à peu près 600 fois par jour.
15: Tout se passe bien.
0: Tout va bien. Bienvenue ici, vous êtes la fondatrice des soirées Lalala, ouais, qui existe à Lille depuis 2018.
5: Exact.
0: Et c'est vraiment une idée qui devrait, ça doit exister partout en France, parce que l'idée elle est géniale. C'est quoi les soirées Lalala alors?
5: Alors les soirées Lalala, c'est se retrouver le temps d'une soirée pour chanter et faire l'expérience de la chorale, donc du chant harmonisé, et c'est hybride entre le concert et la chorale, parce que du coup on se retrouve, il y a des musiciens sur scène, et chaque soirée est faite au profit pour mettre en avant une association.
0: Donc on va quelque part, voilà, on s'est inscrit au préalable bien évidemment, prend sa place, on va dans la soirée. D'abord, qu'est-ce qu'on fait au début? On danse.
5: D'abord, on boit un verre, on mange un truc. Voilà, c'est ce que j'appelle
0: Fabien va venir.
5: En tout cas, l'idée, c'est d'arriver détendu et puis surtout prêt à lâcher prise parce qu'on ne sait pas ce qu'on va chanter. Quand
0: exactement. Donc, on ne sait pas ce qu'on va chanter et à un moment donné, vous montez sur scène.
5: J'arrive sur scène. On fait un échauffement vocal, corporel. L'idée, c'est de se mettre dans l'ambiance, chauffer la voix et puis c'est parti. Après, moi, je dévoile le morceau. On distribue les paroles et c'est parti pour l'apprentissage. Et le contenu du show, c'est l'apprentissage du morceau jusqu'à ce qu'on le sache tous ensemble.
0: Donc on l'apprend pendant combien de temps? C'est quoi
5: ça
0: à peu près?
5: Une heure et quart. Et puis en fait, l'énergie est montante pendant le temps de l'apprentissage. Et puis à la fin, en fait, on est tous galvanisés de ce collectif et de chanter ensemble.
0: Donc à la fin, on sait tous chanter à peu près, d'accord? On a appris la chanson. Hein, là, on va chanter la chanson. Et vous mettez pas une vieille bande son toute pourrie?
5: Ah non, pas du tout. On est avec des musiciens sur scène.
0: C'est trop génial.
5: C'est vraiment l'expérience du live, du concert, où on chante et où il y a du collectif qui se crée, du partage avec les autres gens qui sont venus chanter et qui sont un peu perdus ou en tout cas qui vivent la même expérience du lâcher prise.
0: Et au profit d'une association, vous l'avez dit.
5: Exactement.
0: À chaque fois une association différente.
5: À chaque fois une association différente, locale, parce qu'on est à Lille, mais on est aussi dans d'autres villes. Et à chaque fois, on cherche une association qui a une action locale où on fait la soirée.
0: Et ça marche trop trop bien parce que quand vous mettez les billets en vente, ça part en 10 minutes, c'est réglé, il n'y a plus de place.
5: Ça part vite,
0: ça part très vite. Et combien de personnes à chaque fois? C'est quoi à peu près?
5: Alors, ça dépend des villes, ça dépend des endroits. Là, la prochaine date, c'est à l'aéronef, on sera 1500. Après, il y a des soirées où on est 500, 800, ça varie. En fait, l'idée, c'est que le lieu change à chaque fois aussi, et ça fait partie du concept. Donc, la jauge, le nombre de personnes va changer également. Là, on sera aussi à Bordeaux, à Toulouse. On a d'autres dates qui arrivent. Et les jauges sont différentes. Mais ce qui est sûr, c'est que à chaque fois, c'est un moment qui est vraiment hyper énergisant, de collectif qui se crée, d'énergie qui traverse les gens.
0: D'énergie, puis vous l'avez dit, de lâcher prise. On vient, on se prend plus la courge, quoi.
5: Exactement.
0: On est tous pareils, on est tous là au même moment. On se lâche, on y va, on se libère un petit peu.
5: C'est ça. Et c'est la parenthèse où on ne pense plus à rien d'autre que l'instant présent.
0: Et donc, c'est trop bien. Comment ça vous est venu dans votre petite tête, la Valentine?
5: Alors, moi, j'anime des chorales depuis plusieurs années. Donc, j'avais cette habitude-là. Et je me suis rendu compte qu'il y avait beaucoup de gens qui aimaient chanter, mais qui n'avaient pas forcément le temps de s'investir une fois par semaine dans une chorale. Et quand je suis dans un concert, j'adore chanter. Ouais. Cette espèce de cohésion de centaines de personnes ensemble. Et je voulais créer, du coup, ce projet de pouvoir venir à la carte, comme on va au cinéma, de venir faire l'expérience de la chorale avec plus de gens. Et puis après, ça, c'est un engagement personnel de le rendre solidaire. Mmh. Mais je me rends compte que ça fait écho quand même aux gens qui viennent. Le côté solidaire, c'est quand même le petit plus dans nos événements.
0: Bon, donc là, vous l'avez dit, en tournée dans toute la France.
5: Oui.
0: Donc là, la prochaine soirée, c'est quand? Alors déjà, c'est plein, on le dit comme ça pour
5: la forme. Oui, c'est mercredi le 9 septembre à Lille.
0: Donc à Lille, et après, donc un petit peu partout.
5: Et après, on est à Bordeaux fin septembre, on est à Montreuil près de Paris le 8 octobre, et puis après, on a aussi Toulouse le 12 novembre.
15: Il y a
5: le site, il faut taper les soirées Lalala sur Google et on trouve le site. Et puis bien sûr, l'abonnement à la newsletter, c'est le meilleur moyen d'être au courant. Il y a une page Instagram,
0: les soirées Lalala pour lâcher prise, on apprend un morceau, une chorale avec 2000 personnes, mais c'est un truc de malade.
15: Des musiciens en live.
0: Des musiciens. Bravo Valentine.
5: Merci.
0: Romeaux. Ça j'aime bien ça. La créatrice des soirées Lalala, les chorales géantes, éphémères et généreuse.
5: C'est ça.
0: En plus. Ouais. Merci beaucoup, ma chère Valentine.
5: Merci pour l'invitation.
0: Dans un instant, le dimanche, c'est youpi aussi, mes amis. C'est vous qui faites l'émission 0810 055 056. Appelez-nous, c'est 30 minutes de libre antenne.
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0: Merci d'avoir choisi votre radio ici. Il est tout pile 13h. Le journal avec Diane Berger. Bonjour Diane.
8: Nadia contemple.
16: Bonjour Willy, bonjour à toutes et tous. Une enquête ouverte après ce drame à Aubervilliers, au nord de Paris. Un petit garçon de 2 ans est mort hier soir après l'explosion d'un pavillon. Elle a été provoquée par une fuite de gaz. 7 autres personnes sont blessées, dont 6 membres d'une même famille, 2 dans un état grave. Marc Bertrand, vous avez rencontré des riverains, ils sont sous le choc.
8: Nadia contemple effarée la maison de ses voisins. Ce n'est plus qu'un tas de gravats. On distingue juste une feuille de cahier d'écolier et un oreiller fiché dans une voiture. L'explosion a fait trembler sa cuisine.
17: Un gros boom, un boom que jusqu'à maintenant je tremble.
18: Tout a bougé. L'immeuble, celui-là, il a bougé. C'était comme une guerre, la guerre. Hein.
8: Les policiers municipaux accueillent les riverains qui viennent voir.
19: Votre voiture ?
20: Ouais.
19: On va pas une déclaration à votre assurance.
8: Toutes les vitres du kangou de Cyril ont éclaté. Ses voisins, Philippe et Christina, racontent la panique hier soir, la poussière et les gyrophares partout dans la rue.
21: La scène d'horreur.
22: Comme un tremblement de terre, les gens ils cherchaient sous les gravats.
21: Et j'ai entendu des cris à l'intérieur de la maison, mais voilà, moi j'ai pris la décision de partir avec mes filles parce qu'on a tout de suite senti qu'il y a du gaz.
8: La famille qui habitait ici, Christina les connaît, elle a appris ce matin la mort du petit de 3 ans.
21: Je les ai croisés hier, j'ai croisé le petit hier, j'ai dit bonjour, vous allez bien. Et c'est lui qui est malheureusement décédé, oui.
8: Derrière elle, à l'écart, un garçon de 17 ans reste muet, entouré par ses proches. C'est sa maison, il était sorti quand l'explosion a eu lieu. Ses deux sœurs sont à l'hôpital, il a perdu son neveu. Il dit juste qu'il voulait venir voir et il regarde le tas de gravats sans un mot.
16: Sur les réseaux sociaux, le maire d'Aubervilliers réagit, je cite, « Notre ville est en deuil ». Il venait de sortir de prison. Un homme de 23 ans a été tué par balle à Toulouse cette nuit devant une école maternelle dans le quartier de la Faourette. D'après une source proche de l'enquête, il s'agirait d'un règlement de compte sur fond de trafic de stupéfiants. Le feu a arrêté de progresser, mais il reste préoccupant dans la vallée de l'Aspe, dans les Pyrénées-Atlantiques. Il a démarré mercredi sur des zones de crête fréquentées par les bergers et les randonneurs. Et il a gagné beaucoup de terrain hier après-midi. 105 hectares ont brûlé au total. Les moyens aériens sont importants, avec notamment le déploiement d'un hélicoptère bombardier d'eau australien Chinook. Dans l'Aude, le feu ne progresse plus, mais il n'est pas encore fixé près d'Axat. 300 sapeurs-pompiers sont toujours mobilisés. Ils ont lutté toute la nuit et encore ce matin. Mais le combat est difficile, explique le colonel Christophe Magny, le directeur départemental du SDIS de l'Aude.
23: Alors les difficultés, elles sont liées d'abord au relief. On est à 500 mètres d'altitude, mais on a des points qui ont été touchés par l'incendie à plus de 900 mètres d'altitude. Donc voilà, des dénivelés de 400 mètres. Aussi des températures. On sait bien que l'Aude fait partie des départements en vigilance orange canicule, donc des températures élevées avec plus de 36 degrés hier, par exemple, au plus fort à 16 heures. Et puis une végétation de pins maritimes et de hêtres, mais surtout un dépérissement important de cette végétation, au dire des services spécialisés de l'ONF. Donc on a une végétation particulièrement réceptive, un relief important et des températures élevées. Ces trois éléments favorisent effectivement la propagation et le développement du feu.
16: Des feux puissants car il fait très chaud en ce moment pour un mois de septembre. 6 départements du sud de la France sont toujours en vigilance orange canicule. L'Ardèche, la Drôme, le Vaucluse, le Gard, l'Hérault et l'Aude. Selon Météo France, les fortes chaleurs vont continuer encore un peu jusqu'en début de semaine prochaine. L'ancien député maire d'Alençon dans l'Orne visé par de nouvelles accusations. 2 hommes disent avoir été agressés sexuellement par Joachim Pueyo quand ils avaient 14 et 15 ans. Leur témoignage s'ajoute à celui du journaliste Frédéric Pommier. Sa plainte avait été classée sans suite car les faits sont prescrits. Moteur, action, c'est un événement qu'on n'avait pas vu en Formule 1 depuis 29 ans. Dans 2 heures, un Français va démarrer en pole position d'un Grand Prix. C'est Pierre Gasly qui partira donc en tête tout à l'heure au Grand Prix d'Italie à Monza. Il a battu tous ses concurrents aux épreuves de qualification. Une pole position 6 ans après avoir remporté ce même Grand Prix sur le même circuit. Tout un symbole, il l'a confié hier soir au micro de Canal+.
24: Il y a quelque chose avec cet endroit, c'est clair. Je ne peux pas l'expliquer même. Non, c'est assez incroyable d'avoir cette première victoire ici à Monza, ma première pole position en Formule 1. Ça fait 9 ans, je me bagarre tous les week-ends pour essayer de donner le meilleur. Je suis trop content, honnêtement, je suis trop content d'avoir pu saisir cette chance. Le tour, il était vraiment kiffant. Et je savais qu'en passant la ligne, ça allait nous mettre dans une bonne position. Mais quand j'ai vu mon nom premier sur l'écran, c'était magique.
16: Le Grand Prix d'Italie qui commencera donc à 15h à Monza. Et puis ce coup de chance pour Arthur Géa à l'US Open. Le tennisman français repêché après le forfait de Casper Ruud vient de se qualifier pour les huitièmes de finale. Il est, on le rappelle, le dernier français en lice de cette compétition. Il est maintenant 13h05, vous écoutez bien ici et c'est l'heure de retrouver Willy Revelli.
0: Merci Diane, tu vas à la cantine là maintenant?
16: À tout de suite malheureusement, j'ai encore un peu de temps avant de manger.
0: Bah quand tu y vas, tu penses à nous. Hein. S'il y a des patates, promis. Tu prends des patates parce qu'on va à la cantine aujourd'hui.
16: Surtout c'est des pommes de terre.
0: Ah j'adore les patates, j'adore ça. Merci Diane.
16: À tout à l'heure,
1: plus tard. Viens déjeuner chez vous.
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0: Eh oui, partons gaiement dans la troisième demi-heure de votre talk show du dimanche, toujours en direct de ICI Nord à Lille, avec votre tribu Nicolas Malabeuf, notre enfant de la télé.
4: Bonjour tout le monde.
0: Bonjour. Et Fabien et moi, notre geek.
4: Bonjour.
0: Et surtout avec vous, hein, puisque le samedi, c'est Youpi.

0: vous abonner. Donc vous tapez dans la barre de recherche Facebook Youpi la vie avec Willy Rovelli, vous tombez sur nous, vous laissez des petits messages. Christophe tient à publier: j'ai beaucoup de reconnaissance pour, envers les pompiers.
1: Oui. Ah, voilà. Bah, oui,
0: donc merci tous, Christophe. Tous,
1: merci.
0: Et il y a Mireille Cailleux, Caillé, qui a écrit bravo aux municipaux qui nettoient les rues, vous savez, pour avoir la braderie.
2: Ah oui, il y a du boulot. Ouais.
0: Franchement, donc bravo à eux aussi, on pense à eux. Et continuez à réagir, c'est gratuit. Facebook Youpi la vie avec Willy Rovelli.
2: Exactement. Et puis quand vous passez à l'antenne, mes amis, vous repartez avec votre sélection.
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2: 21 minutes.
3: On est précis, en fait.
2: Très précis. Merci, mes amis. On vous attend 0810 055 056. Mais d'abord, écoutons Kongs.
0: Il adore.
2: Il adore, Nicolas.
3: C'est mon DJ préféré. Je suis allé le voir il n'y a pas longtemps.
2: Ah, bah écoute, il n'en parle pas beaucoup dans ses interviews. Il dit pas, tiens, j'ai vu Nicolas. Voici 10 girls.

0: c'est bien, hein. Non, non, mais du coup, je comprends pourquoi tu aimes. C'est vachement bien. C'était Kungs. Alors, attends, parce que.
1: Moi, je l'ai adoré dans le cornio, le Yukun Kungs.
2: Oh là là. Les refs.
0: Mais en même temps, vous êtes rentré à quelle heure déjà?
2: Mais on l'a dit, 3h30.
0: 3h30. Mais Nicolas, tu m'as dit que Fabien. Attendez, il s'est passé un truc. Attends, tu sais quoi? C'était Kungs sur votre radio ici. Pas pour le jingle. Voilà. On fait les choses
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0: Voilà. Ça, le jingle, c'est fait. Alors, Nicolas, tu m'as dit quelque chose en antenne. Écoutez-moi bien, c'est la première fois que j'entends ça depuis 8 ans.
1: Et moi, je n'y crois pas.
0: Depuis 8 ans que je travaille avec Fabien, c'est la première fois que j'entends ça. Donc, Nicolas, qu'est-ce qui s'est passé?
2: Il est 3h02 du matin.
0: Ça va.
2: Nous sommes au Mamba.
0: Mamba, à Lille.
2: Un bar à Lille.
0: Voilà, jusque-là, ça va.
2: Je propose à mon ami Fabien, parce que
0: on peut dire c'est un ami.
2: Ce n'est pas qu'un collègue.
0: Non, c'est un ami.
2: Je lui propose un dernier verre. Continuer pour suivre la soirée.
0: Et là, Fabien.
2: Il m'a dit non.
0: Incroyable, c'est la première fois,
5: j'ai jamais vu, vous savez,
0: première fois que Fabien dit non, mais
5: je vieillis, je prends soin de mon corps. Alors, nous sommes qu'au début de la saison, j'ai

0: aimerait bien tenir jusqu'à fin de juin.
1: Oui, cette tenue moi jusqu'à la fin de la semaine.
0: Oui, déjà.
1: T'as dit non, vrai?
0: Non, j'ai dit non.
1: Parce que tu t'es dit, je peux plus.
0: Ouais, là, je me suis dit,
1: incroyable.
0: Je vais pas être bien.
2: Et c'est vraiment la première fois.
1: C'est historique, mes amis. Les gens vont voir De Gaulle au cinéma. Mais un jour, on racontera l'histoire de Fabien et Mao.
0: C'est marqué dans mon Wikipédia.
1: Merci. Est-ce que Lauriane est là? Ça va, Lauriane? Allô, Lauriane?
3: Oui, je suis là. Ça va. Oui, je vous écoutais.
1: Ah, pardon, on disait des conneries, c'est ça, Lauriane? C'était pas intéressant.
3: Non, pas du tout. J'étais en train de cuisiner en même temps.
0: Tu cuisines quoi?
1: Ah oui, c'est quoi?
3: Je fais un gâteau roulé comme ma mamie, mais il sera pas meilleur, je pense. Hein.
1: Un gâteau roulé sous les aisselles?
3: Non. Oui, c'est ça. Sous les aisselles, après, à la fin.
1: Roulé, c'est quoi, gâteau roulé?
3: Un gâteau roulé, c'est une génoise, en fait. C'est une plaque avec de la confiture d'abricot, et après, on le roule. C'est un gâteau roulé. Ça, tu connais pas?
1: Si.
3: C'est un gâteau de mamie, en fait. Un gâteau de grand-mère. Ouais.
1: C'est vachement bon. C'est vachement bon. Tu les appelles d'où, Lauriane?
3: Eh ben, je vous appelle toujours d'Aix-en-Provence. Hein. Je vous avais appelé il y a 2-3 semaines. J'aime bien vous écouter, moi.
1: C'est vrai. Qu'est-ce que tu aimes dans cette émission? Alors, Lauriane, parce que le patron n'est pas loin. Il nous a accompagnés aujourd'hui. Il n'est pas loin d'ici. Alors, qu'est-ce que tu aimes? J'aimerais bien que tu le dises calmement, que tout le monde entende.
3: Oui.
1: Qu'est-ce que tu aimes?
3: Bien entendu. Alors, ce que j'aime dans cette émission, c'est le professionnalisme de tous les animateurs, humeur.
1: Tu es sûr?
3: L'information.
0: Tu parles pas de la même émission,
3: dont vous nous les choses que vous informez, les sujets d'actualité. Et j'irai surtout vraiment à la bonne humeur et ce côté positif dans la vie qui est vraiment important.
1: Bah oui. Merci, Lauriane. Tu voulais intervenir sur quoi, Malolo?
3: Ben non, rien de spécial. J'étais contente de vous écouter. Un petit coucou. Bon. Voilà, je vais partir en Corse dans 2 jours. Là, donc, c'est mon petit du moment, on va dire.
1: Le loupi du moment, c'est que tu pars en Corse, en vacances. T'as vu, en septembre. Ouais. T'auras la paix, Lauriane. Ah, tu vas être
3: Alors,
1: bien.
3: Ça va être court, mais intense.
1: Ça va être bien. C'est bien déjà. C'est bien, Lauriane. Tu vas en avion? Tu vas en avion?
3: Oui.
1: Ouais, en avion, c'est bien. 4 jours, prendre l'avion, 4 jours, c'est bien. Il y a tous les écolos qui sont. Oh non!
0: Très bon bilan carbone.
1: C'est très un bon bilan carbone, Lauriane. Ça, c'est bien. Avec qui tu pars là-bas en Corse?
3: Avec mon mari.
1: Oh, c'est pas vrai. Ton mari?
3: Oui.
1: C'est pas possible, ça. T'es encore avec lui, alors? Hein. T'es encore avec lui?
3: Bonjour.
0: Toujours.
1: Ça change pas.
3: Je ne sais pas encore pour combien de temps, on verra.
1: Ça sent la fin. Et donc, le gâteau cet après-midi, il est pour qui?
3: On a des amis qui viennent là, donc voilà, on a fait un petit gâteau pour goûter.
1: Qui vient? C'est le couple.
3: Ah, oui, qui est curieux, dis donc.
1: Ouais, c'est le couple.
3: Des cousins. Les cousins du côté de mon mari.
1: Ah, les cousins du côté de ton mari, très bien. Donc, gâteau, café, tranquille.
0: Ça, c'est bien.
1: Pour le goûter.
0: C'est dimanche tranquille.
1: Eh ben, Lauriane, merci beaucoup. On te souhaite déjà
3: par avance. Merci à toi et pour la bonne humeur, tout le temps. C'est super.
1: Merci beaucoup, Lauriane. Merci pour tes encouragements, ta fidélité. Et tu repars évidemment.
0: Eh bien, après la Corse, tu vas peut-être partir avec un séjour à Lille grâce à nos amis d'ici Nord.
1: Voilà. Et puis, le tirage, c'est dans 10 minutes. Donc, peut-être qu'on t'appelle d'ici 10 minutes. D'accord, Lauriane, on t'embrasse très fort. Merci beaucoup. Jingle, allez, zou.
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1: 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On a installé ça le week-end dernier, entre 13h et 13h30 dorénavant. Vous avez les clés. Vous passez, vous dites ce que vous voulez. Voilà, des sourires, on veut des sourires, de la bonne humeur, ça fait du bien. Alexandre est avec nous. Ça va, Alex?
5: Oui, bonjour, Willy, bonjour à tous.
1: Salut,
5: Alex. J'aurais bien voulu être au Mamba.
0: Eh bien, écoute, c'est très sympa. Si tu as l'occasion de venir à Lille, c'est très sympa.
1: C'est vrai, c'est sympa, là, non?
0: Ah oui, j'adore la musique.
1: Ça ressemble à quoi?
0: Ça ressemble à un bar.
1: Un bar, ça ressemble à un bar.
0: Avec de la musique.
2: Un peu dans la pénombre.
1: J'aime bien, c'est un peu.
0: Et bien, vous savez, moi, j'aime bien me balader, c'est le verre à la main,
1: je fais le tour comme ça.
2: Je suis scotché, d'ailleurs, à sa main.
0: Je surveille Nicolas.
1: Ah, bah, toujours.
0: C'est comme un petit frère.
1: Alexandre, t'étais où? Tu nous appelles d'où déjà, Alex?
5: Moi, je suis à Avignon.
1: Avignon, est-ce qu'il y a un Mamba Avignon, un truc qui ressemble? Oui.
5: Oui, il y a deux trois endroits sympas
1: Qu'est-ce que tu fais de beau à Avignon, Alexandre, dans la vie?
5: Ben, là, du coup, j'ai repris la semaine dernière. Je travaillais dans un magasin de bricolage et j'ai repris le boulot lundi dernier.
1: Est-ce que c'était chiant lundi dernier quand t'as repris? Est-ce que tu faisais la gueule?
5: C'est horrible.
1: C'est quoi qui est horrible? Est-ce que c'est tu dis Alex, on se dit la vérité là. Hein. Est-ce que c'était horrible?
5: Entre nous.
1: Personne n'écoute. On est entre nous. Est-ce que tu faisais la gueule parce que tu retrouvais les clients ou les collègues? Les collègues ou les clients? Dis la vérité. Ah, t'as vu?
5: On va dire les collègues.
0: C'est honnête.
1: J'espère qu'ils écoutent. Donc c'est Alexandre d'Avignon. Ne peut pas vous blairer. si vous bossez dans un magasin de bricolage.
5: Ah, mais c'est dur, quand tu prends 4 semaines de vacances, après le retour, ah, oui, retour est difficile.
0: 4 semaines, après 4 semaines, c'est dur de se remettre.
1: Ah oui, mais bon, allez,
5: ah, ouais, c'est surtout ça. Ouais,
1: la rentrée pour repartir, voilà.
2: Moi, je me suis arrêté 2 mois, c'était dur.
1: Oui, Nicolas, il s'est arrêté tout juillet.
2: Je suis au bout du rouleau.
5: Ah oui, il y a le pauvre.
1: Tu voulais réagir sur quoi, Alex?
5: Ouais, c'était par rapport aux pompiers, du coup, la grève ouais, des pompiers, parce que c'est vrai que bah ils ont besoin de plus de moyens humains et matériels, ouais, et c'est vrai que c'est franchement, moi je suis vraiment à 100% avec eux. J'ai des collègues aussi qui sont pompiers, ouais, pompiers volontaires aussi.
1: Ah oui,
5: et c'est vrai qu'ils ont été, ouais, ils ont été mobilisés pas mal aussi cet bah été. Oui. Et c'est vrai que plus ça va aller, plus il va y avoir, ouais, on redoute avec le réchauffement climatique, ouais, voilà, il faut qu'ils aient forcément des moyens supplémentaires, quoi. Donc oui, franchement, moi je suis avec eux.
2: Oui. Et franchement, pour tous les risques qu'ils prennent, c'est pas la profession qui fait le plus en grève.
1: Non,
2: ils se plaignent pas beaucoup,
5: ouais, donc vraiment.
1: C'est vrai qu'ils se plaignent jamais. Et puis, comme on l'a dit, ils sont en grève, ils vont bosser, de toute façon. Donc voilà. Tu as eu à subir des incendies, enfin, dans l'endroit où tu étais en vacances. Est-ce que
5: On devait partir en camping fin juin, du coup, pour un week-end prolongé. Et du coup, c'était vers Cagnes-en-Roussillon, et c'est vrai qu'il y a eu des incendies par là-bas, du coup.
1: Donc voilà. Bah effectivement, mon cher Alexandre, merci beaucoup. Parce que on le redit, parce que tout à l'heure en début d'émission, si vous n'étiez pas avec nous, on avait un pompier professionnel avec nous ici à Lille qui nous expliquait pourquoi ils allaient être en grève à partir du 8 septembre. Alex, merci beaucoup. Tu vas faire quoi cet après-midi? J'aimerais bien savoir. Alors ça.
5: On voulait aller avec ma femme et les enfants. On voulait aller au cinéma, du coup. Ouais.
1: Ah oui, pour voir quoi? Les enfants.
5: Ouais. On sait pas trop encore.
2: Il y a Les Mignons.
5: Souvent au dernier moment.
1: Bon, oui, tu verras bien.
5: Il y a quoi? Il y a quoi?
2: Le film d'animation Les Mignons.
1: Il y a Les Mignons.
5: Ah oui.
0: Les Mignons. Ah oui. Le contraire de Nicolas.
1: Ouais. Bon, bah très bien. Bah, tu iras voir Les Mignons. Tu n'as pas le choix. Donc, tu vas voir Les Mignons et puis c'est tout. Bah, tu embrasses ta famille et tes enfants.
5: C'est vrai qu'on ne connaît pas Lille, alors du coup, ce serait l'occasion.
1: Le tirage, c'est vers 13
2: Dans 10 minutes.
1: Dans 10 minutes. On se rappelle peut-être dans 10 minutes, d'accord? Merci Alexandre pour ta fidélité. Merci d'être passé nous voir. Alexandre, attends, tu es là encore, Alexandre? Tu es là, Alexandre?
5: Oui,
1: sur un autre ton, un petit peu d'aimabilité. Alexandre, je voudrais que maintenant tu me dises jingle. Vas-y, Alexandre.
5: Allez, attention, jingle!
2: Ouais!
0: Bravo!
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1: Gwenaël est avec nous, ça va Gwen?
7: Bonjour
1: ma Gwen. Comment ça va Gwen?
7: Eh ben ça va comme c'est né, c'est bien né, donc ça va bien!
1: Ah, très bien, parce que tu habites où?
7: À côté de Rennes, en Bretagne.
1: À côté de Rennes, qu'est-ce que tu fais de beau là-bas, à côté de Rennes ma Gwen?
7: Eh ben, je profite encore des belles journées d'été.
1: Ouais.
7: Et ce matin, je suis partie faire de la marche avec mes copines.
1: Ah, ça c'est bien ça. Combien de kilomètres ou combien de mètres. Minutes de mètres?
7: De mètres. À peu près 2 heures, 2 heures et demie.
2: Ah,
7: et
2: oui.
7: On va faire autour de 8 kilomètres parce que
1: c'est
7: on va
1: Et vous êtes parti avec des bâtons. Non, elle marche
7: On marche comme ça. Ça va bien. Et on prend notre temps, on s'arrête, on mange des mûres, des petites prunes sauvages, on discute, on découvre des nouveaux chemins, on s'arrête, on fait une photo pour le groupe parce que les filles viennent pas toutes, on a créé un groupe WhatsApp.
1: D'accord.
7: Et puis, comme on peut pas toujours être toutes en même temps, à chaque fois, chaque dimanche où on marche, on poste une photo pour celles qui sont pas là. On dit on a fait tel point, tel circuit, c'est rigolo.
2: C'est trop bien.
1: C'est vachement bien. Il y a combien de filles en tout, normalement, dans le groupe? C'est combien? Vous êtes combien?
7: Jusqu'à 6, on peut être. Puis, de temps en temps, on a des invités. Il y en a une qui va amener une copine, une cousine, une voisine. Général, on est toujours 3 ou 4 à marcher.
1: Trop bien. Donc, c'est entre filles, c'est vraiment entre filles.
7: Oui, on est un groupe de copines. Ouais. Et puis, c'est vrai que les hommes, ils viennent pas avec nous.
1: C'est feignant. Si vous êtes sorti avec des mecs qui ressemblent à Nicolas et à Fabien, qu'est-ce que tu veux les bouger un dimanche matin? Franchement, les deux là sont imbougeables. C'est pas possible. Donc c'est entre filles, évidemment, ma Gwen. Alors Gwen, dis-moi. Gwen, on est entre nous, Gwen. Est-ce que vous critiquez les hommes quand vous êtes entre vous?
7: Ça peut arriver, parce qu'on parle un peu de tout, On dit pas que du bien de tout le monde,
1: Bravo, Gwen.
0: Petit potin.
1: Bravo, Gwen. C'est ça que je veux entendre. Parfois, tu dis du mal des gens. Bravo. Alors, qu'est-ce que tu as à reprocher aux hommes, Gwenaëlle? Vas-y, dis-nous.
7: Comme ça, brûle pour toi, pas forcément. grand-chose. Si, souvent, c'est le petit détail qui va faire que. C'est-à-dire que quand vous avez une femme qui passe dans une maison, dans son jardin, voilà, si elle va voir qu'il y a, j'en sais rien, le râteau qui est pas rangé, ou la poubelle qui est ouverte, voilà, elle va faire le petit détail pour dire, ah, bah tiens, ou elle va ramasser le papier qui est par terre. Que peut-être que les messieurs, ils sont passés 10 fois devant. Ils ont vu le papier. Mais c'est pas grave. Psychologiquement, il n'est pas monté jusqu'au cerveau. Il est resté avant.
1: Ah bah oui, mais Gwenaëlle, on a vu le papier, mais il faut se pencher.
2: On a mal au dos.
1: Faut le ramasser.
7: Bon, après, c'est pas tout le monde comme ça. Hein. Il y a aussi des femmes qui vont faire semblant de pas voir. Mais en majorité, c'est quand même plus du côté masculin.
1: J'adore. Elle a raison, Gwenaëlle.
0: Les petits détails, c'est important.
1: Gwenaëlle, t'as entièrement raison. Je suis désolée. Donc ça, c'est bien. Donc le coup de gueule de Gwenaëlle, quand vous voyez un papier, les mecs,
7: oui, alors c'est un gentil, parce que c'est un gentil coup de gueule, parce que dans la vie, il y a des choses beaucoup plus graves. Mais voilà. Si tout le monde fait son petit geste et un petit truc, eh ben c'est plus sympa. Voilà.
1: Tu as raison. Bravo, Magouen. Tu voulais nous parler de quelque chose en particulier ou c'était juste un
7: Ben c'était ça, vous dire, c'est simple de faire du sport. On passe du temps agréable avec des gens sympas. Tout le monde peut pas forcément aller dans une salle de sport ou avoir les équipements nécessaires pour faire. Mais voilà, un petit peu de marche ou un petit peu de vélo et en plus, c'est sympa. Voilà.
1: Eh ben voilà. Eh ben Gwenaëlle, merci beaucoup. Le message est passé. Tu sais, donc là cet après-midi, tu te reposes ou tu vas engueuler ton mari parce qu'il fait traîner des choses.
7: Alors je vais faire un petit peu de cuisine parce que ce soir je reçois mes enfants à manger et normalement je fais une de mes copines ce matin m'a donné une recette de soupe de courgettes froide. Donc, eh ben, comme j'ai des courgettes, mes voisins m'ont gentiment offert des courgettes de leur jardin.
1: Excuse-moi, tu veux pas faire autre chose parce que Nicolas Malabeuf a fait une gueule. Non, pas possible. T'aimes pas les courgettes?
2: J'aime pas les légumes en général.
1: T'aimes pas
2: ça se voit.
7: Ça, c'est le genre de choses. Il y a la version à la brebis ou à la menthe. Et moi, ma copine, on avait fait une, j'ai goûté. Oh là là, c'est un régal.
1: Alors, tu peux faire un effort. Je suis sûre que ça va être très bon, Magouen. Merci beaucoup d'être passé nous voir. Bonne soupe et tu repars évidemment avec ta sélection.
2: Un séjour lillois est en jeu.
1: Voilà, séjour lillois.
0: C'est de plus en plus court, Nicolas. Hein.
1: Dis-moi si je te dérange, putain.
2: Un séjour lillois est en jeu.
1: Tu te rends compte, on a fait des pieds et des mains pour avoir une demi-heure en plus. En fait, ils sont épuisés, les deux. Là. C'est pas possible.
2: Il fait de plus en plus court, là. Dans 10 minutes, il dit Lille.
1: Au revoir. Merci, Gwenaëlle. On t'embrasse très fort. Voici Bandolero avec Paris Latino. Et juste après ça, il y a le tirage.
0: La pression monte.
1: La pression monte. À tout de suite, mes amis. Nous sommes évidemment en direct sur votre radio ici et en direct des locaux de Ici Nord à Lille.

0: c'était Bandolero avec Paris Latino Jingle.
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0: Eh oui, c'est Youpi aussi. C'est la dernière demi-heure, on est ensemble. C'est ça qui est trop bien. J'adore ces moments avec vous, mes amis. Et il est 13h27 dans quelques secondes. Donc vite, vite, vite, c'est le moment du tirage.
3: Du tirage.
0: Il y a l'un ou l'une parmi vous là qui va repartir avec ce cadeau, ce séjour à Lille. Mmh.
3: Carburant, alors, hôtel, oui. Resto, oh là là. Musée, c'est la totale pour
0: voilà,
3: vous.
0: Voilà, l'hôtel Mercure de Marc-en-Barœul qui vous accueillera. Hôtel 4 étoiles, idéalement situé pour découvrir la ville. Qui est là? Allô?
4: Attention, ça va sonner.
0: Allô? Ça sonne ou ça sonne pas?
4: Ça normalement, sonne plus? Ça va sonner.
0: Ça sonne pas? Ça sonne plus? Ça
4: oh
0: sonne
4: plus? Oh là là, le stress.
0: Ah, ça arrive comme ça.
3: On a fait perdre le cadeau.
0: Oh mon Dieu, mon Dieu, mon Dieu, mon Dieu, mon Dieu.
5: Oui, allô?
0: Alexandre, il est toujours aussi
5: meuf.
0: Oh! Alexandre, c'est toi? Alexandre, je veux que tu cries le plus fort possible. Ici, vas-y, je veux que tu te gosilles. Vas-y, vas-y, vas-y.
5: Ici.
0: Bravo, bravo, bravo, mon cher Alexandre. Tu vas donc partir à Lille. Voilà, pour faire un bon petit séjour, donc hôtel Mercure de Marc-en-Barœul, hôtel 4 étoiles, tirage exactement, aussi au restaurant Le Marque-Page, pour profiter pleinement de ton séjour, l'office de tourisme de la Mel, Hello Lille Destination, t'ajoute les City Pass 24 heures, qui vont te donner donc accès au musée de la métropole, et des bons plans, bravo.
3: Bravo. Tu pourras tester aussi le Mamba.
0: Tu penseras à nous. Merci beaucoup Alex, merci infiniment. Bon, voilà, voilà, passez une belle journée ici et pas ailleurs. Dans un instant, Ségolène Aluni. À samedi prochain.
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9: Bonjour à
18: tous et bon dimanche à l'écoute de votre radio ici. Désormais, chaque dimanche à cette heure-ci, place au cinéma avec la mise en lumière d'un métier de l'ombre. Savez-vous ce qu'est un repéreur de cinéma ? C'est un métier indispensable pour la trouvaille de décors et d'endroits pour tourner les films. Vous verrez, c'est d'ailleurs un métier qui se rapproche de celui d'enquêteur et on en parlera avec Antonio Correa, devenu repéreur sur le tard et qui a travaillé sur plus de 100 films. Il sera avec nous dans quelques instants avec la comédienne Marie Gillin et le réalisateur Elie Chouraki, que l'on reçoit pour la sortie du film Les Héros du Louvre. Mais d'abord, votre ciné-rétro avec un de mes films préférés sur Terre, qui fête cette année son 35e anniversaire.
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18: Mon conseil ciné-rétro nous emmène en 1991, date de sortie d'un film mythique, une suite qui a de loin surpassé son premier volet. Il y a 35 ans, James Cameron revenait au cinéma avec la suite de Terminator, robot tueur tout en muscles puisqu'incarné par Arnold Schwarzenegger. Dans le premier volet sorti en 84, le fameux T-800 était envoyé dans le passé pour exterminer Sarah Connor, la mère du leader de la résistance future, John Connor.
20: Je suis un ami de Sarah Connor. On m'a dit qu'elle était ici, je peux la voir ?
21: Non, elle est en train de faire une déposition.
20: Je reviendrai.
18: Eh bien, dans ce deuxième volet, la force du scénario, c'est que ce même robot tueur revient sous la même apparence, mais que cette fois, il ne vient pas pour éliminer John Connor, mais pour le protéger. Un twist scénaristique que James Cameron a dû défendre, car il était le seul à y croire. Les producteurs pensaient que cela déstabiliserait le public. Or, c'est ce qui fait tout l'intérêt du film et de la saga tout entière.
20: Viens avec moi si tu veux vivre.
18: On y retrouve donc Sarah Connor, internée dans un hôpital psychiatrique et littéralement transformée physiquement par rapport au premier épisode. De la gentille serveuse blonde et timide, Sarah Connor est devenue sèche, tout en muscles, prête à en découdre, révélant l'une des premières figures féminines du cinéma, avec la panoplie des codes masculins. Badass, comme on dit.
22: Vous vous croyez si créatif. Vous ne savez même pas ce que créer signifie vraiment. Créer une vie. Sentir une vie grandir en vous. Tout ce que vous savez créer, c'est la mort et la destruction.
23: Maman ! Nous avons besoin d'être plus constructifs que ça en ce moment.
18: Derrière le film d'action et de science-fiction, James Cameron nous livre un film avant tout girl power. Et aussi une œuvre incroyablement en avance sur son temps, en anticipant l'avènement de l'intelligence artificielle. Parce que c'est bien de ça dont il est question. La machine tellement bien nourrie par la main et l'esprit de l'homme, qu'elle en est devenue autonome. Et prête à prendre le contrôle. La qualité du scénario qui fait des nœuds au cerveau avec ses boucles temporelles est aussi parfaite que les effets spéciaux de l'époque, eux aussi en avance sur leur temps. Regardez-les aujourd'hui, ça n'a quasiment pas vieilli.
24: Hasta la vista, baby.
18: Terminator 2, le jugement dernier, une pépite qui a plus de 30 ans et qui pourtant en dit énormément sur notre temps. À suivre, ça tourne avec la comédienne Marie Gillin, le réalisateur Elie Chouraki et notre métier de l'ombre du jour, Antonio Correa, qui est repéreur pour le cinéma. Très bon dimanche à tous et en musique avec un souvenir du film Diabolomante, chanté par Yves Simon en 77.

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1: Extrait de la bande originale du film Diabolomante de Diane Curis, c'était Yves Simon sur votre radio ICI.
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1: 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Bienvenue à tous, vous écoutez Ça tourne, l'émission de cinéma qui met en lumière ceux qui fabriquent le cinéma dans l'ombre. Et aujourd'hui, j'ai le plaisir d'accueillir ce qu'on appelle un repéreur pour le cinéma. Bonjour Antonio Correa.
3: Bonjour et merci beaucoup pour l'invitation.
1: Mais c'est un plaisir. À vos côtés, la comédienne Marie Gillin et le réalisateur Elie Chouraki. Est-ce que vous vous connaissez, vous êtes déjà croisés sur des plateaux de tournage
3: ou... On vient d'en parler indirectement. Ma première fiche de paye dans le cinéma, c'était Le Bossu au Mans.
4: Incroyable.
1: Ah, Marie Gillin, vous jouiez dans Le Bossu.
4: Mais oui, c'est fou.
3: Et j'étais un des 15e assistants à la déco, découvrant
1: incroyable.
3: Le métier. Et je payais, j'étais pion dans un lycée, je payais mes collègues pour pouvoir aller travailler sur le plateau.
1: Ah oui, donc voilà.
3: Avec l'accord des autorités.
1: Donc vous avez monté les échelons puisque vous étiez 15e assistant quelque chose et maintenant.
3: Non, j'avais pris ce qui était l'opportunité géographique. Quoi. Il y avait un long métrage au Mans, donc on a essayé par tous les moyens de travailler dessus et j'y suis arrivé.
1: Incroyable. Vous êtes donc aujourd'hui repéreur pour le cinéma, un métier où vous êtes tour à tour, vous nous avez confié, journaliste ou détective privé. Est-ce que vous pouvez nous expliquer
3: entre autres.
1: Pourquoi détective et journaliste?
3: Parce que certains décors vous amènent à enquêter pour retrouver les propriétaires. Bien souvent, le trésor du repéreur, c'est moins le lieu qu'il faut trouver que le contact pertinent à l'intérieur qui va vous permettre de rentrer et de faire rentrer un tournage.
1: D'accord.
3: Donc souvent, ce contact-là, c'est le trésor auquel on court tous quand on est repéreur et repéreuse.
1: Est-ce qu'il vous est arrivé de vous faire passer pour quelqu'un d'autre?
3: Non,
1: jamais, à chaque fois vous présentez...
3: Visage découvert, toujours...
1: Donc en fait, le métier de repéreur, c'est, son travail, c'est de trouver tous les décors qui ne sont pas tournés en studio, en
3: exactement,
1: gros, c'est ça?
3: Exactement. Donc c'est très varié.
1: Ouais. Donc vous travaillez, j'imagine, bien en amont du tournage. Combien de temps avant le tournage d'un film?
3: On est effectivement les tout premiers en pré-prépa. On pourrait être une sorte d'équivalent du directeur de casting... qui propose des comédiens, des rencontres entre réalisateurs et comédiens. Et nous, à notre petit niveau, on propose des rencontres entre des réalisateurs et réalisatrices avec des lieux.
1: Pourquoi petit niveau? Faut pas minimiser. Je me tourne vers un réalisateur. Elie Chouraki, le métier de repéreur.
5: C'est pas un petit niveau, non, c'est très important parce que les lieux de tournage vont faire la matière du film. Alors, je dis pas autant que les acteurs, évidemment, les acteurs. Marie.
4: Mais c'est fondamental.
5: Mais c'est fondamental, oui. Parce qu'on est, on sait que. On sait, un metteur en scène, c'est toujours ce qu'il cherche. Où il a instinctivement le désir. Enfin, moi, en tout cas, moi, je sais ce que je veux. Mais je suis ouvert à toutes les offres que peuvent faire les repéreurs. C'est-à-dire, quand on accouche, je dis un truc, bah oui, mais bien sûr, ça c'est beaucoup mieux encore que ce que j'avais en tête. Donc voilà. Mais c'est à partir du moment où on a les décors qu'on peut commencer à structurer le plan de travail et à préparer le tournage.
1: Ouais, Antonio. Ouais.
3: Oui, non, parce que oui, bon, évidemment, j'avance en fausse modestie, mais à ce moment-là de la préparation, on a une importance puisque d'autres corps de métier ne peuvent travailler que lorsque nous, on a trouvé le lieu. La régie pour les autorisations, les metteurs en scène pour penser la mise en scène sur le terrain, parfois même les costumes, c'est-à-dire que si un décor a une couleur, il faut que les costumes ne s'opposent pas à cette couleur-là, au contraire, s'harmonisent avec ce lieu.
1: Mais c'est vous nous avez confié que vous partiez tout seul. Vous partez vraiment tout seul pour aller faire du repérage. C'est incroyable.
3: Très souvent, ouais. C'est un métier de solitaire qui aime la compagnie. Donc,
1: Parce que vous rencontrez du monde après.
3: Et moi, je pense que les lieux, c'est d'abord des gens.
1: Ouais.
3: Même un arbre isolé au milieu de nulle part, on va vous en parler. On va dire, tout le monde vient le voir, celui-là, il est touristique. Moi, j'en connais un autre. Les gens l'aiment moins, mais viens voir. Et on est ouvert à toutes les bonnes surprises.
1: Donc, vous sympathisez avec les gens du coin. Par exemple, on vous demande d'aller
3: Absolument.
1: Trouver un champ en Bourgogne.
3: Je crois à la Sainte Trinité et l'Office de Tourisme, parce que ce sont des gens qui sont à l'écoute et votre demande n'est pas excentrique pour eux. La mairie, souvent dans des recherches de petits lieux, enfin, on est dans des villages, là, très vite, on est dans la voiture du maire à aller voir ce qu'il pensait être un décor qui est intéressant. Et puis, l'incontournable café.
1: Le bar.
3: Ah, le bar.
1: Le bar café.
3: Une devise personnelle. Très souvent, on me dit, on va chez Michel, il connaît tout. Bon, on arrive chez Michel, qu'est-ce que tu cherches? Ça, il me dit, mais d'abord, on boit un coup. Et là, j'ai dit, désolé, mon éthique professionnelle m'oblige à prendre ce verre. Donc on boit un verre, après on est dans la voiture de Michel, on va voir un truc, j'ai dit Michel, je voulais une petite maison, ça c'est un château. Ouais mais c'est beau, hein. Oui mais c'est pas dans le scénario. Donc on est souvent confronté à des gens qui veulent vous montrer des lieux remarquables.
1: Ouais.
3: Et un décor n'est pas remarquable. Le plus beau des décors, c'est celui qui est dans le scénario. C'est le plus juste.
1: Et comment ça se passe du coup, vous avez un petit carnet ou vous faites des photos quand vous arrivez, comment vous...
3: Alors au départ, on a lu le scénario déjà.
1: Ouais.
3: On a rencontré réalisateur ou réalisatrice. Bien souvent accompagné de la déco, très important, et quelquefois de l'image, chaque fois qu'ils sont déjà impliqués au début, ça dépend. Et on discute sur la manière dont ils voient les décors, moi j'ai une liste, et après on part dans la nature. Et dans la nature, c'est chacun sa méthode. Effectivement, le principe, c'est de faire des photos, de les envoyer, il y a des réactions, et vous réagissez aux réactions, soit c'est déjà un décor possible, soit il faut proposer quelque chose de différent. L'objectif, c'est de faire venir les équipes sur place et qu'elles s'approprient le lieu. Ensuite, il ne vous appartient plus. Il y a des réactions très différentes, très étonnantes des fois.
1: C'est fascinant comme métier. Antonio Correa, vous avez été repéreur pour une centaine de films français. Parmi eux, on compte le film 10%, La nuit du 12, Les beaux gosses. Quel est l'un des lieux les plus dingues que vous avez visité et qui vous a servi pour un film?
3: Alors j'ai réfléchi à ça. Je me dis, t'as pas le droit de planter. Le décor le plus étonnant que j'ai vu, on n'a pas tourné dedans. J'ai eu la chance de faire des repérages en Algérie. Pour une adaptation du dernier bouquin de Le dernier homme, le premier homme de
5: Camus.
1: Merci Elie Chouraki.
3: Je m'étais dit dans mon sommeil, fais une passe décisive à Chouraki. Il y a peut-être là une collaboration future. Et bien joué. Merci mon ami imaginaire. Et on cherchait des cinémas. Et les gars m'ont emmené dans un cinéma qui avait fermé en 62. À l'indépendance. Donc je suis rentré dans un cinéma qui avait 52 ans de poussière.
1: Voilà.
3: Et qui était magnifique, qui était un cinéma du début du siècle.
1: D'accord.
3: Et c'était très émouvant. Si vous aimez le cinéma, si vous aimez les salles, moi j'étais... on me regardait bizarrement, qu'est-ce que t'as? Non les gars, c'est vraiment un très beau lieu.
1: Et quel lieu vous n'avez pas encore fait, que vous rêvez d'infiltrer, entre guillemets?
3: Ce lieu m'a permis de rentrer dans des endroits où jamais je serais rentré, des ministères, des ambassades,
1: ouais,
3: des demeures de gens très riches. C'est pas ça le plus intéressant, non, le lieu... À chaque fois qu'on démarre, on espère que les gens vous diront à la fin merci, c'est le décor. Là, j'ai fait le dernier film de Justine Triet.
1: Oui. Justine Triet, Anatomie d'une chute, qui va sortir son prochain film.
3: Une énergie. Et c'était un truc très compliqué parce que c'est un décor unique, ou quasiment unique. Là, les enjeux sont terribles parce que vous allez passer 10 semaines dans le même lieu, quoi. Et on a trouvé ce lieu-là, on était deux. Et c'est vrai que c'est à la fin, à la fête de fin de tournage. Elle m'a remercié de manière très épuisée en me disant, mais vraiment, on s'est rendu compte que c'était le lieu, quoi. Mais c'est installé petit à petit. Au début, il était trop riche.
1: Donc, vous passez votre temps sur les routes, en fait,
3: non,
1: Antonio Correa?
3: Non, pas forcément. Moi, j'ai de la chance, c'est qu'on m'envoie pas mal en région. On m'a appris qu'il fallait pas dire province, donc région.
1: En région française, en région française, tout à fait. On préfère dire ça, nous aussi.
3: Mais souvent, vous êtes cantonné à un espace géographique. Si vous êtes Île-de-France, vous cherchez des décors en Île-de-France. Et là, il y a un souci, c'est que vous tournez un peu en rond parce que les lieux qui vous offrent et les autorisations...
4: Ils reviennent souvent, un peu les mêmes.
3: Hein, vous avez déjà tourné dans les mêmes lieux.
1: Vous tournez toujours dans les mêmes lieux, Marie-Gélin?
4: Pas souvent, toujours, non. Mais c'est vrai que les films d'époque, les séries d'époque... Il y a un lieu, d'ailleurs, où on a tourné dans les Héros du Louvre, où j'ai déjà tourné 4-5 fois, en fait. Hein.
3: Oui, c'est un
1: lieu. Lequel?
4: C'est le lieu, le lieu qui est donc la première demeure dans laquelle on va pouvoir passer la nuit. Il y a la scène de la cuisine aussi, enfin le premier château.
1: D'accord. Vous allez faire une citation de Louise Buñuel,
5: oui,
1: rapidement,
5: Edith Chouraki. Qui était avec son assistant à l'époque, il n'y avait pas de repère, c'est l'assistant qui faisait l'appairage. Comme je l'ai fait moi quand j'ai débuté dans le cinéma. Et l'assistant lui dit, maître, il l'appelait maître. Vous savez maître, le problème c'est qu'on a beaucoup tourné ici. Et Benilla lui a dit, ça veut dire que c'était un bon décor.
1: Ah, excellent.
4: Moi je voudrais dire juste une petite chose. Parce que c'est vrai que je trouve ce métier absolument passionnant. Et j'ai l'impression que, bien évidemment, il y a la collaboration avec le réalisateur. Mais c'est souvent la collaboration avec la déco aussi qui détermine. Moi je sais que quand je lis un scénario et qu'il y a des lieux par exemple importants dans un film, je me mets à rêver à ce lieu, et puis J'imagine que le repéreur, lui, il a fait son travail, il l'a bien fait. Et c'est là où on voit la collaboration avec la déco. Je trouve qu'il y a des films, par exemple, dans les films contemporains surtout, où, comme tu le disais, on cherche une petite maison, quelque chose d'assez modeste. Et puis là, tout d'un coup, le chef déco, il en fait trop. Et on se retrouve dans les appartements, par exemple, dans un appartement hyper cossu, alors qu'en fait, c'est des gens qui ont des revenus très modestes. Et c'est là où je me dis, le travail repéreur et déco, il est très important pour trouver le film, en fait.
1: Ouais, complètement. Ça vous aurait plu, Marie-Gilin, d'être repéreuse pour le cinéma ?
4: Je ne sais pas si ça m'aurait plu, mais en fait, j'adore, parce que au travers des films, on découvre des lieux incroyables et ils nous offrent la chance même de découvrir des régions. Je n'ai pas en tête des régions particulières, mais des régions incroyables que je ne connaissais pas, des lieux... Je trouve que même ça donne plein d'idées. On pourrait dire, bah, tiens, je poserais bien mes valises dans cet endroit.
1: Antonio ?
3: Mais par exemple, je trouve que les gens ne se rendent pas compte à quel point... Bon, en plus, j'ai un rapport à la France, je suis fils d'immigrés portugais. Voilà, j'arrive, j'ai pas un truc dans le terroir, mais c'est un pays qui offre des paysages mais incroyables. Les gens vont chercher des canyons à 10 000 km, ils sont là, les gars.
1: Après, ils sont en France, mais oui, c'est vrai.
3: Est-ce qu'il faut les préserver et pas, parce que maintenant, vous faites une photo, le lendemain, vous avez 10 voitures, on ne sait pas comment les gérer, voilà. Mais c'est un pays incroyable.
1: On aime nos régions françaises. Coup de projecteur sur le métier de repéreur avec Antonio Correa, notre invité en compagnie d'Élie Chouraqui et Marie-Gilin dans sa tourne. Et on se retrouve juste après ça.

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0: Ça tourne la suite, toujours en compagnie de Marie Gillin, Élie Chouraqui et Antonio Correa, qui est repéreur pour le cinéma. Antonio, comment on fait pour devenir repéreur pour le cinéma? Parce que ça donne quand même très envie. Pour ouais, ceux qui nous écoutent, est-ce qu'il y a des formations?
4: Je pense que maintenant, oui, on donne des cours.
0: Vous n'en avez pas fait?
4: J'ai un parcours.
0: En deux mots, le parcours?
4: J'ai été pion pendant 10 ans. Après. J'ai bossé un peu sur les concerts. J'ai été électro grâce à un ami qui m'a fait rentrer très vite dans les plateaux, mais j'étais pas très bon. Et en plus, à l'époque, les électros et la mise en scène, il y avait comme une barrière. Eux, les intellos, et nous, les gars. Ce qui me posait problème, parce que moi, je suis un pur fils d'ouvrier, même en dessous d'ouvrier. Donc, les gars, bon, bref.
0: Et comment vous en êtes devenu à être opéreur?
4: Alors, c'est qu'à l'époque, les délais de recherche se raccourcissant, on a spécialisé le métier. Donc, à un moment, on rencontrait, on disait, tiens, tu devrais faire les repérages. Donc, ma génération, ce sont des gens qui ont fait de la mise en scène, ou qui ont été régisseurs, et qui sont tombés amoureux du boulot. Et une fois qu'on tombe amoureux du boulot, et qu'on vous a vu travailler, on vous rappelle, et vous faites plusieurs films, après, vous faites un choix. J'arrête cette carrière, je démarre la nouvelle.
0: Donc aujourd'hui, c'est une fonction officielle?
4: Je fais que ça, ouais.
0: Et vous êtes quoi, intermittent?
4: Oui.
0: C'est de l'intermittence aussi.
4: Ouais. C'est un statut parce que je travaille, enfin, je la touche plus, quoi, je travaille trop.
0: Tant mieux.
4: Moi, je le dis avec plaisir parce qu'il y a eu toutes les années où il n'y avait rien, où la famille vous regarde au repas de Noël. J'ai fait un clip il y a 3 mois. Ils disent, mais il a 37 ans, il va aller où? Mais que des yeux d'amour. Genre, on l'aime bien. Si ça va aller, ça va le faire. J'ai une mère incroyable.
0: On salue vos parents d'ailleurs. Et c'est l'heure de notre quiz cinéma pour parler justement des métiers de l'ombre. Marie Gillin, quel autre métier de l'ombre vous fascine sur un plateau de tournage?
5: Quel autre métier de l'ombre? Accessoiriste.
0: C'est vrai.
5: J'adore parce que les accessoiristes, ils sortent toujours des merveilles. On leur dit oui, est-ce que tu pourrais me bidouiller un truc? J'aimerais bien un sèche-cheveux violet avec tel truc. Ah oui, bien sûr. Alors ils sortent ça de leur chapeau. C'est un peu des magiciens les accessoiristes, je trouve.
0: Élie Chouraqui, si vous n'aviez pas été réalisateur ou comédien, quel autre métier du cinéma auriez-vous voulu faire?
6: Décorateur.
0: Décorateur. Oui. C'est vrai. Pourquoi?
6: Mais parce que, comme le dit Antonio très bien, c'est le lieu où on tourne le film, les décors, alors qu'ils les aient été trouvés ou qu'on les fabrique, sont le socle sur lequel va se construire la scène qu'on veut tourner. Et si on se trompe de lieu, si on se trompe d'accessoirisation, si on fait on se trompe sur les personnages, ils sont trop riches, trop pauvres, ils sont trop... je veux dire, chaque tasse dans un décor exprime... regardez ce soir en temps chez vous, ou tout à l'heure, vous allez voir que chaque objet qui est chez vous, chaque couleur que vous avez mise est une expression de votre
0: personnalité.
6: Et donc, c'est très important de ne pas se tromper, parce que si vous vous trompez, ben vous passez à côté des personnages.
0: Ouais.
6: Moi, par exemple, quand j'ai un repérage, un de vos confrères, Antonio, m'a montré l'appartement où on a tourné l'appartement de Babi
0: pour le film Les
6: Héros du Louvre. J'ai été, mais c'était extraordinaire pour moi, parce que je voyais exactement comment la mise en scène allait se faire, et tout d'un coup tout est né.
0: Tout prend forme.
6: Voilà, tout prend forme.
0: Antonio Correa. Ouais. Oui.
4: J'espère que je bouffe pas trop le.
0: Vous êtes là pour parler dans le micro.
4: D'accord. Non, justement, parce que y a l'idée de trouver visuellement un lieu qui va être intéressant, mais il y a une part d'irrationnel. Et on trouve aussi le lieu qui va être le lieu de travail pour une équipe de 60-80 personnes. Donc,
0: oui, c'est vrai qu'il faut
4: que les gens aient envie d'aller travailler aussi. Ouais. Ah non, les conditions d'accessibilité, ok. Mais il faut aussi, donc, on se retrouve aussi avec ce côté un peu, il y a des réalisateurs qui rentrent dans un lieu et qui disent non, alors ça, ça remplit tous les critères, mais non, une fois on m'a dit, mon corps me dit que c'est pas là. Et en plus il avait raison, parce qu'on a trouvé quelque chose de beaucoup mieux après. Quand on est habitué, c'est comme les briefs de réunion, sont toujours un peu contradictoires. On veut grand, petit, bleu, un peu rouge. Vous dites ok, mais quand on a l'habitude, on part et on revient avec des photos. Et à partir de ces photos, on discute et là, on avance. C'est une relation qui se noue, quoi.
6: Mmh. Il parle bien de son métier.
0: Il parle bien de son métier.
5: Ça donne envie. Hein.
0: Ça donne envie d'être repéreur.
6: Je suis fier de vous, Antonio. Bravo.
0: Quel conseil rapide vous pourriez donner à nos auditeuristes qui nous écoutent et qui peut-être voudraient devenir repéreur, repéreuse?
4: De d'abord travailler dans d'autres métiers dans le cinéma.
0: D'accord.
4: De lire, de regarder plein de films. Parce que la qualité, c'est pas de, justement, il y a toute une génération qui arrive et qui pense que le plus fort, c'est d'être le plus fort pour dénicher très vite un lieu. Ah, tu cherches un bar, je connais plein de bars. Non. C'est comprendre un scénario et comprendre aussi tous les aspects du tournage. Le plus important, c'est, il faut qu'on ait confiance en vous. Donc ça, il faut qu'à un moment, vous êtes dans des réunions, vous discutez avec des gens. Si ce que vous dites est un peu sans consistance, même si vous avez trouvé un lieu super, vous perdrez la relation avec le réalisateur. Et c'est un truc qui se fait au long cours. Mmh. Donc, d'essayer plein de métiers. Et après, de l'essayer, ce métier-là. Et s'il vous plaît, allez-y. En tout cas, venez, il y a de la place.
0: Il y a de la place pour être repéreur.
4: Il y a plein d'images encore.
0: Dans le monde
4: c'est le
0: du
4: cinéma,
0: cinéma.
4: Mais il tient un coup encore, mais il y a plein d'images. Ouais.
0: Merci beaucoup d'avoir été avec nous, Antonio Correa. Ok. Et nous avoir présenté votre métier de repéreur pour le cinéma. Merci beaucoup, Marie-Gilin, Elie Chouraki, d'être venue dans sa tourne. Je rappelle que votre film Les Héros du Louvre sort au cinéma mercredi prochain et qu'il faut aller le voir. C'est avec Camérade, Jean-Hugues Anglade, Julia de Nunez, Bernard Lecoq et vous, Marie-Gilin, qu'on adore. Sa tourne, ça revient la semaine prochaine, samedi dès 13h30. Et nous serons en compagnie de l'équipe du film 10% avec comme métier de l'ombre un agent de scénariste. Bon dimanche à tous sur votre radio ici.
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0: Bon week-end à tous, vous écoutez votre radio ici, il est 14h. Et tout de suite, le point sur l'actualité, Féline Leloir-Duhaut.
7: La marche blanche s'élance à Margny-les-Compiègnes dans l'Oise après la mort d'un automobiliste le 22 août dernier. Paul Tancre, un membre de la communauté des gens du voyage qui avait fui un contrôle de police, et ses obsèques il y a 10 jours ont été suivies de violences dans le centre-ville. Un jeune de 23 ans abattu la nuit dernière à Toulouse devant une école maternelle du quartier de la Faourette. Un probable règlement de compte sur fond de trafic de stupéfiants selon une source proche de l'enquête. La ville d'Aubervilliers est en deuil, explique son maire Sofiane Karoumi. Un petit garçon de 3 ans est mort hier soir après une explosion de gaz dans un pavillon de cette ville du nord de Paris. Il y a également 7 blessés, dont 2 dans un état grave. Plus de 1000 demandes ont été déposées au fonds d'indemnisation des victimes de pesticides en 2025. C'est une première depuis sa création, il y a 5 ans. La plupart du temps, ce sont des agriculteurs, mais 20 dossiers concernent des enfants exposés aux produits chimiques durant la grossesse. Les pompiers sont toujours mobilisés contre plusieurs incendies dans le sud de la France. L'un d'eux a ravagé 105 hectares de végétation dans la vallée d'Aspe, dans les Pyrénées-Orientales. Celui près d'Axat, dans l'Aude, ne progresse plus, mais il n'est pas encore fixé. Et puis encore quelques heures pour faire un don au The Event, le grand marathon caritatif d'Internet. Les stars des réseaux sociaux ont déjà récolté 14 millions d'euros. Cet argent ira à 22 associations, dont la Ligue contre le cancer et le Secours populaire.
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8: Votre météo dans les deux Charentes, il fait chaud cet après-midi. 28 degrés sur les îles, 30 degrés à La Rochelle, 31 à 34 degrés à l'intérieur des terres. La maximale, c'est 34 degrés à Angoulême. Cette nuit, les températures minimales seront comprises entre 18 et 20 degrés, avec un risque de pluie à Saintes, sur la Haute-Saintonge et dans la Charente. Pour demain, du soleil et des températures un peu plus basses, 23 à 25 degrés sur les îles et le littoral, 26 à 30 degrés à l'intérieur des terres.
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C'était Phil Collins, Two Hearts, sur Ici La Rochelle. Très bel après-midi, je suis ravie d'être avec vous en ce dimanche. On a une jolie sélection de trois chansons françaises à la suite qui arrivent. Et je suis sûre que vous allez chanter et danser.

0: danser avec les lacs du Connemara dans un instant. Michel Sardou, évidemment. On aura le dernier titre de Zazie, peu importe. Et Michel Berger, le prince des villes. Cette chanson date de 1983. Voilà le programme. Maintenant, il n'y a plus qu'à s'échauffer les pieds et la voix.
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1: Entre La Rochelle et Lagorre, il y a toujours des soucis de circulation, notamment de nuit en semaine où les sorties sont fermées, direction La Rochelle centre sur la N137. D'importants travaux ont débuté depuis le mois d'avril au niveau de l'avenue du 8 mai 45 à La Rochelle et au niveau du rond-point qui vous emmène jusqu'à Lagorre avec la construction d'un nouveau centre d'incendie et de secours. Le chantier se poursuit jusqu'en février 2027. C'est donc compliqué d'y circuler en heure de pointe et il y a une fermeture temporaire, notamment du parking relais Vielle-Jeu et des adaptations aussi sur les lignes de bus. Pensez à jeter un coup d'œil avant de partir si vous devez passer dans ce secteur.
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0: Les Rita Mitsouko, c'était les histoires d'A. À 15h, on fera le point sur l'actu, mais avant sur Ici La Rochelle, trois chansons que j'adore vraiment. Sting, Englishman in New York, Pierre Demar, son dernier titre, c'est Je pense à vous. Et puis on écoutera l'excellente Laura Pausini avec La Solitudine.
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1: Bon dimanche et bel après-midi avec ici La Rochelle, il est 15h. Et on fait le point sur l'actualité.
2: Départ du Grand Prix d'Italie avec en pole position un Français. C'est une première en Formule 1 depuis 29 ans. Pierre Gasly, il espère une nouvelle victoire sur ce circuit où il était déjà arrivé premier il y a 6 ans. Les obsèques des deux enfants morts mercredi dernier auront lieu mardi prochain à J, près de Besançon. Ils ont été retrouvés avec leur grand-mère maternelle et leur père, suspectés de les avoir tous tués avant de se suicider. La mairie annonce qu'il y aura une marche blanche, mais plus tard, en concertation avec la famille. Un homme abattu la nuit dernière à Toulouse, devant une école maternelle du quartier de la Faourette. Les secouristes n'ont pas réussi à le sauver. D'après une source proche de l'enquête, c'est probablement un règlement de compte sur fond de trafic de stupéfiants. L'incendie reste actif dans l'Aude, mais il ne progresse plus selon la préfecture. 300 pompiers sont toujours mobilisés avec des conditions météo un peu plus favorables cet après-midi. Grand déploiement de moyens également dans les Pyrénées-Atlantiques contre un feu sur les crêtes de la Vallée d'Aspe. Un hélicoptère australien Chinook notamment est utilisé pour larguer de l'eau. Un nouveau prétendant sur la ligne de départ pour l'Élysée, c'est Fabien Roussel du Parti communiste. Il doit annoncer officiellement sa candidature ce soir au journal de 20h de TF1. Enfin, c'est une prouesse pour l'Allemagne et une victoire pour toute l'Europe, selon Emmanuel Macron. Une société allemande a réussi à placer en orbite une fusée. C'est une première pour une entreprise privée du continent.
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4: Votre météo dans les deux Charentes, il fait chaud cet après-midi. 28 degrés sur les îles, 30 degrés à La Rochelle, 31 à 34 degrés à l'intérieur des terres. La maximale, c'est 34 degrés à Angoulême. Cette nuit, les températures minimales seront comprises entre 18 et 20 degrés, avec un risque de pluie à Saintes, sur la Haute-Saintonge et dans la Charente. Pour demain, du soleil et des températures un peu plus basses, 23 à 25 degrés sur les îles et le littoral, 26 à 30 degrés à l'intérieur des terres.
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avec Wonderful Life et La vie est belle en écoutant Ici La Rochelle avec nos trois chansons françaises à la suite. Dans un instant, Diane Tell, Si j'étais un homme, Indochine, Le chant des cygnes.

0: et on voyage avec Laurent Voulzy et son titre Le Soleil Donne, un titre qu'il a composé sur un petit clavier de poche qu'il avait dans un avion et qu'il a voulu tester à ce moment-là. Et Alain Souchon a ensuite de son côté signé les paroles.
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1: Et attention, les travaux de restauration du pont suspendu de Tonnet-Charente vont débuter le 16 septembre pour une fermeture estimée à 2 ans. Le pont a été édifié en 1842 et a connu quelques soucis depuis, de l'affaissement, des chutes de pierre, et ça commençait à devenir urgent. Depuis 2021, sa réhabilitation a été placée tout en haut des dossiers de la municipalité. Mais les travaux débuteront donc le mercredi 16 septembre à Tonnet-Charente, entraînant la fermeture du pont. Pensez-y si vous allez vous y balader à pied ou à vélo.
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0: Paul avec Your Song. Très bel après-midi et bon dimanche avec ici La Rochelle. J'aurai le plaisir de vous retrouver tout à l'heure pour tester et approuver où on reparlera du livre sorti par Violette d'Orange dans lequel elle raconte son aventure du Vendée Globe. Une belle lecture à faire pour ce dimanche ou le week-end prochain pour voyager avec elle à bord de son Imoca. Et dans un instant, la musique avec Marc Lavoine et Patrick Fiori, Occupé, c'est une nouveauté. Et on souhaite un bon dimanche occupé donc avec ici La Rochelle.
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1: Bon dimanche en Charente et Charente-Maritime à l'écoute d'ici La Rochelle, il est 16h. Les impôts en 90 secondes. Les obsèques auront lieu mardi pour les deux garçons retrouvés morts à Gy en Haute-Saône mercredi. Retrouvés avec leur grand-mère maternelle décédée également et leur père suspecté de les avoir tués avant de se suicider. Il était en train de se séparer de la mère des enfants et la mairie précise qu'une marche blanche sera organisée plus tard en concertation avec la famille. Le parquet de Bobigny ouvre une enquête après l'explosion d'une maison à Aubervilliers dans la banlieue nord de Paris. Elle a été provoquée par une fuite de gaz hier soir. Un enfant de 3 ans est mort, 7 autres personnes sont blessées, dont 6 membres d'une même famille. Le seuil des 15 millions d'euros de dons franchi au The Event, le marathon caritatif des streamers, il se termine la nuit prochaine et les organisateurs se disent désormais quasiment certains de battre le record de l'an dernier, 16 500 000 euros, de l'argent qui ira à 22 associations dont la Ligue contre le cancer et Amnesty International. La FIFA confirme que Gianni Infantino sera bien candidat à sa réélection au mois de mars malgré la crise. De nombreuses fédérations nationales et continentales de football s'étaient opposées à son projet de vendre des parts de la Coupe du Monde à des actionnaires privés. Et puis du football cet après-midi avec la suite des troisièmes journées de Ligue 1. Strasbourg mène 2-1 contre 3 à la mi-temps. Ensuite, Angers jouera contre Rennes à 17h15 et puis à 20h45, ce sera l'Olympique de Marseille contre le Paris FC.
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3: Il fait chaud aujourd'hui dans les deux Charentes. Les températures minimales pour cette nuit seront comprises entre 18 et 20 degrés, avec un risque d'averse à Sainte, dans la Haute-Saintonge et sur la Charente. Par contre, demain, on devrait être au sec, d'après Météo France, avec du soleil et des températures plus basses. Il fera 23 à 25 degrés sur les îles et le littoral, 24 degrés à La Rochelle. Et puis à l'intérieur des terres, comptez entre 26 et 30 degrés, 28 degrés à Sainte et 30 degrés à Angoulême.
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0: Vous écoutez ici La Rochelle, c'était Lionel Richie All Night Long, le son idéal pour vous délasser en ce dimanche après-midi dans les deux Charentes. Et on va continuer à se détendre hein, comme ça en musique avec dans les prochaines minutes Benjamin Biolay, Écran Total et You Too, I Still Haven't Found What I'm Looking For. Dans moins de 10 minutes, on ira pêcher au fil de l'eau aussi. Et ce qui est sûr, c'est que ça mord toujours à l'hameçon hein, grâce à Bruno Garcia. Aujourd'hui, on s'intéressera aux restrictions d'eau dans nos deux Charentes.
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1: Le week-end, on se laisse porter, on se détend au fil de l'eau avec notre mentor de pêche, on peut l'appeler comme ça, Bruno Garcia. Bonjour Bruno.
2: Bonjour Luc.
1: Le dimanche, Bruno, vous répondez aussi aux questions de nos auditeurs. Il y a Cyril de Charron qui nous a contacté. Alors Cyril, je vous préviens tout de suite, hein, Bruno, il est très remonté contre l'administration. Alors sa question n'est pas directement liée à la pêche, mais elle concerne la gestion de l'eau. Il est chasseur, Cyril, il est chasseur à la tonne. Et malgré l'ouverture de la chasse au gibier d'eau le 21 août dernier, un arrêté préfectoral lui interdit de remettre à niveau la mare de sa tonne. Cyril nous dit, comment peut-on autoriser de prélever des dizaines, voire des centaines de milliers de mètres cubes sur les cultures et pénaliser les chasseurs pour des volumes insignifiants? Cyril nous précise également que malgré les pluies de ces derniers jours, l'irrigation du maïs continue sur certains secteurs. Alors qu'est-ce que ça vous inspire tout ça, Bruno?
2: Aïe. C'est une question qui pique.
1: C'est vrai.
2: Voilà. Mais je le rejoins quand même, Cyril. Je le rejoins. Je ne suis pas pro-chasse ou anti-chasse. Hein. Voilà. Mais je ne comprends pas non plus. Nous devons, alors qu'il est, approcher les 800 km de cours d'eau. Ça fait 1000 fois que je le répète. Cours d'eau asséché sur le département. Et malgré tout, l'irrigation des cultures, de certaines cultures, perdure. Comme vous le dites, sur certains secteurs anecdotiques, c'est vrai, mais il y a encore des prélèvements agricoles. Lorsqu'on interdit le remplissage et la remise à niveau des mares de tonnes, c'est tout simplement que l'on considère que les réserves d'eau, les nappes souterraines et de surface, sont en difficulté. Alors pourquoi ? Et c'est là que vous avez raison, Cyril, interdire un usage qui représente une consommation réduite en eau, et pourquoi continuer à autoriser des prélèvements au risque de prêter le flanc à la critique, des prélèvements très préjudiciables pour l'environnement?
1: On est peut-être face à des enjeux économiques qui ne sont pas comparables.
2: C'est évident. C'est évident si l'on raisonne argent. Mais attention, les loisirs quels qu'ils soient ont aussi un poids économique non négligeable. Je croyais avoir entendu tout récemment que l'on fait ou que l'on continuera à faire de l'environnement une priorité. Alors, comme j'ai un petit défaut d'oreille, je me suis dit, Bruno, tu as dû te tromper, c'est pas ça. Alors, déjà, avec les propositions de ce cher monsieur Duplomb, on est quand même en droit de s'interroger, et je crois que la loi d'urgence agricole nous conduise très très vite à une loi d'urgence environnementale. Aujourd'hui, d'un point de vue écologique, une mare de tonnes est bien plus bénéfique qu'un champ de maïs. Alors je m'explique, hein. Regardez attentivement où sont concentrés les oiseaux dans les marais. Dans ce que l'on a le culot d'appeler les zones humides. Une grande partie du réseau hydraulique est à sec. Où vont-ils boire les oiseaux? Dans les mares de tonnes, où ils trouvent encore un peu d'eau.
1: On peut effectivement s'interroger sur la pertinence de ces arrêtés, mais on est précisément sur ce que l'on peut qualifier de priorité politique. On ne peut pas dénoncer une situation illégale.
2: Eh bien, figurez-vous, Luc, que justement, on est en droit de s'interroger sur ce sujet précis.
1: Alors là, j'avoue que vous me surprenez, Bruno. Qu'est-ce que vous entendez par là ?
2: L'article 211.1 du Code de l'environnement ne me semble pas équivoque. Et il me semble qu'il fixe très clairement les règles. Si je l'interprète bien, cet article, il prévoit une gestion équilibrée et durable de la ressource en eau. Et qu'est-ce qu'il dit l'article 1 ? La prévention des inondations et la préservation des écosystèmes aquatiques et la préservation des zones humides. Ça, c'est l'article 1. L'article 2, la protection des eaux et la lutte contre les pollutions. L'article 3, la restauration de la qualité de ces eaux. L'article 4, la valorisation de l'eau comme ressource économique. Vous entendez comme moi que les besoins économiques ne viennent qu'en quatrième position, très très loin derrière la protection des écosystèmes aquatiques. Je répète, on est quand même en droit de s'interroger sur la pertinence et la légalité de cette gestion de l'eau, telle qu'elle est pratiquée en Charente-Maritime.
1: Voici donc, Cyril, l'éclairage pêche dominical de Bruno Garcia. Merci beaucoup, Bruno.
2: Merci également, Luc. À bientôt.
1: Excellent dimanche.
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0: C'était Stan de Ghetto et l'excellent Bernard Lavillier sur votre radio ici La Rochelle. Dans les prochaines minutes, Charlotte Cardin, The Way We Touch et l'excellent Julien Clerc, hein, Fais-moi une place. Excellente fin d'après-midi.
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1: 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Voici un rendez-vous pour vous qui aimez la nature.
2: Les samedis 12 et dimanche 13 septembre, nous vous attendons nombreux à la fête nature organisée par l'association Les Ailes de la Vie. Lieu, les écluses d'Andilly-les-Marais, à 20 minutes de La Rochelle. L'entrée est libre. Animation nature, atelier bien-être, initiation au cirque, repas champêtre sur réservation le dimanche 13 septembre, buvette et food truck sur place. Vous aurez le programme détaillé sur le site lesailesdelavie.org. À samedi.
1: Et pour annoncer vous aussi votre manifestation, rendez-vous sur WhatsApp 05 46 50 67 68.
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Véronique Sanson sur votre radio, ici La Rochelle. Le dimanche, on se garde aussi 2 minutes pour être en forme. C'est votre rendez-vous avec le coach sportif Nordine Attab. Aujourd'hui, des petits exercices pour repartir sur de bonnes bases après les vacances. Et oui, ça ne peut faire que du bien. Et ça, ce sera dans 5 petites minutes.

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1: Après les vacances, on veut reprendre le sport, retrouver la forme et parfois éliminer les petits excès de l'été. Mais quels exercices privilégier pour repartir sur de bonnes bases? Dans 2 minutes pour être en forme, notre coach sportif Nordi Natam nous propose 2 exercices simples et accessibles.
2: À la rentrée, inutile de chercher des exercices compliqués. L'idéal est de choisir des mouvements qui sollicitent plusieurs groupes musculaires en même temps, ce qu'on appelle les exercices fonctionnels. Et surtout, ne cherchez pas à rattraper en quelques jours ce que vous n'avez pas fait pendant les vacances. On débute par les fentes arrière. Debout, les pieds écartés de la largeur du bassin. Reculez un pied et posez la pointe des pieds au sol. À partir de cette position, fléchissez progressivement les 2 jambes en descendant le genou arrière vers le sol. Et ensuite, vous poussez sur la jambe avant pour revenir en position initiale. Bien entendu, vous gardez le buste droit et vous effectuez le mouvement lentement. Et si vous manquez d'équilibre, n'hésitez pas à prendre appui sur le dossier d'une chaise ou une barrière. Vous allez solliciter les cuisses, les fessiers et renforcer votre équilibre. Et vous pouvez effectuer 2 séries de 10 répétitions de chaque jambe.
1: Et pour retrouver la forme, faut-il obligatoirement ajouter un exercice cardiovasculaire?
2: C'est une très bonne question et une excellente idée. Et puisqu'avec ICI et le ministère des Sports, on se met encore plus en mouvement pendant septembre on bouge, je vous propose justement un exercice cardiovasculaire très simple. Les montées de genoux de manière dynamique. On débute debout, le dos droit, et de manière alternative, vous allez relever le genou gauche, puis la jambe droite. Et bien entendu, vous n'hésitez pas à y mettre les bras. Et si vous êtes facile, vous accélérez un petit peu le rythme. Allez, on y va. Et grâce à cet exercice, vous allez renforcer les muscles des jambes, la sangle abdominale et le système cardiovasculaire. Vous l'aurez compris, pour cette rentrée, ne cherchez pas forcément le programme parfait. Quelques exercices simples réalisés régulièrement peuvent déjà vous permettre de retrouver progressivement de bonnes sensations. La meilleure activité physique pour la rentrée, c'est avant tout celle que vous continuerez à pratiquer. Allez, à vous de jouer!
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0: C'était Gueule de Ville de Lumière sur votre radio, ici La Rochelle. Dans un petit quart d'heure, le retour de l'info, ça ce sera à 17h. Mais d'abord, votre musique préférée avec un duo inédit Marc Lavoine-Patrick Fiori et cette nouvelle chanson qui s'appelle Occupé. Et puis une chanson de circonstance aussi avec cette belle météo, Here Comes the Sun, les Beatles.
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1: Excellent après-midi à l'écoute d'ici La Rochelle, il est 17h. Le condensé de votre actu.
2: Deux personnes interpellées après des affrontements avec les policiers municipaux à Margny-lès-Compiègne dans l'Oise, à une marche blanche dédiée à Paul Tancre, un automobiliste mort lors d'une course-poursuite avec la police fin août. Il y avait déjà eu des violences il y a 10 jours au moment de ses obsèques. Une source proche de l'enquête évoque un possible règlement de compte sur fond de trafic de stupéfiants. Un homme a été tué la nuit dernière à Toulouse. Il s'est fait tirer dessus un peu avant 4 heures du matin devant une école maternelle du quartier de la Faourette. La loi intégrale sur les violences sexuelles arrive en commission à l'Assemblée nationale, un texte très attendu après l'affaire Liana, du nom de cette collégienne de 11 ans retrouvée morte au mois de juin. Son tueur et violeur présumé avait déjà été ciblé par des plaintes sans être arrêté. De nouveaux rassemblements sont prévus devant les tribunaux demain soir à 19h et chaque lundi qui suivra jusqu'au vote du texte. Plus de 1000 demandes déposées au fonds d'indemnisation des victimes des pesticides en 2025. C'est une première depuis sa création il y a 5 ans. Il s'agit pour la plupart du temps d'agriculteurs. 20 dossiers concernent des enfants exposés aux produits chimiques avant même leur naissance. En football, les 3e journées de Ligue 1 continuent. Strasbourg vient d'écraser 3, 6 buts à 2. Angers va jouer contre Rennes dans maintenant un quart d'heure. Et à 20h45, ce sera Marseille contre le Paris FC. À la fin, en Formule 1, c'est l'Italien Antonelli qui s'impose au Grand Prix d'Italie à Monza. Le Français Pierre Gasly, parti en pole position, se trouve à la 7e place. Une compétition qui a dû être arrêtée pendant une quarantaine de minutes après un accident spectaculaire de Charles Leclerc. Le Monégasque s'était écrasé contre un mur de pneus. Il a pu s'extraire du véhicule et il semble aller bien. Enfin, pas de GPS, juste un compas. 16 marins sont partis cet après-midi des Sables d'Olonne pour tenter la Golden Globe Race, un tour du monde à la voile en solitaire sans les technologies modernes. Pendant 200 jours, ils n'auront droit qu'aux balises de position et de détresse.
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1: Il fait chaud aujourd'hui dans les deux Charentes. Les températures minimales pour cette nuit seront comprises entre 18 et 20 degrés avec un risque d'averse à Sainte dans la Haute-Saintonge et sur la Charente. Par contre, demain, on devrait être au sec d'après Météo France avec du soleil et des températures plus basses. Il fera 23 à 25 degrés sur les îles et le littoral, 24 degrés à La Rochelle et puis à l'intérieur des terres, comptez entre 26 et 30 degrés, 28 degrés à Sainte et 30 degrés à Angoulême.
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0: Vous écoutez ici La Rochelle, c'était France Gall, tout pour la musique. Et oui, la musique, hein, c'est la vie, on peut le dire. Et c'est pour ça que je vous ai concocté une playlist très très sympa pour cette fin d'après-midi. Dans quelques minutes, il y aura Soprano, DJ, et puis Unchain My Heart, Joe Cocker, bien sûr.
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1: J'ai lu avec beaucoup de plaisir cet été mon premier Vendée Globe, le carnet de bord de Violette d'Orange. La navigatrice originaire de Pont-l'Abbé d'Arnoux a tenu ce petit carnet de bord dans lequel elle a fait des croquis et elle a raconté son expérience du Vendée Globe à seulement 23 ans. Et qui dit course en mer dit forcément petit moment de galère. Et ça arrive plus souvent qu'on ne le croit, comme nous le confirme Violette d'Orange.
2: C'est vraiment chaque jour son petit problème, sa petite galère. Et en fait, l'idée, c'est vraiment de pas attendre et de toujours, tous les jours, bien organiser son temps pour réparer ce qu'il y a à faire. Donc ça peut être des bouts qui cassent. Les plus grosses galères, c'est vraiment tout ce qui est casse structurelle pour le bateau. Ou alors, ça peut être la perte d'électronique. Et ça m'est arrivé de traverser l'Atlantique en solitaire, où pendant une nuit j'ai perdu j'ai eu un petit blackout d'électronique, et donc là c'est un peu plus compliqué parce que c'est en fait ça gère toute la direction du bateau. En fait le pilote automatique permet de tenir la direction du bateau, et du coup sans ça c'est très compliqué. Donc voilà, j'ai fait comme j'ai pu, j'ai essayé de bricoler, j'ai appelé l'électricien qui m'a aidé alors qu'il était 4 heures en France, 4 heures du matin. Mais bon, ça arrive tout le temps en fait. Il y a toujours quelque chose à faire.
1: Et est-ce que ces moments de galère, on les oublie et ça devient des anecdotes après ?
2: Bah c'est ça en fait. Il y a des moments très très durs en mer, et puis parfois ça va être contrebalancé avec un coucher du soleil incroyable comme on voit jamais à terre juste après la galère. Du coup, ça c'est vraiment les émotions en mer sont vraiment décuplées. Et je vis des émotions hyper fortes en mer, des moments très durs et puis des moments juste magiques et inoubliables, et du coup c'est très marquant et c'est ça qui nous attire quoi.
1: Et si comme moi vous n'y connaissez pas grand chose à la navigation, ça reste un livre très accessible, mon premier Vendée Globe, le carnet de bord de la Charentaise maritime Violette d'Orange. C'est testé et approuvé par Ici La Rochelle.
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0: Tilto, Faut que tu m'aimes, pour vous donner la pêche en ce dimanche après-midi. Dans un instant, un incontournable, Earth, Wind & Fire, en September. Et puis la nouvelle chanson de Benabar, Elle danse, extraite de l'album Le soleil des absents. Benabar, qui sera d'ailleurs en concert à La Clameur à Niort, pas très loin de nos deux Charentes. Donc, et ça, ce sera le 13 décembre.
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1: Avec toutes les heures, des idées sorties, des bons plans pour vous dans les deux Charentes. Et c'est une très jolie balade à Soubise, à côté de Rochefort, que j'ai envie de vous présenter. Une balade conviviale et gratuite de 5 km qui aura lieu le dimanche 20 septembre. Cette balade se fait en petits groupes avec des passionnés. Ce sera l'occasion pour vous de découvrir les paysages emblématiques de l'estuaire, l'histoire médiévale de Soubise aussi, et puis le label Grand Site de France qui protège l'estuaire. Ce sera donc dimanche 20 septembre avec des départs toutes les 30 minutes de 8h à 11h. C'est gratuit, mais sur inscription auprès de l'Office de tourisme de Rochefort-Océan.
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0: Julien Leeb et sa chanson Autrement sur votre radio ici La Rochelle. Mais il est maintenant plus que l'heure de votre voyage dans le temps avec Stéphane Bern. Et aujourd'hui, on revit la période de l'occupation dans une France coupée en deux.
1: Aujourd'hui, il est l'un des châteaux les plus visités de France. Non pas celui de la Belle au Bois Dormant à Disneyland, non, mais celui de Chenonceau. Juillet 1940. Le jeune adolescent Hubert Tessier, fils de l'épicière de la ville, traverse le château de Chenonceau pourtant surveillé par les Allemands. Il rejoint à plusieurs reprises la zone libre et achète des provisions pour le commerce familial. Comme Hubert, ils sont nombreux à prendre d'immenses risques pour se nourrir, transmettre des informations ou encore faire passer en toute illégalité des Français qui veulent fuir la zone occupée. Et le château de Chenonceau, situé précisément sur la ligne de démarcation, devient un lieu de passage autant convoité que redouté. Car depuis quelques mois, les Allemands se sont installés dans la galerie des Dômes, aujourd'hui transformée en cafétéria, ou si vous préférez en...
2: Je préfère manger à la cantine.
1: À une cantine. À Chenonceau, les Allemands et les Français jouent donc au jeu du chat et de la souris. Sauf que les chats allemands ont des mitraillettes et tirent sur tous ceux qui tentent de traverser le Cher. Quand les Boches patrouillent dans le parc, à quelques dizaines de mètres de là, dans la galerie du château, le régisseur, M. Bauger, fait passer clandestinement et au pas de course les Français en fuite. Grâce à son courage, de nombreuses vies furent épargnées. En revanche, le fidèle employé n'a pas pu tout sauver, car les Allemands ont non seulement bombardé les jardins du château, mais ils ont aussi descendu une grande partie de la cave à vin. Rassurez-vous désormais, le million de visiteurs annuels ne risque plus sa vie pour traverser le Cher.
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Vous écoutez ici La Rochelle, c'était Chris Isaak, Wicked Game. Dans un instant, on voyagera en Italie avec Lily Cup, ça fait toujours du bien. Et puis on s'écoutera aussi Teddy Swims, Mr. Know It All. Ça, ce sera juste avant les infos de 18h.

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1: Très belle fin d'après-midi à l'écoute d'ici La Rochelle, il est 18h. Votre journal.
2: Le feu continue d'avancer sur les crêtes de la vallée d'Aspe dans les Pyrénées-Atlantiques. Il a parcouru désormais 120 hectares, 15 de plus qu'hier. Les opérations des pompiers sont complexes à plus de 2000 mètres d'altitude. D'importants moyens aériens sont mobilisés avec notamment un hélicoptère australien Chinook. La marche blanche s'est terminée dans le calme, mais elle a été houleuse à Margny-les-Compiègne dans l'Oise en hommage à Paul Tancre, un automobiliste mort lors d'une course-poursuite avec la police fin août. Des affrontements avec les policiers municipaux ont éclaté dès le début du rassemblement à 14h. 3 personnes ont été interpellées. Il y avait déjà eu des violences il y a 10 jours au moment des obsèques. Les funérailles des 2 enfants morts mercredi dernier auront lieu mardi à Gy, près de Besançon. Ils ont été retrouvés avec leur grand-mère maternelle et leur père, suspectés de les avoir tous tués avant de se suicider. La mairie annonce qu'il y aura une marche blanche, mais plus tard, en concertation avec la famille. Le The Event vient de battre son record de dons, 16 600 000 euros. Et il reste encore plusieurs heures à ce grand marathon caritatif organisé par des streamers sur Internet. Les fonds récoltés vont aller à 22 associations, dont la Ligue contre le cancer, Amnesty International et le Secours Populaire. Le chef du Parti communiste va se lancer à son tour dans la course à l'Élysée. Fabien Roussel officialisera sa candidature ce soir, ce sera au journal de 20h de TF1. Une autre élection en mars, celle pour choisir le chef de la FIFA. Et Gianni Infantino va bien être candidat à sa propre succession. Un de ses porte-parole l'a confirmé cet après-midi. Le patron du football mondial, contesté par de nombreuses fédérations nationales et continentales, depuis qu'il a évoqué l'idée de vendre des parts de la Coupe du Monde à des actionnaires privés. Et puis la victoire a été écrasante en football. Strasbourg bat 6-2 en 3e journée de Ligue 1. C'est maintenant au tour d'Angers de jouer contre Rennes. Et à 20h45, l'Olympique de Marseille jouera contre le Paris FC.
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1: Il fait chaud aujourd'hui dans les deux Charentes. Les températures minimales pour cette nuit seront comprises entre 18 et 20 degrés, avec un risque d'averse à Saintes, dans la Haute-Saintonge et sur la Charente. Par contre, demain, on devrait être au sec, d'après Météo France, avec du soleil et des températures plus basses. Il fera 23 à 25 degrés sur les îles et le littoral, 24 degrés à La Rochelle. Et puis à l'intérieur des terres, comptez entre 26 et 30 degrés, 28 degrés à Saintes et 30 degrés à Angoulême.
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0: Et oui, un peu de Jean-Jacques Goldman, hein, ça fait toujours du bien. Dans un instant, ce sont d'autres chansons qui sublimeront votre dimanche soir. Dans les prochaines minutes, une reprise de Dalida par Jennifer, Mourir sur scène, et puis Queen, Don't Stop Me Now. Et puis le dimanche, c'est aussi l'occasion de se dire qu'il n'y a pas d'âge, hein, pour se lancer un nouveau défi. C'est votre tout nouveau rendez-vous d'ici La Rochelle, hein, de la rentrée. Dans une dizaine de minutes, donc, on sera avec Georges de Saint-Cendre, Georges qui s'est mis à la pétanque à 60 ans.
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2: Bienvenue dans Y'a pas d'âge, le rendez-vous d'Ici La Rochelle qui met en avant les Charentais, les Charentais maritimes qui ont osé se lancer un défi au-delà de 50 ans. Et aujourd'hui, on est avec Georges de Saint-Cendre. Il a 72 ans et il s'est mis à la pétanque il y a une dizaine d'années. Bonjour Georges.
3: Bonjour.
2: Georges, vous avez commencé à jouer à la pétanque à 60 ans à peu près. Ça vous a pris comment le virus de la pétanque ?
3: Le fait d'arriver à la retraite et de chercher une occupation, un passe-temps, parce que on se retrouve sans rien faire. Voilà, il faut s'occuper. Donc, je suis tombé sur un club de pétanque comme ça, puis j'ai essayé. Et ça m'a plu.

0: Voilà. Moi, j'ai joué aux boules de pétanque avec mon père et mon grand-père quand j'étais enfant. Et puis bon, j'ai joué un petit peu comme tout le monde à la plage, mais sans plus quoi. Oui. Et parce que bon, après moi, mes activités professionnelles m'ont empêché d'avoir beaucoup de loisirs. Donc j'ai attendu d'être à la retraite pour redécouvrir cette activité. Voilà.
1: Et vous jouez dans quel club de pétanque?
0: Le club de Saint-Sandrin.
1: Et alors, qu'est-ce que ça vous procure au quotidien?
0: D'abord d'être en plein air et puis de rencontrer des gens, de puis c'est le pétanque, c'est un sport où on peut progresser. Puis voilà, on arrive à vraiment à prendre du plaisir. Le club organise des petits concours à quatre parties. Après il y a la fédération qui fait où il y a des concours des nationaux, des régionaux, voilà, donc il y en a pour se mettre à la portée de tout le monde.
1: Et alors, est-ce qu'il y a quelque chose dont vous êtes particulièrement fier, je sais pas, dans les dernières compétitions, les derniers championnats, est-ce que vous avez remporté quelque chose?
0: Non, j'ai jamais remporté de championnat, parce que d'abord je suis pris niveau. Et d'une, puis maintenant, la fierté, c'est pas une fierté, c'est la volonté d'essayer de bien faire toujours. Parce que bon, quand on commence comme ça assez tard, on peut pas être champion, quoi. Il n'y a pas de secret, il faut commencer très jeune. Donc moi, à ce moment-là, j'ai aucune prétention, je suis loin d'être champion, loin de là. Voilà.
1: C'est aussi une façon de rencontrer des gens, de maintenir du contact.
0: Oui, tout à fait. Quand je suis arrivé à La Rochelle, je connaissais pas grand monde. Et vraiment, j'ai mon noyau d'amis qui s'est structuré autour de la pétanque. La seule chose que je peux dire, c'est oui, j'encourage tout le monde, hein, au moins à essayer, et puis de se faire plaisir, de passer du bon temps, et puis de faire mieux que de rester enfermé chez soi, quoi.
1: C'est la preuve qu'il n'y a pas d'âge pour se découvrir une passion et pour en profiter pleinement. C'était Georges de Saint-Cendre, passionné de pétanque. Merci beaucoup, Georges.
0: Merci.
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0: Vous écoutez ici La Rochelle, c'était Pascal Obispo et Francis Cabrel, Il faudrait que pleuve l'amour. Dans les prochaines minutes du très très lourd avec Céline Dion, I'm Alive. Et on peut le dire, c'est un titre de circonstance, puisqu'elle sera bien là en concert à Paris à partir de samedi. Et puis juste après, une étoile montante, Estelle, Te rencontrer encore. Un titre tout en douceur et en délicatesse.
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3: Avec toutes les heures, des idées sorties pour vous dans les deux Charentes. Et tiens, voici un événement sportif qui aura lieu fin septembre à côté de La Rochelle. Les 24 heures de Mont-Roy, c'est une première édition. Explication avec son organisateur Jean-Jacques Goudounesque.
4: Il s'agit d'une course à pied en relais par équipe de 2, 4 ou 6 et solo. Ceci pendant 24 heures sur un circuit de 4 km. Cet événement se passera le week-end du 26-27 septembre à Mont-Roy, 17 220. Départ le samedi à 12h. À cette occasion, deux groupes de musiciens joueront le samedi en fin d'après-midi et de soirée, ainsi qu'une troupe d'acrobates sur toute la journée. Trois food trucks seront présents pour la restauration. Venez nombreux pour cette première édition, espace Orgeron à Mont-Roy. Merci.
3: Et pour annoncer vous aussi votre événement, laissez-nous un vocal sur WhatsApp 05 46 50 67 68.
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0: C'était Eddie Mitchell pour vous accompagner sur les routes des Deux-Charentes en ce dimanche soir. Place maintenant aux coulisses TV avec vous, Patrice Gascoin. Et aujourd'hui, Patrice, vous avez choisi de nous parler de l'enquête documentaire qui est proposée par France 5 et qui est consacrée à la CIA.
1: Il y a des événements dramatiques qui ont profondément marqué la planète entière, mais concernant les attentats du 11 septembre aux États-Unis, ça a encore plus marqué au fer rouge le personnel de la CIA.
2: Nous nous souvenons tous précisément où nous étions. Le matin du 11 septembre, je travaillais au siège de la CIA à Langley, en Virginie. Et il y avait une télé au-dessus de la porte, au-dessus de ma tête, qui diffusait les informations. L'après-midi du 11 septembre, nous savions tous que le monde avait changé à jamais. Nous étions en guerre.
1: La guerre contre la terreur, c'est notamment ce que vont nous raconter les nombreux témoins présents dans cette série documentaire en 3 épisodes à découvrir ce soir sur France 5. Série intitulée CIA, les guerres secrètes de l'après 11 septembre. Parce qu'après le 11 septembre, la CIA est devenue le bras armé d'une Maison Blanche terrorisée par la perspective d'une nouvelle attaque et animée d'un désir de vengeance. C'est pour ça qu'après, elle a multiplié les opérations paramilitaires, les éliminations, les changements de régime. Cette série documentaire nous en ouvre les coulisses à travers le récit de ceux qui ont mené cette guerre dans l'ombre. Mais comment sont accueillis des journalistes français lorsqu'ils arrivent aux États-Unis pour interviewer des officiers, des espions, des enquêteurs sur un sujet aussi sensible? Écoutez la réponse d'Antoine Mariotti, le réalisateur avec Manuel Guillaume de CIA, les guerres secrètes de l'après 11 septembre.
3: Ça fait des années et des années que je travaille sur ces sujets-là et du coup je commence à connaître beaucoup d'anciens de la CIA et du coup qui ont toujours beaucoup de contacts à l'intérieur, mais qui ont surtout, parce que tout est très compartimenté, on parle du renseignement, on parle de l'espionnage, donc au sein même de la CIA, tout le monde ne sait pas tout. Il y en a qui connaissent des points extrêmement précis et l'objectif, c'est d'avoir les bonnes personnes sur chaque point précis qui nous intéresse. Et concrètement, à la fois pour certains, c'est plus dur de les approcher parce qu'ils se disent « moi, ce qui m'intéresse, c'est de parler aux grands médias américains de mon pays ». Et pour d'autres, c'est parfois peut-être presque plus simple parce que justement, on est étrangers qui se disent que c'est peut-être moins problématique de nous parler.
1: Antoine Mariotti, réalisateur avec Manuel Guillon de CIA, les guerres secrètes de l'après 11 septembre, à voir ce soir sur France 5. Et c'est beaucoup plus pacifique que je reviens demain pour de nouvelles coulisses télé.
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0: Tricheur, le titre de Marine qui cartonne. Marine qui sera d'ailleurs en concert pas très loin de nos deux Charentes. Hein. Elle sera en concert à l'Acclameur à Niort et ça ce sera le 2 octobre. Dans quelques instants, votre flash info à 19h. Mais d'abord une chanson mythique de Scorpion, Wind of Change. Ce week-end, c'est enfin la première journée de Top 14.
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1: Très bonne fin de week-end sur ici La Rochelle, il est 19h. Place au journal.
2: Les flammes continuent d'avancer sur les crêtes de la vallée d'Aspe dans les Pyrénées-Atlantiques. 120 hectares de végétation ont brûlé. La chaleur et le vent du sud ont ravivé le brasier. Et les pompiers ont malgré tout bon espoir de fixer l'incendie dans les heures qui viennent, selon la sous-préfète de l'Oron, Nathalie Vitra.
3: On a une météo qui ne nous permet pas de pouvoir totalement maîtriser ce feu. On a des vents contraires. Il est vrai que les moyens aériens sont très efficaces. On l'a vu avec le Chinook, mais dès qu'il va se ravitailler, si ça met un peu de temps, le feu se ranime dû à la chaleur et au vent. Mais bon, voilà, on a bon espoir. On met tous les moyens aériens, les moyens terrestres pour y arriver. On a même une équipe tactique. Les sapeurs-pompiers ont creusé toute la nuit. Une grande ligne de Layon qui permet ainsi au feu de se stopper quand ils arrivent à ce système de Layon. Donc vraiment là, on a des sapeurs-pompiers très investis. Tout est mis en œuvre pour qu'on arrive à fixer ce feu et à pouvoir l'éteindre. Mais comme on l'avait dit, on en a pour quelques jours.
2: Pas de victimes pour l'instant, mais les dégâts sont lourds pour la nature. Un berger a dû redescendre d'ailleurs pour mettre à l'abri ses 300 brebis. L'extrême droite arrive largement en tête d'une élection régionale en Allemagne, en Saxe-Anhalt, avec 44% des voix pour le parti AfD. Selon des chiffres encore provisoires, pas de majorité absolue. Il n'est donc pas encore sûr qu'il puisse gouverner. S'il y arrive, ce serait une première en Allemagne depuis la fin de la Seconde Guerre mondiale. Malgré les critiques, Gianni Infantino ne veut pas lâcher son poste. Le patron de la FIFA, la Fédération internationale de football, sera bien candidat à sa réélection au mois de mars. Un de ses porte-paroles l'a confirmé cet après-midi, Fabrice Abgral.
4: Gianni Infantino a de la suite dans les idées. En avril dernier, il annonçait qu'il allait briguer un troisième mandat. Cinq mois après, il confirme. Et pourtant, jamais l'Italo-Suisse n'a été autant critiqué. Mais il ne veut rien entendre et surtout pas les critiques émanant de certaines confédérations, dont l'UEFA, mais aussi de certaines fédérations nationales qui demandent son départ. Elle lui reproche notamment d'avoir bafoué les règles du jeu lors de la dernière Coupe du Monde et surtout d'avoir voulu vendre des parts du Mondial à des investisseurs privés. C'est sur ce projet finalement morné que le monde du football se déchire. Des dirigeants internationaux, dont le président de l'UEFA, Alexander Seferin, désavoue publiquement Gianni Infantino. Mais rien à faire, l'Italo-Suisse s'accroche au fauteuil sur lequel il trône depuis 2016. Critiqué, mais pas isolé. Gianni Infantino reçoit des soutiens, dont celui à l'unanimité de la Confédération africaine, mais aussi d'anciens joueurs et des personnalités politiques, dont Donald Trump. Pour l'heure, Gianni Infantino est le seul candidat déclaré. Les autres, s'il y en a, devront le faire savoir avant le 18 novembre prochain.
2: Du football toujours, mais sur le terrain de la Ligue 1, Rennes mène en ce moment contre Angers 2-1. Le match est presque terminé. Plus tôt cet après-midi, Strasbourg a écrasé 3-6-2 et à 20h45, l'OM jouera contre le Paris FC. Et puis c'est aussi le début de la saison du top 14 en rugby. Toulouse jouera contre La Rochelle, ce sera à 21h05. Des matchs que vous allez peut-être suivre sous un ventilateur, car il fait toujours très chaud dans le sud de la France. À Perpignan par exemple, il a fait hier 39,4 degrés à l'ombre du jamais vu pour un mois de septembre. Alors Lou Bourdi, vous avez fait comme beaucoup de citadins, vous avez fui directement. Direction le bord de mer.
5: Et la plage la plus proche est à 15 minutes de route à peine. Nous voici sur le sable chaud de Canet-en-Roussillon et sur ce banc face à la mer.
6: Il fait chaud, mais avec le vent, c'est agréable.
5: Ces deux cousines venues de Perpignan.
6: C'est mieux qu'en ville, hein. Mieux qu'en ville. Hein. De toute façon, on a plus d'air ici qu'en ville. Hein. C'est étouffant. Hein. C'est étouffant. C'est pour ça, on n'en est pas loin. Hein. On est à côté, donc on en profite, on pousse un peu et puis voilà. Là, c'est les meilleurs moments pour nous.
5: Oui. Bah, profitez bien. Vous avez une petite glace en plus.
6: Elles sont délicieuses. Citron vert cassis.
5: Un peu de vent, une petite glace.
7: Ah oui. Parfait, c'est merveilleux.
5: Et ce couple aussi, parasol sous le bras, arrive sur la plage, tout droit venu de Perpignan avec leurs deux filles.
8: Clara, 8 ans.
9: Nina, 5 ans.
5: Pour respirer, enfin un peu.
10: Bah quand même, ça fait deux jours qu'on dépasse les 40 degrés hein, en plein soleil. Donc,
11: baignade,
10: jeu sur le sable. On va voilà. Enchaîner les jeux. Généralement, elle ne manque pas de ressources. Hein. On enchaîne les idées pour s'occuper toute l'après-midi.
5: Et les parents peuvent en profiter parce que la plage est encore surveillée aujourd'hui par les sauveteurs, mais la fin de saison est prévue demain, alors que les températures seront encore élevées.
2: Justement, faites attention aux noyades. Une femme de 70 ans est morte aujourd'hui alors qu'elle se baignait à 7 dans l'Hérault. Un autre nageur âgé de 80 ans a été transporté, lui, à l'hôpital à Balaruc-les-Bains. Et puis le The Event bat son record de dons. Ce marathon caritatif en ligne organisé par des streamers a récolté près de 18 millions d'euros ce week-end et ce n'est même pas encore fini. Les fonds vont aller à 22 associations dont Amnesty International et le Secours Populaire.
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2: La météo maintenant, le temps va se couvrir un peu demain. Une perturbation arrive par l'ouest de la France, mais il fera toujours chaud pour un mois de septembre. On le rappelle, 6 départements sont toujours en vigilance orange canicule. L'Ardèche, l'Aude, la Drôme, le Gard, l'Hérault et le Vaucluse. Il pourra faire demain autour des 20 degrés sur la pointe de la Bretagne et dans le Cotentin. Mais sinon, le thermomètre va grimper jusqu'à 30 degrés dans la moitié nord, plus encore dans la moitié sud, avec par exemple 35 degrés attendus à Lyon, 37 à Montélimar.
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8: Salut à toutes, salut à tous et bienvenue sur votre radio. Ici, c'est le Décibel du dimanche. Vous le savez, un de mes préférés de la semaine. Car je ne travaille pas énormément, finalement, pour cette émission. Non, ce sont les auditrices et les auditeurs qui font tout le boulot. Ils choisissent les chansons, leurs préférées, de préférence. Et puis surtout, ils passent à l'antenne pour présenter ces fameuses chansons. Parfois, d'ailleurs, ils nous rappellent de sacrés souvenirs. Soul Asylum, disaient les Américains, sous l'asylum, disions-nous en France. En tout cas, la chanson Runaway Train, c'était un sacré tube. Et on va l'écouter tout à l'heure grâce à Gwen, un de nos auditeurs de la soirée. Les gars sont là, également Stéphane et Jean-Maurice. Et puis les filles, Marie-Hélène, Sylvie et Eve. On la retrouve tout de suite, c'est la première auditrice de la soirée. Bonsoir Eve.
9: Bonsoir Émilie.
8: C'est la rentrée, comment ça va?
9: Ça va très bien.
8: Oh, je suis contente qu'on se retrouve. Non, c'est bien les vacances, mais bon quand même, on se manque. Comment c'était les vacances, Eve? Est-ce que tu en as eu un peu d'ailleurs?
9: Oui, et c'était super. C'était vraiment très très chouette. Donc voilà, c'était bien. Bon alors après, on reprend le boulot pour refaire des vacances derrière, c'est un cycle comme ça.
8: Oui, c'est ça, c'est le cycle de la vie, exactement.
9: En attendant la retraite.
8: Mais oui, non, mais ça nous fait une motivation, évidemment. C'est très important, c'est très important. Alors, Eve, je ne sais pas ce qui s'est passé sentimentalement parlant pendant l'été, mais je trouve intéressant que ce premier choix de l'année pour toi soit une chanson qui s'appelle « Pour un infidèle », un duo donc entre Julien Doré et Cœur de Pirate, et on est vraiment sur adultère mode d'emploi, quoi.
9: Eh bien, c'est le résumé de mon mois de juillet, mais non. Pas pour l'infidélité. Alors, pas que je sache, hein, parce que bon, voilà. Non, c'est qu'en fait, mon mois de juillet a été rythmé par Julien Doré et Cœur de Pirate. En fait, j'ai commencé le mois de juillet, le jeudi 2 juillet au cinéma, le dernier spectacle, le film.
8: Mais oui, c'était comment?
9: Le concert de Julien Doré. Oh là là, c'était tellement bien. Surtout que moi, je n'étais pas allée voir le concert.
8: Okay.
9: Donc, là, c'est la séance de rattrapage, c'est le cadeau que nous a fait Julien Doré, vraiment. Donc, bon, bah, le concert et un petit peu les coulisses. Alors, moi qui adore ça, j'étais aux anges. Et puis, bah, voilà, c'est poétique, c'est émouvant, c'est drôle. Bah, c'est Julien Doré, quoi.
8: Bah oui, c'est Juju. Ouais.
9: C'était extraordinaire. Et puis après, j'ai pris l'avion, comme au début du clip.
8: Ouais.
9: Mais direction le Québec, donc évidemment, bah, Québec, cœur de pirate. Donc voilà, j'ai passé 2 semaines de rêve au Québec avec des gens qui sont mais tellement gentils. C'est pas l'endroit le plus beau que j'ai visité pour l'instant dans ma vie, mais alors les gens. Alors là, c'est oulala, médaille d'or sur le podium, et médaille d'argent, médaille de bronze, ils rajoutent toutes les médailles.
8: Toutes les médailles, bah, ils ont cette réputation, mais c'est bien que tu puisses aller vérifier sur place et nous confirmer que nos cousins québécois, c'est vraiment les meilleurs.
9: Oh là là, ouais, vraiment tellement, tellement chouette. Et puis honnêtement, je sais bien qu'à la base on dit que ce sont les Français, mais ils sont belges. Pour moi, ce sont les Belges de l'Amérique du Nord. C'est mérite d'être belge en tout cas. Ils ont une espèce de petite folie avec le Noël des campeurs, donc le 25 juillet, bien sûr, de toute façon tout à fait normal.
8: Oui.
9: Voilà, c'est pour ça. Là, ils m'ont rappelé les Belges, en tout cas, c'était fantastique. Et là, on est en train de regarder les billets d'avion pour y retourner l'été prochain.

Allez, après ce cœur de pirate et Julien Doré pour un infidèle, je vous propose la nouveauté de la semaine, c'est le retour de Vianney. Retour aux sources, nous dit-il, avec cette chanson d'or et d'étain qu'il a fabriquée dans sa fameuse cabane au fond des bois. On rigolait tous en le voyant galérer là, en construisant sa cabane. N'empêche qu'il a bien fait parce que ça lui a donné, alors je ne sais pas, un nouvel élan, une inspiration, un peu de courage aussi peut-être d'aller vers des sons plus guitare, plus brut. Ça lui va extrêmement bien. Selon moi, une des chansons les plus réussies de sa carrière. Vianney a sorti d'or et d'étain. Et pour l'équipe de Décibel, c'est vraiment la nouveauté de la semaine. Alors on est ravis de la partager avec vous.

0: dans sa cabane, il n'a pas fait pousser que ses cheveux, hein, Vianney. Il s'est aussi poussé une belle paire de guitares, évidemment, qu'on apprécie donc sur cette nouvelle chanson d'or et d'éteint. La tournée de Vianney, une énorme tournée de plus de 50 dates, commencera en mars 2027.
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3: Archimède, les planches.
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3: Deux fois nommé aux victoires de la musique, le groupe Archimède, emmené par les frères Nicolas et Frédéric Boinard. Archimède nous livre un son pop-rock aux sonorités britanniques avec des textes en français et des refrains entraînants.

0: C'était Archimède.
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2: J'espère que vous passez un bon dimanche soir à l'écoute d'ici jusqu'à 20h. Ce sont les auditrices et les auditeurs qui choisissent leur chanson préférée. Et Gwen est avec nous pour nous ramener dans les années 90. Ah, mon bon Gwen, quelle bonne idée. Bonsoir.
3: Salut Émilie.
2: Comment ça va ?
3: Eh bien écoute, ça va bien. Ravi de te retrouver, de retrouver toute l'équipe de Décibel.
2: Oui, c'est la rentrée. Dis donc, t'étais comment toi dans les années 90 ? T'étais branché sur de la musique du matin au soir ou c'est une passion qui est arrivée plus tard ?
3: Ah non, je suis tombé dans très petit 90. J'étais ado et les cours c'était avec le casque sur les oreilles, je bossais en musique.
2: Oh, t'avais un Walkman ?
3: Ouais, ouais. Auto-reverse.
2: Mais évidemment, auto-reverse, la cassette qui se retournait toute seule, ça, mes amis, c'était le comble du chic. On est en 1993 avec la chanson que t'as choisie. Ouais. Donc oui, je disais tout à l'heure en intro d'émission, nous on disait Soul Asylum, mais donc le nom du groupe se prononce Soul Asylum, normalement.
3: Voilà.
2: Voilà. Mais bon, nous on disait...
3: On était très... Voilà.
2: Ouais, Soul Asylum.
3: Les lettres.
2: Oui, c'est ça. Soul Asylum. La chanson Runaway Train, qu'est-ce qu'elle signifie pour toi ? Pourquoi tu as envie de l'écouter ce soir ?
3: Alors, parce que c'est un titre qui m'a retourné. C'est une superbe balade. Le chanteur, il l'avait écrit parce qu'il était en grosse dépression et qu'il avait l'impression d'être comme un train fou là, qui ne pouvait pas s'arrêter, qui allait dérailler. Donc, d'où le titre.
2: Okay.
3: Et je trouve qu'elle est d'une sensibilité. Enfin, moi, elle m'a toujours saisi et je continue de l'écouter encore. C'est une jolie balade qui était un peu un contre-courant du grunge de l'époque.
2: Oui, c'était plus doux, c'est vrai.
3: Ouais, c'est ça. Donc, c'est ça aussi qui m'a marqué. Et puis c'est surtout le clip qui est très poignant puisque c'est des photos et des noms d'enfants qui avaient disparu.
2: Ouais.
3: Et vu que c'était l'âge d'or de MTV, bah le clip ça tournait en boucle partout dans le monde et ça a permis, je crois, de retrouver une vingtaine d'enfants.
2: Ouais, c'est ça.
3: Donc comme quoi une chanson, bah ça peut littéralement sauver des vies, puis on peut tirer du positif sur des vibes qui sont à la base plutôt négatives.
2: Ouais, c'est des enfants et des ados, parce que Runaway, ouais. le titre de la chanson, ça c'est aussi un mot en Amérique qu'on utilise pour parler des fugueurs. Et en fait, il y a beaucoup de gamins qui étaient disparus. Alors certains parce qu'ils ont été enlevés, mais d'autres parce qu'ils avaient fugué. Et aux États-Unis, tu sais, on met leur portrait sur les cartons de lait quand on va acheter un carton de lait aux États-Unis. On a ces photos-là. En fait, ils ont repris ce concept et c'était une idée vraiment géniale et tellement belle. Et comme tu l'as dit, oui, en plus efficace. Alors là, franchement, que tout le monde le
3: pense. En 2019, ils ont fait même une mise à jour du clip avec de nouvelles photos.
2: Oh,
3: donc, comme quoi, ça sert.
2: Bien. Trop bien. Voilà. 1993, c'est loin, mais là, c'est tout proche grâce à toi, Gwen. Je conseille à tout le monde d'aller découvrir ton compte Instagram qui s'appelle Inclusic, avec des K, si on veut faire des découvertes musicales. Mais là, tu nous fais remonter le temps, c'est un vrai délice.
3: Ouais.
2: Alors, merci beaucoup. Et on
3: avec
2: écoute,
3: grand plaisir.
2: On dit quoi ? On dit « Soul Asylum » comme à l'époque.
3: Allez, à l'ancienne, ouais.
2: Allez. Soul Asylum. Runaway Train. Merci, Gwen.
3: À bientôt.

0: toute mon adolescence, j'ai dit sous l'asylum. Je vais avoir du mal à vous la prononcer à l'américaine, mais tant pis, allez, pour celles et ceux qui sont un peu plus pointilleux. Soul Asylum était sur votre radio ici avec Runaway Train.
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0: Ah bah quand c'est en français, c'est plus simple. Hein. Teddy Bear, alors ça c'est pas français, mais en revanche sa chanson Chaussures Roses, ça c'est bel et bien en français. Teddy Bear, un artiste belge que vous allez peut-être découvrir ce soir grâce à Sylvie. Bonsoir Sylvie.
2: Bonsoir Sylvie.
0: Comment ça va?
2: Ben ça va très bien, et toi?
0: Ben ça va super, je suis contente là, en cette émission de rentrée, il y a tous les fidèles qui ont appelé, ça me fait trop plaisir.
2: Super. C'est chouette.
0: C'est génial. T'as passé un bon été?
2: Oui, écoute, très bon été, bien chaud, comme tout le monde, mais ouais, très bel été, c'est, voilà, ça passe super vite, on se dit que wow, ça va être très long l'arrêt avec Émilie à la radio, mais en fait, ça revient super vite.
0: Mais oui, évidemment. Ah là là, non, c'est un bonheur de se retrouver. Et alors Sylvie, donc cet artiste tout jeune, hein, Teddy Bear, ce jeune belge, il se fait remarquer, alors soit en première partie d'artistes plus connus, ou alors sur les festivals, mais on sent vraiment qu'il est en train de faire son trou. Comment tu l'as découvert, toi?
2: Alors je l'ai découvert au festival des Sables d'Olonne, quand je suis allée voir Julien Doré, donc il faisait la première partie.
0: Ah voilà.
2: Voilà, j'ai trouvé un artiste déjà super super gentil, tu vois, un peu timide, mais en même temps avec des textes vraiment profonds, très très sensibles.
0: Oui.
2: Voilà, donc c'est comme ça que je l'ai découvert. Et puis c'est vrai qu'après en lisant un peu, je me suis rendu compte qu'il avait quand même fait des premières parties d'Aurel San, de Feu Chatterton, enfin des gens comme Benjamin Biolay aussi. Voilà. Et puis au-delà de ça, c'est un excellent batteur. Il nous a fait une petite démonstration lors de ce festival. Et c'est un très très bon batteur.
0: Ah, j'aime bien quand ils sont aussi musiciens, les interprètes. Ça apporte un petit truc en plus. C'est comme quand dans le concert, Clara Luciani attrape une guitare et commence à jouer. Je trouve que voilà, ils incarnent la musique encore plus fort quand ils font ça.
2: C'est vrai que voilà. Puis bah écoute, il a des belles inspirations, hein, Jacques Brel, le jazz, mais aussi Damso. Bon, moi ça me parle tout ça.
0: Alors on va voir si ça vous parle à vous aussi. Chaussures roses, c'est le nom de cette chanson. Teddy Bear qui pousse la Belgitude jusqu'à inviter François Damiens dans son clip. Il y joue un coiffeur, François Damiens, à qui Teddy Bear raconte ses problèmes et confie ses états d'âme pendant le brushing. C'est vraiment pas mal. C'est parti pour Teddy Bear. Merci infiniment, ma chère Sylvie.
2: De rien, Émilie. À bientôt.

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1: Un tout nouvel artiste qui livre vraiment ses émotions de manière très brute dans ses chansons. Il est belge, il s'appelle Teddy Bear et la chanson Chaussure Rose était choisie par Sylvie. Merci à elle et merci à vous d'écouter ici. Décibel revient.
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1: Depuis le début de l'émission, vous avez entendu Ève, Gwen ou encore Sylvie vous présenter leurs chansons préférées. Et peut-être avez-vous envie de faire la même chose. Je vous donne la marche à suivre, c'est pas très compliqué. Il suffit d'envoyer un email à l'équipe de l'émission. Notre adresse, c'est Décibel, avec un S à la fin, @radiofrance.com. Décibel, au pluriel, @radiofrance.com. Dans le mail, vous mettez la chanson que vous avez envie de passer à l'antenne et puis votre numéro de téléphone pour qu'on puisse vous rappeler et passer ce petit moment ensemble comme tous les dimanches soirs et comme on va le faire maintenant avec Marie-Hélène. Bonsoir Marie-Hélène.
16: Bonsoir Émilie.
1: Comment ça va?
16: Et ça va bien, en cette rentrée, tout va bien, tout
1: oui,
16: va bien.
1: Oui, ça y est, c'est la rentrée pour tout le monde. J'espère que l'été s'est bien passé, Marie-Hélène.
16: Oui, comme beaucoup de gens, la météo a beaucoup joué sur la qualité de cet été.
1: Mais oui, j'avoue.
16: C'est ainsi.
1: Et on félicite les Bretons pour leurs excellents choix de vie, qui se sont confirmés cet été, vraiment. Les gars, vous êtes l'élite de la nation. Voilà, on vous embrasse. Alors, Marie-Hélène, on va écouter ensemble de la K-pop. Pop coréenne, donc, on va pas se mentir, c'est pas le style musical qui est le plus diffusé sur votre radio ici, mais il se trouve que cette chanson-là a été un tel succès, un tel raz-de-marée qu'elle a même obtenu un Oscar, l'Oscar de la meilleure chanson originale pour un film. C'est la chanson donc Golden, tirée du film K-pop Demon Hunters. Mais alors Marie-Hélène, comment on en arrive là? Il faut m'expliquer.
16: Oui, ben justement, le chemin est long. Parce que traditionnellement, ce n'est pas du tout, mais pas du tout mon style de musique, pour
1: mais
16: le
1: oui.
16: coup. Et merci à mes enfants de faire évoluer mes goûts musicaux, puisque c'est grâce à eux que nous en sommes venus à cette chanson qui nous a accompagnés quasiment toute l'année, en fait. Un peu notre chanson doudou, on la connaît par cœur. On l'écoute beaucoup à la maison. Et comment dire que c'est assez phénoménal le succès de cette chanson, parce que pour la petite anecdote, à la maison, nous ne sommes pas abonnés à la plateforme qui diffuse ce film, nous ne l'avons jamais vu, mais nous connaissons par cœur la BO.
1: C'est génial. C'est-à-dire que la puissance de ce qu'il y a autour du film, finalement, est plus forte que le film. Ceci dit, doit être assez bon, puisqu'il a aussi obtenu l'Oscar du meilleur film d'animation. Donc voilà.
16: On peut dire qu'il y a de la qualité derrière, effectivement,
1: voilà.
16: Je pense.
1: Il se passe quelque chose. Alors, on chante comment? Un peu en yaourt? Ou on sait de quoi ça parle, cette chanson? Parce que moi non plus, évidemment, je n'ai pas vu K-pop Demon Hunter. J'espère que ma fille n'écoute pas l'émission, car elle l'a vu 173 fois.
16: Un peu de yaourt, on se base sur la version, la VF, hein, pour le coup, pour comprendre un petit peu. Mais grâce à ma fille qui a eu les livres entre-temps, elle nous a raconté toute l'histoire de Rumi. Donc, je pense qu'on est à peu près incollable sur l'univers de K-pop.
1: Alors, on va quand même faire une dédicace aux enfants de Marie-Hélène. Ils s'appellent comment ?
16: Maël et Roxane.
1: Alors, Maël et Roxane, merci, parce que après avoir initié Marie-Hélène à la K-pop, eh bien, chers enfants, chers ados, vous initiez une grande partie de la France maintenant, celle qui écoute ici, à K-pop Demon Hunters. La chanson s'appelle Golden. Je suis sûre que ça va vous dire quelque chose quand on arrivera au refrain. Alors, on y va. Et Marie-Hélène, merci infiniment.
16: Avec plaisir, merci beaucoup.

0: Hunter, c'est le nom du film. Golden, c'est le nom de la chanson. Et les cours de coréen, mais je ne sais pas, écoutez, c'est peut-être pour cette semaine, hein, pour vous ou pour vos enfants. En tout cas, merci infiniment à Marie-Hélène de nous avoir fait écouter cette chanson qui, je ne vais pas vous mentir, n'était pas dans les ordinateurs d'ici. Hein. On a dû les importer de Corée directement pour vous diffuser ces sons. Ce soir, Jean-Maurice est avec nous. Un autre fidèle de Décibel, décidément, ce soir. C'est comme Koh-Lanta, vous savez, quand ils font revenir les anciens gagnants. Koh-Lanta All-Stars. Bah là, c'est Décibel des auditeurs All-Stars. Comment ça va, Jean-Maurice ?
1: Eh bien, ça va, merci.
0: Est-ce que tu as passé de bonnes vacances ? Est-ce que tu es bien bronzé ?
1: Oui. Globalement, pas mal. Bon, enfin, pas énormément, parce que j'ai beaucoup fait de piscine. La piscine, c'est pas comme la plage, hein, mais bon.
0: Oui.
1: Traverser de très beaux paysages, de très belles contrées, dont celle dont je te parlais à la fin, là, qui est Barcelone et Sitges.
0: Voilà. Oui, tu m'as envoyé un message sur Instagram pour me dire que vraiment, donc tu recommandes Sitges, région de Barcelone, pour la plage.
1: Oui. La plage, enfin tout le paysage, c'est tellement quoi magnifique. Je ne sais pas s'il faut retenir. Il y a tellement de choses, très belles.
0: Eh bien, les amis, notez ça dans vos petites tablettes. Et puis, tant que vous y êtes à noter des choses, notre cher Jean-Maurice vous recommande d'écouter Alice Taglioni, qui, certes, est une actrice extrêmement connue, mais il ne faut pas lui en tenir rigueur. C'est vrai qu'en France, les actrices qui chantent, on dit « oui, bon, ça va, celle-là ». Alice Taglioni, tu trouves qu'elle a vraiment du talent et qu'elle a bien fait de faire ce premier album ?
1: Disons que j'ai écouté tout ADN, hein, parce que je savais qu'il y avait certaines réticences sur le personnage en général. Parce que c'est vrai que les actrices chanteuses, ça fait bizarre. Bon. Mais c'est surtout une concertiste et il y a surtout des effets sonores. Moi, j'aime bien parce que c'est pas de la techno classique, c'est de la techno un peu recherchée avec la base de l'instrument classique qui est le piano et qu'elle maîtrise visiblement parfaitement.
0: Ah oui, c'est une musicienne accomplie, c'est sûr. Elle est devenue actrice, mais oui, elle aurait pu rester musicienne et jouer du piano classique. La chanson s'appelle « Mon roi ». Que penses-tu de la voix d'Alice Taglioni ?
1: La voix est très belle, hein, ça me l'écoute dans ses... Enfin, moi, je l'écoute autant que je la regarde, pour te dire.
0: Oui, parce qu'en plus, évidemment, elle est tellement belle que ça file la migraine. Elle est incroyablement jolie, Alice Taglioni, et talentueuse. Alors, merci, mon cher Jean-Maurice, de nous le faire remarquer, et surtout de nous la faire écouter.
1: Très belle hôte. Ouais, ça ressemble beaucoup à Scheller, juste ce que je veux dire.
0: Ah bah ça, c'est un beau compliment, la comparer à William Scheller. Ah bah écoute, si elle vient dans l'émission, je lui glisserai de ta part. Ça lui fera plaisir, je pense. Merci Jean-Maurice.
1: À bientôt.
0: À bientôt. Alice Taglioni, c'est parti.

0: rencontrer le cinéma, la chanson, une transition qui peut être possible. En tout cas, Alistair Lyonnais du talent, c'est sûr. Vous venez d'écouter Mon Roi, extrait de son premier album.
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Pascal Zenou fait vibrer Toulouse avec une pop élégante et habitée où chaque note raconte une émotion vraie. Entre énergie brute et mélodie ciselée, Pascal Zenou signe une musique qui vous attrape dès la première écoute et ne vous lâche plus.

0: Pascal Zounou. 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
2: Merci de nous avoir choisis pour passer votre dimanche soir. J'espère que ça va et que cette semaine de rentrée n'était pas trop agitée. Il y a aussi les petits malins qui partaient en vacances cette semaine. Bravo à vous. Kiffez bien, amusez-vous bien. Nous, on se régale jusqu'à 20h avec les choix musicaux des auditrices et des auditeurs d'ici. Un décibel spécial que vous retrouverez tous les dimanches à 19h. Pour faire partie de la bande des auditrices et des auditeurs qui choisissent des chansons, il suffit d'envoyer un email. Notre adresse, c'est décibel, avec un S à la fin, @radiofrance.com. Dans le mail, vous mettez votre numéro de téléphone, c'est très important pour qu'on puisse vous rappeler. Et puis évidemment, vous notez aussi quelle chanson vous avez envie de présenter à l'antenne. Stéphane, qui est avec nous, lui, il a un groupe passion. Un groupe coup de cœur, un groupe préféré, un groupe qui s'appelle Les Trois Fromages. Oui, comme une pizza. Bonsoir Stéphane.
3: Salut Lily.
2: Comment ça va ?
3: Moi ça va super bien.
2: T'as passé de bonnes vacances ? Enfin, si t'as eu des vacances ?
3: Oui, j'ai eu des super vacances. J'ai pu accompagner mon épouse à une super expo de pastel, donc j'étais content comme tout.
2: Ah, trop bien. C'était où ?
3: Dans le Périgord.
2: Oh,
3: ah, donc soleil en Dordogne.
2: Donc en plus, t'as bien mangé.
3: Tout à fait.
2: Ah voilà, parce qu'il est là, il fait l'intello. Oui, j'ai vu une expo, tout ça. T'as surtout bouffé du foie gras après.
3: Aussi.
2: Voilà. Aussi. Non mais c'est bien. C'est une journée parfaite. Hein. Du gras et de la culture. Ben, évidemment, ça rend très heureux. Stéphane, Les Trois Fromages, c'est un groupe de quatre Bretons qui te font à la fois, je ne sais pas comment dire, qu'est-ce qui te procure ce groupe ? Je sais que c'est ton groupe préféré, est-ce que tu peux expliquer ?
3: Ah ben écoute, moi je les ai découverts il y a 18 ans et chaque fois que je vais les voir, je suis redynamisé pour la semaine qui suit. Et ils me redonnent de l'énergie, c'est un truc de dingue.
2: C'est ça, de l'énergie, de la joie, du bon rock, mais en plus ils ont ce côté qu'on peut retrouver chez quelques groupes français. C'est des paroles qui font rire, des paroles marrantes. C'est pas des sketchs non plus, mais voilà, l'idée c'est aussi d'amuser celles et ceux qui écoutent la musique.
3: C'est ça, c'est des paroles marrantes, c'est du rock'n'roll qu'ils font et
2: oui.
3: c'est marrant, mais ça évoque aussi des sujets du moment, donc c'est
2: oui.
3: Très intéressant. Ouais.
2: Dans ça, ils me font penser un peu au Fatal Picard, par exemple, qui ont un peu la même, cette même numéro d'équilibriste où à la fois les chansons sont bonnes, la musique n'est pas mise de côté, mais après les paroles sont hyper travaillées et oui, soit drôles, soit engagées, mais en tout cas, il se passe quelque chose. Ça, c'est
3: exactement, oui. Ils ont fait des participations. On parlait avec les Fatales, d'ailleurs. Paul était avec nous à Quiberon. C'était quand ? C'était le 30 ou le 31 juillet, je ne sais plus.
2: Voilà. Alors là, la prochaine date pour Les Trois Fromages, c'est une date parisienne. Ce sera le 7 novembre à Paris, à l'Olympia. Et toi, tu ne voulais absolument pas qu'on les rate. Et pour ça, tu as envie de nous faire découvrir une chanson qui s'appelle Bon Retour.
3: Il s'appelle Bon Retour, et c'est le titre de leur dernier album. Et c'est avec ça qu'ils ouvrent les concerts. Alors, je ne sais pas à l'Olympia s'ils l'ouvriront comme ça, parce que comme c'est le concert des 20 ans, je sais pas, on verra. Ce sera plein de surprises, donc on va attendre de voir ça.
2: En tout cas, on est sûr qu'ils la joueront à un moment ou à un autre du spectacle.
3: Ah oui.
2: Et toi, donc, tu recommandes à tout le monde d'aller applaudir, si possible, Les Trois Fromages.
3: Ah oui, prenez vos places pour le 7 novembre, ça va être génial.
2: Ok, alors on les écoute ce soir sur votre radio ici. Ça s'appelle Bon Retour et c'est le choix rock'n'roll de notre ami Stéphane. Merci beaucoup Stéphane et bonne soirée.
3: Merci Lily, à bientôt.
4: Le monde.

Mais ils sont formidables, ces trois fromages, le groupe préféré de Stéphane, notre dernier auditeur programmateur pour ce soir. Évidemment, on en aura tout un tas dimanche prochain, peut-être même vous qui êtes en train de nous écouter, qui avez pris la décision de venir rejoindre ce club d'auditeurs programmateurs. J'ai très très hâte de vous rencontrer. En attendant, la semaine prochaine, écoutez, elle est très réjouissante, je dois vous le dire. Dans Décibel, on aura Soprano, le rappeur marseillais, on aura Gaëtan Roussel aussi, le chanteur de Louise Attaque, qui sort la réédition de son dernier album Marjolaine, avec notamment un très très joli duo avec Amel Bent, qui viendra nous raconter tout ça. La semaine prochaine dans Décibel également, Élodie Frégé, qui ne s'est pas contentée de gagner la Starac il y a 13 ans, non, elle met toujours de nouveaux projets en œuvre, de nouveaux défis, et là pour le coup c'est un défi de taille, puisqu'elle va chanter les chansons de Michel Berger, un des chanteurs préférés des Françaises et des Français, un petit peu partout en France, accompagnée par un chœur, un grand chœur, plein de choristes. Ça va être très beau, elle viendra nous en parler mercredi, Élodie Frégé. On sera aussi en début de semaine prochaine avec Joey, le chanteur de Europe. Ici, Europe. It's the final countdown. Voilà, parce qu'ils sont de passage en France, Europe, et que ça nous fait trop plaisir de les rencontrer. Et puis demain, soyez là à 19h, puisqu'on va rencontrer sur le Port-Vieux de La Ciotat deux artistes que vous aimez beaucoup. Marine, tiens, encore une gagnante de la Starac. Marine qui vient d'annoncer que son deuxième album était prêt. On va voir si on peut lui en demander un peu plus. Et puis l'excellent Benjamin Biolay pour la réédition de l'album Bleu. Benjamin Biolay, tiens, on l'écoute avec Vanessa Paradis, ça s'appelle Profite.

0: longtemps hein, quand même qu'ils étaient un peu amoureux. À l'époque où ils enregistraient ce duo trop beau, Benjamin Biolay et Vanessa Paradis profitent. Et nous en profiterons demain puisque Benjamin Biolay sera notre invité. Un décibel spécial à La Ciotat avec aussi Marine. Merci à l'équipe de l'émission. Décibel, c'est terminé pour ce soir. Il y avait Iki, Basile Combe, Yanis Kalem, Iris Guitoni et Mélodie Chaïb. Restez bien sur votre radio. Ici, à suivre, c'est mon chouchou Benoît Prospero pour le meilleur de Il n'y a pas que Paris dans la vie.
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4: Bonsoir à toutes et tous. On termine tranquillement le week-end ensemble. Et pour finir la semaine en douceur, on vous propose de retrouver les meilleurs moments de Il n'y a pas que Paris dans la vie. Le principe, c'est que chaque soir, Eric Bastien reçoit une personnalité et part avec elle sur les routes de France. Les villes, les régions, les souvenirs d'enfance, les endroits qui comptent. Bref, une France très personnelle racontée par celles et ceux qui la connaissent le mieux. Et ce soir, on commence avec un invité qui défend depuis des années une certaine idée de notre alimentation et de nos produits. Le créateur de la marque C'est qui le patron ? C'était mardi au micro d'Éric Bastien.
5: Bonsoir Nicolas Chaban.
6: Bonsoir.
5: Comment ça va ?
6: Très bien. Alors je le dis pour ceux qui verront peut-être les images, mais pour les auditeurs, on va le décrire. Vous êtes venu presque avec votre bébé, j'ai envie de dire, à vos côtés. Vous pouvez nous dire ce qui est juste devant vous ?
7: Alors devant moi, effectivement, il y a cette brique de lait qui est née il y a 10 ans. Parce que nous, consommateurs, on a découvert que les producteurs étaient en immense difficulté. Puis on n'a pas juste découvert ça. On a découvert que si on rajoutait 8 centimes sur un litre de lait, leur vie changeait. Ouais. Voilà comment est née, sans agence, sans moyens traditionnels, cette brique de lait, qui est devenue, et c'est pas pour les chiffres, c'est pour le symbole et l'espoir, la brique de lait la plus vendue de France.
6: C'est extraordinaire.
7: Ça, c'est merveilleux. Je pense à chaque fois aux producteurs quand cette phrase résonne.
6: Alors, on parlera beaucoup des producteurs, de ce que vous avez fait pour eux, vous les aider au quotidien, vous les avez même sauvés à plusieurs reprises et encore aujourd'hui, avec, je pense, à la période de sécheresse et de canicule qu'on a connue cet été. Mais alors, ce qui nous intéresse aussi ce soir, c'est de découvrir à quoi est dû ce succès, comment il est venu. Et vous connaissez le principe de l'émission, c'est donc une balade, un parcours un peu partout en France. On va survoler cette France. Votre point d'ancrage, minime soit-il au début de votre vie, c'est Moulins.
7: Oui.
6: C'est là où vous êtes né.
7: Un point, un jour, suffit à ce que ce soit un ancrage très fort. C'est là, évidemment, où je suis né, en 1969. Dans des conditions particulières, c'est que on habitait en réalité à Madagascar.
6: Vous avez vécu jusqu'à l'âge de 7 ans à Madagascar après.
7: Et ma mère venait à Moulins, qui est un peu la région natale, quand il y avait des naissances. Et on repartait à Madagascar. Ouais.
6: Papa qui était dans la communication territoriale, maman commerciale dans l'immobilier, un petit peu plus tard dans sa vie. Très vite, vous quittez la France. Vous avez sans doute des souvenirs extraordinaires de Madagascar. L'esprit de l'entrepreneuriat, c'est un peu un esprit de famille. Parce que, racontez-moi cette histoire, qui est Jacques Bruno ?
7: Ah oui, Jacques Bruno, alors c'est mon grand-père. Et c'est vrai que j'ai pas tout de suite fait le lien entre ces aventures dans l'agroalimentaire, notamment les fruits et légumes pour essayer d'aider les producteurs. Et puis un journaliste m'a dit un jour, mais votre grand-père a fait toute sa vie dans l'agroalimentaire. Donc il était, lui, parti à Madagascar il y a bien longtemps. Et il le raconte comme ça, parce qu'il était d'une modestie, il était de cette famille des gens plutôt très modérés, qui se mettait pas beaucoup en avant, il aura pas fait autant de communication qu'on a pu en faire. Il a eu cette chance, à un moment donné, d'importer en Europe
6: le poivre vert.
7: Et ça lui a donné le moyen, après, de faire bien d'autres choses.
6: Il va développer l'industrie de la pêche et de la crevette, notamment sur l'île de Madagascar, modèle d'inspiration, je l'imagine. Pour vous, vous partez très vite en Ardèche.
7: Oui, on revient en Ardèche.
6: Vous revenez en Ardèche.
7: Parce que le grand-père, du côté de mon père, et puis toute la famille, je sais pas si beaucoup de gens sont comme ça, quand j'arrive en Ardèche, je rentre dans une maison.
6: C'était où?
7: À Erriac, exactement, qui est un petit hameau de Lussas. Ouais. Il y a le festival du documentaire bien connu maintenant là-bas, mais c'est un tout petit village. Et dans cette maison, 350 ans d'histoire familiale. Et puis, quand on retrace l'histoire, on s'est rendu compte que les Chaban avaient fait peut-être 25 kilomètres en quelques siècles. Donc on est vraiment de là-bas, côté paternel.
6: Il y a Montélimar.
7: Montélimar, puisqu'après l'Ardèche, c'est quelques mois à Montélimar.
6: Vous allez vivre à Montélimar ?
7: Ouais, très rapidement, en fait. Je peux même pas vous dire aujourd'hui pourquoi on est passé par Montélimar. Peut-être une question d'école, parce que le village, c'était la toute petite école. À Lussas, il y avait une école primaire. Peut-être que c'était un début de collège à Montélimar. Et ensuite, rapidement, Carpentras, où là, je retrouve la ville où notre grand-père, qui était sous-préfet à Carpentras après la guerre, les résistants étaient un petit peu finalement récompensés par le fait de devenir sous-préfet ou préfet. Et lui avait comme ça eu la sous-préfecture. Enfin, il avait été nommé à Carpentras. Donc c'était sa ville à lui, c'est devenu la nôtre.
6: Il y a des lieux comme ça, un endroit, une image qui vous revient avant Carpentras, du côté peut-être de Montélimar. Vous parliez de l'école, vous vous souvenez d'une rue, d'une ambiance, de quelque chose en particulier, d'un endroit qui vous a marqué.
7: C'est toujours très, très personnel, mais quand on fait l'exercice, je ne me rappellerai pas d'une journée entière à ces âges-là, puis je me rappelle de petits flashs dans les cours, évidemment, de récréation, dans les salles de classe. Si vous avez fait ce voyage incroyable des années après, qui consiste à revenir dans une des salles de classe de votre enfance, je l'ai fait. Et là, je pense qu'on est assez nombreux aussi à l'avoir fait. On découvre que ces robinets qui au début
6: vintage
7: finalement devaient nous obliger à nous mettre sur la pointe d'épée pour arriver à boire sont quasiment à ras du sol. Donc il y a une espèce comme ça de sensation un peu à la Gulliver de retrouver une échelle complètement différente de la nôtre et on se dit j'étais là à l'échelle de mon enfance dans une salle qui me paraissait si grande.
6: Voilà. Et ça c'était où du coup?
7: Ça c'était à Carpentras où effectivement on a retrouvé ça et puis je suis repassé à Montélimar.
6: Vous avez des attaches, on découvrira que vous vivez au pied du Mont Ventoux, mais vous repassez de temps en temps à Montélimar ou pas loin?
7: Oui, pour aller en Ardèche, donc ça nous permet de repasser par des endroits, et de temps en temps, c'est pas tout le temps, on fait un petit crochet, on arrive devant des maisons, on a avec nos frères et sœurs dans la maison où on a passé vraiment toute notre adolescence. Là, c'est la maison où on se construit en sortant de l'enfance, avant d'aller faire des études, notamment à Paris. On a mis un tout petit mot derrière un petit interphone, on s'est dit un jour, ils vont peut-être le réparer, ce mot tombera, et ils sauront qu'ici, il y avait une famille qui était heureuse.
6: J'ai repéré, du côté de Montélimar, s'il y avait des forêts, j'ai trouvé le bois de Lyon, la forêt de Saou, la forêt de Marsanne, ou encore la forêt d'Allan. Je vous parle de forêt, vous me direz dans un instant si c'est un endroit dans lequel vous vous sentez bien, parce qu'on va retrouver Benoît Prospero pour la Revue des Merveilles, et aujourd'hui, Benoît nous emmène en Occitanie. On est dans les Pyrénées-Orientales, au pied du Canigou, à Corneillat de Conflans.
8: Une école dans la forêt. Dit comme ça, on se croirait au Pays des Merveilles, et pourtant, on est bien dans la Revue des Merveilles, avec ici Roussillon, et plus précisément en Occitanie, donc dans les Pyrénées-Orientales, au pied du Canigou, à Corneillat de Conflans. Est-ce que vous avez vu le film La Belle Verte de Colline Serrault? C'est dans ce film qu'on peut entendre notamment la fameuse réplique «
9: Quand on a marché 2 heures dans une montagne, on est plus intelligent ».
8: Eh ben oui, et ça, quelque chose me dit qu'Angélique Malot et Magali Panuel l'ont bien compris, et elles ont créé l'école La Belle Verte. Et comme l'explique Magali,
10: le cœur du projet, c'était vraiment le lien à la terre. Donc ce qu'on voulait, c'était que les enfants puissent être au quotidien en lien avec la nature, avec les saisons, avec le temps qui passe.
8: Et c'est pour ça qu'elles ont donc créé cette école, qui est une école adaptée au potentiel et à la personnalité de chaque élève. En fait, l'idée de l'approche pédagogique, c'est de s'adapter à l'enfant. Concrètement, ça veut dire que, oui, il y a un socle commun de connaissances et de compétences, maths, français, sciences, etc. Mais ça veut dire aussi que tous les vendredis, donc, c'est l'école dans la forêt.
10: Et c'est parti. Ouais. On a mis les chaussures, on prend les gourdes, le sac à dos, et puis on part à pied pour un petit quart d'heure de marche. Alors la carriole, elle transporte le matériel pédagogique dont on a besoin, la trousse de secours et le bidon d'eau pour se laver les mains. Là, on est sur l'ancienne route de Fiols, qui est entre Corneillat de Conflans et Fiols, qui est vraiment entourée d'un côté de champs et de l'autre côté de la forêt. Au fond, le Canigou, qui est vraiment pas si loin.
8: Et c'est ainsi que chaque vendredi, hiver comme été, tous les enfants partent passer la journée dans la nature. Et puis, alors il y a aussi les parents qui peuvent, s'ils le souhaitent, participer. Par exemple, une fois c'est une maman qui vient jouer de la harpe, une autre fois c'est un papa qui fait du pain bio, qui vient expliquer son métier de boulanger, ou encore un papa spécialiste de la forêt transmet ses connaissances.
11: Donc devant vous, vous avez 10 empreintes d'animaux. Et c'est des empreintes qui sont à taille réelle. C'est-à-dire que si vous vous promenez en forêt et que vous en trouvez, elles seront exactement comme ça.
8: Et oui, ici, la classe a lieu dans l'herbe. On est assis par terre, on est en cercle dans une forêt de chênes. Et excellente nouvelle, si au début, seuls les enfants de maternelle étaient accueillis, aujourd'hui, l'école de la Belle Verte accueille désormais les élèves jusqu'au CM2.
12: Peut-être.
8: Ah, on en rêve, hein. Eh oui, c'est une merveille.
6: Merci, c'est vrai que c'est beau comme tout, Benoît Prospero et les équipes d'ici Roussillon. Nicolas Chapelle, vous auriez aimé aller dans une école comme celle-ci ?
7: Absolument. Et d'ailleurs, ça nous montre à quel point on a quitté un autre monde, quoi. C'était le monde quand même de notre enfance. Et puis ces forêts qui me rappellent quand même, et qui nous rappellent à tous, ce que disait le couple bourguignon, vous savez, sur cette agriculture avec énormément de pesticides, de produits, ouais, pour essayer de faire grandir des plantes artificiellement. Dans une forêt, qui n'a jamais vu le moindre produit, il y a les arbres les plus puissants et il y a la plus belle des végétations du monde. Voilà les deux images qui me viennent à l'esprit.
13: Il fait chaud aujourd'hui hein, dans les deux Charentes. Les températures minimales pour cette nuit seront comprises entre 18 et 20 degrés, avec un risque d'averse à Saintes, dans la Haute-Saintes.

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2: C'est nous les amis, Gérald Paris et Didier Morin. Bonsoir Didier.
3: Bonsoir.
2: Et bienvenue, vous êtes évidemment sur votre radio préférée ici La Rochelle, la seule radio qui va vous commenter en direct évidemment et en intégralité la réception du Stade Toulousain. Première journée du top 14, le Stade Rochelais commence directement par un col hors catégorie, un col rouge et noir avec les hommes d'Hugo Mola. Le coup d'envoi est à 21h05 ce soir et comme d'habitude on va passer par la case avant-match. À mes côtés, Didier Morin, ancien joueur et consultant aujourd'hui pour ici La Rochelle et à distance, Paul Caillot pour la réalisation. On y est, Didier. Voilà le dernier match de cette première journée de Top 14. Il y a eu déjà hier pas mal de résultats, avec déjà beaucoup de résultats très serrés. Si on regarde par exemple Bayonne-Toulon, même si les Toulonnais ont marqué en fin de rencontre, ça se termine sur un 27-26 pour l'Aviron bayonnais. Un petit point d'écart, l'Aviron qui passe, mais qui a bien failli tanguer en fin de match.
3: Mais Gérald, ça a été souvent, cette répétition la saison dernière. C'est-à-dire des Bayonnais qui marquent des points et qui sont rattrapés, mais qui arrivent toujours à gagner. Rappelez-vous, ils ont été longtemps invaincus la saison dernière. Je crois que c'est l'avant-dernière journée où ils ont perdu, il me semble. Donc, difficile à jouer toujours quand même à Jean Daugé.
2: Alors, il n'y a pas excessivement de points également entre Castres et Vannes. Castres qui jouait à domicile, qui a battu les Bretons 29-20. Des Bretons qui montrent que cette saison, ils sont bien déterminés à ne pas redescendre à l'issue en Pro D2.
3: Oui, car ils sortent du point de bonus défensif de peu et ils ont accroché quand même pendant au moins 60 minutes. Donc, on peut supposer que le recrutement a été très très bon du côté de la Bretagne.
2: Lyon a démarré très fort face à Clermont-Ferrand et les Auvergnats sont revenus puisque le score en témoigne. 4 points d'écart, 40 pour Lyon, 36 et bonus défensif pour les hommes de Christophe Furios.
3: C'est un petit peu la même chose des Clermontois qui étaient aux abois, ils étaient moribonds, ils perdaient, je crois qu'il y avait une bonne quinzaine de points d'écart, ils reviennent sur la fin, peut-être une décompression aussi du côté de Lyon. Donc écoutez, c'est deux équipes qui joueront pas la descente, mais on parle de Lyon quand même qui aurait des difficultés cette année, tant mieux pour eux, c'est passé.
2: Montpellier à domicile s'est fait piéger par la section paloise Pau, 27-19 pour Montpellier. L'avis de finaliste du dernier top 14 de la dernière saison, pas simple la reprise pour les Montpellier.
3: Il commence un petit peu comme la saison dernière, c'est un bon diesel qui commence, qui débute, mais c'est une équipe, on n'a pas trop peur pour eux, il faut être serein, mais il y a eu quelques failles, surtout derrière. J'ai été surpris, une équipe qui n'a pas arrivé à trouver la solution.
2: On se retrouve avec une surprise également, celle de voir Perpignan mourir à deux points, entre guillemets mourir à Paris, 28 pour le Stade français, 26 pour l'USAP, le Stade français emmené en demi-mêlée par un certain Taouara Carbarlo.
3: Oui, qui a fait un bon match et les joueurs du Stade français pensaient avoir fait le plus dur devant Perpignan, mais voilà, ce sont des Catalans, ils ne lâchent rien, ils le savent car c'est pas certain qu'ils puissent rester encore dans le top 14. Donc tous les matchs seront difficiles devant ces Catalans et surtout à Aimé Giral.
2: Le gros score de la soirée, évidemment tout le monde en parle, la planète Ovalie a les yeux déjà écarquillés sur un résultat assez incroyable de l'Union Bordeaux-Bègles hier sur sa pelouse de Chabans face au Racing, 64-5, un jour sans vraiment pour les hommes de Patrice Collazo.
3: Oui, c'est difficile à comprendre. Est-ce que c'est l'UBB qui survole déjà le championnat, ou est-ce que c'est vraiment cette équipe du Racing qui a complètement déjoué? Ils ont déjoué, ils ont raté énormément de plaquages, ils n'ont pas joué, ils ont subi pendant 80 minutes. Difficile à comprendre car on pensait qu'ils pourraient les accrocher. Donc comme quoi le sport et le rugby et ce top 14 va nous surprendre toute la saison.
2: Et finalement, si on regarde les premiers résultats, il y a eu un seul score à l'extérieur, une seule victoire, c'est celle de Pau, 27-19 du côté de Montpellier. Et là, on se dit malheureusement, si on est un petit peu objectif ce soir, que ces Toulousains sont vraiment taillés pour l'exploit à l'extérieur du côté de La Rochelle ce soir. Si évidemment on se place de façon objective, en étant un petit peu subjectif, on se dit que allez, La Rochelle va essayer de tenir le plus longtemps possible et peut-être faire déjouer les pronostics. En tout cas, elle arrive, cette équipe de Toulouse, avec de solides arguments. On va regarder tout de suite Nety Marchand-Vallès en première ligne, Thibaut Flamand et Emmanuel Méafou en deuxième ligne, François Cross, Roméo Bonnard-Martin avec Alexandre Roumat en troisième ligne, Antoine Dupont, capitaine avec Romain Tamacandis, Mathis Lebel, Tommaso Menoncello, l'artiste italien, 24 ans déjà, 41 sélections avec l'Italie, est au centre avec Pierre-Louis Barassi, Ange Capuezzo et sa vitesse à l'arrière en numéro 14 et à l'arrière en numéro 15, Thomas Ramos, Peatomo Vaca sur le banc, on a Théo Ntamack, Paul Graou, Calvin Gourde, Teddy Thomas, Georges-Henri Colombe pour les anciens de La Rochelle, Benjamin Bertrand également, Joshua Brennan. Mais en tout cas, on a un gros 15 de départ avec quelques belles rotations aussi à venir. Cette équipe de Toulouse, cette équipe-là a subi à l'intersaison, notamment en dehors du pré-vert, comme on dit, avec voilà, des sanctions, avec pas mal de gens qui ont montré ces Toulousains du doigt hein, par rapport à des dépassements de salary cap et autres. Bref, on a la sensation qu'Hugo Mola a composé une grosse équipe pour essayer de faire taire un petit peu tout ce petit monde, en tout cas sur le terrain sportif.
3: Oui, on a vu dans la presse écrite quand même 5 pages sur Hugo Mola et sur les problèmes de ce stade toulousain. Et ce soir, ils sont justement arrivés en retard, car pourquoi ils sont arrivés en retard ? La causerie d'Hugo Mola a duré plus longtemps. Donc on suppose quand même qu'il y a tout un contexte. Aujourd'hui, c'est une équipe XXL, c'est l'Everest, c'est la meilleure équipe d'Europe. À part 3 éléments près, je peux vous dire, c'est ce qui fait de mieux actuellement. Donc écoutez, c'est une entrée en matière et ça va être intéressant de voir ces jeunes Rochelais en face de cette équipe très aguerrie.
2: Alors on se retrouve évidemment avec le petit tour habituel avec du Johnny Hallyday derrière. Les jaunes et noirs sont en train de saluer quelque part le public de la tribune Massif, de la tribune Caravelle aussi sur le côté droit. La mise en tension commence à s'opérer, 20h56, le coup d'envoi est à 21h05. Tiens, le public, parlons-en, il va avoir évidemment un rôle presque déterminant ce soir pour faire pencher la balance si c'est vraiment à touche-touche entre Toulouse et La Rochelle. On a encore une nouvelle fois, Didier, un stade qui affichait guichet complet avant même l'ouverture tout à l'heure des portes. C'est le 119e match consécutif en top 14. L'aventure continue. On n'avait pas trop doute que face à Toulouse, tous les billets seraient vendus. Ils sont partis effectivement très vite. Et d'ailleurs, quelques-uns et quelques-unes d'entre vous ont eu la chance sur ici La Rochelle de gagner quelques précieux sésames qu'il restait. Mais en tout cas, 119 matchs à guichet fermés. Voilà, l'aventure continue. Ça sera le Racing après.
3: Oui, c'est unique en France et ça va continuer toute la saison. On en est certain, étant donné que vous avez une liste d'attente pour être abonné. Tous les fidèles, même les partenaires sont fidèles, les entreprises sont fidèles. Donc c'est assez extraordinaire. Et ce soir, le rôle est primordial, je veux dire. Il va falloir que ça pousse pendant 80 minutes.
2: Alors comment faire quand on a Toulouse d'entrée comme ça dans la saison avec cette J1 quelques éléments de réponse avec le capitaine de La Rochelle, c'est Grégory Aldrit. On l'a eu en avant-match cette semaine, Grégory Aldrit.
0: Déjà, c'est que ça soit Toulouse ou une autre équipe, ça reste du rugby, il faut gagner ses duels, il faut être bon en conquête. On sait quand même que voilà, on parle toujours que le jeu à la toulousaine, les offloads, de la vitesse, des espaces, mais il faut pas oublier que c'est aussi une très grosse mêlée. C'est une très bonne touche, donc à nous de répondre présent dans ce secteur-là. Et ensuite, ouais, gagner nos duels et faire tout ça, surtout pendant 80 minutes et non-stop, parce que des joueurs comme Toto, qu'il y ait une personne qui s'oublie, il voit l'espace, il joue l'espace, et après on sait qu'une fois qu'on court après eux, c'est très dur de revenir.
2: Ouais, voilà, c'est ça. Il faut pas laisser justement de l'espace à ces Toulousains, parce que derrière ça peut aller très vite. On a parlé de la vitesse de Capuzzo. Mathis Lebel n'est pas mal non plus, avec un gabarit pourtant un petit peu plus imposant pour Mathis Lebel. Elle sait jouer au ballon. La question pour cette équipe toulousaine, c'est est-ce qu'elle est prête déjà pour cette première journée? Est-ce qu'il y aura de la bonne cohésion? Est-ce qu'il y aura la bonne mayonnaise pour que La Rochelle soit inquiétée? Ou alors est-ce qu'ils arrivent directement exactement à bien se trouver. Voilà, on va très vite être fixé. Il y a un premier quart d'heure qui va être quand même relativement important.
3: Oui, exactement. Bon, voilà, il y a des paramètres. Ils ont commencé les entraînements 2 semaines après presque toutes les autres équipes. Donc ça va vite quand même. Hein. Ils ont un staff qui est très performant. Mais voilà, il y a des aléas, bien entendu, c'est un début de saison, il faut retrouver les automatismes, et puis le 16e homme, le public, et, écoutez, un contexte, et l'équipe de La Rochelle qui est à un point d'interrogation actuellement par rapport à toutes ces recrues.
2: Ouais, parce qu'on va regarder la composition tout à l'heure, mais il y a quand même encore des absents malheureusement avec des blessures. On parlait de Toulouse, qui a une préparation un petit peu plus courte que La Rochelle. Toulouse qui a battu en match de préparation Bayonne sur le score de 54-47 avec 4 ou 5 essais dans le dernier quart d'heure pour les Toulousains qui ont appuyé sur le champignon pour aller battre l'aviron bayonnais sur sa pelouse. Du côté de La Rochelle, c'était un 40-38, premier match de préparation face à l'UBB, 2 points d'écart avec beaucoup d'espoir, une grosse ossature d'espoir du côté de La Rochelle et pas mal de turnover également du côté de l'UBB avec un Arthur Thiers qui est déjà par contre du côté girondin à pleine forme. On a pu le voir, il a scoré je crois 2 fois, hein, c'est ça, oui. Sur cette rencontre avec le Munster en deuxième match de préparation, 47-26 pour La Rochelle face au Munster. Voilà, là aussi demi-temps très très différente avec des espoirs bien en canne en première période, et puis en deuxième période on avait fait rentrer plutôt des titulaires du côté de La Rochelle. Alors on le sait tous et toutes, le Stade Toulousain c'est déjà 4 titres de champion de France consécutifs, c'est assez incroyable. Une fois que l'on a dit ça, eh bien on pose la question, en tout cas les journalistes à Toulouse ont posé la question à Hugo Molin. Alors l'objectif maintenant c'est un 5e titre consécutif.
3: Bien entendu.
2: Réponse d'Hugo Molin, le manager du Stade Toulousain.
4: Je pense qu'on ne peut pas le regarder comme un objectif, mais on ne peut pas non plus le mettre complètement de côté. Ce qui est sûr, c'est qu'on attaque un nouveau championnat avec la connaissance de l'âpreté et la concurrence, ou en tout cas la capacité que notre championnat a à connaître des équipes qui sont susceptibles d'être championnes. Donc évidemment, en ayant gagné 4 fois, quoi de plus normal que le 5e vous soit donné. Mais si c'était aussi simple que ça, ça se saurait aussi, et d'autres l'auraient fait avant nous. Donc non, c'est pas du tout quelque chose que l'on ressasse, pas du tout quelque chose qui occupe nos pensées. On a envie de bien démarrer. Et après, les objectifs, sincèrement, vous savez qu'ici déjà on n'en décrète pas trop, ou pas souvent, et on aura le temps au fil de la saison d'en reparler.
2: On aura le temps d'en reparler. Hugo Molin, 4 titres consécutifs, c'est déjà assez incroyable. 5, est-ce qu'une équipe l'a déjà fait ça dans le championnat de France? Voilà, je te prends un petit peu vraiment comme ça.
3: Peut-être le Grand Béziers.
2: C'est ça, c'est ce que je pensais un petit peu dans ces années-là.
3: On ne doit pas être loin, oui.
2: Mais là, ce Toulouse-là, avec ces générations-là, évidemment, est assez incroyable. Dupont et compagnie. Allez, à 3 minutes du coup d'envoi, on va lancer la petite musique pour égrener la composition des deux équipes et celle du Stade Rochelle. Pour débuter, La Rochelle en première ligne, ça donne quoi Didier Morin?
3: Alexandre Kadoury en 1, 2, Pierre Bourgari, 3, Karl Sorin.
2: Alors écoutez bien, Kadoury et Sorin qui débutent, et puis vous allez voir sur le banc, il y a du lourd pour la deuxième période. On va se retrouver avec Charles Cantet-Samba en numéro 4 et Thomas Adélaïde en numéro 5.
5: En 6, Théo McFarland, 7, Oscar Gigou, 8, Grégory Aldrit, capitaine.
2: Et on se retrouve avec à la charnière Nolan Le Garec en numéro 9 et Antoine Astoy, 2 joueurs que l'on n'a pas vu pour l'instant sous les couleurs Rochelle. Depuis le début de la saison, ils étaient justement avec les Bleus en préparation cet été. Ils étaient arrivés un petit peu plus tard. Ils sont associés une nouvelle fois en 9 et 10.
5: En 112, Simeli Denis Boukou, 13, Lupano Sotoni, 14, Jacques Noël.
2: Et à l'arrière, le Géorgien David Niniashvili en numéro 15. Le banc avec Tolu Latou en poste 2 pour remplacer Bourgaris. Louis Penvern en 17 pour remplacer Alexandre Kadoury.
5: En 18, Paul Boudet. En 19, Andy Timo et 20, Samuel Tupela.
2: Mathias Sada dans 21, Sacha Elissal dans 22 et Alexandre Kultega en 23. C'est un banc assez atypique de remplaçants puisqu'on a un 7-1 comme on dit, oui. 7 avant de métier et puis un seul arrière, Sacha Elissal, le fils d'eux évidemment, mais on se retrouve avec une composition très atypique, hein, Didier.
3: Oui, pourquoi? Car il y a, vous savez que maintenant les remplacements c'est 8 au lieu de 12 par rapport à ces remplacements qui étaient des protocoles, mais c'était du maquillage. Là, il y a 2 joueurs hybrides en fin de compte. C'est Timo et Sacha Elissad qui peuvent couvrir d'autres postes que 3ème ligne. Sacha Elissad, il peut faire 10, 12, 15. Timo peut faire par exemple 12, 13 ou 6, 7. Donc voilà, on arrive à des joueurs hybrides dans tous les clubs et dans toutes les équipes.
2: Alors, je ne vais pas vous l'apprendre, en champ de composition, il y a 23 joueurs qui sont couchés. Sur ces 23 joueurs couchés sur la composition du Stade Rochelet, 4 joueurs vont découvrir le top 14 ce soir. Je pense à Thomas Adélaïde en provenance de la Pro D2 et de Colombier. Théo McFarland qui nous vient des Saracens, il est titulaire ce soir. Sam Tuifa qui vient de Mont-de-Marsan et Sacha Elissal d'Espoir, mais qui n'a pas joué pour l'instant en top 14, même s'il a participé aux deux premiers matchs de préparation à la fois face à l'UBB et face au Munster. L'arbitre ce soir, c'est monsieur Luc Ramos.
3: Luc Ramos, très connu, les d'Occitanie. Et écoutez, il sera accompagné de Thibaut Santamaria, Vincent Chouquet et à la vidéo, c'est Julien Cassagnède. Luc Ramos qui est rentré vraiment plus que dans le panel, étant donné qu'il fait quand même les gros tests comme Afrique du Sud, All Black, Nouvelle-Zélande et les autres, Argentine. Donc c'est un garçon qui voyage beaucoup et qui est une valeur sûre de l'arbitrage français.
2: L'entrée des joueurs est évidente ici sur la pelouse de Marcel de Flandre. Une pelouse qui a été plutôt bien arrosée, on va dire, trois quarts d'heure avant le coup d'envoi. Il y a un bel orage qui est passé au-dessus de Portneuf et bien au-delà, d'ailleurs au nord de la Charente maritime. De quoi humidifier la pelouse, mais pour l'instant le temps est en train de revirer au sec. Et c'est un match événement, on atteste aussi les feux d'artifice au-dessus du stade pour l'entrée du Stade Toulouse. Le champion en titre qui va jouer ce soir avec du blanc de la tête aux pieds. Des Toulousains qui, dans leur couleur habituelle en rouge et noir, ont dû laisser troquer justement ce maillot pour le maillot extérieur. Et quelle belle équipe sous les yeux ce soir. N'en doutez pas, il va falloir un exploit pour le Stade Rochelet pour arriver à battre ces hommes du Gomola. Et là, on pourra dire si la Rochelle est taillée ou pas pour cette saison, même si ce choc-là arrive un petit peu de façon prématurée pour des Maritimes qui sont encore privés de certains joueurs. Jules Favre est blessé, commotion face au Munster. On a également Laguivala qui est blessé à la main, un des meilleurs centres que l'on ait. On attend toujours évidemment Salman Moerat, le deuxième ligne sud-africain qui lui s'est fait soigner au cervical. Il devrait revenir d'ici le mois de novembre, décembre, avec un petit peu de chance, tout comme William Skelton également qui soigne un tendon d'Achille. Il nous manque encore des arguments de poids, mais ce soir il y a quand même une bonne composition du côté de La Rochelle. Il va falloir en tout cas être solide, notamment pour Kadouri et Sorin devant les deux piliers qui vont être fortement sollicité. Le coup d'envoi, il est jaune et noir avec Antoine Astoy en profondeur. On vient chercher le petit coin et c'est Meloncello, Tommaso Meloncello, l'Italien, qui récupère du côté des Toulousains. Et c'est un point de fixation, Antoine Dupont qui ressort ce ballon pour Thibaut Flamand. Charles Quintet-Samba qui bloque le chemin directement à Thibaut Flamand. Pour l'instant, on s'installe dans les 22 mètres de Toulouse et Antoine Dupont allume une chandelle assez haute. Lili Led lève la main pour récupérer sur cette balle, mais qui a rebondi sur un des Toulousains. Et c'est finalement un jeu qui se déroule sur le côté gauche pour cette équipe de Toulouse avec Thomas Ramos qui trouve du soutien. Un point de fixation juste avant les 40 mètres de Toulouse et sur une faute au sol sifflée par monsieur Ramos. C'est une première pénalité pour La Rochelle, Didier.
3: Oui, c'est un manque de soutien numérique du côté des Toulousains. C'est-à-dire qu'il y a Pierre Mongarit qui est au Comtesse debout sur ses pieds et c'est un bon grattage. Mais écoutez, intéressant en plus car on va la tenter, bien entendu. Et c'est presque sur la ligne des 15 mètres par rapport à la touche et c'est à 37 mètres des poteaux. Donc écoutez, une bonne entrée en matière de Pierre Mongarit qui était très présent sur cette action.
2: Alors là, on va être attentif justement à ces phases de transformation, de pénalité. Antoine Astoy, qui est pourtant ouvreur, buteur, laisse la place une nouvelle fois à Nolan Le Garec et sa coiffure très atypique.
3: Ah oui, d'accord.
2: Bien rasé au-dessus des oreilles
3: et
2: long ailleurs. Et en tout cas, avec Nolan Le Garec, c'est la première opportunité de marquer des points, mais le ballon va passer à gauche des perches. C'est une occasion qui file dans les mains des Maritimes qui ont tenté cette première pénalité. Elle était pourtant idéalement placée, on était en moyenne position côté droit, 24-25 mètres tout au plus.
3: Oui, c'est rarissime quand même car il a un taux de réussite généralement, il passe presque toutes ses pénalités. Mais écoutez, la prochaine, il devrait la réussir avec Niyashvili, grand coup de pied
2: dans les 40. La petite chandelle pour lui-même, il adore faire ça derrière le contest avec Niyashvili qui a été touché en l'air par Thomas Ramos, pas de coup de sifflet. Le jeu au pied de Denis Vaucoux en profondeur. Oui, ça aurait été mieux. Il aurait été mieux inspiré en allant chercher la touche sur le côté. Je suis pas certain qu'il ait voulu jouer en profondeur dans l'axe du terrain. En tout cas, c'est ce qu'il a fait Denis Vaucoux. Et on va pouvoir rendre ce ballon au Toulousain. 0-0, 2 minutes 30. Il y a eu pourtant une pénalité loupée il y a quelques instants par Nolan Le Garec. Le jeu s'installe, mais pour l'instant, on a la tête plutôt tournée à gauche, hein, du côté du camp de Toulouse, qui va se dégager à l'instant avec un ballon qui est bien capté avec Ninyashvili. Nouvelle fois, il feinte la croisée avec son capitaine Grégory Aldrit et du coup vient s'empaler sur la défense de Toulouse. Nolan Le Garec pour sortir ce ballon. Denis Vaucoux, Adélaïde, Astoy, Denis Vaucoux. Il se fait retourner, prise un petit peu haute, hein, peut-être sur Denis Vaucoux. Devant Monsieur Ramos, pas de souci. Et le jeu va pouvoir reprendre, mais un petit peu plus loin. Hein, ce recul hein, du côté de La Rochelle. Avec une tentative de passer un petit peu plus sur les ailes avec Jacques Noël notamment. Adélaïde sollicité sur cette phase qui fait avancer tout ce petit monde au moins sur 5 mètres. Le ballon ressort. Nolan Le Garec. Avec attention, un ballon au sol pour Antoine Astoy, obligé de se coucher, reculer pour aller chercher ce ballon en difficulté. Nolan Le Garec.

0: Bordeaux. Dommage, hein, dommage, il y avait une occasion et c'est Pierre Bourgarit qui se fait soigner à l'épaule gauche.
1: Ouais, alors c'est récurrent hein, pour Pierre Bourgarit, oui, ce petit problème d'épaule. Avec des kinés en train de le manipuler. Et on se pose encore une fois des questions sur un joueur que l'on n'a pas beaucoup vu hein, la saison dernière, ouais, Pierre Bourgarit.
0: La dernière, très peu vu, oui. Il va se mettre en position, écoutez, voilà, il reprend. En position d'ouvreur, justement, en défense. Et c'est un lancer presque sur ligne des 50 mètres pour les Toulousains, légèrement dans le camp de La Rochelle.
1: Alors, on ne vient pas au contest hein, pour La Rochelle. On essaye d'attendre les Toulousains sur leur phase d'attaque avec un point de fixation juste devant les 40 mètres hein, pour le Stade Toulousain qui essaye d'enchaîner un petit peu plus rapidement pour aller emmener ce ballon un petit peu plus loin. Ça déroule sur le côté droit. Antoine Dupont, petit coup d'œil à droite, ça sera finalement à gauche pour Thibaut Flamand. Flamand, et derrière c'est Julien Marchand, porteur du ballon, qui permet à ce ballon de vivre. Dupont, Ramos pour Ange Capuzzo, l'Italien mis au sol dans le secteur de Cardesorin, avec un ballon qui est toujours toulousain, difficile à bien capter, bien tenir, mais on va récupérer cette balle. Il y a un avantage hein, pour La Rochelle. Exactement. Qui déroule avec Nolan Legarec, le jeu au pied de Niniashvili en profondeur. La récupération des Toulousains. Et on tape en touche du côté du Stade Toulousain sur le côté gauche avec une touche trouvée au-delà des 50 mètres. Le numéro 13, c'est Pierre-Louis Barassi. Il est resté au sol du côté de Toulouse.
0: Cheville droite,
1: et visiblement, un petit peu en train de gesticuler en montrant qu'il a mal à sa cheville droite, Barassi.
0: Oui, écoutez, le premier ballon toulousain qui est tombé avec un bon retour à l'intérieur pourtant, mais les Rochelais sont bien en place. Donc, écoutez, pour l'instant, c'est du 50-50, hein, 5 minutes 30 de jeu.
1: Et 0-0.
0: Et 0-0 surtout.
1: C'est ça qui est important, évidemment.
0: Mais les Rochelais sont présents. Hein, donc,
1: c'est ça, mais il faut que ça dure. Mais on voit bien que les conditions ne sont pas si simples que ça, avec un terrain et une pelouse glissante. Alors sur le banc, justement, fini. dans les trois quarts.
0: C'est fini pour Barassi.
1: On a du Teddy Thomas. Du Paul Graou pour l'arrière. C'est peut-être Teddy Thomas. Est-ce qu'il ne va pas rentrer en numéro 13 hein. Il a déjà fait Teddy Thomas. On va voir si c'est l'option. Non. On va choisir Calvin Gourg.
0: Ah, c'est logique.
1: Pour un changement opéré
0: très, beau
1: très
0: joueur,
1: vite.
0: Hein.
1: Cinquième minute de jeu. Calvin Gourg remplace donc
0: ça change pas grand
1: Pierre-Louis chose. Barassi. Et avec un ballon qui repart, Antoine Astoy, Jack Noël. On est dans l'axe du terrain, quasiment sur la ligne médiane. Le jeu au pied de Nolan Legarec. On est chercher un petit peu de profondeur. On se bat dans les airs pour récupérer ce ballon. Mais encore une fois, c'est pas simple. Il y a un en avant repéré par Luc Ramos. Oui, et ça donnera une mêlée introduction pour cette équipe toulousaine.
0: Oui, ça va être la première mêlée. Hein. C'est deux en avant successifs. On revient au premier. Faute pour Rochelaise. Première mêlée, hein, aux 40 mètres, 10 mètres par rapport à la ligne de touche. Ça va être intéressant, Gérald, de voir surtout ce duel des premières lignes, car on a souvent pensé que Alexandre Kadouri, c'était difficile pour lui dans cette épreuve de mêlée. Est-ce qu'il y a eu des progrès, le travail de Winnie Antonio justement. Donc c'est important et il va falloir un 4 et un 5 qui poussent aussi et des troisièmes lignes.
1: Allez, l'introduction à venir pour Antoine Dupont. 0-0. Et le public qui essaye de pousser un petit peu son équipe. Les deux packs sont en place. Ah, ça s'effondre un petit peu, hein, je crois. Il va falloir repasser par les ordres de monsieur Luc Ramos. C'est la première mêlée fermée, hein, c'est ça, c'est
0: oui,
1: ce que tu disais.
0: Première mêlée, 7 minutes de jeu.
1: Allez, introduction à venir. On se repositionne. 0-0, 7 minutes de jeu déjà à Marcel Le Flandre et un public qui pour l'instant a eu quelques miettes pour commencer à se chauffer la voix.
0: Alors regardez le juste de touche où il est placé, Gérald, il est complètement rentré dans le... Il est sur la ligne des 5 mètres, hein. C'est assez incroyable.
1: C'est assez rare aussi d'ailleurs.
0: Oui. Ouais, de si près, oui, de la mêlée, oui. Des consignes certainement.
1: Ouais, peut-être que Luc Ramos lui a dit tu regardes de ton côté, moi je regarde là.
0: Oui.
1: Allez, introduction pour Antoine Dupont.
0: Dans 50...
1: Le ballon qui start à ressortir, le bras levé hein, du côté de Toulouse. Avec Thomas Ramos, Mathis Lebel, ça accélère. Avec un jeu au pied pour aller chercher une touche, une très très belle touche. Non, ça ne sort pas. Et c'est David Niniashvili qui récupère ce ballon et assez rapidement le donne à Billy Leeds. La feinte sur Denis Vaucou et derrière malheureusement

0: un ballon trop vite donné sur la ligne, récupéré par les Toulousains. Et le jeu au pied de Thomas Ramos pour aller chercher une touche. Oh, il y a un 50-22, je crois. Il y a un 50-22.
1: Non, je crois qu'ils ont dû rentrer le ballon peut-être par rapport à la ligne médiane.
2: Oui, exact. Donc, exact. Ils l'ont rentré avant de le ressortir.
1: Donc, mais écoutez, c'était une belle contre-attaque Rochelet. C'est Dilinis qui fait des routes de redonner à l'intérieur à un Toulousain. Dommage, car le plus dur était fait par Niachvili. Regardez, avec cette belle balle pour Dénénet. Et là, il croise, il fait semblant de croiser avec Donny Voukou, mais voilà, il donne dans. Dommage. Bon, les Rochelais, qui résistent. Et ça fait les premières prises de balle de Quentès.
0: Ouais, pas mal pour Quentès Samba. Très vite, on ressort ce ballon. Nolan Legarec pour son capitaine Grégory Aldrit. On essaiera d'être attentif à la prestation de Théo McFarland également. On n'en a pas trop vu aujourd'hui, mais il y a des tâches obscures aussi, hein, parfois au rugby, en défense. Et au grattage, avec un ballon haut récupéré par les Toulousains. On essaie de les bloquer dans le couloir. Le bon plaquage maritime. Mais le ballon peut ressortir. Antoine Astoy pour Thibaut Flamand. Bien reculé Thibaut Flamand. Et stoppé. Attention au hors-jeu facing. Monsieur Luc Ramos, on va jouer au pied pour Ntamack. Dans le secteur de Niachvili. La récupération de Leeds qui était juste à côté. Antoine Astoy. On conserve cette balle, il s'enroule sur lui-même. Il est emmené au sol, Antoine Astoy, et on libère avec Nolan Legarec. Avec Thomas Adélaïde qui a été servi. Legarec, on essaye de passer sur le côté.
1: McFarland, là, je crois. Hein.
0: Avec Théo McFarland, effectivement, c'est le numéro 6 hein, ce soir. Et un ballon qui repart de l'autre côté. On essaie de travailler avec Charles Quentès-Samba. On repart dans le petit périmètre, hein, vraiment, avec Antoine Astoy. La feinte. Au pied, mais c'est finalement un angle un petit peu moins ouvert qui se propose à lui. Et Romain Ntamack récupère tranquillement ce ballon dans ses 22 pour aller tenter d'aller chercher la touche aussi. Et c'est finalement Niachvili qui récupère le petit pas de loin de Niachvili sur la ligne médiane. Il vient vraiment s'empaler sur la défense de Toulouse. Donny Voukou, Dilly Leeds, la feinte sur le côté. Dilly Leeds emmené en touche. On va revenir au départ de l'action avec une pénalité pour Monsieur Luc Ramos. Une pénalité sur un hors-jeu toulousain.
1: Oui, c'est un hors-jeu toulousain. Les Toulousains sont montés sur cette action, donc ils se mettent tous à la faute. Et je pense que c'est surtout Antoine Dupont. Écoutez, c'est une pénalité 15 mètres par rapport à une touche et presque sur la ligne des 50 mètres. Difficile peut-être pour Nolan Legarec. Je crois qu'on va aller chercher une touche. Moi, je sais pas. Je pressens. C'est Antoine Astoy.
0: Ah, il y a des chances, ouais.
1: Oui.
0: Il y a des chances. Il visualise le côté gauche. À lui de bien se concentrer pour aller se mettre dans une zone de pression. Hein, pour le Stade Toulousain, elle a l'air plutôt pas mal. Hein, cette
1: la poussée, le coup de pied.
0: Ouais, je pense qu'elle est à moins de 10 mètres. On va voir. Jusqu'où le juge de touche va marcher. Oui, c'est ça. On est quasiment à 10 mètres. Un petit peu moins. C'est évidemment important hein, quand tu es à 5 mètres, c'est pression maximum sur l'adversaire. Quand tu es à 15 mètres, évidemment, c'est l'étreinte qui se desserre avec Bourgarit qui attend tout simplement. Voilà, il y a un deuxième ballon sur le pré. Monsieur Ramos était vigilant. Et Pierre Bourgarit va pouvoir se remettre en position de lancer. Allez, Bourga, un ballon qui a été capté par les Toulousains avec. Le bout des doigts d'Olivier Roumat, je crois.
1: Un mauvais moment, en plus, à 7 mètres de la ligne. Dommage, encore une munition de perdu.
0: Alors, c'est pas Olivier Roumat, hein, c'est Alexandre. Hein. Ouais. Olivier, c'est le papa.
1: C'est papa.
0: Ah, t'as pas relevé, là, du coup.
1: C'est dit, mais bon.
0: On est en rodage encore. Ça marche. Allez, avec des Toulousains. On sort le ballon. Antoine Dupont, encore une fois, on essaie d'allumer une grande chandelle qui retombe dans les bras de Niachvili. Niachvili qui essaye, à lui tout seul, de créer le désordre hein, dans les lignes. Du Stade Toulousain avec Jack Noël qui arrive à casser un plaquage. Il a tenté de trouver Pierre Mougarit, un ballon.
1: Il y aura un carton
0: récupéré au sol.
1: Un en avant volontaire.
0: Oscar Jégou. Il y a un en avant. Mais on laisse le ballon vivre avec un avantage pour Monsieur Ramos avec un ballon qui va à l'aile. Théo McFarland qui va passer sur le côté. Ce ballon, on essaye de le transmettre à Donny Voukou. Oh là là, qu'est-ce qu'il a fait, Donny Voukou? J'ai pas bien compris.
1: Mais pourquoi il a pas aplati?
0: Ah, mais je comprends pas pourquoi. Donny Voukou. Alors là, je serais curieux de voir parce que Théo McFarland fait le gros travail sur le côté droit. Et à partir de là, quand Donny Voukou arrive à avoir le ballon, on comprend pas bien pourquoi il va pas aller aplatir. Il y a un truc qui nous échappe.
1: Mais pourquoi on revient pas sur l'en avant volontaire, moi
0: Oui.
1: comprends pas trop le.
0: Que s'est-il passé? Jack Noël au début, ça c'est clair.
1: Tiens, hop là, il a fait avec son geste, bien entendu, il a empêché la libération du ballon.
0: Alors.
1: Mais Donny Vukou, il est prêt à marquer pourtant, Gérald.
0: Oh. Aïe, on se demande s'il n'y a pas un Toulousain qui a touché le ballon.
1: Il a le ballon dans les mains.
0: Ouais, je pense que là, il y a une. Une décision qui est doublement bizarre parce qu'on ne s'est pas arrêté sur peut-être un ballon touché par un des joueurs toulousains, et d'une. Et puis de deux, on ne revient surtout pas à l'avantage qui datait même pas de 15 secondes, 12 secondes, quoi.
1: Exactement. Bah écoutez, on va. Qu'est-ce qui se passe là? Ça discute?
0: Ça discute, oui. Oui, bien sûr, ça discute. On voit les gestes.
1: Il retourne.
0: Des Rochelais, oui. On est en train de re-regarder Théo McFarland.
1: Il revient, il va revenir.
0: Ah, c'est peut-être. Alors, oui, il y a un ballon qui a été touché par Thomas Ramos. Ça semble un petit peu involontaire,
1: non,
0: mais
1: non,
0: c'est
1: mais
0: pas
1: il
0: sûr.
1: Il a le droit de ramener dans son camp.
0: Mais avant, on s'est retrouvé aussi avec un plaquage sur un joueur qui était sans ballon, hein, oui. Du côté de Toulouse. Donc, je ne sais pas quel foot on va revenir pour M. Ramos.
1: On revient sur l'an avant volontaire au départ.
0: Ben d'accord.
1: Mais il n'y a pas faute, là. C'est Donny Vukou qui doit garder le ballon à 50 cm de la ligne, à mon avis. Maintenant, on va les visionner. On va aller voir la vidéo.
0: Voilà. Bah, Thomas Ramos grimace un peu parce que, à le voir, il a pas eu délibérément l'envie de.
1: Ah, déjà,
0: il touche le ballon, mais de façon.
1: Ah, est-ce que c'est volontaire? Il est dans son camp. Hein. Ah, c'est là.
0: Alors, se tenir. Ah oui, mais la main au départ, ouais, c'est. Elle est pas facile. Ouais, il touche le ballon. Ouais, ça pourrait quand même ressembler à quelque chose de volontaire, mais c'est pas simple simple.
1: Ils veulent pas voir l'un avant, ils veulent voir cette action.
0: Et oui, parce que regarde, t'as Thomas Ramos qui.
1: Oui, mais il a touché le ballon, il est porteur du ballon, donc il a le droit de le faire éjecter s'il est porteur du ballon. Ben, écoutez.
0: En tout cas, c'est cette action-là qu'on est en train de revoir et re-revoir.
1: Oui, oui. Ben, on va savoir si c'est un geste volontaire ou pas.
0: Monsieur Ramos, alors normalement, si tout va bien, quand il a une décision,
1: est-ce que le ballon est dans les mains de Donny Vukou?
0: Oui, bien sûr.
1: Oui, mais est-ce qu'il ne l'a pas quitté? C'est surtout ça qu'il
0: doit. Il était en train de le donner.
1: Il n'y aura rien. Voilà.
0: Il était en train de partir de ses mains le ballon.
1: Je pense qu'il y aura.
0: Alors, monsieur Ramos.
1: On va faire la mêlée.
0: Qu'est-ce qui se passe-t-il? On s'installe comment? En mêlée?
1: Bon, oui.
0: Ah, bah d'accord.
1: Voilà. Bah oui, il ne se passe rien.
0: Bon, ah ben le public n'est pas d'accord.
1: Non, mais il est porteur du ballon, il a le droit de lui enlever. Hein, donc c'est un en avant normalement. Ah, qui c'est qui va faire la mêlée? Ben c'est le.
0: Alors, il n'est pas porteur. Excuse-moi de te reprendre. Il dit, oui. Il n'est pas porteur du ballon sur l'action. Ah il bon. S'en est. Il était en train de le donner. Le ballon a quitté des mains.
1: Ah bon, d'accord. Donc c'est une faute.
0: Mais non, pour le coup, c'est un avant volontaire.
1: Non, parce qu'il ramène le ballon dans son camp.
0: Je t'aime pas.
1: Non, il ramène le ballon dans son corps.
0: On va pas commencer à s'engueuler comme cette saison.
1: Hein non, mais.
0: Non, mais d'accord, mais si t'es là, c'est que t'as des lumières d'arbitre. Hein, donc, oui. T'inquiète. Hein.
1: Non, mais j'aurais préféré qu'il revienne sur le départ de
0: l'action. Bah oui, moi aussi. Moi aussi. 14 minutes de jeu déjà. Ah, bah,
1: les Rochelais qui héritent d'un coup de pied franc sur la mêlée.
0: Bah, on est preneur. 14 minutes de jeu, 0-0 toujours. Entre le stade Rochelais et le stade toulousain. Allez, le public est en train de pousser les Maritimes, c'est maintenant. Il va falloir concrétiser ces temps forts parce que là, mine de rien, ça manque de points du côté de La Rochelle avec un ballon à 3 mètres. Nolan Le Garec qui choisit finalement l'option sur le côté gauche. On va peut-être y aller encore pour aller marquer le premier essai pour le stade Rochelais avec la solution sur le côté gauche. Alors, est-ce que c'est Charles Kanté-Samba? C'est Charles Kanté-Samba qui a été marqué.
1: Très bien.
0: Cet essai, le double maître du stade Rochelais, qui en plus d'être impérial, dans les cieux avec son double maître pour aller chercher des ballons très haut en touche, et bien il a déjà marqué avec son équipe, Charles Kanté-Samba. Il remarque ce soir et pas face à n'importe quelle équipe, face au Stade Toulousain. 5-0 plus la transformation pour La Rochelle. Et bien voilà, quelque chose qui nous convient mieux.
1: Bah écoutez, c'est une belle entame. Hein. Les Rochelais ont mis la pression sur cette équipe toulousaine qui n'a pas trouvé trop de solutions. Et logiquement, ils gagnent d'abord une mêlée, ils héritent d'un coup de pied franc. On lance Pierre Bourgarit. Et en deuxième temps, mais écoutez, c'est Kanté Samba, je crois, c'est Théo McFarland qui est derrière lui. Et ils vont dans la terre promise. Bien joué du stade Rochelais. 15 minutes de jeu, 7-0.
0: Ah oui, c'est bien, hein, parce que Charles Quentin-Samba, il s'est montré, il sait se montrer maintenant un petit peu plus à son avantage sur les phases comme ça de combat et des phases décisives à portée de la ligne. Donc c'est de bon augure pour la suite avec le public qui se réveille ce coup-ci définitivement avec Nolan Le Garec pour aller chercher une touche sur le côté gauche. Thomas Ramos récupère ce ballon, mais on va passer par une phase un petit peu plus tranquille, attendre finalement de le lancer proprement avec le numéro 2 pour un ballon sur la ligne médiane.
1: Belle touche.
0: Pour l'instant, on est en train de faire finalement une belle entame, mine de rien, parce qu'on a laissé peu de fois le Stade Toulousain rentrer dans notre camp. Alors certes, on n'a pas scoré à chaque fois qu'on est rentré dans leur 22, mais pour l'instant, c'est bien.
1: Oui, attention, premier ballon porté. Il progresse hein, du côté de Toulouse. Ah, ça se, voilà, il va être obligé de le sortir.
0: Avec Julien Marchand et Antoine Dupont, voilà, qui récupère ce ballon avec une percée. Attention, il va très vite, Thomas. Hein, Menoncello qui va peut-être partir à l'essai. Essai de Tommaso Menoncello. C'est un phénomène. On l'a vu aller marquer avec une pointe de vitesse assez incroyable. On dit que c'est le meilleur joueur à ce poste-là, quasiment au monde. En tout cas, il en fait partie des cinq meilleurs. Mais en tout cas, c'est une recrue qui a marqué dès la première journée du top 14. Elle est en train de regarder avec Didier Morin s'il y a faute ou pas. On a essayé d'aller chercher, l'attraper, le faire chuter avec le ballon avant, mais franchement,
1: une grosse faute de défense du côté Rochelet quand
0: il a fait le travail tout seul.
1: C'est au niveau des centres, on avait vu quelques plaquages ratés de Donny Boukou, ce Tony, et là il a transpercé en courant légèrement par l'intérieur. Ah, écoutez, ça a été difficile de marquer par les Rochelais, mais plus facile dès le coup de pied de renvoi pour les Toulousains. 7, tout est à refaire. Écoutez, 7-7. Ah, dommage, mais il va falloir surveiller ce joueur.
0: Ah oui,
1: car ça va être l'attraction du top 14. Ah,
0: et puis là, il a des appuis sur 15-20 mètres en départ arrêté. Ça va extrêmement vite avec un ballon qui est reparti pour les Maritimes dans les bras de Thibaut Flamand, qui récupère cette balle quasiment sur ses 22 mètres. On essaye de rester groupé autour de lui pour des Toulousains. On essaie d'avancer avec un groupé pénétrant. Pénalité sifflée par monsieur Luc Ramos en faveur de Toulouse. On s'est mis à la faute du côté de La Rochelle.
1: Oscar Gégou, je crois, oui, qui fait le tour hein, sur la force du ballon porté. Pénalité sur la ligne des 22 mètres du côté dans le camp toulousain. Pour l'instant, assez de discrétion quand même. C'est un exploit individuel, hein, il faut le dire, hein, cet essai. Mais on a très peu vu Ntamack. Mais bon, des fois, il se fait oublier et il peut surgir. Et c'est... une belle touche.
0: Ouais, c'est une touche trouvée par Antoine Dupont. C'est l'arrière de La Rochelle, David Ningashvili, qui a tenté une petite pirouette pour laisser le ballon dans l'air de jeu. Et finalement... Eh bien, les Toulousains se rapprochent une nouvelle fois des 22 mètres de La Rochelle. Attention.
1: Un bel alignement. Hein.
0: Oh, 18e, 19e minute de jeu. Et un lancé pour Julien Marchand. La Rochelle est en train de rentrer dans le dur, on le sent. Avec une force devant assez irrésistible hein, pour des Toulousains qui, à chaque groupe pénétrant avancé, on l'a vu tout à l'heure, avec un ballon libéré à présent sur le côté gauche. Avec le jeu au pied de Mathis Lebel, récupéré par Dylan Leeds, sous pression à 5 mètres de sa ligne. Le point de fixation pour des Rochelais qui vont devoir se sortir de ce mauvais pas avec Le Garec pour les sortir cette balle sur les avants à proximité. Il va falloir donner un petit peu plus d'angle à Antoine Astoy, on l'imagine, pour aller chercher
1: le touche. Ou Nolan Le Garec, là, derrière.
0: Il va peut-être prendre la responsabilité, Nolan Le Garec, aller chercher. Il le touche sur le côté droit, une belle touche, hein, ma foi,
1: oui, dans ces
0: conditions pas simples.
1: Oui, parce que Gérald, devant cette équipe-là, il faut que le ballon sorte de l'aire de jeu. C'est-à-dire que ça ne permet pas de relance. Et on repart sur une phase statique arrêtée, comme la touche. Car si le ballon ne sort pas, ben c'est là où ils sont le plus dangereux, bien entendu.
0: Et le score est là, 7 partout. Mais attention à cette équipe toulousaine qui est en train de prendre tout doucement l'avantage hein, sur la pelouse.
1: Qui se remet en selle hein, après 20 minutes de jeu. Voilà, et puis
0: Julien Marchand qui trouve Roumat pour Un sauteur qui prend le ballon très très haut et ça avance une nouvelle fois. Un dégroupé pénétrant qui font mal.
1: Avantage pour Toulouse.
0: C'est presque 10 mètres de gagné. Antoine Dupont ressort ce ballon sur la ligne des trois quarts. La passe sautée, on vient chercher Ange Capuzzo. Capuzzo sur le côté, c'est un 2 contre 1. Il a finalement choisi de redonner ce ballon à Mathis Lebel. Mathis Lebel qui va le transmettre à Thomas Menoncello dans les 22 du stade Rochelet. Mais coup de sifflet de M. Ramos qui vient stopper cette action. On revient au départ.
1: Oui, pas de progression. Jacques Noël était au contest. Donc on revient à l'avantage. C'est une pénalité dans les 20 mètres du côté de. Dans le camp Rochelet. Pour aller chercher la touche, ils sont forts en ballon porté. Et ça va pouvoir leur donner des idées d'aller chercher une touche à 5 mètres de la ligne de but rochelaise. Il y a deux solutions. Thomas l'a tenté, mais je ne crois pas Gérald. Mais bon, aller la chercher la touche.
0: Allez, on va se concentrer sur cette phase de jeu. 21e minute, 7 partout entre La Rochelle et Toulouse. Et effectivement, on va chercher la touche parce qu'ils se sentent forts justement dans ces phases-là avec. C'est normal hein, quand t'as du Julien Marchand flamand mais à fou François Kroos, Rodrigue Netti qui est pas mal non plus dans son genre. Ouais. Il va falloir serrer les dents.
1: Touche à 8 mètres
0: sur cette phase avec Julien Marchand. Et un ballon une nouvelle fois capté très haut par Thibaut Flamand. Ça pousse très fort du côté des Toulousains. On arrive à les mettre au sol. Le ballon va ressortir du coup par Antoine Dupont. Et on travaille avec les gros sur le côté droit du regroupement. Pour des Toulousains qui se rapprochent, ils sont à moins d'un mètre de la ligne à présent. Et on essaye d'aller en force avec les avants. Et c'est un essai validé par Luc Ramos. On va regarder qui a été à la finition en tout
1: c'est
0: cas.
1: C'est Méafou, il me semble, qui marque cet essai.
0: Ouais, c'est ça, c'est Méafou.
1: Il est bien pris pourtant, hein, mais un Méafou à un mètre de la ligne, difficile à arrêter. Oui, ben, ils ont repris un petit peu du moral. Du poil de la bête, comme on dit, et sur ce ballon porté, on le voit bien, très difficile. Ah oui, l'aplatisme est bien, il enroule bien son corps pour éviter les deux plaquages, et voilà, il marque. Difficile à voir, mais M. Ramos était bien placé. Écoutez, 7-12, ça fait mal.
0: Oui, bien sûr, là, il y a une séquence toulousaine qui refroidit. Le public de Marcel de Flandre est climatisé sur cette action avec Thomas Ramos. Et le pied droit pour aller chercher 2 points de plus sur cet essai qui est maintenant transformé.
1: Applaudi à toi, ça c'est beau par contre.
0: Et on se retrouve déjà avec un 14-7, mais complètement justifié pour le Stade Toulousain, Didier.
1: Oui, parce que 23e minute, depuis 10 minutes, ils ont repris le match en main. La faute à cet essai assassin, hein, quand même, il faut le dire, hein, avec cette faute de défense. Mais au Rochelet de revenir et devant surtout, et voilà, ça joue sur les extérieurs. Ah, il va falloir être très présent pendant.
0: On avance sur cette séquence.
1: Ah, c'est pas souvent là aussi.
0: Toulousain dans leurs 22 mètres. Ah, c'est un ballon qui, à force d'aller au sol, prend l'humidité avec la pluie qui est tombée. Je vous le disais tout à l'heure, 45 bonnes minutes avant le coup d'envoi. Donc, du coup, c'est un ballon un petit peu fuyant, pas facile à bien capter et à conserver dans les phases de passe.
1: C'est Menoncello hein, qui a fait l'en avant, il me semble.
0: Ouais, c'est ça, ouais. C'est le numéro 12 sur une passe de Thomas Ramos. Ouais. Et oui, le jeu demain toulousain peut être contrarié parfois par une météo un petit peu plus maritime, on va dire, pour le coup. 14-7.
1: Ah, il faut revenir absolument au score, surtout. Faut pas qu'il se détache.
0: 24e minute de jeu. Introduction à venir pour Nolan Le Garec. On est dans les 22 mètres de cette équipe de Toulouse. Et mon petit doigt me dit qu'il faudrait marquer maintenant pour éviter de trop gamberger derrière. Allez, introduction Le Garec. On va aller chercher le ballon très vite pour éviter que l'on pousse systématiquement en mêlée avec Donny Bocou qui a été sollicité. On est à 15 mètres de la ligne. Un point d'ancrage. Le Garec pour Oscar Gigou.
1: Il fait un en avant sur cette séquence, malheureusement. Il veut donner le ballon et c'est le joueur qui réceptionne qui fait un en avant. Ah, il n'y arrive pas, Oscar Gigou. On veut jouer au rat et voilà, on se fait prendre dans cette nasse toulousaine. Et on va regarder, voilà, c'est le. Ah non, c'est McFarland. Ah non, c'est Oscar Gigou qui fait un en avant. Dommage. Allez.
0: Oscar Gigou qui transpire à grosses gouttes, hein, mine de rien. Il n'a pas joué un seul match de préparation. Avec La Rochelle, lui qui était qui a le plus joué d'ailleurs du côté des Rochelais en tournée cet été avec les Bleus. Il y a une remise en jambe forcément pas évidente, et quand tu tombes sur du Toulouse, évidemment,
1: c'est plus difficile.
0: Et ben, on rougit un petit peu plus vite que d'habitude.
1: Oui. Allez, la mêlée rochelaise qui n'a pas été trop mauvaise, pas trop sanctionnée. Ah, oh là là.
0: Allez, 14 à 7 pour Toulouse.
1: Ah, ben écoutez.
0: Monsieur Ramos, pénalité pour le Stade Rochelais.
1: Je crois que c'est le pilier gauche, c'est certain même. C'est Netti qui s'est fait prendre, à mon avis.
0: Je sais pas, en tout cas, Kadouri a l'air content de lui.
1: Donc, c'est le pilier, oui, c'est le pilier gauche qui a cédé.
0: Avec une pénalité que l'on va prendre directement, parce que là, maintenant, il y a nécessité de ne pas trop s'éloigner au score des Toulousains. 14 à 7 pour l'instant pour Toulouse.
1: Il est de travers,
0: pénalité juste en face. Allez, on est à même pas 15 mètres pour Nolan Le Garec. La concentration tout de même. Et le pied droit qui donne à l'instant 3 points de plus à La Rochelle. 10 à 14. Heureusement qu'elle est là, cette pénalité, pour remonter un petit peu le moral des troupes, parce que ça tournait plutôt mal. Hein.
1: Bah écoutez, c'est la mêlée qui a fait perdre parfois le Stade Rochelais la saison dernière. Là, cette mêlée lui permet de revenir légèrement au score, hein, toujours mené 14 à 10, les Rochelais. Mais c'est le côté intéressant, hein, quand même, de ce début de match. Une bonne mêlée. Maintenant, allez, coup de pied de renvoi. Pas de faire de...
0: Oh, alors Grégory Andrit a loupé complètement ce ballon. Ça lui a glissé entre les mains derrière. Toulouse négocie avec Meyafou. Attention, à moins de 10 mètres de la ligne de La Rochelle.
1: Gagné par les Rochelais.
0: Et on a été arraché ce ballon avec Donny Vaucou. Que dit monsieur l'arbitre? On va signifier un en avant. Qu'est-ce qu'il dit, monsieur Ramos?
1: Ben, il pense que c'est le juge de touche qui vient de l'appeler.
0: Ah oui, d'accord.
1: C'est monsieur Chouquet qui vient de Santa Maria.
0: Ah oui, alors du coup.
1: Il vient en avant dès le départ. Et on revient à l'avantage.
0: Ok, voilà.
1: Bah, donc, oui, il est beau, hein, en avant de Grégory Andrit.
0: En avant, oui, oui. Ah bah évidemment, oui, celui-là, oui. On l'avait oublié presque, hein, parce qu'avec Meafou derrière qui était parti. Ah oui, là on est mal, parce qu'on est dans les 22 de La Rochelle sur le côté droit de l'attaque de Toulouse. On est à 15 mètres encore une fois pour Antoine Dupont pour un ballon.
1: Mais on redonne le ballon dans nos 22.
0: Et une nouvelle cartouche, hein, pour cette équipe de Toulouse qui n'en a pas besoin justement pour briller. 14 à 10, 4 points d'écart. Allez, il faut tenir, parce qu'en deuxième mi-temps, on a du bon avec Toloulatou, Penvern, Boudouan, Tuifua, Alexandre Kuntelia. On verra ça plus tard, tout à l'heure. En attendant, il faut arriver à bien défendre, et notamment sur cette séquence. Dupont qui parera tout seul. Il a choisi Thibaut Flamand au soutien, finalement, in extremis sur le côté gauche, avec Roumat. Et on va aller transpercer avec un essai marqué derrière les poteaux. Alors je ne sais pas qui a été marqué, je crois que c'est Romain Ntamack, hein. L'ouvreur Romain Ntamack qui a été contourné la défense de La Rochelle. Il est passé comme dans du beurre, un peu trop facilement d'ailleurs.
1: Oui, parce qu'il y a presque un 5 contre 2, hein, même à la limite, il peut donner le ballon et ça irait au bout. Les Rochelais qui ont été attirés justement dans la zone de combat, et c'était beaucoup plus facile, car quand vous lancez Flamand ou Meafou à 3 mètres de la ligne, ça fait que les défenses se resserrent, et derrière, c'était un boulevard. Ah, c'est clinique, hein, on peut dire, du côté toulousain.
0: Ouais, là, pour le coup, on fatigue la défense de La Rochelle sur le secteur droit, et puis quand tu tires un peu l'élastique offensif un petit peu sur le côté gauche, et bien pour le coup, ça finit par craquer. Et on a 2 points de plus pour Thomas Ramos, 3 essais à 1 pour cette équipe de Toulouse qui mène à présent 21 à 10. Et c'est là qu'on commence à être inquiet ou pas?
1: Non. Le banc est bon, on verra sur le banc, mais surtout c'est des fautes qu'on leur donne, hein. L'essai de Mancello, c'est une faute rochelaise, et là c'est Grégory Adrien à l'avant, les conséquences, c'est un essai. Il faut jouer chez eux et pas. Oh là, attention à.
0: Attention à bien le tenir. Double plaquage, hein, pour Oscar Jégou, des Toulousains qui étaient prêts à remonter et partir de leurs 22 mètres. Grosse activité défensive d'Oscar Jégou. Le coup de pied d'Antoine Dupont en chandelle. Dylan Leds lève la main, et c'est un ballon récupéré par Grégory Aldrit. Astoy pour Niniashvili. qui fait comme on, son habitude l'essuie-glace pour aller donner le ballon sur le côté droit. Théo McFarland qui arrive à casser un plaquage. On se rapproche des 40 mètres. Il arrive à donner à Nolan Le Garec proprement, mais derrière c'est un petit peu moins propre. Denis Beaucoup récupère ce ballon. Grégory Aldric pour Oscar Gégaud. On a du mal à conserver ces balles. C'est une savonnette, hein, cette balle, Didier, visiblement.
1: Ouais, complètement. On fait beaucoup d'en avant. Hein.
0: Et on a la pénalité. Sous les yeux de M. Ramos, encore une fois, fait une faute. Ouais, on est obligé de se coucher à plusieurs fois. Oscar Gégaud est obligé de sautiller sur cette balle qui lui file.
1: Ah, si on n'est pas plus précis, Gérald, ça va pas payer. Et car il y avait une belle relance du côté Rochelet, mais voilà, ça paye pas. Et ils vont prendre des points, bien entendu. 21-10 pour Toulouse. Ça pourrait arriver au 24-10, rendez-vous compte, 14 points d'écart. Et les Rochelais, ben, faut être précis dans des moments clés. Et la preuve avec McFarland qui fait un bon travail. Hein,
0: c'est vrai.
1: Il faut le dire.
0: Hein. Assez rapide,
1: bien le ballon.
0: En plus,
1: hein. Il perd pas le ballon.
0: Et la transformation, la pénalité pour Thomas Ramos sur le côté droit. On est sur la ligne des 40 mètres. Encore 20 secondes hein, pour le buteur. Le temps de prendre quelques respirations, de visualiser les perches et le pied droit de Thomas Ramos. En général, il est réglé comme une horloge. Ça passe pour Thomas Ramos. 31e minute de jeu. Et vous le disiez, on est maintenant sur du 24-10. Ça commence à devenir du sérieux parce que ça fait déjà deux essais de transformer d'écart.
1: Oui, et puis il faut une petite rébellion du côté Rochelet maintenant. Il va falloir accélérer surtout. Et on sent que, voilà, on met du changement tout de suite. Rendez-vous compte, à la 31e minute, il y a trois joueurs qui vont rentrer.
0: Allez, on fait rentrer Paul Boudouan, le 18, le 23 et le 20. Le 23, c'est Alexandre Kuntelia et Sam Tuifa.
1: Oh là là, on rentre. Kanté Samba est sortant.
0: Alors,
1: mais avec la nouvelle règle des remplaçants.
0: Il y a Adélaïde qui est sortie. J'aimerais savoir un petit peu comment on a monté ça. Je pense que c'est peut-être Théo McFarland qui va passer
1: Mais il y a Tifua.
0: Hein. Oui, mais Tifua risque lui de passer en troisième ligne à la place de McFarland.
1: On va voir.
0: Je sais pas ce que tu en penses. Parce que Théo McFarland, il est polyvalent.
1: Bon, on va mettre Boudéan en seconde ligne.
0: Pas sûr.
1: Il y a une petite sanction quand même du côté de Ronan O'Gara.
0: Là, il doit se dire, tu essayes de réagir maintenant, soit le match est en train de te filer entre les mains, donc entre les doigts. Donc on va voir le positionnement des uns et des autres, en tout cas en bout de ligne. C'est un ballon qui est récupéré par Astoy, difficilement. Denis Beaucoup, je crois que c'est Paul Boudouan qui vient de rentrer. Beaucoup d'envie hein, pour Paul Boudouan sur cette course avec Le Garec. Antoine Astoy, la chandelle dans le coin droit, c'est pas très profond, mais Théo McFarland essaye de se battre pour récupérer cette balle et la transmettre à un de ses coéquipiers, mais c'est Toulouse finalement qui arrive à se sortir.
1: Attention dans le désordre.
0: Avec Thomas Ramos qui transmet comme il le peut hein, sur Ntamack, avec les Toulousains qui perdent le contrôle de cette balle et beaucoup d'approximations encore une fois dans les pâches hein, pour La Rochelle dans les 22 mètres de cette équipe toulousaine. On va revenir au départ de l'action pour monsieur Luc Ramos. C'est vrai qu'on a de bonnes occasions, on a de bonnes phases d'attaque et puis surtout beaucoup d'approximations. Alors, pas aidé, c'est vrai, par un ballon un petit peu humide, mais je crois qu'on est en train d'aller parfois un petit peu plus vite que la musique et il faudrait essayer de s'appliquer un petit peu plus sur ces phases-là parce que face à Toulouse, ça ne passera pas.
1: Oui, ils font beaucoup moins de fautes, hein, les Toulousains. C'est beaucoup plus précis, clinique et les Rochelais pourtant ont des munitions, hein, mais ils les mettent souvent, disons, en échec à cause d'abord ce ballon très glissant, mais ils n'arrivent pas à se trouver. Hein. Sotoni avait un bon ballon à 15 mètres de la ligne et il y fait une passe à l'intérieur où voilà, le ballon tombe. Dommage. Donc c'est une mêlée pour La Rochelle, 20 mètres face au poteau.
0: Alors, on regarde qui se positionne en deuxième ligne du côté de La Rochelle, si tu as de bons yeux, Didier.
1: Ben, je crois que c'est Boudéan.
0: Allez, introduction pour Nolan Le Garec. On est dans les 22 mètres de cette équipe de Toulouse.
1: Oh, c'est pas mal.
0: Avec une mêlée qui tient plutôt bien. Grégory Aldrit, le ballon reste dans ses pieds. Mais monsieur Ramos estime que ça s'est relevé des deux côtés.
1: Oui. Ah, on regarde le numéro 20, il joue en troisième ligne. Je vais vous dire ça, c'est Paul Boudéan, hein, l'attelage. Ils ont du mal à se mettre, hein, les.
0: Il y a Oscar Jégo qui, qui reste sur le côté gauche en troisième ligne. Aldrit en centre.
1: Et McFarland, seconde ligne avec Boudéan.
0: Et ouais, voilà, c'est ça. Donc là, tu as complètement changé le, la matrice.
1: Oui, voilà. Et
0: face à cette équipe de Toulouse, il faut parfois réaliser les changements plus vite que prévu. Et c'est ce qui a été fait, 24 à 10 pour l'instant pour les Toulousains. 35e minute de jeu, introduction pour La Rochelle dans les 22 mètres de Toulouse. Nolan Le Garec, un ballon qui ressort assez vite. On laisse travailler tout de même Grégory Aldrit. Le Garec, Antoine Astoy. Oh, il y a du trafic devant lui, il se fait mettre au sol. Antoine Astoy, c'est reparti côté gauche finalement pour une équipe de La Rochelle qui essaye d'y aller en force.
1: Boudéan.
0: Avec Paul Boudéan, Oscar Jégou, Pierre Bongarit, la fin de passe sur le côté gauche. Il vient se tester physiquement. McFarland, Antoine Astoy, Jack Noël. Il n'a pas pu toucher le ballon. Il y a des Toulousains et je crois que c'est Thomas Ramos qui l'a sorti avec le pied.
1: Oh, il est malin ce Thomas Ramos. Il reste dans l'intervalle entre deux joueurs. Et là, la passe, là, elle n'est pas assez précise pour pouvoir faire un 3 contre 2. C'était intéressant du côté Rocher avec cette percussion de Paul Boudéan qui rentre avec une super rentrée depuis 4-5 minutes. Et tous les départs actuellement, c'est McFarland et Brel Boudéan qui mettent les Rochers en avançant. Allez, Pierre Bougari touche. 25 mètres dans le camp toulousain.
0: Allez, en fond de touche, on vient chercher McFarland. Ça lui passe au-dessus, hein, McFarland. Et on essaie de contrôler ce ballon, mais c'est Toulouse qui le récupère. On pousse au pied peut-être trop fort, malheureusement, pour Paul Boudéan, qui a mal dosé. Ce jeu au pied, en poussant ce ballon, il a suivi à la course mais n'a pas pu aller aplatir. On a été un petit peu trop gourmand parce que là il y avait peut-être plus simple à faire. Avec Denis Vaucou également qui faisait partie de cette remontée avec Paul Boudouan.
1: Quel dommage que ce coup de pied est trop long. Il y manque 2 mètres pour pouvoir aplatir. Il faudrait relancer le match après ces 37 premières minutes dans cette partie. Bon, rien n'est perdu, hein, Gérald. Hein, mais il va falloir scorer, ça serait bien de scorer avant la fin de cette première minute.
0: Ignashvili, un ballon contrôlé juste devant les 22 mètres, le jeu au pied, avec une chandelle dont il a le secret. Ignashvili qui a récupéré Ntamak, qui avait attrapé ce ballon. On essaye de faire un petit peu la guerre dans les rugs pour essayer d'aller chercher ce ballon.
1: Oui, il a récupéré.
0: Et c'est un ballon qui va finalement ressortir pour les Toulousains. Avec le temps qu'il faut pour Antoine Dupont, voilà, qui ralentit ses sorties de ballon. Antoine Dupont avec Thibaut Flamand choisi sur le côté. Le gros plaquage de Denis Vaucou sur Roméo Bonnard-Martin, le troisième ligne de Toulouse, avec Antoine Astoy. Pour Le Garec, on essaye de passer dans le couloir gauche. Pour l'instant, c'est fermé. Ouais, il y a une passe en avant qui n'avait pas été vue initialement
1: Cette vidéo
0: par Luc Ramos.
1: Cette vidéo qui a dû parler.
0: Et oui, et à l'oreillette, il me semblait bien aussi que c'était un petit peu trop beau pour pouvoir laisser les Toulousains sans réaction. Un gros plaquage sur la troisième ligne du stade toulousain, Denis Vaucou.
1: Une belle cartouche.
0: Avec un score qui est de 24 à 10 pour les Toulousains. 38e minute de jeu. Une mêlée sur les 40 mètres de Toulouse. Si on repart à la pause avec 14 points de d'écart, rien n'est définitif, on est d'accord.
1: Mais
0: ça laisse quand même un sacré avantage aux Toulousains.
1: Oui, en connaissant les Toulousains, connaissant le banc toulousain, même si le banc Rocher est intéressant, mais voilà, scorer avant cette fin de première mi-temps, il reste qu'une minute trente, ça aurait même de 3 points, Gérald. Et il faudra beaucoup plus de précision actuellement pour pouvoir rivaliser.
0: Allez, Nolan Le Garec. L'introduction se fait reculer sur cette mêlée. Un ballon qui ne sort pas. Si, ça y est, c'est sorti. Attention avec Antoine Dupont. Personne ne l'a vu sur le côté. Menoncello qui attaque la ligne. Repris in extremis. Menoncello, il y aura un en avant de passe pour l'Italien.
1: Que s'est-il passé sur cette mêlée? Les Rochelais se sont arrêtés de jouer aussi. Mais écoutez, heureusement, cette balle à l'intérieur, car il y avait encore un décalage. Avec Antoine Dupont qui fait jouer, très discret. Pour l'instant, il n'a pas, essayé de faire quelque chose. C'est bizarre, tout le monde s'est relevé. Et voilà. Oh, il avait la possibilité. Bien. Bon, écoutez, il reste 30 secondes dans cette première mi-temps.
0: Ouais, à peine.
1: Mêlée sur la ligne des 40 mètres Rochelais, 15 mètres de ligne de touche.
0: Allez, même si ça se termine par 3 points, 3 petits points pour La Rochelle, on est preneur parce que là on a besoin de quelques signaux positifs pour retourner au vestiaire. La sirène dans 2 secondes à présent à Marcel de Flandre. 24 à 10 pour l'instant pour des Toulousains qui s'installent en mêlée fermée. Et Dolan Le Garec pour aller introduire ce ballon. Finalement, c'est joué rapidement puisque la mêlée a été sifflée par monsieur Ramos Astoy. Astoy qui essaie de rafuter avec ce ballon en libère pour les copains avec Nolan Lugar et Jack Noël dans le couloir gauche. Un petit peu trop fermé. Il faut repartir à droite avec Grégory Aldrit, porteur du ballon. Ça avance pour le capitaine. Nolan Le Garec, Astoy, une passe à plat pour Paul Boudouan. Ça joue plutôt pas mal. Attention à ce ballon qui, heureusement, a été cafouillé par les Toulousains. Un en avant sur une passe qui aurait pu être assez dangereuse. Alors, il est en train de se friter un petit peu les oreilles sur le côté.
1: C'est Paul Boudouan avec Ramos.
0: Il y a des chances, ça peut arriver. Ça peut arriver.
1: Ça pourrait, ça, regardez, savoir. Ouais, c'est terminé haut, ouais. Un blessé du côté de
3: c'est Gourgue.
0: Ouais, c'est celui qui est rentré tout à l'heure à la place de Pierre-Louis Barassi. On se retrouve avec un score qui n'a pas bougé depuis la 31e minute. 24 à 10, il y a eu un essai d'Entamac converti par Ramos derrière. 24 à 10, les Toulousains ont 14 points d'avance. La Rochelle a fait tourner déjà une partie de son banc. Paul Boudouan est rentré, Sam Tuifa également, Alexandre Kuntelia. Il y a du lourd encore avec Tolu Latou. On peut rajouter Louis Penverne, la vivacité d'Andy Timo, l'envie de Mathias Salade et peut-être une première apparition en top 14 pour Sacha Elissalde, même si c'est peut-être pas le bon soir
1: le
0: pour
1: bon
0: lui
1: moment,
0: en tout cas. Il va pas falloir s'affoler en début de deuxième période. Va falloir se concentrer sur marquer un premier essai. Et puis après, finalement, tu peux te dire qu'il ne reste plus que 7 points à mettre. Et peut-être que le plus dur, c'est déjà de marquer le premier.
1: Exactement. Et des Toulousains beaucoup plus réalistes dans ce jeu-là. Et surtout des Rochelais qui ont donné des munitions pour se faire battre. C'est-à-dire une réception de Grégory Aldrit qui permet aux Toulousains de revenir, de rester surtout dans le camp Rochelais. Et Malanchello qui transperce les centres, ce Tony Donibougou, on savait qu'il y avait quand même un petit point faible de ce côté-là, étant donné que sur 7 centres, il y en a 5 de blessés. Et des Rochelais, il faudra qu'ils soient beaucoup plus cliniques et réalistes et plus précis dans leur jeu pour pouvoir remporter cette partie. Ça, c'est certain.
0: Bon, en tout cas, pour l'instant, c'est plutôt compliqué dans cette première période à 21h. Et quelle heure ? On est à 21h54. On se retrouve avec la mi-temps sur votre radio ici, La Rochelle, 24 à 10. Bah, c'est simple, vous faites les comptes. On se retrouve aux alentours de 22h10 pour suivre ensemble et en intégralité la deuxième période de ce La Rochelle-Toulouse. À tout à l'heure.
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0: Midnight Oil sur votre radio, ici La Rochelle. On est de retour de suite au stade Marcel de Flandre.
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0: Et nous sommes très vite de retour, car visiblement, Didier Morin, les Toulousains ont cette envie d'y retourner au charbon. 24 à 10 pour l'instant en faveur de Toulouse à l'issue de la première période. Et on est déjà dans les 22 mètres de la Rochelle.
3: Oui, mais ils viennent d'engager avec ce coup d'envoi de deuxième mi-temps. Et ben, il va falloir, on le répète, beaucoup être précis, hein, et surtout tenir, car il faut s'apercevoir que Ronald Le Gara a fait sortir des joueurs assez rapidement, comme Kanté Samba. C'est une grosse surprise, sachant que les remplacements tactiques ne peuvent pas être remplacés. Écoutez, c'est une petite surprise quand même, sanction ou pas. Donc on en saura plus à la fin de cette partie. En tout cas, là, c'est une touche pour les Toulousains sur les 40 mètres dans le camp Rochelet.
0: Avec Julien Marchand, un ballon que l'on essaye de chipper. On l'a peut-être récupéré. Oui, c'est ressort du côté de La Rochelle avec une tentative d'y aller un petit peu en force pour Alexandre Kadouri qui s'est fait reculer sur 2 à 3 mètres. On a reperdu le ballon sur cette phase-là et Antoine Dupont peut retrouver les siens sur le côté gauche. On est à 40 mètres de la ligne de La Rochelle avec Antoine Dupont sur encore une fois le côté gauche. On enchaîne pour Desgros qui se propose à chaque fois à proximité avec Meafou. Feinte, ça sera finalement sur Rodrigue Netti avec Dupont dans le fermé. À présent, on essaie de trouver des solutions et c'est Théo McFarland qui s'illustre plutôt pas mal maintenant dans la phase défensive avec Meafou qui tombe sur Kuntelia qui a un petit peu de mal à l'envoyer au sol. Kuntelia, mais c'est fait au niveau des 40 mètres de La Rochelle. Antoine Dupont, la passe sautée de Thomas Ramos à destination de Lebel qui se couche au sol pour éviter de faire un en avant qui repart dans le trafic. Mais belle prise de Sam Thuy Fua qui a réussi à l'attraper. Allez, au déblayage. Non, ça ne fonctionne pas. Antoine Dupont et le jeu au pied bien placé de Ramos. Ramos au nez à la barbe de Dilly Lates qui couvrait le terrain à l'arrière. La touche est somptueuse trouvée par Thomas Ramos. On est à 17-18 mètres de la ligne de La Rochelle.
3: Ouais, très facile, hein, Thomas Ramos. Hein, il maîtrise complètement son jeu rapidement.
0: Ouais, rapidement joué, mais refusé. Par monsieur l'arbitre.
3: Pourtant, il n'y a pas.
0: Ouais, c'était plutôt intelligent de la jouer comme ça, mais malheureusement, c'est pas l'idée de Luc Ramos. Je suis en train de regarder si ça s'agit.
3: Non, parce que ça a été annoncé en 50-22. Toujours pareil. Donc les Rochelles ne pouvaient pas la jouer.
0: Exact.
3: Oui, donc c'était trop facile. On voit bien McFarland quand même, hein, assez présent aujourd'hui.
0: Ouais.
3: Et des Rochelais qui reprennent tout de suite la pression.
0: Et on s'apprête à faire tourner avec Tolu Latou qui va bientôt rentrer, et Louis Pelverne également. Double changement à venir. On vient chipper le ballon dans l'alignement pour La Rochelle.
3: Deuxième balle prise en touche.
0: Hein. On a été monté très haut pour essayer d'attraper ce ballon avec.
3: En zone.
0: À présent, Nolan Le Garrigue pour ressortir cette balle. On y passe à la main d'abord et peut-être à présent au pied pour Antoine Astoy, positionné derrière. Est-ce que Nolan Le Garrigue va le faire lui-même? Il visualise et on va le faire. Pied droit pour Nolan Le Garrigue.
3: Ça ne sortira pas.
0: Il s'est récupéré par les Toulousains. Thomas Ramos, Mathis Lebel.
3: Ça joue bien.
0: Attention, ça va vite. Avec sur le côté un jeu au pied et la récupération. Non, ça file aussi sous les yeux d'Antoine Astoy. Dans les 22 mètres de La Rochelle. Ça va très vite, hein, également pour Calvin Gourgue, le numéro 21.

0: Sam Tuifua, l'ancien Montourin. Et on n'arrive pas pour l'instant à se sortir de nos 22. La patte peut-être d'Antoine Astoy sur le côté droit. Attention, un ballon qui a été contré par les Toulousains, récupéré heureusement par La Rochelle avec Toulou Latou qui joue les béliers sur cette action. On ressort à peine de nos 22. Sam Tuifua qui glisse un petit peu et libère pour les copains avec Le Garrigue pour Antoine Astoy. Encore une fois, une chandelle. On vient tester justement les Toulousains sur le jeu haut. Avec peut-être un en avant de monsieur, devant monsieur Ramos. Non, on ne dit rien. Alors que Sam Tuifua s'est fait un petit peu mal, visiblement.
1: Il s'est blessé, oui.
0: À la jambe droite. La cuisse, le haut de la cuisse. On est en train de s'occuper de lui du côté du staff médical. Il y a également Méafou qui est soin du côté de Toulouse et qui va peut-être sortir sur une commotion, j'ai la sensation. On est en train de lui parler, non, visiblement il va reprendre sa place, mais il a l'air un petit peu sonné, Emmanuel Méafou.
1: Il recule et c'est bien, beaucoup de pieds, bien. C'est
0: Antoine Astoy qui récupère. Il s'enroule sur lui-même, sur les 40 mètres de La Rochelle. On ressort ce ballon sur le côté droit. Avec Kuntelia qui reste sur ses deux jambes. Kuntelia qui trouve du soutien. Avec Louis Penvern qui vient de rentrer, Le Guérec, Jack Noël, Antoine Astoy, la passe sautée directement pour Théo McFarland. Théo McFarland bien pris par les Toulousains. Stop, on siffle la fin de l'action sur une prise de haute. On revient au départ de l'action pour monsieur Luc Ramos. Et malheureusement, c'est un ballon qui va être rendu aux Toulousains, Didier.
1: Oui. On va revenir à la première faute. Dommage. Oh, il joue vite. Hein.
0: Et oui, et Thomas Ramos.
1: Non, mais c'est pas l'endroit qu'il le fallait.
0: Heureusement. Et oui, exact.
1: Oui.
0: Exact. Paul Boudon qui se repositionne dans le cœur du jeu. Pas mal de discussions, d'incompréhension aussi. De la part du public qui est en train de siffler. Mais pour l'instant, le score, lui, n'a pas bougé. 24-10, hein, Didier, en faveur de Toulouse. Depuis la reprise, minutes. Pas de points.
1: Ah, c'est dur. C'est quand même une équipe qui est assez hermétique. En plus, en défense, il va falloir, mais on le répète, Gérald, être beaucoup plus précis dans le jeu de passe déjà. Car on ne peut rien reprocher sur le courage du côté Rochelet. Mais là, c'est une mauvaise nouvelle. Hein, c'est un Rochelet qui est au sol. Et c'est notre Tuifua qui va sortir. Il était déjà bandé au genou. C'est une tuile car il avait montré des bonnes dispositions dans les matchs amicaux.
0: Et là c'est Mathias Haddad qui vient de rentrer à l'instant. Mathias Haddad, une solution en plus en zone de saut éventuellement.
1: Bah, les Rochers qui vont perdre la troisième ligne.
0: Et on se retrouve avec un lancer à venir pour cette équipe de Toulouse sur les 22 mètres de La Rochelle. 24-10 pour les Toulousains. Julien Marchand, valeur sûre sur Thibaut Flamand, bien capté. Et pour l'instant, c'est plus dur à enclencher ces phases de...
1: Il faut les chasser, oui. Enfin, bon, c'est bien joué.
0: Et oui, quand on a des groupés pénétrants qui commencent à se mettre en place, on arrive un petit peu plus à les stopper, quoique c'est difficile. Antoine Dupont, allez, on essaye de trouver des solutions avec un gros plaquage. Niniashvili qui récupère le ballon. Niniashvili qui essaie de s'infiltrer dans les lignes de Toulouse. Le jeu au pied. Thomas Ramos qui a du mal à capter ce ballon, qui s'y reprend deux fois, qui rentre le ballon d'ailleurs dans ses 22. Thomas Ramos.
1: Ah, il joue bien quand même. Hein,
0: et le ballon est toulousain sur cette phase. Ils étaient à deux doigts de se faire sanctionner les Toulousains parce que il a failli se faire chipper le ballon. Roumat.
1: Ah, il faut rester chez eux, Gérald.
0: Ouais, on est dans les 22, on est à 18 mètres de leur ligne.
1: Oui.
0: Alexandre Roumat et le public qui se réveille. Antoine Dupont pour aller chercher une chandelle. Hop. Il dévisse complètement sur ce coup de pied Dupont. Il vient chercher une touche à peine à 20 mètres. 15 mètres de gagné sur le côté.
1: Ça à partir de maintenant, là, les Rochelais sont à 30 mètres de l'embut. Une touche pour l'atout. Donc on s'organise, on parle. Mathias Haddad est rentré. Et c'est maintenant, Louis Penvern qui va donner les consignes. Allez, on va essayer sur du ballon porté peut-être, mais il faut trouver la solution. Pour l'instant, c'est impossible au Rochelet de pouvoir scorer.
0: Et c'est un ballon volé, Paul Boudon, Jack Noël qui récupère difficilement.
1: Mais toujours là quand même.
0: Rien n'est simple. Nolan Le Garrec, Louis Penvern qui tente un tout droit sur la défense toulousaine. On libère le ballon dans le jeu au sol. Nolan Le Garrec, Aldrit, Le Garrec pour Denis Vaucou. Et le grattage des Toulousains, on a protégé cette balle, heureusement. Avec Théo McFarland aussi qui participe à ces phases. Bon, on l'a peut-être perdu dans un deuxième temps. Il y aura une pénalité finalement pour La Rochelle.
1: Ils vont au-delà, les
0: par monsieur Luc Ramos. On s'est mis en position.

0: question illicite.
1: Oui, monsieur Chouquet, le juge de touche, il a donné l'information, il plonge en même temps, donc il y avait deux fautes sur cette phase de jeu. Et là, tout de suite, Antoine Astoy se dépêche à aller trouver une touche à Dastroust. C'est dépêché, mais la touche est un petit peu courte quand même. 15 mètres de l'embut Rochelet.
2: Alors, allez. 16, 17, 18, 23, c'est Movaca qui rentre, Benjamin Bertrand,
1: oh, 17,
2: Joshua là. Brennan, 16, 17, 18 et 23. C'est Georges-Henri Colombe également qui vient de rentrer,
1: ah, oui.
2: L'ancien de La Rochelle. Ah, fait tourner avec Peato Movaca, homme explosif encore. Important dans le dispositif du Stade Toulousain qui remplace Julien Marchand, et le lancer en fond de touche pour Mathias Haddad. Pas de conteste sur Mathias Haddad, La Rochelle qui essaye d'avancer sur cette phase.
1: Premier ballon porté de la partie. Ouais. Hein.
2: Premier arrêt pour monsieur Luc Ramos avec Des Rochelais qui arrive à trouver une bonne phase. On est à 2 mètres de la ligne pour La Rochelle. Allez les gros, c'est pas fini, ils sont toujours debout. On va peut-être plonger sur le côté juste devant monsieur Luc Ramos.
1: L'avantage.
2: Et il n'y a pas essai là-dessus. Mais on n'était pas loin de la vérité, Didier.
1: Oh bah, ça fait plaisir, Gérald. Les Rochelais ont fait un maul structuré hein, sur cette touche. Ils étaient à 15-16 mètres quand même de la ligne de but. Ils vont s'écrouler juste avant sur une faute illicite. Et c'est un plaquage haut. Hein, monsieur Ramos donne avec son gestuel. Et on va aller chercher une touche.
2: Ouais, avec Antoine Lassoy.
1: C'est intéressant. Allez, c'est maintenant.
2: Allez, sur le côté droit, on vient chercher une nouvelle touche pour La Rochelle qui a vu avec les Kuntelia, avec les Touloulatou, avec les Paul Boudouan qui sont rentrés et qui ont plein d'énergie, que ça pouvait le faire sur certaines phases, que ces Toulousains pouvaient eux aussi reculer avec un lancer à venir pour Touloulatou à 5 mètres de la ligne. Attention, c'est à refaire. Que dit monsieur Luc Ramos? Que s'est-il passé?
1: Bah, écoutez,
2: on a pas respecté le maître.
1: Oui, le maître obligatoire, entre 50-50 de chaque côté par rapport à une médiane fictive. Et c'est les Rochelais. Est-ce qu'ils vont la jouer en zone 3 comme là, tout à l'heure avec Mathias Haddad? Faut que le lancer soit impeccable, bien entendu. 5 mètres de la ligne de but toulousaine.
2: Allez, avec
1: devant
2: une fois, avec Paul Boudon. Ça c'est bien joué. On essaie de pousser fort hein, pour des Rochelais qui s'installent sur les 5 mètres. Sur les 4 mètres à présent. Pour l'instant, ils jouent le coup parfaitement, les Toulousains. Un ballon qui ressort avec Nolan Le Guérec qui essaye de repasser dans le trafic. Solution individuelle. Mais coup de sifflet de monsieur Ramos une nouvelle fois avec un bras tendu du côté de La Rochelle.
1: Oui, c'est un bras tendu. C'est le deuxième. Donc,
2: il y a du carton dans l'air. Hein, on est d'accord.
1: Mais là, c'est une... Qu'est-ce qu'il fait? C'est pas une pénalité, c'est une mêlée. Donc, il y a un en avant. On voit Renan Le Guérec, il est descendu. Attention, c'est une mêlée pour les Rochelais.
2: Allez, 51e minute,
1: mêlée à 24
2: à 10 pour La Rochelle, 24 à 10. Et on se positionne pour cette mêlée avec Kuntelia à droite, Touloulatou au talon. Avec Théo McFarland en deuxième ligne et Paul Boudouan. Et oui, on tricote hein, justement avec la sortie de Thomas Adélaïde et de Charles Cantès en bas. Et en troisième ligne, Oscar Jégou, Mathias Haddad et Grégory Aldrit. L'introduction est à venir pour Nolan Le Guérec. Le public le sent. La Rochelle va devoir marquer sur cette phase, bras cassé pour monsieur Thomas Ramos. Jouer rapidement par Nolan Le Guérec qui va les marquer comme un filou, comme il en a l'habitude. Il accélère de jeu, il prend les choses à son compte. Il a vraiment les épaules pour Nolan Le Guérec. Et il a vu qu'il y avait un trou juste devant lui. Eh bien, c'est pas compliqué. En tout cas, vu de son côté, Nolan Le Guérec a été marqué cet essai à la 52e minute. Un essai qui fait terriblement du bien, hein, Didier.
1: Oui, comme un filou. C'est-à-dire voilà, comme un vrai demi-mêlée. Il est parti tout seul en crochetant et il avait 5 mètres à faire. Il n'était pas replacé du tout hein, sur leur ligne de but. Belle. Oh là là, la transformation.
2: Ouais, ça passe alors qu'un des joueurs toulousains qui était monté justement pour le perturber. 17 pour La Rochelle, 24 pour le Stade Toulousain. Ça va un peu mieux, mais le travail n'est pas fini. La moitié du chemin est fait, Didier.
1: Oui, le côté intéressant, c'est que sur les ballons portés, les Rochelais sont performants. Sur la mêlée, ils sont performants. Maintenant, il faut être présent dans les phases de contact. Et les changements, pour l'instant, il faut le dire, ont été positifs du côté de La Rochelle, en sortant Quentin Samba et Adèle.
2: Allez, le ballon bien capté par La Rochelle, avec un ballon qui a été contré. Nolan Le Guérec contré au pied. Et un ballon qui va ressortir tout de même du côté de La Rochelle, avec Kuntelia en pivot, Antoine Astoy. On va aller chercher un petit peu la profondeur dans les bras de qui ? Dans les bras de Ntamack. Oui. Ntamack, lui aussi, en train de visualiser pour aller chercher les 22 de La Rochelle. Et il s'applique David Niniashvili pour aller sortir ce ballon sur le côté gauche, au-delà de la ligne des 50 mètres. C'est peut-être pas une mauvaise idée. Voilà, parce que sur le côté droit, s'il s'agit de relancer, il n'y avait plus grand monde. Il y avait juste Astoy et Jack Noël. Et sur le côté gauche, il y avait vraiment un gros trafic. Donc parfois, il faut savoir gérer au pied.
1: Oui, gérer au pied, sortir les ballons, empêcher les relances. Et pour l'instant, les Rochelais reprennent le dessus sur le jeu. C'est beaucoup plus précis. C'est intéressant. Il faut continuer. Et puis être mort de faim, on l'a bien vu sur les phases de contact. Ils sont très présents. Mais attention à cette équipe toulousaine qui est capable de tout faire. Et voilà, bon placage.
2: Un gros placage de La Rochelle qui est revenu un petit peu plus affamé sur le terrain. Pénalité pour La Rochelle, pour monsieur Luc Ramos en face des perches.
1: Donny Boku.
2: 42 mètres. Donny Boku.
1: Oui.
2: Un des déménageurs de cette équipe de La Rochelle.
1: Ben voilà, ça démontre la présence, l'envie de bien faire et un ballon gardé au sol par les Toulousains. Pénalité face au poteau, 43-44 mètres. Où on l'apprend, Gérald, on l'apprend.
2: Oui, bien sûr, et Nolan Le Guérec aime ses ambiances de corrida quelque part. 54e minute de jeu, il a marqué un essai à la 52e. Il a marqué 7 points avec la transformation. Deux autres se proposent à lui. Il avait marqué une pénalité à la 26e également. Il avait pourtant débuté cette partie en loupant une première pénalité à la première minute de jeu. Mais là, il est dans son match. Nolan Le Guérec, le silence. Encore un peu plus de 10 secondes. Le pied droit, la concentration. Et les deux points qui passent, et les trois points qui passent, pardon, sur cette pénalité. La Rochelle revient dans son match. 20-24. La Rochelle n'est pas devant, mais La Rochelle, Didier, a repris des couleurs.
1: Bien entendu, c'est le combat. C'est les Rochelais, pour l'instant, qui gagnent ce combat contre le Stade Toulousain. Ils reviennent dans la partie. Ils reviennent à 4 points. Et il reste du temps, énormément de temps dans cette partie. 25 minutes.
2: Allez, le ballon capté. Ça, c'est bien joué. Alors, je sais pas à qui l'attribuer, j'ai la
1: c'est
2: sensation.
1: Grégory Aldrit.
2: C'est Aldrit. Je crois qu'il a.
1: Oui, c'est bien.
2: Il a enlevé son casque, parce que parfois il a le casque assez longtemps, là, il n'en est pas question. Avec Nolan Le Guérec.
1: On allonge.
2: Allez, on met sous pression. C'est Toulousain avec un ballon qui sort en touche. Encore une fois, au-delà des 50 mètres. Voilà, faut pas lâcher l'étreinte face à ce Stade Toulousain qui est en train de lâcher un petit peu du lest sur les dernières minutes. La Rochelle a aussi appuyé un petit peu plus sur l'accélérateur, c'est flagrant.
1: Oui, mais moins précis les Toulousains, plus nonchalants un petit peu. Il y a eu beaucoup de changements, mais enfin quand vous voyez les joueurs qu'il y a sur le terrain, et on voit Nolan Le Guérec, il le sent que c'est un tournant dans ce match à la 56e minute, de revenir à 4 points. C'est là où il faut enfoncer le clou, et ça va commencer justement à être très très présent en défense et essayer de contrer cette équipe qui va essayer de passer et surtout de jouer à la main.
2: Allez, avec des Toulousains sur leurs 40 mètres, Antoine Dupont va jouer en profondeur. Antoine Dupont dans le secteur de Dylan Leeds qui vient couvrir un ballon qui va dans les 22, peut-être au-delà, non, va falloir aplatir dans les 22 pour Dylan. Voilà, c'est mal dosé en tout cas pour Antoine Dupont. Ça a le seul mérite de laisser un petit peu
1: discret,
2: à ses coéquipiers.
1: Très discret, Antoine Dupont.
2: Ouais, ça fait mais un écoutez, petit bout de temps qu'il n'a pas joué non plus.
1: Oui, mais attention, il est capable de marquer un essai de 80 mètres. Faisons attention à ces Toulousains. Continuons à aller dans leur camp. Et pour l'instant, c'est un renvoi à deux buts dans le camp Rochelais.
2: Allez, avec
1: Antoine
2: Astoy, le pied droit.
1: Allez, on monte tous ensemble.
2: C'est un ballon qui va rester dans l'air de jeu.
1: Non.
2: C'est Thomas Ramos qui récupère. Attention à Roumat. Roumat, la charge bien pris par Kuntelia. Duel de titan entre les deux hommes. Pénalité à venir pour cette
1: Kuntelia.
2: Équipe
1: Kuntelia
2: de Toulouse. Et c'est monsieur Ramos.
1: Ah non, c'est Louis Penverne qui est.
2: On lève la main pour monsieur Ramos et il y aura une pénalité. On amène. Lottie pour
1: il est souvent
2: Thomas
1: la faute,
2: Ramos.
1: Penverne. Il a toujours une petite pénalité contre lui dans les matchs. Et là, il ne se retire pas assez de cette phase de rock. Et dommage, je crois que c'est lui. Hein. Faites voir, on regarde. Ah non, c'est Kuntelia.
2: Voilà. Et à leur tour, les Regardez. Toulousains se disent que il va falloir aussi prendre des points. Ils mènent 24 à 20. Ils sentent le souffle dans la nuque pour l'instant, les Toulousains. Alors, ils veulent se redonner 3 points d'écart de plus, ce qui placerait La Rochelle à un essai transformé. Si cette pénalité de Ramos passe, il est en face des perches. Oui. Ah, allez, on est à 35 mètres en face pour Thomas Ramos, pied droit. La puissance, elle est bonne hein, pour cette tentative. Voilà. C'est du caviar, évidemment, pour Thomas Ramos. 27 à 20. Toulouse repasse un petit peu plus confortablement en tête avec 7 points d'écart, mais c'est loin d'être terminé. On est à la 58e minute.
1: Hein, oui, un essai transformé. Les Rochelais reviendraient, c'est-à-dire à faire un match nul. Mais voilà, la route est longue quand même, car ces Toulousains, ben, ils ont toujours les moyens, avec des joueurs de talent, de pouvoir contrer ces Rochelais qui ont mis beaucoup de générosité, hein, il faut le dire, depuis cette reprise de deuxième mi-temps. Mais il faut que ça soit, c'est pas suffisant. Et là, c'est une touche pour les Rochelais dans les 40 mètres toulousains, hein, sur la ligne des 40 mètres. Et pourquoi pas du ballon porté. Écoutez, ça a bien fonctionné. Bel alignement quand même. Quand je vois ces joueurs toulousains.
2: Ah bah c'est sûr qu'il faut aller.
1: Faut aller les chercher.
2: chercher le...
1: Même si Meafou est sorti sur.
2: Ouais, ouais.
1: Oui, c'est bien. Oui, il est sorti.
2: Exactement.
1: Oui.
2: Mais Alexandre Oumad, c'est un client aussi hein, pour les zones de touche. Avec un ballon qui est capté par La Rochelle, mais lancé pas droit, estime Monsieur Ramos.
1: Ah, voilà. Aïe. Mais c'est là où il faut. Voilà. La précision, les détails. Et de perdre un ballon sur une touche pas droite, dur. Allez, à la mêlée de rattraper ce geste de l'atout. Ah dommage, hein, ça enlève la pression, ça coupe un petit peu le rythme de ce match. Sûr. Regardez, ouais.
2: 27 à 20 et on passe l'heure de jeu, 60e minute à l'instant, 27 à 20 pour le Stade Toulousain.
1: Il reste du monde à rentrer, Gérald, du
2: Alors,
1: côté Rochelet.
2: Qui n'est pas rentré, c'est Andy Timo qui n'est pas rentré et Sacha Elissalde.
1: D'accord. Bon ben écoutez.
2: Et Sacha Elissalde, s'il rentre, ça serait peut-être à la place de Sotoni, à mon avis, parce que on se retrouve avec un Denis Bocou qui livre une belle partie aujourd'hui. Hein.
1: Oui, Sotoni, là, c'est plus que de la discrétion. On n'a même pas cité son nom, je crois.
2: Allez, attention, ballon attention. Qui ressort pour des Toulousains. On essaie de bien se placer. Justement, dans le secteur de Sotoni, c'est passé un peu trop facile. Jack Noël qui récupère ce ballon au sol.
1: Oh là,
2: ce
1: gaillard.
2: Et on avance un petit peu avec. On le pose au niveau des 40 mètres de La Rochelle. Nolan Nogarek le ressort. Avec Antoine Astoy qui va peut-être aller chercher une touche. Non, ça ne roulera pas. C'est sur le côté, c'est repris par les Toulousains qui relancent avec peut-être un en avant. En tout cas, que le public aurait bien voulu que monsieur l'arbitre siffle sur cette phase, mais ce n'est pas sifflé.
1: Non.
2: Mais au contraire.
1: Oh là là. Un en avant de Nolan Nogarek au sol, ici.
2: Oui, non, mais d'accord. Oui. Mais là,
1: la passe, vous avez pensé
2: qu'au départ, le public pensait qu'il y avait un en avant de passe du côté des Toulousains. Donc,
1: faudrait être bien placé pour voir, quand même.
2: Voilà, c'est ça. Si on arrive
1: on est bien d'accord.
2: Hein. Si on arrive à voir l'action au ralenti du côté des arbitres, qui était à la vidéo, tiens, aujourd'hui.
1: C'est Julien Castagnède.
2: D'accord. Oui. Bon. En tout cas, pour l'instant, cela ne fait pas les affaires de La Rochelle. 27 à 20, toujours mené ici. Sur la pelouse de Marcel de Flandre, ouverture du championnat compliqué, mais on le savait.
1: Oui,
2: on recevoir Toulouse, c'est jamais des vacances, surtout quand des Toulousains arrivent avec une très belle composition, comme on l'a vu aujourd'hui. Avec
1: c'est le champion de France.
2: Finalement, très peu de monde laissé à la maison dans cette équipe toulousaine avec un 15 de départ avec Marchand, Thibaut Flamand, Meafou. François Cross, Antoine Dupont, Ntamack, Meloncello, Barassi, Capozzo, Thomas Ramos.
1: Non, c'est une équipe type de tout, voilà, qui joue presque toute la saison. C'est une équipe championne de France. Allez.
2: Et Siméli Denis Wokou qui est en train d'haranguer les supporters de la tribune Massif.
1: Oui, parce
2: en leur disant aidez-nous.
1: Parce que les Rochelais, les spectateurs, ils sont en inquiets, il faut le dire, comme nous. Le temps passe.
2: Alors il y a quelques. Là il y a un temps mort parce qu'il y a des.
1: Il y a de la blessure.
2: Il y a des bouteilles qui circulent aussi sur la pelouse, mais il y a. Je crois que c'est Nolan Nogarek qui est au soin.
1: Soigner le genou.
2: Peut-être strapper d'ailleurs, ouais, c'est ça. Un petit strap sur le genou de Nolan Nogarek avec une petite grimace. pour Dolan Le Garec. Et il faut dire que aujourd'hui, pour faire des changements à l'arrière, hein, pour La Rochelle, il y a très peu de monde, hein, on l'a dit. Hein. Réellement, il n'y a que Sacha Elissalde qui est capable de riper sur les postes arrière. Mais ça serait bien que Dolan Le Garec aille jusqu'au bout quand même de cette partie, même si là, il se repositionne.
1: Et du côté toulousain, il reste Paul Graou et Teddy Thomas. Pour jouer derrière.
2: Ouais, tout à fait. Ah, Théo Ntama qui est rentré.
1: Mais je parlais des arrières.
2: Ah, oui, d'accord.
1: Oui.
2: Okay.
1: Ah oui, bah, il y a Théo Ntama qui a rentré.
2: Et oui. Les deux frangins avec un ballon qu'Antoine Dupont s'apprête à introduire. Il va rester jusqu'à quand, Antoine Dupont, hein? On se demande, hein, finalement, parce que sur des matchs de reprise comme ça, des fois on aime bien faire tourner, sachant que la semaine prochaine, Toulouse reçoit quand même l'UBB, l'Union Bordeaux-Bègles, avec une introduction pour Dupont. Dupont, le départ sur le côté droit, et il arrive à casser un des plaquages avec un ballon qui est allé au sol, récupéré par Sotoni. C'est La Rochelle qui va remonter avec Le Garec. Le Garec pour Grégory Aldrit, qui laisse le ballon à Le Garec. Tolu Latou servi sur le côté droit. Pour l'instant, on est 20-40 mètres de La Rochelle, avec un départ de Théo McFarland, bien suivi par Nolan Le Garec. McFarland qui se propose sur le côté. Il arrive, il va aller peut-être au bout. Non, il se fait reprendre à 5 mètres de la ligne. 4 mètres, La Rochelle, en zone de vérité. Allez, il faut peut-être, avec Ningashvili, forcer le destin à 2 mètres de la ligne. On essaye de passer en force sur le côté. Il y aura un avantage pour La Rochelle, avec un ballon qui ressort, mais difficilement. Avec les gros, on essaie de passer en force sur le côté droit. Que dit monsieur Luc Ramos sur cette phase? Il n'a pas l'air de lever la main, il attend.
1: Il attend, oui.
2: Peut-être.
1: Je crois qu'il y a essayé, moi. Mais il est en retard, Luc Ramos, sur cette phase de jeu.
2: Complètement. Donc là, il attend, il attend de savoir s'il y a tout simplement l'arbitre de touche qui a vu ou pas.
1: La vidéo, on va appeler la vidéo. Il y a un arbitre en régie aussi actuellement. Car on va voir tout de suite. Il faudra vous expliquer comment ça fonctionne maintenant, l'arbitrage vidéo.
2: Et voilà. Alors là, on demande la vidéo, c'est clair, hein, pour monsieur Ramos. Et quelle percée également de Théo McFarland.
1: Et Oscar Gégou.
2: Et oui, bien sûr.
1: Au départ,
2: on a eu les troisième lignes bien en vue, hein, sur cette phase-là.
1: Ah oui, McFarland, on le savait, c'était un grand joueur. Ah, il est repris à 3 mètres de la ligne, dommage. Louis Penverne, on montre Louis Penverne à la mais Nolan Le Garec, il est sûr, hein, mais il est prêt à transformer.
2: Alors,
1: écoutez,
2: déjà ils sont en train de recaler la séquence. Voilà, ça c'est fait, parce que c'est un petit peu compliqué de voir comment ça s'est joué derrière. Est-ce qu'on a été en maîtrise du ballon jusqu'au bout pour Louis Penverne, qui s'est et qui a aplati peut-être dans la foulée, c'est ça, il s'est retourné et il a aplati sous son aile droite, on va dire ça comme ça, hein, Didier, pour vous.
1: Oui. Mais je suis en train de regarder la main, Gérald, quelle main aplati, et j'espère que c'est la sienne. Il regarde encore le corps de... Voilà, on voit bien sa main de gauche, sa main droite, il tient le ballon, et est-ce qu'il y a une main dessous?
2: Il n'y a pas de pression. Alors, si on est vraiment puriste, il n'y a pas la pression de la main de Louis Penverne pour aplatir sur le ballon.
1: Mais est-ce que c'est sa main gauche qui aplatit au lieu que ça soit la main droite? Il y a un gros doute, hein, du côté du corps arbitral.
2: On avait la sensation qu'il avait aplati, mais finalement, il n'a fait que...
1: Mais c'est son bras, le bras gauche. Oui, c'est son bras. C'est son bras qui aplatit. C'est le bras gauche qui fait l'appui.
2: Ah ben
1: pas le bras droit.
2: C'est compliqué, en tout cas. Vraiment. Parce que...
1: Moi, je le donne.
2: Oui, mais vous êtes un petit peu...
1: Je suis Rochelet.
2: Partial.
1: Je suis Rochelet. Non, il ne donne pas.
2: Eh oui. C'est bien ce qui me semblait, parce que Louis Penverne...
1: Il lâche le ballon. Oui. C'est il pas lâche... sa main, c'est la main de l'adversaire.
2: Exactement, il lâche le ballon. À un moment donné, il emmène le ballon au sol, mais il n'y a pas de pression du haut vers le bas de la main de Louis Penverne pour aller aplatir et marquer cet essai, même si on était
1: Il y a un carton jaune.
2: Jean-Henri Colombe est invité à aller purger 10 minutes à l'extérieur. 63e minute de jeu, c'est peut-être le tournant de cette rencontre, parce que La Rochelle a quand même la possession sur cette phase. avec Colombe qui sort.
1: Moi, je prendrai la mêlée.
2: Alors là, sur 10 minutes, il va falloir y aller franco hein, sur l'accélérateur pour La Rochelle. Avec une frustration, celle de ne pas avoir vu cet essai validé.
1: Qu'est-ce que vous faites, Gérald? Vous prenez la mêlée avec... On prend la mêlée. On prend, oui.
2: Oui, alors déjà, oui. Avec la mêlée, tu peux essayer, à l'épreuve de force, faire reculer le 8 de devant. En l'occurrence, pas le 8, mais le 7, s'ils choisissent de pas mettre un arrière en soutien. Mais
1: c'est Marchand qui va revenir.
2: Après, tu peux te permettre d'écarter un petit peu le jeu sur le côté droit. Hein. Donc, on se retrouve avec côté droit de Nivoku, Astoy, Sotoni, Mignashvili, les mains sur les genoux. Bon, il est rincé à chacun de match. Hein. Lui, je sais pas comment ils font.
1: Allez, substitution. On fait rentrer un pilier, Paul Malaise, numéro 3. Et on va faire sortir un joueur. C'est
2: Capozzo, peut-être.
1: Oui. Ouais. Et voilà,
2: c'est Capozzo.
1: Donc
2: Capozzo, mesdames et messieurs, à la 63e minute de jeu. Toulouse mène 27-20, mais c'est le moment de vérité pour cette équipe de La Rochelle à 5 mètres de la ligne du stade toulousain sur cette mêlée. Introduction Nolan Le Garec. Eh bien, cette équipe maritime se doit de marquer des points sur cette phase. On rappelle que Georges-Henri Colombe, le pilier sorti sur carton jaune. Tiens, Jack Noël s'est même fait oublier.
1: À l'aile
2: droite, complètement à l'aile. Il peut attendre un ballon, éventuellement resservir Sotoni l'intérieur si ça monte fort sur lui. Mais Nolan Le Garec là en tête, avec Dylan Leeds positionné à l'extrême gauche également. Introduction, ça s'effondre vite. S'effondre très vite. Et il y a pénalité sur cette mêlée pour Monsieur Ramos et faute des Toulousains.
1: Regardez Donald Le Garec qui regarde s'il peut partir. Non, on va jouer la mêlée.
2: On va repousser et on est d'accord que si ça ne tient pas en face, ils peuvent très bien se refaire sanctionner.
1: Hein. Exactement.
2: Avec un nouveau
1: avec
2: carton.
1: Avec un deuxième carton. Oui.
2: Allez, Monsieur Ramos.
1: Intéressant.
2: Mesdames et messieurs, on se repositionne au même endroit. Juste devant la tribune Caravelle. Avec un public chaud bouillant, 27-20 La Rochelle est menée, mais il reste encore 15 minutes et un petit peu plus. Alors que
1: Théo
2: Ntamack vient de rentrer à l'instant. Ah tiens, ça m'arrange parce que c'est Roumat qui sort.
1: Oui.
2: Roumat, c'est physiquement quand même un cran au-dessus, même si on imagine qu'il doit tirer la langue dans cette fin de partie. Mais le public pousse et ça doit donner des ailes à des Théo McFarland qui découvre ce top 14 avec cette ambiance à La Rochelle. Lui qui est venu des Saracens, lui qui avait été déjà estomaqué de voir l'ambiance face au Munster.
1: Mais là ça donne
2: en match de préparation, mais là ça pousse effectivement.
1: C'est un tournant de ce match là, je pense, Gérald.
2: Allez, introduction pour Nolan Le Garec. On se positionne, flexion liée, jeu, ça se stabilise, ça pousse du côté de La Rochelle, ça s'effondre une nouvelle fois sur le côté. On laisse l'avantage à La Rochelle. Nolan Le Garec, Donny Beaucoup, Antoine Astor. On a mis de la vitesse et on s'invite dans l'envie du stade toulousain. La Rochelle est toujours en vie face à Toulouse. Menée 27-20, ça fait du 27-25. Et on va être attentif évidemment à la transformation à venir de Nolan Le Garec. Mais quelle deuxième période de La Rochelle, Didier Morin. Il y avait un 24-10 à la mi-temps, 27-20 et 27-25 à présent. Seuls 3 points marqués par les Toulousains.
1: C'est de l'abnégation, c'est du courage et on s'aperçoit que les Rochelais ont pris le dessus. Mais quelle façon de jouer, c'est très bien amené avec cette mêlée. Mais je vais vous parler de la transformation.
2: Et ça passe pour cette transformation. Deux points de plus.
1: Le plus dur effet peut-être.
2: Avec je regardais, c'est bien. Ça, c'est Antoine Astoy qui a
1: frappé.
2: Parce qu'on a permuté un petit peu avec Nolan Le Garec. 27 partout.
1: Bien
2: les
1: joué.
2: Toulousains ne sont pas venus ici pour un match nul. La Rochelle ne reçoit pas non plus Toulouse pour repartir avec deux points. Ça promet 15 dernières minutes de feu. Hein.
1: Oui, et c'est bien joué. Hein. Mêlée, on a tiré la défense et une belle redoublée entre Donny Beaucoup et Antoine Astoy. Et c'est Le Garec qui, très très loin. Sauvé par Thomas Ramos.
2: Ouais, la récupération dans ses 40 mètres. La chandelle à nouveau.
1: On va aller loin, il aura le temps.
2: Avec, je crois que c'est Mignashvili qui récupère et qui marque dans ses 22 mètres intelligemment. Pas besoin de mettre le feu. Est-ce qu'il ne faut pas donner le ballon
1: Allez.
2: Où est-ce qu'il va prendre les choses en, en charge pour aller.
1: Mais qu'est-ce qu'il fait là?
2: Ah oui, d'accord. Ah oui. Ah bah changement, voilà, c'est ça. Monsieur Ramos, c'est un des Toulousains, du staff toulousain, qui lui dit on a un blessé. Et, et visiblement, c'est un
1: malaise qui vient.
2: Et c'est un sérieux blessé parce qu'il demande le changement. Voilà. Pour
1: c'est Paul Malaise. Paul Malaise qui est rentré sur la substitution.
2: Et c'est Rodrigue Netti qui revient dans la partie des Toulousains qui ont eu pas mal de casses finalement aujourd'hui. On évoquera quand même Pierre-Louis Barassi qui est sorti blessé en première période.
1: Oui, mais avec, là. Netti joue à gauche.
2: Avec la chandelle de Thomas Ramos. Allez, on se positionne pour Antoine Astoy. La prise est propre. On retrouve Niniashvili. Ça, c'est bien joué. Le petit coup de pied au-dessus pour Niniashvili. Qui vient au plaquage derrière. Netti. Mathis Lebel chassé par les Rochelais. Et à présent, c'est Théo Ntamack chassé également. Avec un ballon qui est récupéré au sol. En tout cas, on lève les bras du côté de la Rochelle.
1: Un peu d'intox,
2: ça ne fonctionne pas. Antoine Dupont, on ressort cette balle. Pour les gros à proximité. Les Toulousains à leur tour dans le dur à la 67e minute de jeu, 27 partout. Et une ambiance qui monte encore, crescendo.
1: Le salut peut venir par le jeu.
2: La chandelle, ouais. Niniashvili et Antoine Astoy, pris par Théo Ntamack. Et Astoy qui a pris un pet un petit peu avec Ntamack. Qui n'a pas su véritablement contrôler sa course, un petit peu séché Antoine Astoy sur le côté.
1: Sur la voie descendante, ouais, il a été pris un petit peu bas, un petit peu haut. Mais écoutez, c'est une mêlée quand même dangereuse. Hein. C'est à 25 mètres côté gauche du terrain, à 5 mètres de la ligne de touche. Il ne faut pas s'emballer. Il faut tenir surtout.
2: Sachant qu'il y a toujours Georges-Henri Colombe en carton jaune pour le Stade Toulousain pendant 5 minutes encore. Il est à la moitié de son temps.
1: Ils ont fait rentrer
2: à l'extérieur du terrain.
1: Ils ont miné qui à gauche.
2: Alors 27 partout, ça c'est l'essentiel. 68e minute de jeu. Et on regarde comment on se positionne avec Piatto Movaca au talon, Rodrigue Netti à gauche. Et puis à droite, j'arrive pas à voir, du coup.
1: C'est Bertrand.
2: C'est le troisième ligne, alors.
1: Oui, c'est ça. Non, du côté de Toulouse, c'est Benjamin Bertrand,
2: d'accord, ok, d'accord.
1: Qui est GTD, il est gauche, talonneur droit, d'accord. Heureusement.
2: Allez, introduction, Antoine Dupont, à venir. Ça y est, c'est fait, ils sont chahutés, sur cette mêlée, les Toulousains, le ballon va ressortir avec le départ sur le côté droit de Théo Ntamack. Attention à Antoine Dupont qui tente sa chance sur le côté gauche du regroupement, bien pris par Nolan Le Garec. Avec des séances déblayage très physiques.
1: Ah oui, c'est physique.
2: Beau flamand dans le secteur de Paul Boudon. Allez, on vient chasser le porteur du ballon avec Mathias Sadat. C'est bien joué. On essaye de repasser dans l'axe, mais une grosse défense de La Rochelle sur cette phase. Le ballon ressort, Antoine Dupont avec Grégory Aldrit. Il commence à être un petit peu oxy, Grégory Aldrit.
1: Oui, mais bon.
2: Il essaye d'aller s'impliquer dans les tâches défensives. Antoine Dupont, on élargit sur le côté droit. Un ballon qui est perdu par les Toulousains avec Denis Bocou qui a récupéré cette balle. Le point de fixation, Le Garec pour Dilly Leeds. Leeds qui a tenté d'avoir du soutien, mais les Toulousains vont taper ce ballon en touche. Peut-être, oui, ça va sortir sur le côté droit. Et on joue rapidement ce ballon avec Denis Bocou qui va taper en touche, mais une petite touche trouvée par Simeli. Denis Bocou qui s'en veut un peu parce qu'il avait peut-être aussi un petit peu plus de temps pour armer sa frappe.
1: Oui, mais il y avait une contre-attaque avec Denis Leeds. Certainement que le jeu au pied aurait été certainement plus efficace. Il faut commencer à réfléchir comment jouer et surtout trouver les angles morts, et c'était possible avec Niashvili. Et là tout de suite les Rochelais à cause de ça restent dans leur camp et c'est une touche à 30 mètres de l'embure de La Rochelle. Attention, c'est 27-27
2: et lancé de Piatto Movaca, ça va trop loin au-delà de la ligne de saut là.
1: Malheureusement,
2: avec un ballon qui est récupéré par La Rochelle avec un coup de pied au-dessus et malheureusement qui va sortir directement sur le côté gauche. Il y avait mieux à faire, rester concentré,
1: faut pas faire
2: et lucide
1: quoi.
2: Pour terminer cette rencontre, il reste 9 minutes encore à jouer, score de parité 27 partout.
1: Il faut mieux refaire des disons des points de combat et des plaqués-plaqueurs, trouver de la solution comme ça en refixant l'adversaire au lieu de trouver un coup de pied qui va directement en touche. Attention, c'est une touche. Ils vont nous prendre devant.
2: C'est encore Flamand qui a été chercher ce ballon très très haut.
1: Mais c'est là, il faut être costaud.
2: Et La Rochelle arrive à bien contrer pour l'instant cette première poussée. Mais c'est pas terminé. Et Movaca a le ballon derrière pour essayer d'aller plus loin. Et du coup, c'est Dupont qui vient de chercher ce ballon avec un ballon au pied sur la ligne. Avec Jack Noël servi par Niniashvili. Mais malheureusement, il y a un non-avant sur cette passe entre le géorgien et l'international anglais. Entre vitesse et précipitation, on ne fait pas forcément les bons choix.
1: Oh, dommage, car ils nous mettent la pression. Il suffit d'une pénalité, Gérald, pour que tout change. 27-27, il reste exactement 8 minutes. Que va-t-il se passer?
2: Il va se passer que Georges-Henri Colombe va rester encore 1 minute une et 6 secondes. Voilà, et pour le coup...
1: Pour quelle raison?
2: Alors... J'ai la sensation que Mathis Lebel se plaint d'avoir pris un coup sur le nez.
1: De Tolu Latou.
2: Et peut-être de Tolu Latou, qui n'a pas l'air très serein sur cette histoire en attendant de voir l'arbitrage vidéo.
1: Oh là là là.
2: Jeté au sol Tolu Latou. Mais derrière, il a peut-être touché Mathis Lebel, effectivement. On va regarder l'arbitrage vidéo et demander. Mais avoir le regard de Tolu Latou, tu vois bien qu'il ne va pas finir la rencontre avec La Rochelle. Alors, bon, il s'est un peu jeté dans le... Ah oui, d'accord. Oula. Ah oui, d'accord. Alors, c'était un petit peu haut, peut-être. On va voir ce que ça donne au ralenti, parce que là, à vitesse réelle...
1: Il y aura un jaune. Hein.
2: Il se couche un peu sur le côté. Il arrive sans maîtriser sa course. Ah, il met plutôt un coup d'épaule.
1: Ouais, dans le bras, plutôt, non?
2: Un coup d'épaule dans le bras. Ça a l'air... moins méchant, mais disons qu'il arrive avec beaucoup de vitesse par contre et qu'il semble pas
1: carton. Il va mettre un carton je pense.
2: Alors, Thomas Ramos, la main à la poche. Oula, carton rouge sur cette séquence de Tolu Latou.
1: Mais oui, il y a une
2: ça c'est une très mauvaise nouvelle évidemment, parce que rouge c'est plusieurs semaines,
1: mais c'est un endroit vital. On voit bien quand même aussi la tête. Il touche la tête. On pourra le revoir, Gérald.
2: Et là, tu te retrouves avec soit une pénalité. Et oui, on va la tenter, évidemment, cette pénalité pour Thomas Ramos. Parce que là, il y a nécessité pour cette équipe de Toulouse de repasser devant au score. Pour l'instant, 27-27. La Rochelle n'a mené qu'en début de période. 7-0. Et derrière, le Stade Toulousain est revenu. Thomas Ramos, c'est évidemment une pénalité très importante sur le côté gauche. 35 mètres, bien à gauche pour Thomas Ramos, qui prend tout son temps. Est-ce que ça passe ou pas? Ça ne passe pas. C'est peut-être un signe pour cette fin de rencontre qui peut être complètement folle avec cette pénalité loupée. Et c'est rare de la part de Thomas Ramos.
1: Mais attendez, avec plein de changements, le staff n'arrive pas à courir. Voilà, qu'est-ce qui se passe? Niashvili est sorti. Sacha Elissal est rentré à l'arrière. Et c'est Grégory Eldrit qui doit sortir, mais il ne sort pas. Écoutez, on ne sait pas où. Qu'est-ce qui s'est passé du côté de La Rochelle? Est-ce que Georges-Henri Colombe est rentré, Gérald?
2: Allez, ça joue avec Antoine Astoy. Paul Boudouan.
1: Oh, donne.
2: Allez, il faut libérer ce ballon proprement. Nolan Le Garec. On est quasiment sur nos 40 mètres. Ouais, avec un gros plaquage sur Nolan Le Garec de la part de Peato Movaca.
1: Oui.
2: C'était un plaquage qui pouvait même être dangereux parce qu'il a un petit peu vrillé les jambes de Le Garec sur cette action.
1: Et ça va faire une pénalité pour les Rochelais sur leurs 40 mètres.
2: Allez. Ben là, il faut s'appliquer Antoine Astoy pour ramener le ballon le plus loin possible.
1: Ah, c'est pas mal, c'est pas mal.
2: Allez, on rentre dans les 22 mètres.
1: Non.
2: Presque, juste devant la ligne des 22 mètres.
1: Avec deux rentrées, Georges-Henri Colombe qui revient du carton.
2: Exactement.
1: Et Teddy Thomas qui va remplacer.
2: Et Pierre Bourgarit, on va faire un changement évidemment.
1: Oui.
2: S'il y a une mêlée, mais là au lancer.
1: Teddy Thomas, il remplace bien entendu Capozzo. Voilà.
2: Sacha
1: Elissalde à l'arrière.
2: Alors c'est marrant parce que c'est Sacha Elissalde dans ses Le Guéret qui lance.
1: Oui. Et Timo est rentré et on perd le ballon.
2: Mais c'est surtout Le Guéret qui a lancé, hein, ah, Didier Morin, c'est ça l'important.
1: Oui.
2: En l'absence de Tolu, une touche qui a été tapée directement par les Toulousains. On revient dans les 22 mètres.
1: Bah heureusement.
2: Et on revient avec un nouveau lancer. Je me demande si cette fois, il va pas falloir s'appliquer.
1: Il y a Timo qui joue aussi, troisième ligne, mais là il est en position, il est entre les deux centres, entre Sotoni et Donivoukou. Mais il ne faut pas perdre ses munitions, Gérald. Ne pas perdre.
2: 27 partout.
1: Allez,
2: 74e minute.
1: Et Le Guéret n'a pas l'habitude de lancer.
2: Et Le Guéret prend un nouveau lancer. Et c'est bien capté ce coup-ci. J'ai l'impression que c'est par Mathias Sadad. Le Guéret pour Donivoukou. Oh, Donivoukou qui perd ce ballon.
1: Non, il a mis un petit coup de pied.
2: Allez, d'accord. Mais c'est récupéré par les Toulousains. On est à 7-8 mètres de la ligne de Toulouse. Mais le ballon et la possession est toulousaine. Avec Jean-Henri Colombe qui essaye de mettre un petit peu ses 140 kilos dans la balance pour avancer. Mais pour l'instant, ça reste plus ou moins figé sur cette ligne à 5 mètres de la ligne du stade toulousain. Antoine Dupont avec un ballon tapé sur le côté gauche et une touche trouvée par Antoine Dupont. Alors qu'on commence à s'étirer un petit peu du côté de La Rochelle, ça commence à tourner en crampe du côté
1: je pense que c'était pas de taper au pied. Il y avait un double rideau au niveau de Toulouse. Donivoukou, il aurait dû garder le ballon à 5 minutes de la fin. Il faut garder la possession. Et là, c'est une touche. Allez, 35 mètres dans le camp toulousain. Le jeu, 27-27. Il reste exactement 3 minutes.
2: Avec un ballon en fond de touche qui a été capté par les Toulousains. Pas facile quand on voit Nolan Le Guéret qui est obligé de se muer en talonneur pour lancer en touche. Que dit Monsieur Ramos?
1: Pardon,
2: il vient de stopper le jeu. Ah oui, bah oui, forcément. Il y a un moment donné, Pierre Bourgarit, il est en train de faire les 100 pas sur le côté. Il se dit à quel moment je vais rentrer. Parce que là, s'il y en a qui s'étirent, là, c'est Jack Noël. Il y a un moment donné, il faut peut-être changer avec Jack Noël. Faire revenir Pierre Bourgarit. Ah, Jack Noël, il n'en peut plus. Alors, Pierre Bourgarit rentre, c'est normal, c'est une phase de mêlée.
1: Première ligne, il n'y a pas de problème. Et on va faire sortir, bien entendu, c'est. On réfléchit.
2: Eh ben, je vois. Si, c'est Jack Noël, c'est ça. Ouais, c'est bien Jack Noël. Il s'est tiré, il avait vraiment les crampes.
1: Là, il va faire attention, il n'y a pas d'ailier côté, côté Dion.
2: Une belle coiffure fermée. Rose fluo de la part de Jack Noël, qui a innové en ce début de saison. Il s'est cru au Stade français d'un seul coup. Avec cette mêlée à venir et cette introduction pour Antoine Dupont, il reste moins de 4 minutes, Didier. Moins de 4 minutes.
1: Oui, et ça peut,
2: 27 partout.
1: Une victoire peut se jouer.
2: À pas grand chose. Mais on se retrouve surtout en infériorité numérique avec la sortie sur carton rouge de Tolu Latou. Avec un ballon qui ressort pour.
1: Attention à.
2: Dupont Ntamack, attention, ça transperce dans l'axe du terrain. Ça suit avec Capuzzo, le jeu à suivre au pied pour Capuzzo qui s'en mêle. Il y a un en avant sur cette phase.
1: Ah, c'était
2: stoppé
1: bien joué
2: par Monsieur Luc Ramos.
1: Très bien joué quand même pour les Toulousains.
2: C'était bien tenté.
1: Belle action, belle action au niveau des centres. Mais voilà, le coup de pied n'était pas assez, disons, peut-être performant pour pouvoir. Pour pouvoir le rejouer, c'est cet Italien qui est terrible, il nous fait mal.
2: Ah bah oui.
1: Allez, mêlée à La Rochelle, 24 mètres face au poteau. Il reste. Est-ce que ça serait bien nul pour vous? Ça serait positif ou négatif?
2: Bah, je signerais pour nul. Positif parce que.
1: On a vu des bonnes choses.
2: On est revenu de 24 à 10 à 27 partout.
1: Les Rochelais ont gagné la deuxième mi-temps.
2: Mais pour moi, il faudrait que ça s'arrête là. Parce que j'ai la sensation que c'est Toulouse qui peut, sur un coup de dé, peut-être même un drop.
1: Une pénalité.
2: Aller chercher la gagne. Et les Rochelais sont oxy. On a vu pas mal de joueurs qui physiquement n'arrivent plus à tenir. Avec l'introduction pour Nolan Le Guéret. Et puis ils sont surtout en infériorité numérique. Le moindre groupé pénétrant, la moindre phase avec des avants, ça va peser plus lourd du côté toulousain.
1: C'est vrai. Donc écoutez. Surtout pas sur une faute sur la mêlée, ça serait terrible. Terrible de prendre une pénalité 22 mètres face au poteau. Mais on a vu quand même des bonnes choses ce soir. Surtout en deuxième.
2: Sébastien Boboul qui est également Le regard hagard à se dire est-ce que ça peut bien tourner ce soir, c'est pas sûr du tout. Il reste 2 minutes. Phase de mêlée fermée. Et les Toulousains qui sont pénalisés. Sur cette phase, Antoine Astoy va chercher une touche. Alors attention à bien la sortir, Antoine, hein, parce que si ça reste dans l'air de jeu, Thomas Ramos va se...
1: Sur les 40, ça serait bien.
2: Va se faire un plaisir de la remontrer. Ouais, c'est pas mal. Elle est vraiment pas mal, celle-là. Ouais.
1: Ah bah non,
2: ouais.
1: Alors, franchement.
2: Elle est pas mal.
1: Elle est bien.
2: Elle est bon.
1: 24-25 mètres de ligne de but toulousaine. Mais bon. les deux derniers ballons ont été perdus sur la touche quand même.
2: Genre. Oui, mais avec un lanceur qui n'est pas un talonneur, puisque c'était Le Garrett. Ce coup-ci, c'est Pierre Bourgarit.
1: Je vous l'accorde.
2: Et là, il va falloir bien se concentrer sur cette passe parce qu'il reste 1 minute 10 encore à jouer à Marcel de Flandre. Avec un ballon bien capté par Andy Timon. Ça pousse très fort. On est en train de chercher la faute, hein, Didier, là, sur cette poussée des Rochelais. Avec une progression qui emmène les Maritimes dans les 22 mètres de Toulouse. Ça s'effondre. Le ballon, c'est Grégory
1: Avantage.
2: Le
1: Avantage.
2: Avantage. Et faut jouer. Allez, faut jouer peut-être un truc de fou. Peut-être le drop, voilà. Et revenir peut-être après sur l'avantage. Ce drop-là ne passe pas de la part d'Antoine Astoy. Il fallait le tenter. Il fallait effectivement arrêter cette action le plus vite possible pour revenir à la faute et avoir cette pénalité de la gagne à 30 secondes de la fin de cette rencontre. Et là, il va falloir être très, très, très solide.
1: Antoine Astoy va taper.
2: Pour la réussir.
1: C'est lui qui a la gagne.
2: Pénalité, mesdames et messieurs.
1: Oh, je regarde pas, Gérald.
2: Ça va être de la folie ici à Marcel de Flandre. Avec cette.
1: Qui se dépêche là, il y a 45 secondes.
2: Tentative.
1: Seulement. Regardez, il reste
2: incroyable.
1: Que
2: la sirène, 20 secondes encore. 27 partout, c'est la pénalité de la gagne. Si ça passe La Rochelle,
0: fera tomber Toulouse. Sinon, c'est un partage des points. Le pied droit d'Antoine Astoy.
2: Et ça passe entre les verts. Et la victoire du Stade Rochelais face au Stade Toulousain. Tout a été difficile ce soir. Mais cette rencontre-là peut être fondatrice pour la suite, pour une équipe de La Rochelle qui s'est retrouvée face à une montagne rouge et noire et qui a réussi à se retrousser les manches à l'issue d'une première mi-temps où elle était menée 24 à 10. De gagner dans ces conditions-là, c'est plus qu'une victoire. Didier, ça montre un état d'esprit et ça montre un autre visage pour ce Stade Rochelais 2026-2027.
1: Oui, car là, les Toulousains ne sont pas arrivés comme la saison dernière avec 23 jeunes. Ils sont arrivés avec la grosse équipe et surtout si on a eu des doutes en première mi-temps, on n'a pas eu de doutes en deuxième, car on a vu des joueurs qui ont fait preuve d'abnégation, qui ont été performants. Et ce changement, on se rappellera peut-être de ce changement de seconde ligne à la fin de la 31e, je crois, où Ronan O'Gara a remplacé Alde Alita et Kanté Samba par Paul Boudéan. Et je trouve que c'est peut-être un tournant du match. Les côtés positifs, Gérald, c'est la mêlée. Winnie Antonio a transformé la mêlée rochelaise. Elle a réussi à tenir. Le ballon porté est très performant. Aujourd'hui, c'est ce qui fait la gagne. Et surtout, le courage des Rochelais qui en voulaient plus aujourd'hui que les Toulousains. Mais quelle belle équipe toulousaine qui a subi en deuxième mi-temps. On retiendra que, bah écoutez, c'est super intéressant pour l'avenir. Un petit peu de blessé avec c'est Tifoua qui est blessé, le carton rouge de Tolu Latou, mais les Rochelais sont bon, ont des moyens au talonnage. Donc écoutez, c'est quand même pas un retournement de situation, mais on s'est aperçu quand même que cette équipe de La Rochelle, sur les fondamentaux, a répondu présent.
2: Ouais, avec un beau Théo McFarland également ce soir.
1: Très très joueur, oui.
2: Qui doit se dire, mais dans quel club je suis tombé? C'est quoi cette potion magique de fou ici, ce chaudron de Marcel de Flandre? Comment ne pas être enchanté? 30 à 27, ça passe difficilement, mais ça passe pour le Stade Rochelais. Le prochain rendez-vous, c'est samedi prochain. Ça arrive vite, mine de rien. Il n'y a pas une semaine, il y a 6 jours.
1: Toulon.
2: Avec un déplacement à Toulon, à Mayol, avec des Toulonnais qui ont perdu leur premier match de la saison. Et on se retrouvera donc à suivre et à vivre ensemble samedi soir dès 20h50 pour un coup d'envoi à 21h. 21h05, ce Toulon La Rochelle, le top 14 est reparti, et plutôt bien parti pour cette équipe de La Rochelle qui était quand même privée de pas mal d'arguments. Excellente soirée à toutes et à tous, merci à Paul qui était là ce soir pour la réalisation, qui a gardé les meilleurs moments de cette rencontre, et évidemment on se retrouve demain soir pour le 100% rugby après le journal de 18h en compagnie de Jean-Pierre Elissalde. À très bientôt sur Ici La Rochelle pour du rugby. Bye bye.
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2: On va peut-être aller en force pour aller marquer le premier essai pour le Stade Rochelet avec la solution sur le côté gauche. Alors, est-ce que c'est Charles Kanté-Samba ? C'est Charles Kanté-Samba qui a été marqué 5-0 plus la transformation pour La Rochelle. Eh bien voilà, quelque chose qui nous convient mieux. Melanchelo qui va peut-être partir à l'essai. Essai de Tommaso Melanchelo.
1: Tout est à refaire. Écoutez, 7-7. Ah, dommage, mais il va falloir surveiller ce joueur.
2: Pour des Toulousains qui se rapprochent, ils sont à moins d'un mètre de la ligne à présent, et on essaye d'aller en force avec les avants. Et c'est un essai validé par Luc Ramos. Cet essai qui est maintenant transformé.
1: Applaudi à toi, ça c'est beau par contre.
2: Et on se retrouve déjà avec un 14-7, mais complètement justifié pour le Stade Toulousain. Et le pied droit qui donne à l'instant 3 points de plus à La Rochelle. 10-14. Heureusement qu'elle est là, cette pénalité, pour remonter un petit peu le moral des troupes, parce que ça tournait plutôt mal. Hein. Et on va aller transpercer avec un essai marqué derrière les poteaux. Alors je ne sais pas qui a été marqué, je crois que c'est Romain Ntamack. Hein. Oui, c'est l'ouvreur Romain Ntamack qui a été contourné, la défense de La Rochelle. Et on a 2 points de plus pour Thomas Ramos. 3 essais à 1 pour cette équipe de Toulouse qui mène à présent 21-10. Ça passe pour Thomas Ramos, 31e minute de jeu, et vous le disiez, on est maintenant sur du 24-10. Ça commence à devenir du sérieux, parce que ça fait déjà 2 essais transformés d'écart. Nolan Le Garay qui va les marquer comme un filou, comme il en a l'habitude. Il accélère de jeu.
1: Transformation.
2: Ouais, ça passe alors qu'un des joueurs toulousains qui était monté justement pour le perturber. 17 pour La Rochelle, 24 pour le Stade Toulousain. Pénalité, La Rochelle revient dans son match, 20-24. La Rochelle n'est pas devant, mais La Rochelle, Didier, a repris des couleurs. Pied droit, la puissance, elle est bonne pour cette tentative. Voilà. Et c'est du caviar évidemment pour Thomas Ramos, 27-20. Toulouse repasse un petit peu plus confortablement en tête avec 7 points d'écart. Antoine Astor. Et l'essai d'Antoine Astoy sur le côté droit. On a mis de la vitesse et on s'invite dans l'embut du Stade Toulousain. La Rochelle est toujours en vie face à Toulouse, menée 27-20. Ça fait du 27-25.
1: Transformation.
2: Et ça passe pour cette transformation. Deux points de plus.
1: Le plus dur effet peut-être.
2: Avec Nolan Le Garay, 27 partout. Le pied droit d'Antoine Astoy. Et ça passe entre les pieds. Et la victoire du Stade Rochelet face au Stade Toulousain. Tout a été difficile ce soir, mais cette rencontre-là peut être fondatrice pour la suite, pour l'équipe de La Rochelle.
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3: Saviez-vous que le titre Lucie de Pascal Obispo devait au départ prendre un tout autre prénom ?
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3: En 1996, quand Lionel Florence écrit ce texte, il a en tête le prénom Marie. Mais au dernier moment, il change pour Lucie. Ce qu'il ignore, c'est que ce choix va bouleverser Pascal Obispo. Pour le chanteur, ce prénom est une résonance intime. Lucie, c'était son arrière-grand-mère, celle qui possédait le fameux piano sur lequel il a tout appris. Un pur hasard qui transforme une chanson en un moment de grâce absolue.

0: déjà la fin.
1: Porté par cette émotion, le titre propulse l'album Superflu vers les sommets avec plus d'un million d'exemplaires vendus.
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2: Quand j'étais petit, j'étais malade en voiture. Donc même si on partait tôt le matin, j'avais pas d'autre choix que de regarder la route. Et c'est comme ça que je me suis un peu intéressé à l'environnement routier, à tout ce qui se passe autour des routes.
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2: Bonjour, Laurent Carré, j'ai 54 ans, je suis professeur d'histoire-géographie au Collège de Descartes. Je suis président de l'association Nostalgie, une association qui milite pour la sauvegarde du patrimoine et la mémoire de l'ancienne route nationale 10.
4: Je crois qu'on a là aujourd'hui la définition du prof cool. C'est celui qui arrive encore en 2025 en deux chevaux sur le parking du collège et qui met de l'humain avec un grand H dans toutes ces histoires.
2: Je suis né moi-même un peu par accident sur les bords de la Nationale à Saint-Mandé-Touraine. Et moi, l'attachement me vient du fait que j'ai grandi devant une agence Citroën. Ma mère allait souvent me rechercher dans le garage, ramener les catalogues que je ramenais de chez moi, donc je pense que ça vient de là.
5: Vous êtes une des rares personnes pour qui le mot bouchon ne fait pas tellement peur.
2: Non, voilà, enfin, même jusqu'à, on pousse le vice jusqu'à en réorganiser. Depuis 2013, on organise à Saint-Mandé-Touraine le bouchon de la Nationale 10. La Nationale 10, c'est la route qui fait Paris, Bordeaux, Espagne. 765 km de bitume. En Touraine, c'est vraiment une colonne vertébrale du département puisqu'elle la traverse quasiment, elle la coupe en deux, pratiquement moitié-moitié depuis Château-Renaud jusqu'au sud de Sainte-Maur.
4: On pose les cartons, les albums photos, petit tour du département dans les années 50, 60, 70 avec toutes les photos, toutes les cartes postales.
2: Le Cocardi dans les années 50 était tenu par un cuisinier humoriste qui avait dressé un petit coq qu'il avait sur l'épaule. Là par exemple on est à Ville-Domé, à la Grand-Vallée, Pierre de Tours, la Cocotte Minute, le garage Citroën, un policier monté sur cette plateforme, la grillade. Elle a brûlé très peu de temps après son ouverture.
5: Pas drôle vu le nom.
2: Et en plus...
4: Alors l'incarnation concrète de cette passion, pour Laurent, c'est une station. On monte dans la Dodoche, direction Ozeau.
2: On est au lieu dit Bellevue. Voilà pourquoi on l'appelle la station Ozeau-Bellevue et on est sur la commune de Saint-Mandé-Touraine. Premier but, ça a été de la sauver, cette station. On a tous reconnu le caractère patrimonial exceptionnel de l'architecture. Chaque fois, je suis fier. C'est grâce à l'association qu'on a fait bouger un petit peu les
4: Retour
2: choses.
4: Retour à la belle époque, Laurent, sans ceinture, sans limitation de vitesse. Vous le savez, hein, le bonheur des uns...
2: Et avoir une caravane ou une vieille de chevaux devant soi, quand on avait une voiture plus puissante...
4: Et le malheur des autres...
2: C'était une vision d'horreur, quoi.
4: À vous de lui envoyer vos souvenirs et vos histoires pour décortiquer tout ça. Il saura prendre le temps.
5: Vous, vous prenez l'autoroute ou pas?
2: Très rarement. Je veux profiter du paysage, je veux m'arrêter où je veux, quand je veux. Le voyage ne commence pas à destination, il commence quand je monte dans ma voiture.
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6: Laisse passer. Laisse passer les rêves.
7: Anne Sebel vit dans le Vézélien quand elle n'est pas aux quatre coins du monde pour inventer des univers au cinéma ou à la télévision.
8: Monteur, la tour.
7: Cette iconesse d'adoption est chef décoratrice et elle est devenue la référence quand Hollywood veut filmer Paris. Un Paris plus vrai que nature, un Paris recréé, un Paris d'atmosphère. Anne Sebel a travaillé avec les plus grands, Spielberg, Clint Eastwood, Sofia Coppola ou encore Damien Chazelle. Et depuis 5 saisons, elle est aussi la directrice artistique de la série « Emily in Paris » dont elle façonne l'univers visuel. Elle a inventé pour la série un Paris fantasmé, celui que les Américains adorent, les immeubles haussmanniens, les chambres de bonne, les placettes charmantes, les bistrots typiques. Une création qui part du scénario, puis elle imagine les lieux, les volumes, les couleurs, la lumière. Derrière chaque décor, il y a des croquis, des maquettes et des artisans qui reproduisent en 3D cet univers.
9: C'est du travail bien fait.
7: Pour une saison d'Emily in Paris, ce sont près de 180 décors créés, démontés, remontés. Un travail colossal qui a aussi un impact très concret. Certains lieux de tournage sont devenus de véritables attractions touristiques. Anne Sebel revendique un cinéma fait à la main, loin du tout numérique. Elle transmet d'ailleurs son savoir-faire à la Fémis, où elle forme la nouvelle génération qui, à son tour, saisira le réel pour bâtir, image après image, d'autres rêves de cinéma.
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8: Un chien a des comportements quelquefois qui ne sont pas forcément appréciés en société. Et donc, l'idée, c'est de réduire les mauvais comportements et mettre en place des bons comportements.
9: Un chien, alors, on parle de chien agressif. Est-ce qu'on peut les changer?
8: Oui, on peut les changer. Alors, un chien agressif, c'est une étiquette. Moi, ce qui m'intéresse, c'est clairement le comportement. À quel moment est-ce qu'il mord? Dans quel contexte? Et en modifiant ce contexte, on s'arrange pour que le comportement n'apparaisse pas. Ensuite, on peut mettre en place un nouveau comportement. Ça prend du temps, c'est une thérapie comportementale. Mais en effet, on obtient d'excellents résultats, en réalité, avec le temps. Et le travail.
9: Qu'est-ce que tu leur proposes aux propriétaires qui viennent avec leur chien? Qu'est-ce que tu leur proposes?
8: En premier lieu, j'aime construire une relation et enrichir cette relation, de manière à ce qu'il y ait vraiment une connivence qui se mette en place entre les deux. Et puis ensuite, je fais les choses pour que le chien joue un rôle social dans sa cellule familiale. Ce qui est important, c'est que le chien rende des services parce que ça lui fait plaisir.
9: Tout à l'heure, je t'ai vu faire tomber un chiffon. Le chien t'a apporté naturellement, sans que tu lui demandes, le chiffon.
8: Ouais, elle a compris ça, et donc je cultive ça, bien sûr, mais dès qu'on va dans le jardin, je fais tomber un outil, ça peut être un arrosoir, un gant, et elle sait qu'elle doit me rapporter les choses.
9: Et ça leur plaît aux chiens, ça les stimule, ils aiment bien ce côté-là de se dépenser et de se rendre utile.
8: Et ils ont un cerveau qui est très proche du nôtre, donc il faut stimuler ce cerveau en réalité. Et un chien qui mange et qui dort toute la journée, il est pas super heureux. Il a besoin et d'être reconnu par son groupe, donc de jouer ce fameux rôle social, et puis surtout, il a un cerveau qui a besoin d'être motivé, en fait. Il a besoin d'apprendre des choses.
9: Là, on a Aria, qui a 4 ans, qui est avec nous.
10: Qui vient de l'SPA de Poitiers.
9: Qui vient de l'SPA de Poitiers, très bien. Et qui est très mignonne et très à fond, en fait.
8: Elle est plus connectée que mon téléphone, en fait. Elle cherche le regard en permanence parce qu'elle a envie de faire des choses.
9: Elle est assise devant nous, elle ne bouge pas, les oreilles bien dressées. Coucou Aria, qu'est-ce qu'on peut lui faire faire comme exercice? Parce que franchement, il y a plein de petites choses sympas.
8: Alors nous, on a l'habitude de terminer les exercices par un son de cloche, en fait, ce qui marque la fin de la session. Elle le sait, donc ça, c'est quelque chose que tu peux demander si tu veux te tester.
9: Allez, parce qu'on a une petite cloche qui est un peu plus loin, qui est accrochée à un fil, et du coup, si je lui dis Aria, va sonner la cloche. Et je vous jure que c'est réalisé sans trucage, avec sa petite patoune. Elle a mis un petit coup dans la cloche. Aria, va chercher la casquette. Et elle apporte la casquette. C'est incroyable. Alors, le but, c'est pas d'en faire des animaux de cirque, mais ça prend combien de temps à éduquer un chien à décrypter son comportement et à faire en sorte qu'il veuille s'adapter à ce qu'on lui demande?
8: Alors, merci de préciser que c'est pas pour faire un animal de cirque, ça c'est important. L'idée, c'est juste de l'intégrer à ma vie et de lui montrer que j'ai besoin d'elle et qu'elle me rende des services. Ça, c'est une première chose. Ensuite, combien de temps ça prend? En fait, ça va assez vite.
9: Tu peux lui demander n'importe quoi, elle le fera?
8: Ouais, je pense qu'elle a un répertoire qui est assez large. Ouais.
9: Non, je vais tester un truc, je suis pas sûr que ça marche. Envoie un message à mon directeur et dis-lui que je suis malade. Non, elle veut manger la bonnette. Dommage, je vais devoir retourner au boulot.
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1: Bonjour Alichat, je suis Béatrice Duchin, je vis à Saint-Martin-de-Seignanx. Je suis native des Hautes-Pyrénées, de l'Anne-Mezan plus exactement. Je suis donc présidente de l'association Esquirotte. Cette association a été créée en 2012 suite à la création, à l'ouverture de la filière bilingue français-gascon à Saint-Martin-de-Seignanx. Et c'est une association qui a pour vocation de promouvoir la langue et la culture gasconne et de la rendre visible. Merci de me passer le micro.
2: Parlez-moi un petit peu de votre première liaison à la culture occitane.
1: Ma première liaison avec la langue et la culture gasconne, elle a commencé dès mon plus jeune âge, à l'occasion d'une réunion de famille chez mes grands-parents, puisque nous étions une famille nombreuse et que mes parents, mes oncles, mes tantes, mes grands-parents parlaient gascon. L'ouverture aux autres est arrivée très tôt chez moi. J'étais membre du comité des fêtes de l'Anne-Mezan. Moi, je viens de Bigorre et j'ai énormément de connaissances autour de moi. Je me souviens quand j'étais jeune et quand j'étais au lycée, et j'ai présenté l'option occitan au lycée. Nous étions nombreux en cours d'occitan et beaucoup la comprenaient

0: Parce que justement, quand nous avons créé cette filière et que j'ai commencé à entendre les enseignants parler cette langue, elle m'a projetée chez mes grands-parents, dans mon enfance en fait. L'enseignement bilingue à Saint-Martin-de-Seignanx se fait à l'école publique. C'est une offre de l'éducation nationale.
1: Est-ce qu'il y a beaucoup d'élèves?
0: Oui, à Saint-Martin-de-Seignanx, l'enseignement bilingue commence dès la petite section jusqu'au CM2. Et on a la chance à Saint-Martin qu'elle soit suivie au collège. L'histoire géo s'enseigne en gascon. Et il y a également le cours de langue en gascon. Très vite, nous avons mis en place les cours d'enseignement pour les parents, les cours adultes. Et donc, nous avons, dès la première année, eu beaucoup de parents.
1: Puisque vous êtes présidente de l'association Esquirot, quels actes concrets proposez-vous pour promouvoir cette langue gasconne?
0: Nous avons commencé par les cours de langue. Ensuite, nous avons proposé des cours de chant en polyphonie. Je chante au Conservatoire des Landes, au département TRAD. Et puis, nous avons mis en place des événements. Ça fonctionne de plus en plus. Les collectivités territoriales ici nous soutiennent.
1: Béatrice Duchin, présidente de l'association Esquirot à Saint-Martin-de-Seignanx.
0: Oui.
1: Avant de vous dire adieu, allez-vous de l'élo de la radio qui vous a tendu le micro aujourd'hui?
0: Je crois que c'est ici Gascogne.
1: Et comment ça se dit en gascon?
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3: Et Adi Ougoujat, et Adi Sias à toutes. Mon cher France,
4: oui.
3: Vous ne connaissez pas la dernière?
4: Non.
3: Ah, hier Nathalie, la collègue, eh bien, n'est pas au travail.
4: Quoi?
3: Hier Nathalie, ma collègue, ne s'est pas rendue au travail. La pauvre autre. La pauvre. Vous savez ce qui lui est arrivé?
4: Bah, elle ne s'est pas réveillée peut-être ou...
3: Mais non, même pas. Comme au cas d'Ochoun, n'a bien pris la bicyclette pour venir au travail. Comme tous les jours, Nathalie avait pris quoi? Ben son vélo pour venir au travail. Sauf que tout ne s'est pas passé comme prévu.
4: Elle a eu un accident?
3: Elle est bien, oui, hélas.
4: Oh là là.
3: Grand gars opéré, elle a bio cargado casque. Heureusement pour elle, elle portait son casque.
4: Bien.
3: Mais je ne vous dis pas comment elle est tombée de son vélo. Plutôt si, je vais vous raconter. Elle a glissé en freinant et elle s'est amourée.
4: Hein?
3: M'avez-vous entendu?
4: Oui, j'ai entendu, oui.
3: Mais... vous avez compris?
4: Non.
3: Peut-être pas, voilà. En francitan, en français régional, on dit s'amourer ou en lingo nostro s'amoura.
4: Mais qu'est-ce que ça veut dire s'amoura?
3: Eh, l'humour, regardez-moi, en occitan, c'est la gueule, la figure. Par conséquent, s'amourer ou s'amoura, ça signifie se casser la figure. Nathalie, la collègue de travail, s'amourette en bicicletto. Elle est tombée sur le visage. M'a dit que l'unas lui fait jodol, le nez lui fait mal, mais aussi la bouche, la bouche, et tabé la égaotos, et également les joues. Elle s'est pas manquée, hein. Alors, je souhaite un prompt rétablissement, Nathalie, que c'est requin qu'il y ait, et qu'elle revienne en forme au travail.
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5: Et le cocktail américain, c'est quoi?
6: C'est un cocktail grillé avec une sauce américaine, tomate, échalote, une pointe de cognac, du vin blanc. C'est un peu relevé.
7: Un déca, hein?
8: Pâté, jambon, sauce d'oreillette, gruyère, chantal, rôti, jambon de pays.
9: Eh ben, tout ça, ça va aller dans la blanquette.
10: Bon appétit.
11: C'est dans la deuxième partie du 19e siècle que les Parisiens découvrent l'attractivité des grands cafés. Le Café Riche, situé boulevard des Italiens, fut l'un des plus prisés. Parmi la clientèle du Riche, Offenbach, Baudelaire et sa passion pour le vin blanc, Dumas, Maupassant, Ferdinand de Lesseps, Flaubert et Zola. Toutes ces stars du Second Empire avaient à leur service des cochers. Les ancêtres d'Hubert et Taxi G7 garaient leur fiacre à deux galops de cheval rue Le Pelletier et se restauraient au Petit Riche. Confirmation du directeur actuel, François-Charles Sagy.
12: Le Café Riche était sur les boulevards et le Café Riche recevait toute la belle clientèle qui allait à l'opéra. Et au Petit Riche, c'était l'antipode, c'était le repère des cochers, des machinistes et également des lorettes. Le Café Riche lui a fermé, au Petit Riche, c'est toujours vivant.
11: 1916, au grand dam des grandes familles, le Riche devient l'imposant siège de la Banque Nationale de Paris, aujourd'hui BNP Paribas. Quant au Petit Riche, à l'abri des transformations des grands boulevards, il fête fièrement ses 171 ans d'existence. Revanche sur le temps, c'est désormais cette brasserie et son magnifique décor 1880 qui accueille la belle clientèle du quartier de Rouault, experts, galeristes, commissaires-priseurs, ainsi que des journalistes et des hommes politiques.
12: Tous les présidents de la République depuis 1854, sauf M. Macron et M. Sarkozy, qui n'ont pas encore eu l'occasion de venir. On a également, bien sûr, M. Charles Aznavour, qui avait sa table préférée dans le fond du restaurant. Catherine Deneuve, pour les citer, et des plus récents comme Clovis Cornillac ou Omar Sy.
11: Au Petit Riche, le chef s'appelle Juan Moncalvo et qui veille à la continuité d'une très bonne cuisine bourgeoise. Exemple avec une entrée, un plat et un dessert.
13: Alors ici, on prépare la cuisine française traditionnelle. On fait toute maison. On fait des foie gras.

0: que ça marche très bien et on a la même recette depuis 170 ans. Aussi, on a la tête de veau, que c'est un plat caractéristique du restaurant, que les gens viennent exclusivement pour ça. Et on a une super crème brûlée, quoi. Très belle crème brûlée.
1: Vous êtes né en Uruguay. Quelle est la spécialité culinaire que vous aimez bien préparer de votre pays d'origine?
0: On est très, très fort en viande.
1: On dit souvent la viande d'Argentine, mais la viande en Uruguay, c'est à peu près la même.
0: Oui, c'est meilleur, les Uruguayens, quand même.
1: Pour quelle raison?
0: Parce que c'est chez moi, quoi.
2: Ajoutons en ce moment aux agapes préparées par Juan et sa brigade, terrine de sanglier, lièvre à la royale et une très belle gamme de crustacés. Et puis, entre en piste un sommelier émérite, Jean-Paul, le Lucky Luke des vins de la Loire, qui dégaine les meilleurs crus d'Anjou, Chinon, Saumur-Champigny et Savenière. Au Petit Riche est incontestablement l'ambassade de la Loire à Paris.
3: C'est surtout dû à un propriétaire historique qui, en 1909, avait des vignes du côté de Vouvray. Et ce propriétaire, lui, a embouteillé même ses barriques, faisait transporter ses barriques depuis Vouvray jusqu'à ici, il faisait l'embouteillage du vin dans la cave. On a plus de 350 références de vin. Notre cave de jour ne suffit pas et on a donc une cave troglodyte à Roche-Corbon du côté d'Amboise qui nous permet de stocker des vins à une température qui ne bouge pas à 12 degrés. Donc c'est vraiment une fierté d'avoir encore une fois des allocations, d'avoir ces vins disponibles pour nos clients et surtout à très bon prix quand on a des clients qui nous disent mais c'est pas possible, comment on fait pour faire ces prix-là? Et juste encore une fois, c'est une philosophie de la maison de proposer des choses généreuses, bonnes et au bon prix.
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1: L'oreille de Sam Berda fait des merveilles depuis 2016. Il s'occupe de masteriser les albums de vos artistes préférés ou encore de s'occuper du son de leur vinyle. C'est un travail précis et unique en Moselle. Bonjour Sam.
2: Bonjour Jérémy.
1: Vous avez commencé par des études dans des domaines très différents avant de tourner vers la musique. Comment cette transition s'est-elle opérée ?
2: Effectivement, ouais, différentes études, même que je dirais avortées. Puis après, j'ai travaillé pas mal d'années en restauration, en faisant de la musique à côté en fait. Et puis, c'est des concours de circonstances et d'opportunités qui ont fait qu'à un moment, j'ai eu la possibilité de me lancer comme d'abord comme producteur et mixeur en musique électronique en essayant de produire d'autres personnes. Et puis, petit à petit, à transitionner vers le mastering par intérêt et puis par opportunité et par demande aussi des clients simplement.
1: Est-ce qu'on peut expliquer ce qu'est le mastering à nos auditeurs qui sont pas forcément dans le milieu de la musique ?
2: Pour faire simple, c'est la dernière étape entre la production de la musique et sa distribution ou la fabrication des disques si on parle d'un support physique.
1: Vous avez l'occasion de travailler avec des artistes de renommée comme Cœur de Pirate, Gims, Lio, Claudio Capeo. Vous êtes occupé de masteriser le tout premier vinyle qui sert ensuite pour le pressage commercial. Comment ces collaborations ont pu voir le jour ?
2: Pour ces artistes-là, je fais ce qu'on appelle donc le master vinyle. Donc c'est le disque témoin qui est ensuite dupliqué pour le pressage et puis la vente des disques comme on les connaît, qu'on achète chez soi. Moi, j'ai pas contact directement avec ces artistes-là, je travaille beaucoup
1: avec les maisons de disques.
2: Les maisons de disques, ouais.
1: Quelle est votre méthode, Sam Berda, de travail pour faire ressortir l'âme de la musique d'un artiste ?
2: Je pense que ça passe beaucoup par énormément d'écoute de musique déjà, de manière générale, être un peu curieux de choses différentes, et il faut savoir mettre ses propres, des fois ses propres goûts, et je dirais même de manière plus générale,
1: de côté,
2: de côté, et essayer de comprendre les intentions de l'artiste et les sens, puisqu'au final, nous, on est des techniciens, des artisans au service d'artistes, et c'est pas du tout l'inverse, quoi.
1: Il y a de plus en plus d'artistes qui font appel à l'intelligence artificielle pour la création de morceaux. Qu'en pensez-vous ? Vous, et est-ce que vous trouvez que votre métier est en danger ?
2: Pour la partie purement créative, je reste assez dubitatif pour l'instant avec tout ce que j'ai entendu, mais bon, j'imagine qu'il en faut quand même pour tout le monde. Pour ce qui est de mon métier, je me sens pas du tout en danger pour l'instant. C'est-à-dire que ce sera peut-être des outils pour
1: perfectionner,
2: humain, pour gagner du temps sur certaines tâches répétitives, mais tant que les outils IA sont dépourvus de sensibilité, bah justement aller comprendre l'essence d'un morceau et mettre en avant des fois ses imperfections parce que c'est ça qui fait que c'est joli, on y sera pas, quoi.
1: On souhaite longue vie à The Wall, hein, votre studio de mastering, et puis bonne route pour la suite, Sam Berda.
2: C'est gentil, merci beaucoup.
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3: Allez, suivez-moi, je vous emmène dans une entreprise à Ernée, c'est l'ère du relookage, entreprise qui donne une seconde vie à nos meubles anciens. David Ozafel, le directeur des lieux, m'accueille dans les ateliers qui se trouvent dans les anciens locaux d'une célèbre entreprise ernéenne.
4: C'est les anciens locaux Panard, pour les gens qui connaissent en Mayenne.
3: Vous êtes une petite dizaine dans des locaux qui sont immenses, j'ai l'impression qu'on peut jouer à cache-cache ici, on s'amuserait comme des fous.
4: Ah, c'est sûr, complètement, l'avantage c'est qu'il y a où se tourner.
3: Bon, il n'est pas caché, on le voit bien, il y a l'un de vos salarié qui est là.
4: Alexandre.
3: Alexandre. Bonjour Alexandre.
5: Bonjour.
3: Bon, qu'est-ce que vous êtes en train de faire là ?
5: Eh ben là, je suis en train de reponcer un caisson de rangement. Donc il y a tout ce qui est bouchage du cintho, je suis en train de le reponcer, de relisser.
3: Qu'est-ce qui vous plaît, vous, Alexandre, dans le travail du bois ?
5: Bah, c'est la restauration, l'odeur du bois. C'est plutôt satisfaisant de pouvoir restaurer un vieux meuble qui date de très très longtemps, par exemple, et puis de le redonner vie, quoi.
3: Parce que ça fait longtemps que vous faites ça ?
5: Ah bah, c'est depuis que j'ai l'âge de 16 ans, j'ai 40 ans.
3: Chaque meuble est donc nettoyé, parfois réparé, puis poncé, on l'a entendu. Ensuite, pour qu'il soit mis au goût du jour, il change de couleur. Avec David, nous allons dans une autre partie de l'atelier.
4: Voilà, on change de pièce. Donc là, vous êtes sur la partie cabine de peinture où il y a notre peintre Thomas.
3: On change d'odeur un peu parce que c'est vrai qu'on avait la bonne odeur du bois. Là, je vais pas dire que j'aime pas, mais c'est moins agréable au nez.
4: C'est moins agréable, mais c'est ce qui fait la beauté du travail. Et là, on est sur toute la finition de que ce soit meuble. Là, Thomas est en train de finir une chaise.
3: C'est quand même assez incroyable de regarder la métamorphose de certains meubles, parce qu'il y a des meubles, ils arrivent ici, c'est un petit peu le meuble de la grand-mère ou du papy.
4: Bien sûr.
3: Et vous en faites quelque chose très déco, très actuel.
4: Alors on en refait déjà quelque chose de très déco, et c'est surtout qu'on garde très important aussi la qualité de base, parce qu'en règle générale on travaille sur des meubles en chêne, en merisier ou autre essence de bois, donc il y a quand même une certaine qualité au point de départ.
3: On va se rapprocher de votre salarié qui est en train de peindre. Il a une cabine, il fait ça avec un pistolet, c'est plus facile qu'au pinceau.
4: Oui, et puis c'est Thomas, c'est notre Picasso, voilà, c'est la finition, c'est vraiment son dada, entre guillemets.
3: Non, il y a un Picasso mayenné, ça existe?
4: Ça peut exister complètement, c'est quelqu'un qui bosse très très bien.
3: Et là, ce sont des chaises qui sont en train d'être peintes.
4: Voilà.
3: Donc là, tout ça se fait sur l'ossature en bois. Et après, vous remettez l'assise.
4: Alors, on remet l'assise. On a un des salariés aussi qui fait que ça en termes de tapisserie. C'était une chaise paillée. Donc, on supprime le paillage. Et par la suite, il va y avoir une nouvelle garniture de chaises. Voilà.
3: Ah, donc ce sera du tissu alors plutôt?
4: Alors, du tissu, là, ça va être un sky. Mais on peut, voilà, on peut accorder plein de choses, que ce soit du tissu, du sky, de l'alcantara. D'une chaise ancienne, elle devient moderne et à la fois neuve également.
3: Et avec ces chaises, il y a évidemment une grande table qui a été peinte également par votre Picasso, puisque c'est son surnom. Et j'observe ça avec beaucoup d'attention. Ah ben, j'ai mis mon doigt, je crois que c'était pas sec en fait.
4: Oui, oui, ça vient d'être terminé tout juste, donc faut faire attention au doigt.
3: Ben, vous dites c'est pas grave, on voit quand même la marque de mon doigt.
4: Oui, non, c'est pas grave, on va le refaire après, vous souciez pas.
3: Et je vous rappelle que ce week-end, c'est un événement ici Mayenne, il y a le salon Maison et Déco à Espace Mayenne à Laval.
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0: Vous écoutez Sierra Marios avec Mort à la guerre, chanson co-signée avec Serge Lama.

0: Sierra Mario, c'est un artiste complet qui collabore régulièrement avec Fabienne Thibault, Pierre Billon, Gérard Lenormand ou Didier Barbelivien. Et qui partage sa vie entre le soleil d'Ardèche, Marseille, sa ville natale, et Paris. Guerre, premier extrait de l'album Auteur de France de Sierra Marios. Un coup de cœur ici de Romardèche.
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1: À la base, le chemin de Saint-Jacques, c'est vrai que ça, c'est plus ou moins spiritueux, quand même. Il ne faut pas le
2: se leurrer. Spirituel, parce que spirituel.
1: Oui, spirituel, pardon. Excusez-moi, spirituel, excusez-moi. Vous n'avez pas enregistré, bon, c'est bon.
3: Virginie et vous.
4: Virginie, on vous attend à 13h ce dimanche, Ville-la-Plaisance, dans le centre-ville de Lodève. Signé Bruno et Lily. Le couple héberge des marcheurs du chemin de Saint-Jacques-de-Compostelle. Et ce dimanche, ils ont invité une trentaine d'hébergeurs héroltais à une journée de rencontre. Avec Théo, le technicien du son, on arrive pendant l'apéro. Dans la cour de leur maison vide, des tables hautes ont été installées. Tout le monde se parle avec le sourire, un verre ou un toast à la main. Quand je suis partie faire ce reportage, je pensais aborder l'hébergement des marcheurs. Pourquoi on héberge, comment? Mais très vite, un autre sujet s'est imposé, la marche. Car s'ils sont devenus hébergeurs, c'est parce qu'ils ont été hébergés et que cette rencontre a changé quelque chose en eux pour toujours. Exemple avec Miguel qui accueille les gens sur l'UNAS depuis 2016.
1: J'étais marcheur avant d'être hébergeur. Je fais les deux parce que je continue de marcher. C'est un manque qu'on a dans le cœur que à un moment donné, je disais, ça me manque, c'est un besoin qu'il nous faut combler.
4: C'est-à-dire que tous les ans, vous partez pour marcher?
1: Oui, moi, tous les ans, je fais un chemin ou l'autre. Cette année, j'ai fait le chemin de Saint-Guyen. J'ai fait une partie du chemin de Saint-Guyen.
4: Ouais.
1: Et bon, l'an dernier, il y a deux ans, j'ai fait le Camino Primitivo en Espagne.
4: Ah ouais,
1: aussi, qui était magnifique, qui est très beau.
4: Qu'est-ce qui fait qu'à un moment donné, vous vous dites, Miguel, je vais accueillir des gens?
1: Grâce à une pèlerine. Et qui avait eu un souci et qui était tombée. Et je n'avais pas encore le gîte ouvert. Et que grâce à elle, par rapport à ce qu'elle a vécu, ce qu'elle était tombée, tout ça, elle a sorti d'une séparation, d'une maladie. Et je l'ai accueilli, on l'a accueilli ce jour-là. Et donc, ça fait que le déclenchement de pouvoir entamer le gîte.
5: Il n'y a pas de hasard, en fait.
4: Albine, marcheuse et accompagnatrice sur le chemin.
5: Le chemin vient nous chercher et ne nous lâche pas, en fait. Et donc après, ben même après avoir cheminé, il va encore créer des choses pour nous. Et...
4: Vous dites, c'est le chemin qui vient nous chercher.
5: Vraiment.
4: C'est-à-dire que quand on a l'idée, parce que moi, ça m'a déjà traversé l'esprit, de me dire, tiens, je vais faire un bout du chemin de Saint-Jacques-de-Compostelle. Pour vous, ce n'est pas moi qui décide, c'est le chemin qui vient m'appeler.
5: Totalement.
4: Ça, c'est hyper religieux et mystique, votre truc.
5: Pas du tout, non.
1: Non, pas spécialement.
5: Vraiment...
1: Non, pas spécialement pour moi. Comme on dit, chacun trouve midi à sa porte.
4: Oui,
5: c'est la foi. Et la foi n'est pas forcément religieuse.
4: Mmh. Si après tu deviens toi-même hébergeur, c'est parce que tu n'as pas envie de quitter ce truc-là, tu as envie de continuer.
1: C'est un peu ça, c'est-à-dire retracer la convivialité, tout l'accueil que j'ai eu.
4: Alors voilà. Ça veut dire que vous transformez votre maison à ce moment-là? Comment ça
1: pas
4: se passe?
1: Pas spécialement. Mais moi j'ai la chance que je suis dans une villa et que j'ai le rez-de-chaussée à disposition.
4: Là, est-ce là, ce que c'est payant ou pas?
5: Oui, mais alors
4: c'est dérisoire.
1: Oui, c'est-à-dire on fait des sommes en s'adaptant au pèlerin.
5: De toute façon, c'est ça le chemin. C'est vraiment l'idée, je pense, comme tu le disais tout à l'heure, c'est de rendre ce qu'on a reçu. C'est vrai, de continuer en fait le chemin d'une autre façon.
4: Miguel me dit qu'il y a une grande différence entre randonnée et marcher. Quand je lui demande laquelle, il me répond « il faut le vivre pour le comprendre ». 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
6: Mon père, il m'apprend à cuisiner, du coup, moi j'adore cuisiner avec lui. Et une fois, moi, j'ai fait des haricots verts et, avec de la viande rouge. Et en fait, maintenant, je veux faire les repas que toute seule.
7: Moi, je cuisine des tagines, des couscous. Des fois, je cuisine avec ma mère des gâteaux, des pancakes.
8: Moi, je cuisine un bon coq et un poulet. Je suis le poulet qui danse, je suis le poulet qui danse.
9: Je sais faire des salades. J'aime bien. Maman, elle a cuisiné un repas, mais j'arrive pas à dire parce que c'est dans mon pays. Après, quand j'ai goûté, c'est très bon parce que j'aime bien.
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10: Pierre Nus s'installe pour les astuces de sa mamama. Bonjour Pierre.
11: Et de Moria Hubert, on salue Bissam.
10: Info pour celles et ceux qui viennent de découvrir peut-être une rayure sur un de leurs meubles.
11: Hop là, je vais t'en passer. Oui, ça arrive, une dent de chien, une griffe de chat, jouet de bébé. Les roues des camions en plastique, ça laisse des traces des fois. Bon, un petit choc, ça peut parfois abîmer vos meubles préférés, mais ma mamama m'a rassuré. Elle m'a dit d'acheter des noix.
2: Alors c'est pas parce que je porte le même patronyme que j'en fais la promotion, mais le cerneau de noix est riche en huile et graisse naturelle. Mais c'est l'intérieur de la noix, Cal. N'y allez pas avec la coquille pour frotter sur le meuble, ça va empirer les choses. Vous frottez le cerneau directement sur la rayure en allant dans le sens du grain du bois. Bon, vous faut un peu frotter, hein.
10: Vous frottez longtemps. Un petit peu quand même.
2: Voilà, faut que l'huile sorte. Et il faut laisser agir l'huile pendant environ 5 à 10 minutes pour qu'elle pénètre le bois. L'huile libérée va dans la rayure, ça aide à nourrir le bois sec qui est exposé par la rayure. Et surtout, les pigments naturels de la noix vont aider à teindre la rayure. Et ça va mieux correspondre à la couleur du bois qui l'environne, ça la rend beaucoup moins visible, cette rayure. Ensuite, vous laissez agir, vous essuyez l'excès d'huile avec un chiffon doux et propre, n'y allez pas avec le côté vert de l'éponge, Cal, et vous lustrez légèrement la zone. Alors ça fonctionne beaucoup mieux sur les rayures peu profondes et sur les bois dont la couleur est proche de celle du cerneau de noix, donc un brun assez clair. Mm-hmm. Les meubles verts ou rouges, vous oubliez.
11: Oui, bah, bah.
2: Merci, ma maman. Oui.
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2: Bonjour Johan.
3: Salut Manu, bienvenue au garage à Issoudun.
2: Devant un instrument de musique, il y en a quelques-uns ici.
3: Tu connais aussi mon deuxième métier, enfin qui est mon premier métier, on va dire, c'est la musique évidemment.
2: Chanteur-guitariste hein, du groupe Blancas, on le rappelle, Johan Ledoux.
3: Avec mon frère Guillaume, qu'on a fondé il y a plus de 30 ans maintenant, ça ne rajeunit pas. Mais on est là, on prépare un nouvel album en fait. Donc forcément, moi dans ma collection d'objets un peu insolubles, il y a des instruments de musique anciens. Et là tu es devant un ancien violoncelle de Thibouville, qui était une maison de fabrication qui a fait énormément d'instruments d'études, mais aussi d'instruments de très belle qualité. Ce violoncelle, on va dire qu'il est début du siècle. Il n'est pas en très bon état, donc je t'avoue que je le mets ici pour la déco. Mais c'est toujours très beau. Et puis le format du violoncelle est déjà un format imposant pour un instrument à cordes.
2: Il y a une élégance,
3: on imagine très bien une ou un violoncelliste sur son tabouret avec son archet, sortir du bac comme ça. Enfin, voilà, moi je suis fan absolu du violoncelle et du son du violoncelle.
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3: Donc ça, c'est une pièce de déco qui peut être vendue, on va dire autour de 300-400 euros. Parce qu'un violoncelle ancien, en bel état, de cette marque-là, ça peut se vendre assez cher aujourd'hui.
2: Là, on pourrait jouer avec un violoncelle de ce type-là ?
3: On pourrait jouer, tout à fait, bien sûr. Ce sont des violoncelles qui sont encore utilisés. C'est un très beau violoncelle d'étude.
2: Ça mérite une grosse restauration.
3: Ça mérite une très grosse restauration chez un luthier. J'ai bien peur que la facture soit un peu onéreuse. Donc, je pense qu'il faut le destiner à la déco ou alors à un bricoleur, vraiment. Voilà.
2: Je le valide parce qu'il est très élégant, ce violoncelle. J'entends déjà un certain son. Ouais. Merci beaucoup, Johan.
3: Merci, Manu. À très vite.
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4: C'est l'heure de vous écouter, le rendez-vous des authentiques azuréens. Et aujourd'hui, c'est un jeune garçon de 19 ans de Beaulieu-sur-Mer. 5 mois après un gros accident duquel il est sorti amputé d'un bras, il a repris la compétition de son sport de prédilection, c'est-à-dire la voile. Il ne compte pas s'arrêter là. Il s'appelle Nathan et son histoire, il l'a raconté à Alia Zegaoula. Il se décrit d'abord en 3 mots, écoutez.
5: Résilient, têtu, je suis très têtu. Puis je dirais que je suis drôle. J'espère que je suis drôle en tout cas. Je me dis que j'aurais pu y passer. J'aurais pu être tétraplégique, paraplégique. Et finalement, en fait, un bras, c'est pas grand-chose. Voilà, je décide de sauter sous un train en rentrant chez moi après les cours. Mon pronostic vital était engagé toute la soirée. Moi, j'ai eu de la beaucoup de chance finalement. Je suis pas passé loin d'y passer, mais j'ai eu de la chance. Les deux images que j'ai, c'est le train qui m'est boué avec ses phares avant de me percuter. Et ensuite, moi, sous le train, parce que du coup, le train s'est arrêté une fois que j'étais dessous, en train de crier de douleur et avec les secours qui essaient de me sortir de là. C'est les images que j'ai. Après, je sais pas si elles sont réelles, mais en tout cas, c'est les images que j'ai depuis le début.
6: Vous étiez passionné de sport avant cet accident et ça a décuplé, j'ai l'impression, tous les cas, cette envie de faire quelque chose de ce sport.
5: Cette passion de la voile, c'est ce qui m'a permis de me relever en fait, après mon accident. En fait, je me suis dit que si j'ai eu la chance de rester en vie et que si j'étais en vie ce soir-là, c'était pour une raison. Donc, il fallait que j'en fasse quelque chose quoi, et je me suis tourné vers la voile. C'était ce que j'aimais. Quoi. De vivre des choses difficiles, forcément, ça renforce le mental. En tout cas, j'essaye juste d'être le mieux possible. Quoi, et je ne sais pas si je suis mature, mais en tout cas, moi, je suis content de ce que je suis aujourd'hui, de ce que j'ai fait après cet accident.
6: Alors justement, est-ce qu'on ne se sent pas un peu porte-drapeau ? Il y a un message, vous, derrière ce parcours qui est le vôtre, ce côté, oui, j'ai perdu un bras, j'ai que 19 ans, mais je suis plein d'envie et je ne vais pas m'arrêter.
5: Pour tous ceux qui ont des doutes, à qui on a dit que c'était impossible, leur projet, voilà, qui ont eu des moments difficiles dans leur vie, pour montrer que c'est possible, que la vie, elle est belle, elle est courte et qu'on doit réaliser nos rêves et on a le droit de réaliser nos rêves et on n'est pas trop jeune, pas trop vieux, en fait, on est qui on est. Et aujourd'hui, si j'ai un regret, c'est pas de plus avoir de bras ou j'aimerais revenir comme avant, pas du tout. Moi aujourd'hui, mon regret, c'est d'avoir fait du mal aux gens qui m'entourent, que ce soit mes proches ou pas d'ailleurs, ceux qui étaient présents en gare ce jour-là, que j'ai peut-être traumatisé, le cheminot notamment, je pense. Si je devais avoir un regret, en tout cas, c'est celui-là. J'ai envoyé une lettre pour m'excuser, pour lui dire que j'allais bien, parce que c'est vrai qu'après, ils n'ont pas de retour, ils savent pas si je suis vivant ou pas. Enfin, il a rien demandé, lui, il a son travail comme tous les jours et percute un gamin de 15 ans, donc ouais.
6: Qu'est-ce que ça a changé dans votre vie ce soir de 2022, Nathan?
5: Maintenant, j'ai goût à la vie, quoi. J'aime vivre et je suis content d'être là et je profite de chaque instant parce que je sais que tout peut s'arrêter du jour au lendemain. On peut avoir des moments difficiles dans notre vie. Enfin, la solution, elle n'est pas de partir. La solution, justement, elle est de se relever et juste croyez en vous, quoi. Personne ne le fera à votre place. Moi, on m'a beaucoup dit que c'est impossible ce que je faisais, même après mon accident d'aller au championnat de France. Mais en fait, juste, j'ai cru en moi, j'ai préféré écouter personne et j'ai bien fait. La vie, elle est belle et vous êtes plus capable que ce que vous pensez.
6: Le prochain gros objectif pour vous, Nathan, c'est lequel?
5: Là, à court terme, ça serait la qualification de la course, qui je vais faire sûrement en mai-juin. On doit partir en solitaire pendant 10 jours autour de la Méditerranée. Je dirais qu'à moyen terme, ça serait la course. Du coup, la Mini Transat 2027, ce serait mon objectif à moyen terme. L'objectif ultime, ce serait de faire le Vendée Globe. J'y rêve depuis que j'ai 6 ans, donc un jour, j'y serai.
4: Et Nathan Mesiano qui donne rendez-vous ce soir pour une vente aux enchères caritative pour l'aider à financer l'achat de son bateau qui va permettre de participer à cette compétition. Rendez-vous à 18h au casino de Beaulieu-sur-Mer.
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7: Patrick Citeau nous emmène chaque week-end dans des communes de notre Poitou. Nous allons dans les Deux-Sèvres aujourd'hui, où Patrick Citeau se promène dans la rue Léonce Perret. On est à Niort, l'occasion d'évoquer le parcours artistique de cet homme de théâtre et également de cinéma.
8: La rue qui porte son nom rend ainsi hommage à cet artiste né à Niort le 14 mars 1880. Son goût pour l'art prend ses racines dès son enfance, passée rue Hiver à Niort, où ses parents possèdent un atelier de menuiserie. Les quelques mois de convalescence qu'il passe dans un Paris en pleine ébullition artistique confirment le choix du jeune homme. De retour à Niort, il obtient l'accord de ses parents pour tenter sa chance à Paris. Il s'inscrit dans une école musicale de Montparnasse et se révèle notamment bon chanteur. En parallèle, Léonce Perret prend des cours de théâtre. Il affiche rapidement une forte expérience théâtrale. En 1900, il obtient son premier contrat comme jeune premier au théâtre de l'Athénée. C'est un peu le hasard qui le pousse jusqu'au 7e art. En 1909, après un contrat de quelques mois dans un théâtre de Saint-Pétersbourg, il joue Cyrano de Bergerac à Berlin. Il fait alors la rencontre du directeur de la filiale allemande de la Société française cinématographique, Gaumont. Léonce Perret découvre le cinématographe. De retour à Paris, il travaille pour Gaumont sous la direction artistique de Louis Feuillade.
7: Il y débute comme acteur, mais très vite, Patrick, il passe derrière la caméra.
8: Léonce Perret réalise ainsi de plus en plus de films en dehors des studios et teste de nouvelles techniques en plein air. En 1913, il connaît la consécration. Son film « L'enfant de Paris » le propulse définitivement au rang des meilleurs réalisateurs français de l'époque. Quand la guerre éclate, Léonce Perret est mobilisé. Mais il ne tarde pas à revenir derrière la caméra pour réaliser quelques films patriotiques. Fin 1916, à la fin de son contrat, il part exercer son art aux États-Unis. Le film intitulé « N'oublions jamais » est son premier gros succès en France et outre-Atlantique. Quand la situation économique commence à se dégrader aux États-Unis, la récession n'épargne pas le cinéma. À la fin de l'été 1921, Léonce Perret rentre en France avec dans ses bagages les méthodes de travail de l'industrie cinématographique américaine. Avec Königsmark, qui sort en France en mars 1924, Léonce Perret va ensuite définitivement entrer dans la légende du 7e art. Le film est en effet considéré comme une œuvre majeure du cinéma des années 20. Quelques années plus tard, alors que Léonce Perret entame une nouvelle version de Königsmark, parlante et bilingue, il tombe malade. Il meurt finalement le 12 août 1935. Léonce Perret repose depuis lors au cimetière Cadet à Niort. La rue qui porte son nom à Niort lui rend un hommage bien mérité.
7: Quel hommage que vous lui rendez aussi, vous, Patrick Citeau. 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
6: Magali, taxi TPMR à Limoges.
9: Les Limousins sont formidables. Stéphane Pigato.
10: J'ai fait des études en sanitaire et social. C'était le métier de ma maman, qui était aide à domicile. Quand j'ai eu l'âge de travailler, j'ai fait des remplacements avec elle les étés. Je travaille pendant mes études, je fais mes études, j'ai des examens, et puis j'ai travaillé dans des hôpitaux, des maisons de retraite, à domicile. J'ai fait mes premières expériences professionnelles aussi à domicile. Et c'était juste parfait, en fait. J'aime être avec les personnes âgées, j'étais là pour elles, dans leur quotidien, donc moi, ça m'allait.
11: D'accord, jusqu'à 25 ans, vous faites ça. Et qu'est-ce qui fait changer le parcours finalement de vie ?
10: C'était pas des CDI en fait, donc j'étais à durée déterminée, donc il fallait que je trouve quand même à un moment donné un travail qui allait m'aider à vivre pour le reste de la vie.
11: Vous avez déjà des enfants à cette époque ?
10: Ah non, du tout.
11: Non.
10: Du tout. Mais j'envisageais, il fallait que j'envisage un métier qui allait m'aider à construire une vie. Et j'ai accepté, en fait, une nouvelle formation qui n'était pas du tout dans le même domaine, parce que c'était parti dans l'industrie électronique.
11: D'accord, oui, vous changez complètement de...
10: Complètement.
11: Qu'est-ce qui vous plaisait là-dedans ? C'était le hasard ou c'était...
10: Ah, ça a été le hasard, en fait. C'est le métier qui m'a trouvé. J'ai suivi une formation, j'ai eu les examens, j'ai fait de l'apprentissage. Et après, du coup, j'ai travaillé 20 ans avec eux. Je fabriquais des cartes électroniques. C'était moi qui les fabriquais, j'étais sur la chaîne, sur des machines.
11: Et alors là, qu'est-ce que vous vous dites ? Parce que c'est pas du tout dans ce que vous vouliez faire, l'aide à la personne, et puis on se retrouve à travailler à l'usine, à la chaîne.
10: Non, mais l'électronique est très intéressant, donc ça m'a comblé pendant 20 ans.
11: D'accord, oui, ça vous a pas... le changement a pas été si brutal que ça,
10: non.
11: Finalement.
10: Non, non. J'ai comblé pendant ces années-là en faisant de l'associatif, lié à mes enfants, dans le sport.
11: Et comment arrive ce second changement ?
10: J'en avais pas marre de l'usine, c'est les maladies professionnelles qui m'ont amené là.
11: C'est des circonstances de vie qui font que finalement vous changez, quoi.
10: C'est ça.
11: Et qu'est-ce qui se passe à ce moment-là dans la tête de Magali, qui a un métier visiblement qui lui plaît,
10: oui.
11: Dans l'électronique, et qui se dit, va falloir changer.
10: C'était la santé d'abord, donc il a fallu rebondir et trouver un nouveau métier. Je suis forcément revenue sur l'aide à la personne. C'était d'abord l'aide à domicile, après le transport. J'ai essayé d'allier les deux et le transport de personnes à mobilité réduite est arrivé.
11: Et puis arrive donc le transport, le taxi, ce que vous faites aujourd'hui. Ça c'est pareil, c'est pas forcément une évidence de se dire je vais devenir taxi. Comment ça arrive dans votre vie ?
10: C'était la meilleure solution pour pouvoir allier les deux. Donc je suis devenue taxi de Limoges. Un collègue m'a dit que ce métier m'allait comme un gant, donc c'est un beau compliment, on continue. Parce que le transport de personnes en fauteuil, c'est quand même bien particulier. On n'amène pas des gens que d'un point A à un point B. On rentre dans leur domicile, on les aide à se préparer, à pouvoir monter dans notre véhicule. Et à l'arrivée, c'est la même chose. Il faut les aider.
11: Et qu'est-ce qui vous plaît le plus dans ce métier aujourd'hui ?
10: C'est le fait d'être présent, d'être utile pour eux et de les aider à vivre normalement.
11: Mais qu'est-ce que ça change finalement par rapport à un taxi normal ?
10: On est bien plus utile dans leur vie, en fait. On leur permet vraiment des choses qu'ils ne pourraient pas faire si on n'était pas là.
11: Et aujourd'hui, vous êtes heureuse comme ça ?
10: Très. Je ne changerai rien. Il va falloir qu'ils me supportent encore longtemps.
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2: Je suis sûr qu'il vous arrive dans la vie de ne pas être en forme et même d'être carrément chafouin, sans raison précise. Et là, ma grand-mère vous aurait dit « je sais pas ce que j'ai, mais je baquillerai comme nombre ». Ça veut dire « je suis tellement de mauvaise humeur que je me disputerai avec mon reflet ». J'ai pas toujours tout expliqué non plus, hein, c'est vrai. Hein, et puis c'est pas le jour, je vous préviens, je suis pas d'humeur. Et puis ça m'énerve, et je sais pas ce que j'ai, de toute façon tout m'énerve. Ah, il y a jamais rien qui va. Vous voyez ? C'est ça. Et pour illustrer mon propos, là, vous êtes dans un estaminet, tranquille, en famille, et la serveuse n'est pas des plus aimables. Ça arrive. Et avant de partir, vous entendez le patron lui dire « tu vas faire fuir les clients en force de faire un nez comme une bottine !» Ne paniquez pas, Wikizef est là pour vous aider. Le sens profond de cette phrase est évident, c'est la forme qui est troublante. Parce qu'une bottine, c'est fait pour aller sur les pieds. Et quelquefois, des précautions olfactives vous empêchent de les approcher de votre nez. Alors, comment est-ce possible ?
1: Traduction.
2: Eh bien, prenons notre serveuse, ce joli estaminet des Flandres, voyez, avec des assiettes pendues aux poutres et des fleurs de houblon qui pendoulent. Imaginez à cette serveuse son visage, que si elle sourit, elle serait plus jolie. Sourire de mai, rendez-moi ma jeunesse, comme on dit. Ensuite, vous prenez une bottine à bourron, comme au temps où la mode était de mettre des Rangers de GI. Vous pliez la bottine, ça fait quoi ? Des fronces. Bah faites pareil avec votre nez. Voyez, ça fait des fronces, et vous avez un nez comme une bottine. Et on dirait que vous faites la gueule. Enfin, moi je dis ça. Je dis rien. D'ailleurs, j'arrête.
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3: Alors, nous sommes dans le laboratoire des sauvages et cultivés. On est à Casteil.
4: Et vous, Valérie, vous avez créé votre propre marque de cosmétiques ici dans ce laboratoire qui est un laboratoire collectif.
3: Oui, c'est un laboratoire partagé qu'on a donc créé avec le collectif Sauvages et Cultivés. On est un groupe de productrices et transformatrices de plantes.
4: Mais vous, la particularité, c'est que vous utilisez une ressource locale que nous avons dans le département, à savoir la vigne.
3: Alors moi, je formule mes produits cosmétiques à partir de marc de raisin.
4: C'est ce qu'on a ici dans ces flacons.
3: Tout à fait. Alors le marc de raisin, c'est le résidu sec de la presse après la vendange du raisin. Donc moi, je le recueille chez Mireille Ribière au domaine du lendemain, qui est une vigneronne en biodynamie.
4: À Fourques. Oui. Et qu'est-ce qui vous a donné l'idée d'utiliser ce marc de raisin pour faire des produits cosmétiques ?
3: Alors moi, je suis fille de viticulteur et de distillateur. Donc j'ai vraiment grandi au milieu des vignes, ça fait partie de mon ADN. Donc j'avais pas vraiment envie de reprendre l'exploitation familiale, mais j'avais envie de valoriser la plante qu'est la vigne d'une autre façon, et l'idée d'en faire des produits de soins m'est apparue assez évidente.
4: Vous avez un parcours de scientifique ?
3: J'ai un parcours d'herboriste. En fait, j'ai été formée à Indorplan, qui est l'école des médecines douces et d'herboristerie à Montpellier. J'ai suivi un parcours en cosmétologie et également, voilà, pour arriver à tout ça.
4: Alors, dans vos cosmétiques, vous, qui sont sous quelle marque ?
3: Ma marque s'appelle Résonance. Résonance, R-A-I, comme le raisin. Moi, je développe deux sérums pour le visage.
4: Donc c'est-à-dire, de ce marc de raisin que nous avons ici, on arrive à des petits flacons.
3: Alors, en fait, le marc de raisin, après l'avoir séché, je vais réaliser différents types d'extractions avec des solvants différents qui vont être à la base de la composition de mes produits. Donc, on a un sérum hydratant pour le visage, donc qui est à base d'une eau de raisin que je fabrique et que j'associe à différents types d'acides hyaluroniques et d'huiles essentielles. Donc ça, c'est un sérum qui est hyper hydratant, qu'on met d'abord avant toute autre crème ou huile. Et ensuite, en complément, je réalise une autre extraction de raisin, mais à base d'huile, que je vais mélanger avec d'autres huiles précieuses, du bakouchiol qui a un anti-ride naturel et des huiles essentielles qui sont régénérantes. Donc ça, c'est plutôt pour la partie nutrition. hydratation très concentrée de la peau.
4: Réalisé ici à Casteil.
3: Absolument, c'est une chance formidable d'avoir ce laboratoire.
4: Et alors vos produits, ce sont des produits cosmétiques. On va les retrouver où ensuite, Valérie ?
3: À Perpignan, dans différents endroits, à Bagnoul-sur-Mer aussi, et également chez des cavistes qui ont choisi de valoriser la vigne, le vin, mais d'une autre façon.
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5: Je rêvais d'avoir une maison à la campagne. Cette maison, c'est comme si j'y étais née. C'est ma maison de famille.
6: Ma maison s'appelle l'Ostao de la Mar.
7: C'est une maison un peu envoûtante.
8: Eh bien, vous voyez, des livres et trois fenêtres qui me donnent le paysage du pays, comme si c'était trois tableaux.
9: Ils ont vécu ici.
10: Thibaut Gaudry.
11: Ah, je m'appelle Nina Simone.
9: L'histoire de Nina Simone, c'est celle d'une petite fille amoureuse de Jean-Sébastien Bach qui rêvait de devenir la première pianiste concertiste noire américaine. Mais qui grandit dans l'Amérique profonde des années 30 et 40, où la ségrégation raciale est de mise.
12: Put a smell on you. J'ai commencé à étudier le classique à 5 ans.
13: Et vous avez continué, vous avez eu vos diplômes.
12: Et après, j'ai obtenu le doctorat de musique de Amherst University.
9: Élève studieuse, oreille absolue et jeune prodige, elle ne parvient pas à intégrer l'école de musique dont elle rêvait, brisant la carrière à laquelle elle aspirait. Et elle emportera le regret et la douleur toute sa vie.
12: I'm sorry that I didn't become the world's first black classic pianist. Oh yeah, I think I would have been happier. I'm not very happy now. Oh yeah.
9: Finalement, c'est par le jazz qu'elle connaît la gloire. Simone devient aussi l'une des voix de la lutte pour les droits civiques des Noirs. Mais avec une sensibilité à fleur de peau, des douleurs de l'enfance qui ne sont jamais loin, sans compter des troubles bipolaires et des phases de dépression, elle finit par quitter les États-Unis, voyage beaucoup, et c'est naturellement en France qu'elle trouve refuge dans les années 80. Elle, la francophile, qui a connu le succès en reprenant « Ne me quitte pas » de Jacques Brel, et qui a choisi son nom de scène après avoir vu « Casque d'or » avec Simone Signoret.
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15: Pour Nina Simone, comme beaucoup d'artistes noirs de cette époque, la France est un pays très très important, parce qu'on a cette image réelle, à l'époque, d'un pays ouvert. Par exemple, prendre un bus ou un métro à Paris, ben, on prend le métro et le bus avec les Blancs, on n'est pas dans des compartiments séparés, et la France est une terre d'asile.
9: Elle vit 2 ans à Paris, enregistre quelques chansons et fait quelques concerts, puis en repart, avant de revenir une dizaine d'années plus tard. En 1992, elle s'installe à côté d'Aix-en-Provence, à Bouc-Bel-Air. C'est là qu'un après-midi de juillet 95, excédée par le bruit que font deux adolescents jouant autour de la piscine de la villa voisine, elle tire un coup de pistolet à grenaille et blesse légèrement l'un d'eux. Elle écopera de 8 mois de prison avec sursis et une obligation de soins. En 1998, elle déménage à quelques kilomètres, à Carry-le-Rouet, où elle s'éteint le 21 avril 2003. Lors de ses funérailles, à l'église de Carry, une sono joue « Ne me quitte pas ». Sa grande amie, la chanteuse Myriam Makeba, est là. Elton John a fait envoyer des roses jaunes, avec un petit mot « Tu étais la plus grande, et je t'aime ». Sa fille, Lisa, prend la parole, pour rappeler combien Nina aimait la France, et demande de ne pas laisser son souvenir s'éteindre. Son souvenir et sa voix sont toujours là. Elle ne nous a jamais vraiment quittés.

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1: Laetitia Ribeiro est biographe familiale. Pourriez-vous l'accueillir chez vous et lui raconter votre vie? Laetitia Ribeiro, légende ici.
2: Bonjour, je m'appelle Laetitia Ribeiro, j'ai 50 ans. Je suis née au Mans et j'ai grandi à Parigné-l'Évêque. Ma particularité, je suis biographe familiale. J'écris des récits de vie pour les personnes qui souhaitent laisser une trace. Et donc, je suis biographe à Encre d'Humanité.
3: Écoutez-moi.
2: Qu'est-ce qu'être biographe familiale? Eh bien, c'est raconter des histoires de vie, accompagner des personnes, en fait, qui ont le souhait de laisser une trace, de témoigner de leur histoire, soit pour eux, soit pour leurs enfants. En fait, léguer un petit peu leur récit de façon à ce qu'ils se perpétuent dans les générations à venir. Comment est-ce que je procède? Donc, la plupart du temps, je me rends au domicile des personnes. C'est avant tout une rencontre humaine et mon travail, c'est à la fois de les guider dans le récit de leur vie, mais aussi de comprendre et de percevoir les émotions, les silences, pour pouvoir écrire tout cela. Qu'est-ce que l'écriture permet? Alors, au-delà effectivement du récit, l'écriture, elle permet parfois de s'alléger. Hein. J'ai aussi cette particularité d'être biographe accompagnante. L'écriture permet parfois de témoigner, mais aussi de s'alléger. L'écriture, elle permet de revisiter son histoire, faire un peu parfois le bilan ou l'avancée. Elle peut permettre une avancée, en tout cas, sur ce qui a été vécu. Si j'ai fait pleurer des gens, ce n'est pas moi qui fais pleurer les gens. Ce sont souvent leur histoire et l'émotion que ça peut dégager effectivement de raconter son histoire, mais c'est souvent aussi à la lecture de ce que j'ai pu écrire, en fait. Les gens disent souvent que c'est particulier de se relire, de se voir écrire, et que c'est une expérience qui est à la fois extrêmement émouvante, et à la fois c'est singulier. Les personnes, à la fois, ont l'impression d'avoir écrit leur récit, puisque l'idée, c'est vraiment de les rencontrer, et de pouvoir, effectivement, écrire au plus près de ce qu'ils sont. Donc ça, chaque fois, en fait, les gens me disent que c'est un cadeau émouvant, mais un cadeau réciproque, surtout.
4: C'est ma vie.
2: Est-ce qu'on est bien en Sarthe? Je suis revenue sur mes terres natales, donc c'est que c'était important et qu'on y vit bien. Pour moi, c'est important, que ce soit dans la biographie ou au fond d'être revenue en Sarthe. Pour moi, il y a quelque chose de l'histoire de ses racines, de savoir d'où on vient, de savoir où l'on va. Oui, on y vit bien en Sarthe. Voilà, c'était Laetitia Ribeiro, biographe à Encre d'Humanité. J'ai été très heureuse de vous parler de la biographie, de la découverte de la biographie. Et comme j'ai coutume de dire, il faut écrire son histoire, puisque chaque histoire mérite son encre.
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5: Sur la route de la Guinguette à Anzem, en venant de Guéret, vous verrez sur votre gauche une maison avec des fenêtres blanches. C'est l'atelier du sculpteur Scal. Mais c'était quoi avant?
6: Je suis Scal, sculpteur, avec joie de vous accueillir.
5: Donc votre maison, c'était la boucherie du bourg?
6: Une des boucheries du bourg, oui. Alors je crois que c'était la famille Fell qui aurait fermé, d'après les anciens qui habitent le village, dans les années 50. Mais il y a encore les traces.
5: Et donc là, le carrelage?
6: C'est ce qu'on appelle, je crois, du casson. Alors je ne sais pas si c'est l'expression qui est employée en Creuse, mais en général, on appelle ça du casson, parce que ce sont des bouts de carrelage de toutes les couleurs, qui ont servi à faire le sol de l'atelier de boucherie. Et puis il reste encore au plafond, encore quelques des suspentes pour les bouchers, où ils accrochaient les morceaux de viande. Mon atelier, apparemment, c'était dans cet endroit qu'on accueillait les clients qui venaient. Donc ici, pareil, le même carrelage que dans l'autre partie. Et là, maintenant, j'ai transformé ça dans mon atelier de sculpture. Sur les matériaux, principalement des métaux, mais aussi du bois. Moi, ce qui m'importe, c'est le rendu dans les formes. J'apporte beaucoup d'importance à la lumière posée sur les pièces, les reflets, enfin, et puis surtout, j'aime pas les lignes droites. Les gens qui aiment ce que je fais, c'est Jules Verne, Tim Burton, par exemple, me définit mieux comme recréateur.
5: Et là, par exemple, qu'est-ce qu'on a devant nous?
6: J'ai un manège, mais qui est issu de plein de pièces différentes. Une montre, des engrenages,

0: Alors évidemment, c'est un petit moteur de jeu d'enfant. Il y a un plateau qui tourne dessus avec comme un manège pour enfants. Mais là, au lieu que ça soit des chevaux, des voitures, ben là, c'est des symboles du temps.
1: Et est-ce que, comme les anciens clients de la boucherie, on pourra passer la porte et venir voir le manège du temps?
0: Dès cet été, j'accueillerai les visiteurs. Notre partie qui est sans carrelage, peut-être leur bureau, peut-être pas leur comptoir, j'en sais rien. En tout cas, là, il y a une grande partie qui est carrelée en caisson, comme je disais tout à l'heure, qui est très pratique à entretenir quand on a un atelier de sculpteur.
1: Donc il y a un pont entre le passé et le présent quand même, ça reste de la boucherie à l'atelier.
0: Ah oui, tout à fait, j'ai choisi cette maison pour ça aussi, hein, parce qu'il y avait vraiment un passé, une architecture un peu curieuse, un peu décalée, et ça a fait beaucoup dans le choix, ouais, tout à fait.
1: Comment vous avez mené votre enquête?
0: Principalement, je fréquente la bibliothèque de la COP, dans Zem. On est quelques-uns, et j'ai rencontré Brigitte, par exemple, à qui j'ai posé des questions. En tout cas, c'est grâce aux anciens du village que j'ai pu avoir quelques infos, quoi. J'ai une belle rencontre, je suis bien ici.
1: Dans cette maison, on ne découpe plus de la viande, mais des matériaux recyclés pour fabriquer des œuvres.
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4: Qu'aimeriez-vous planter dans votre jardin?
5: Dans mon jardin, j'aimerais bien faire un potager avec par exemple des tomates, de la salade, des melons, etc. Pour pouvoir après les récolter et faire des petites salades. Et pour l'été, ça serait bien.
6: Moi, c'est pour les planter à manger illimité.
7: Et moi, je veux planter des fraises, des fleurs par exemple, et aussi des carottes et plein d'autres choses, et des salades aussi plein.
8: Des framboises, des myrtilles, parce que moi, j'aime les fraises, framboises et myrtilles, parce que c'est incroyable.
9: Bah, moi, ce que je voudrais planter, c'est de la pastèque. Tout ce qu'il y a de nécessaire pour vivre, pour manger.
4: Et tu manges des fruits et des légumes?
9: C'est presque mes aliments préférés. J'adore les légumes, les tomates, concombres, courgettes, carottes.
5: Oui, beaucoup de légumes et aussi des arbres comme des plantes, des tulipes, des roses, etc. Mais oui, les légumes, c'est trop bon aussi, les fruits.
4: C'est vrai, tu manges des légumes?
5: Ah oui, j'en mange beaucoup. Je me fais plein de salades. Maman, elle m'a appris à tout faire. Je mets dans un petit bol, je mets de la salade avec de la vinaigrette, des tomates, je coupe des avocats. Quelquefois, je mets des fruits aussi pour donner un petit peu de sucré.
9: Moi, j'aime pas trop la salade et les avocats. C'est les seuls fruits et légumes que j'aime pas trop.

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1: Là, je suis dans la rue du Port et je m'apprête à aller prendre un cours de pâte à pizza. Atelier pizza chez Oncle Héraclite. C'est parti. Bonjour, mon oncle.
2: Bonjour.
1: Alors, on va apprendre à faire des pizzas, c'est ça?
2: L'atelier dure grosso modo 1h30, 2h et on va étaler notre temps entre théorie et pratique, grosso modo à 55 ans.
1: Est-ce qu'on apprend à faire voler la pâte sur un doigt?
2: Non, pas vraiment, parce que ça, c'est joli
1: pour
2: le show, mais ça sert à rien.
1: Voilà nos apprentis pizzaïolo, Aurélien et Blandine.
3: Bonjour.
1: Bonjour Blandine.
4: Bonjour.
1: Alors, prête à faire voler les pizzas?
3: Bah ouais, j'espère.
1: Qui est-ce habituellement qui cuisine plus quand même?
4: C'est lui.
1: Ah oui,
4: oui, c'est pas pour rien que c'était pour lui le cadeau.
1: Oui, ah, c'était un cadeau?
3: Oui, c'est un cadeau qu'on m'a offert, que j'ai demandé.
2: Le premier conseil de cet atelier, il n'y a pas de magie. Votre matière première, c'est la farine. Donc si vous prenez une farine de mauvaise qualité, vous aurez un résultat de piètre qualité également.
3: Comment choisir une farine de bonne qualité?
2: Moi, ce que j'entends par farine de qualité, c'est préférablement une farine artisanale. Et c'est encore mieux si elle est locale, ce qui est mon cas ici. C'est une farine qui vient du moulin de la Ribère, à Cournon. Donc un moulin à la fois artisanal et local.
1: Pour une pâte à pizza, plus le thé est bas, finalement mieux c'est.
2: Ouais, c'est exactement ça, ouais.
3: Alors moi je fais ça avec de la litière d'habitude. Alors,
5: laisse-la.
3: Ah, je la laisse pas ça. Ouais.
1: Je fais ça avec de la litière d'habitude. Je crois pas.
2: C'est exactement comme la pâtisserie, ouais. Il faut être précis.
1: Rigoureux sur les doses.
2: Exactement, ouais.
3: Bah c'est bon. 126,01. Blandine ?
4: On est en TP de chimie. Parce que là, on discute, mais.
3: Tu vois, tu veux le passer comme moi.
2: Alors, il n'y a pas de bonne ou de mauvaise façon de pétrir. La seule chose que je vous demande, c'est on pétrit toujours à une main. On garde toujours une main propre au cas où. Okay. Et la deuxième chose, ça va être de venir. Une fois que vous avez une pâte à peu près homogène, de venir rabattre un petit peu le pâton sur lui-même. Quand vous êtes en train de faire votre pétrissage, vous êtes en train de faire une chose très importante, c'est que vous êtes en train de structurer votre réseau de gluten.
3: Ouais, la mienne est plus ratée.
1: Bon alors, quelle pizza on va faire?
4: Moi j'ai toujours un faible pour les chèvres miel, donc je pense que ça va partir sur une cabrette.
3: Moi je vais rester sur un grand classique, ce sera la reine.
2: On va faire plaisir à Patricia, si jamais vous voulez la faire
1: tourner. Quand même, je suis pas venue pour rien.
2: La côte, comme ça, et hop.
1: Là, on est dans le clan pizza trottoir.
2: Ah ouais, trottoir épais, effectivement.
1: Trottoir épais. Ouais.
2: En fait, moi, j'ai une mie qui est assez dense et assez structurée, avec un trottoir, justement.
1: Très boulanger, quoi.
2: Voilà, exactement.
1: Il y en a une qui ne plaint pas la crème, là-bas, au fond.
4: Non.
3: Bah là, on fait vraiment sa pizza. Voilà. Là, pour le coup.
1: Là, c'est de l'amusement.
3: On peut prendre le supplément, je sais pas quoi, à 1€. Hop, ouais. Là, on peut le prendre.
1: Avant cet instant
3: magique,
1: une vraie pelle de pizzaïolo, mettre sa pizza dans un vrai four de pizzaïolo, c'est là quand même qu'on ressent une petite émotion.
3: Une petite pression, surtout. Parce qu'il ne faut pas faire tomber sa pizza, il ne faut pas péter le four.
1: Ce serait dommage avec tout ce boulot. Oh là là, ça, c'est joli, plaisir, là, ça montre. Regardez-moi ce chef-d'œuvre.
4: Super vite.
3: Elles ont des beaux trottoirs.
4: Ah oui. Et ça fait bleu, bleu, bleu, bleu, bleu, bleu.
1: Bon, allez, je vous laisse sur ce.
4: Ah oui.
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6: Aujourd'hui, je vous emmène à la rencontre d'animaux mystérieux et fascinants. J'ai testé le parc des loups du Gévaudan. Alors, direction la Lozère, au cœur d'un grand parc naturel, on marche sur des sentiers boisés et soudain, on aperçoit une silhouette furtive derrière les arbres. Et là, ça commence quand même un peu à faire peur, c'est assez mystérieux. Et puis des yeux brillants qui nous observent en silence, le loup est là. Le parc aux loups vous propose une immersion au plus près des loups blancs, gris et d'autres espèces. Donc on peut voir vraiment pas mal d'espèces, même si pour ceux qui ne connaissent pas, ça permet d'observer des animaux qui sont dans un cadre quand même adapté pour leur bien-être. Donc c'est important de le préciser et en sécurité. On les voit jouer, se reposer et parfois se défier. Et à l'heure du nourrissage, là je vous avoue qu'il y a une toute autre ambiance. On entend des grognements, des courses, des hiérarchies en action, puisque des fois il y en a certains qui se battent. C'est sauvage et captivant à la fois. Entre fascination et frisson, j'ai ressenti quelque chose de fort. On comprend à quel point cet animal est à la fois redouté, mais magnifique en même temps. Voir les loups dans un environnement semi-naturel, ça marque quand même une vie. Que vous soyez curieux, passionné de fun ou en quête de sorties enrichissantes, le parc vous l'offre l'opportunité et la possibilité de mieux comprendre le comportement des loups, leur place dans notre écosystème, ce qui est très important de savoir, bien évidemment. Et le parc est ouvert quasiment toute l'année. Donc, il faut compter à environ 16 € pour les adultes, 13 € pour les enfants. Et bien prévoir pour la visite des bonnes chaussures de randonnée quand même. Bien évidemment que c'est validé, j'ai testé, j'ai adoré. Et vous, allez-vous oser croiser le regard des loups? C'est Béatrice et on se retrouve très vite pour une nouvelle aventure locale.
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5: Pierre Donoré, on le fait.
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5: Compositeur, interprète, l'annécien Pierre Donoré, avec son optimisme militant, se définit comme un troubadour accroche-cœur. Amoureux des mots, de la vie, de l'amour, son nouveau single est une invitation à suivre ses envies et à passer à l'action.

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2: En 1994, c'est bien simple, en cette journée du 4 juin, c'est tout Carpentras qui attend la rockstar. Allez vous enfiler votre blouson de cuir, montez sur votre Harley Davidson, la balade commence. Et il faut remonter à 1992 pour bien comprendre la venue de Johnny Hallyday chez nous. C'est à cette date qu'il fonde avec un ami son premier groupe de bikers, les HDC Desperados. Ouvert à tous, et tous ceux qui ont une Harley Davidson, l'association va se rassembler à Carpentras pour la première fois, donc 2 ans plus tard, en juin 1994. Carpentras, bah oui, parce que l'un des meilleurs amis de Johnny Hallyday, c'est Joe Rodriguez. Alors, son nom ne vous dit peut-être pas grand-chose, mais ce carpentracien de naissance est le garde du corps de Johnny Hallyday pendant 5 ans. Et c'est vrai qu'il partage, comme Johnny, la passion des Harley. Ils ont même des tatouages en commun. En ce 4 juin 1994, notre ami Joe Rodriguez se marie.
3: Au nom de la loi, je vous déclare unis par le mariage.
2: Et il choisit qui en témoin ? Bah Johnny Hallyday. Et voilà, c'est comme ça que Carpentras voit arriver depuis le Var des milliers de motos, tour de ville, mairie de Carpentras, centre-ville, c'est juste la faute. Ce que vous entendez là, c'est un extrait du reportage d'une chaîne câblée de l'époque qui suit le voyage de Johnny et de ses copains bikers. Cette visite aux allures de chef d'État impressionne une partie des Carpentraciens. Et d'ailleurs, il suffit de parler aux commerçants et aux habitants d'aujourd'hui pour comprendre ce souvenir de cette journée juste dingue. En fin de journée, Johnny, au bras de son épouse à l'époque, Adeline Blondeau, et de son producteur Jean-Claude Camus, prend la direction de l'hippodrome Saint-Ponchon où se déroulent les courses hippiques. Là-bas, c'est presque 30 000 personnes qui l'attendent. Un mini-concert est organisé et Johnny, bah, faut le dire, il s'éclate. 6 titres chantés par la star, qui est ensuite rejoint par le guitariste Paul Persson. À l'époque, c'est l'animatrice Sophie Favier qui présente ce concert. L'entrée est de 50 francs et pendant 3 jours, c'est juste la folie. La fête ne s'arrête pas. Johnny partira avec Adeline en hélicoptère à la fin de ce week-end. Alors figurez-vous que j'ai pas mal cherché et ce n'est pas la première fois que Johnny chante à Carpentras. Il était déjà venu en 1961. À l'époque, il se produisait place de la mairie dans un tour de chant organisé par l'association des commerçants. Il était alors âgé de 18 ans.

0: 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Wikizef, petit guide à l'usage des étrangers du sud du péage d'Arras en vacances dans notre belle région.
1: Dimanche matin, levé avant le soleil, vers 9h, vous descendez prendre un café que vous pensez amplement mérité. 8h de sommeil, franchement, on mérite une pause café. Et devant la cafetière, votre cousin regarde attentivement le café couler. Ça s'appelle une sentinelle de cafetière. Et là, il se retourne et dit « Bon, t'es déjà debout ? Il fait corps noir, t'as qu'est ta lit ou quoi ?» Ne paniquez pas, Wikizef est là pour vous aider. Taquetali. C'est une réflexion semi-désagréable, parce qu'il y a plusieurs niveaux de réflexion désagréable. Ça dépend de l'heure qu'il est, du temps qu'il fait. Admettons, il fait 27 degrés à l'ombre, et ben c'est l'heure de « fais pas chier ». Ou alors, il y a 3 grammes à quart. Et ben c'est pas la peine de se demander pourquoi il est désagréable d'un seul coup, c'est parce qu'il n'y a plus de canette.
0: Exemple.
1: Vous avez la réflexion désagréable qui serait « t'es déjà debout ? Ah, retourne te coucher, c'est pas le jour à me faire quiller du côté de la cafetière, hein ?» La réflexion pas désagréable, t'es déjà debout. Oh bah alors, j'ai fait du café pour un régiment de soldats, t'inquiète, assis-toi, je te ramène un jet. Réflexion semi-désagréable, bah t'inquiète, t'as lit ou quoi ? Petite phrase qui présuppose que pour que vous parvinciez à vous lever tôt, il faille forcément que vous fûtes tombé du lit. Vu que vous n'êtes pas totalement du nord, que forcément tout ce qui est au sud du péage d'Arras possède un degré de fainéantise qui augmente au fur et à mesure qu'on s'approche de la Côte d'Azur. Ou là-bas, pour se lever tôt, bah faut pas qu'ils quittent leur lit, hein, mais qu'ils descendent en rappel. Allez, au revoir hein, et à une baisse à marraine.
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2: Une aventure de 30 ans. Françoise Chavaldini n'est pas peu fière de son entreprise dont la renommée n'est plus à faire.
3: C'est une belle aventure avec ses hauts, ses bas, mais c'est plutôt positif. Alors, pour la région de la commune de Dzi, c'est très important parce que ça fait vivre le village non seulement l'été, mais même l'hiver. Il y a quand même, ici à Dzi, il y a des personnes qui habitent Dzi et qui travaillent ici à Sodez. Donc ça fait quand même un flux, ça fait de l'économie et c'est quand même pas mal pour un petit village à flanc de montagne d'avoir une telle activité aujourd'hui au centre de Dzi. Nous ne sommes pas les seuls, comme vous savez, et donc ça fait quand même vivre le village et une certaine effervescence, même l'hiver et pas seulement l'été, quand il y a les touristes.
2: Et en 3 décennies, la production s'est développée à vitesse grand V.
3: On a revu, si vous voulez, notre système de commercialisation. On sait, comme on est dans une dynamique environnementale, on a plutôt préservé donc, pour la ressource. On s'est cantonné déjà en Corse, en région PACA, un peu Paris, on a un peu d'export qui nous reste fidèle, c'est la Guadeloupe, voilà. Mais très peu parce que c'est voulu, c'est dans notre façon de contribuer, si vous voulez, aussi avec l'environnement, si vous voulez, de faire très attention.
2: Voilà. Et la gamme s'est étoffée.
3: En plastique, donc, du litre et demi, du litre, du 50 et du 33. Nous avons 2 bouteilles plastiques pour le CHR en 1 litre. Nous avons donc toute la gamme vert, 1 litre, 75, 50 et 33. Et ensuite, nous avons aussi la gamme gazeux en litre CHR. Et en vert gazeux, nous avons le litre, le 75, le 50 et le 33. Et ensuite, on a développé aussi les aromatisés. Aujourd'hui, nous sommes au citron. Elle va se compléter dans les années qui viennent avec le citron corse, donc naturel, pas de sucre, citron plat 50 et 40 gazeux citron.
2: Françoise Chavaldini met ses espoirs pour l'avenir dans les infrastructures routières. Pour elle, les routes ne sont plus adaptées, notamment pour les camions de livraison. Pour elle, rien n'a été fait depuis 30 ans.
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5: La politique et l'amour ne font pas bon ménage. Dans cette nouvelle histoire, on plonge dans le quotidien du premier président du Parlement de Bourgogne. Voici la légende de Giroux le Fou et Marie Baillet. Extrait de votre ouvrage, Sandra Amani, Amour et passion d'antan en pays bourguignon, aux éditions de l'Escargot Savant. Bonjour Sandra.
6: Bonjour Charlotte.
5: Nous voici en l'an de grâce 1634, sous le règne de Louis XIII. Pierre Giroux vit à Dijon et aime beaucoup les femmes.
6: Notre président a 30 ans. Il est marié à une femme de la haute société, Mademoiselle Legout de la Berchère. C'est grâce à son épouse que Pierre a si bien réussi en politique. Même s'il ne l'aime pas, pour sa carrière, il ne peut pas s'en séparer. Après plusieurs aventures sans lendemain avec des prostituées beaunoises, Pierre Giroux tombe éperdument amoureux de la femme de son cousin, Marie Baillet. Et cet amour est réciproque.
7: Grand Dieu, dire que cette femme n'est même pas jolie. Pourquoi l'amour est-il si capricieux ?
6: Quelques mois après leur coup de foudre, les amoureux ont de plus en plus de mal à dissimuler leur relation extra-conjugale. Lors des réceptions, ils s'isolent dans les petits salons où ils échangent des baisers passionnés. Ils ne peuvent plus se passer l'un de l'autre. Un soir, après une étreinte fugace dans un placard, Pierre n'en peut plus.
7: Si seulement nos deux minables conjoints étaient morts, ma tendre Marie, nous pourrions alors arrêter de nous cacher. Je te fais la promesse qu'on sera un jour réunis. Je vais d'abord m'occuper de mon cousin.
6: Aussitôt, Giroux dépêche Denis Cartaud, l'un de ses fidèles amis, et lui demande, moyennant 20 pistoles, d'éliminer l'encombrant cousin Baillet dans les bois du Val-Suzon. La première tentative échoue. Tout comme la deuxième dans la forêt de Bressay-sur-Tille. Le président est furieux.
7: Bande d'incapables ! Il va donc falloir que je me débarrasse moi-même de cette vermine. Mais en attendant le bon moment, occupons-nous de l'autre idiote. Je ne peux plus supporter sa présence chez moi. Je la déteste.
6: Justement, l'occasion est belle. Madame Giroux ne se sent pas très bien ces derniers temps. Elle se plaint de la tête, du ventre, elle vomit sans cesse. Pierre fait donc appel au docteur Rodeau. Le fameux praticien s'installe chez les Giroux pour suivre au plus près l'évolution de la santé de madame. Nuit et jour, le médecin reste au chevet de sa patiente. Il lui donne des potions, non pour guérir son mal, mais pour la faire mourir à petit feu. 10 jours plus tard, l'épouse décède d'une maladie incurable, impossible à combattre. Le docteur Rodeau sera grassement rémunéré.
7: Maintenant, c'est au tour de l'autre imbécile.
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5: Jusqu'où iriez-vous par amour ? En septembre 1638, Pierre Giroux, le premier président du Parlement de Bourgogne, devient complètement fou. Vous écoutez l'histoire de Sandra Amani, extraite de l'ouvrage « Amour et passion d'antan en pays bourguignon » aux éditions de l'Escargot Savant. Pierre Giroux et la femme de son cousin, Marie Baillet, sont amants. Après avoir éliminé sa propre épouse en l'empoisonnant, un dernier obstacle se dresse devant ce couple sordide.
6: Ce soir de septembre 1638, le cousin Baillet se rend gaiement chez Pierre Giroux. Il est en compagnie de sa femme, Marie.
7: Mon cher cousin, quel plaisir de vous recevoir. Prenez donc place à cette table, juste à l'endroit où s'asseyait ma tendre épouse. Oh, elle me manque terriblement, vous savez. Un peu de compagnie sera salutaire pour moi. La solitude où m'a plongé sa mort me désole.
6: Le vin coule à flot, et surtout dans le verre du cousin. Bientôt complètement ivre, le cousin Baillet perd la raison. Pierre rit avec lui mais ne boit pas. Marie tremble à mesure que s'écoule le repas. Elle est déjà prise de remords. Lorsque Baillet s'apprête à prendre congé, Giroux s'empare d'un immense couteau à viande. Le cousin, complètement saoul, ne réagit même pas. Quand le couteau le frappe en plein cœur, Baillet pousse un cri horrible. Un cri de bête qu'on éventre. Il meurt estomaqué. Le cousin Bayet, après une soirée forte arrosée, aurait perdu la tête et a mystérieusement disparu. Les jours suivants, Giroux s'assure que personne ne le dénoncera. Il commence par éliminer ses complices. On n'est jamais trop prudent. 12 personnes sont ainsi victimes de la folie du tueur.
8: Mince, j'ai oublié l'avocat. Humbert doit mourir. Sinon, il ira clamer au juge que je l'ai consulté sur des questions d'héritage.
6: 2 années passent. Les corps des victimes, bien dissimulés, ne sont jamais retrouvés. Les 2 amants restent discrets et continuent de se voir en secret pour ne pas éveiller les soupçons. Mais la vieille mère du cousin Bayet ne peut croire en la disparition de son fils si talentueux. Sa belle-fille, Marie, lui suggère de porter plainte contre X sur les conseils du diabolique Pierre Giroux. Les premiers à être interrogés sont les domestiques du président. Ils cèdent après des nuits de torture et avouent l'impensable. Le corps de Bayet a été mis dans un sac et caché dans un hôtel particulier de Dijon. Le 6 mai 1643, Pierre Giroux est enfermé dans les cellules du château de Dijon. Le tribunal ne tarde pas à donner son verdict.
9: Qu'on lui coupe la tête !
6: Marie, qui a quitté la ville de Dijon avant la mise à mort de son amant, est arrêtée quelques temps plus tard et condamnée à mort. Un ami du roi sauve sa tête et obtient l'annulation de la condamnation. Marie peut alors se remarier.
10: En espérant que sa prochaine union sera moins mortelle.
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1: Victor Hugo est venu à Reims à plusieurs reprises, et notamment lors du sacre de Charles X, le 29 mai 1825. Charles X qui a succédé à son frère, Louis XVIII, quelques mois plus tôt, en octobre 1824. Depuis 10 ans, en fait, les Bourbons retrouvaient le trône après la chute de Napoléon et l'entrée dans la période dite de la Restauration. Louis XVIII n'avait pas souhaité renouer avec la tradition du sacre. La Révolution restait présente dans les esprits, puis sa santé fragile rendait une longue cérémonie difficile pour lui. Charles X, lui, choisit l'option inverse. Le souverain entend affirmer la légitimité monarchique par un retour aux rites ancestraux. La cathédrale Notre-Dame de Reims accueille la cérémonie et c'est une véritable parade en ville. Un cortège royal avec bannières, soldats, les dignitaires du royaume et les membres de la famille royale qui composent donc cette procession spectaculaire. Parmi les invités figure un jeune écrivain de 23 ans, Victor Hugo. Il est invité officiellement à cet événement car il ne cache pas son penchant royaliste. Mais il n'est pas dupe, hein. S'il est convié au sacre royal, c'est pour en écrire tout le bien qu'il en pense. Le roi a demandé si j'étais ici. Je suis effrayé de ce qu'ils attendent de moi, précise-t-il à sa femme Adèle dans une lettre. Il en profite tout de même pour faire un peu de tourisme. Et comme tout écrivain qui se respecte, il observe et prend des notes. Il passe notamment rue de Venise et tombe sur une jeune femme dans une cour de la rue Folpen. C'est une gitane qui danse. Il poursuit sa balade dans le quartier Saint-Remy et s'arrête devant la basilique pour en faire la découverte. Il croise un petit homme d'une trentaine d'années. Il est bossu. C'est en fait le sonneur de cloche de la basilique. Tout cela inspire Victor Hugo pour l'écriture des personnages principaux de son roman Notre-Dame de Paris, publié en 1831. Le bossu sera Quasimodo et la gitane devient bohémienne sous le nom d'Esmeralda. Les héros de Notre-Dame de Paris, imaginés à Reims, c'est l'un des trésors de Champagne-Ardenne.
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2: Patrice, 69 ans, vous en.
3: Vous avez créé des meringues tatin, la confiture tatin et même un torchon qui raconte l'histoire de la tatin.
2: Ah oui, c'est une vraie passion la tarte tatin. Dans ma jeunesse, j'ai toujours été passionné de cuisine, notamment de pâtisserie.
3: Quand on est seul oignon, on en mange combien des tartes tatin à la semaine?
2: Oh bah de temps en temps, non, c'est pas régulier, mais seulement quand on a du monde, des invités, oui, on fait une tarte tatin, c'est obligé.
3: Vous faites partie des ambassadeurs de la tarte tatin de la mode Beuvron. Oui. Vous avez un record mondial.
2: En 2019, oui, on a réalisé la plus grande tatin du monde qui faisait 308 kilos et 3 mètres de diamètre. On a épluché, donc avec les bénévoles, plus de 500 kilos de pommes.
3: Et au niveau de la pâte, ça devait être une dinguerie.
2: Alors la pâte nous a été offerte par le Festival des Pins. Oui, il y avait quelques kilos de pâte. Oui, 40 kilos de pâte de mémoire.
3: Ça représente quoi pour vous, la pâtisserie ou la cuisine?
2: Moi, je me lève le matin, je pense qu'à une chose, c'est cuisiner.
3: Et je reviens sur la meringue tatin. Vous rajoutez du caramel dans les blancs d'œufs?
2: Je rajoute pas du caramel, je rajoute de la pomme confite.
3: Elle est venue comment, cette idée?
2: Genre, en réfléchissant, il fallait que je trouve quelque chose.
3: Pour vous occuper?
2: C'est ça, j'avais rien à faire, donc j'ai dit, je vais faire des meringues. Et par contre, ça a beaucoup de succès. Depuis la création des ambassadeurs, en pot de confiture, on en a fait plus de 1500. On est présent, par exemple, à Musée du Braconnage à Chon. On est à la Maison des Étangs aussi à Saint-Viat.
3: Il y en a combien des ambassadeurs de la tarte tatin du côté de la mode Beuvron?
2: Alors, au niveau du bureau, nous sommes 8 et nous avons une trentaine d'adhérents.
3: Okay. Ça va être quoi votre prochain défi culinaire, hein, Patrice? Maintenant que vous êtes recordman du monde de tatin.
2: Et ben on attend que quelqu'un nous pique la vedette pour recommencer, on attend que ça.
3: Ah ouais, et c'est quoi le record à battre déjà?
2: Alors c'est 308 kilos.
3: Et vous pensez que vous pouvez aller jusqu'à combien au maximum?
2: Oh ben là, je pense qu'on peut aller à 400, ça c'est sûr.
3: Vous allez avoir assez de pommes en Sologne?
2: Ah oui, il y a ce qu'il faut. Non, on a des mains, on a tout ce qu'il faut. Non, là, il n'y a aucun problème, on est prêt à relever le défi sans souci. Par contre, il va falloir qu'ils se dépêchent parce que la pendule tourne. Alors, l'origine de la tarte tatin, donc, c'est bien la mode Beuvron. Et d'ailleurs, les sœurs tatin sont enterrées au cimetière de la mode Beuvron.
3: Ah oui, donc, parce qu'il y a les Normands qui ont essayé de vous prendre
2: Les Normands, ben, disons qu'ils ont le beurre et les pommes, donc ils se sont un peu appropriés la tarte tatin.
3: Le mot tarte tatin, il n'est pas déposé?
2: Alors, le mot tatin n'est pas déposé, donc aujourd'hui, tout le monde peut se l'approprier. Et c'est vrai qu'aujourd'hui, on trouve des tartes tatin aux pommes et maintenant des sucrés, des salés, aux poires, aux endives, aux aubergines.
3: Et ça, est-ce que ça vous révolte?
2: Oh, après, il y a de la place pour tout le monde. Hein. On peut faire tout ce qu'on veut du moment qu'elle est retournée. C'est une tarte tatin.
3: Et après, on caramélise tout ça, les endives.
2: Vous mettez un peu de sucre. Ah oui, alors, tatin d'endives, c'est délicieux. Pour avoir essayé, c'est délicieux.
3: Ah ouais,
2: vous mettez du sucre dans le fond de les endives, ça demande un petit peu de sucre. Pareil, du beurre, hop, au four, une pâte par-dessus, on tourne, ça fait une super tatin d'endives.
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2: Bonsoir à tous. Bienvenue sur ici, votre radio. Je suis très, très, très heureux de vous retrouver où vous soyez en France. Je voudrais souhaiter courage à ceux et celles qui ont déjà repris le travail depuis quelques jours, cette veille de rentrée scolaire. Et puis que du bonheur aussi à ceux et celles qui ont la chance d'en profiter, parce que c'est pas mal de prendre des vacances maintenant. Nouveau rendez-vous sur votre radio ici, désormais chaque soir jusqu'à 21h. Je vais avoir le plaisir de recevoir des personnalités médiatiques, des acteurs, des sportifs, des humoristes, mais aussi des personnalités issues de la société civile. Et avec eux, je vous propose de faire un voyage de ici en ici, où chacun se racontera à travers les lieux qui l'ont façonné, une balade à travers les villes, les paysages, les régions de notre pays. Et comme il n'y a pas que Paris dans la vie, parce que c'est le titre de ce nouveau rendez-vous, il y aura la complicité de Benoît Prospero avant 21h qui nous fera découvrir le monde du vivant. Robin Bernot vous donnera la parole quelque part en France autour des rencontres. Et puis pour m'accompagner, Catherine Quicandon qui, elle, parlera des bonnes initiatives et des entreprises qui marchent. Ma première invitée, oui, parce qu'il s'agit d'une femme à tous les talents, elle est comédienne, elle est actrice, elle est journaliste, elle est chroniqueuse, elle est animatrice de télé, elle est animatrice de radio. Je reprends mon souffle. Elle a fait de cette journée un moment unique, ses premiers pas sur ici. Vous la retrouvez désormais chaque jour à midi dans On vous doit bien ça, avec sa bande d'experts. C'est Enora Malagré. Bonsoir Enora.
3: Bonsoir Eric, merci beaucoup pour l'invitation.
2: C'est un plaisir. Trop ça chouette. S'est bien passé tout à l'heure à midi.
3: Ça va mieux.
2: Ça va. Moi je suis content, c'est ma première aussi. Donc,
3: c'est passé.
2: On va se porter chance l'un et l'autre. Et puis on parlera de ce nouveau rendez-vous qui s'appelle, je le rappelle, On vous doit bien ça. Bienvenue dans la famille ici.
3: Merci.
2: Je sais que vous faites de la radio depuis longtemps et que c'est un exercice que vous aimez, que vous êtes heureuse d'être avec nous. Et c'est un vrai plaisir. Vous avez compris, on va voyager un petit peu dans votre vie. Vous êtes du genre un peu d'ailleurs à apprécier le coup d'œil dans le rétro. Vous êtes du genre, je fonce, je regarde pas trop en arrière.
3: Je suis pas très à l'aise, oui, parce que comme j'ai
2: ça tombe bien.
3: J'ai fait pas mal d'erreurs, j'ai un parcours un peu atypique. Oui, enfin, ça peut réveiller des souvenirs joyeux, mais ouais. Aussi quelques échecs.
2: Et donc, essayez de fermer les yeux si vous le voulez.
3: Voilà, carrément.
2: Et vous qui nous écoutez, faites-le aussi. Faites-le vraiment. Imaginez la carte de France, vous la connaissez, Enora, cet hexagone que l'on connaît tous, elle est face à vous. Où est-ce que vous m'emmenez ?
3: En Bretagne.
2: Non. Je me suis dit, est-ce qu'on va vraiment aller là-bas tout de suite?
3: Oui, d'entrée.
2: Parce que forcément, Enora est bretonne.
3: Oui.
2: Et je me suis dit, est-ce que quand on demande un premier endroit, on va forcément dans l'endroit où on est né? La réponse est oui.
3: Je ne vous ai donc pas surpris. Non, mais ça me manque en fait tout, sans arrêt, de plus en plus. Plus je prends de l'âge, plus j'ai envie de retourner y vivre. Malheureusement, je dois rester à la capitale pour le travail. Mais mon cœur est en Bretagne tous les jours. Quoi.
2: Alors, donc, vous êtes née à Morlaix?
3: Oui, tout à fait.
2: Il y a quelques années, et on ne donne jamais l'âge d'une femme. Donc,
3: si moi j'assume, j'ai 45 ans.
2: 45 ans.
3: 46, je mens.
2: Oui, c'est ça, 1980. J'ai bien noté quand même.
3: Ouais,
2: j'ai bien noté. Vous êtes née à Morlaix, vous êtes restée combien de temps d'ailleurs à Morlaix?
3: En fait, j'y suis quasiment juste née. J'y suis restée, je crois, 2 ou 3 ans. Et rapidement, nous avons un peu été à Carhaix, dans le centre de la Bretagne, puis à Concarneau, où là, je suis restée un peu plus.
2: À quoi ça ressemble, Morlaix? Parce que vous me dites que vous n'y êtes pas restée, mais j'imagine que vous êtes retournée depuis.
3: Absolument, Morlaix, c'est sublime. Il y a cet immense viaduc, des plages exceptionnellement belles. Je pense notamment à Carantec, pour celles et ceux qui ne connaissent pas, allez jeter un œil à